il cherche plutôt sa gloire. Il dit, Géasi, certainement quand il courait, il disait, oh, voici mon temps aussi. Ma part aussi va commencer. On va aussi parler de moi. Que moi, j'ai ressuscité un enfant. Il est allé avec le bâton. Il a tout fait. L'enfant n'a pas repris vie. La femme est restée auprès de l'homme de Dieu. Elle a dit que c'est toi. Ce n'est pas, je ne rentre pas. Et quand l'homme de Dieu est arrivé, trouvant l'enfant dans la chambre haute, dans son hôtel,

0: pour que elle aime toujours notre association, qu'elle soit toujours avec nous, malgré qu'on est déjà ensemble là, vu qu'on pense à elle, qu'elle pense toujours à l'association pour que ça cadre.
1: Maman Aza, que le Seigneur Dieu Tout-Puissant te fortifie dans ce que tu fais, dans l'œuvre que tu t'es engagé à cœur de le faire. Sois davantage fortifié au nom puissant de Jésus-Christ et que également ce que désire, ô Père Tout-Puissant, ces hommes, Seigneur, ô Père, que ta grâce soit davantage avec eux au nom de Jésus-Christ. Amen. Oui, ne bipez pas, je l'ai bien dit, le 6-93-83-09-90 est disponible. Donc, ne bipez pas, encore juste quelques secondes. Pour oui, il n'y a plus d'un, il s'en est allé. Oui, on peut arrêter à ce niveau. On peut arrêter à ce niveau. On peut arrêter à ce niveau parce qu'il n'y a plus de temps. Il n'y a plus de temps. Le temps est déjà arrivé à sa fin. Alors, nous allons faire place maintenant à la matinale royale parce que son porteur est déjà là sur place. Monsieur, bon, avant de le prendre tout rapidement. Allô?
2: Allô?
1: Oui, allô?
2: Bonjour.
1: Bonjour.
2: Merci de nous arzurer tôt le matin comme ça avec votre méditation. C'est l'ambassadeur de Christ, Salomon Tabela de Mangui.
1: Gloire à Dieu, l'ambassadeur de Christ. Que le Seigneur soit loué. Oui?

0: Et je m'en vais également. Frère dit que il faut souvent encourager, nous devons encourager les enfants à faire, à commencer même dans les plus petites choses, qui ne regardent pas toujours leur niveau qu'ils ont, les diplômes et tout, qu'ils puissent commencer par des petites choses même. Et c'est là où ils vont grandir. Parce que parfois, quand on a des diplômes à un niveau, on ne veut même plus commencer quelque chose, on veut plutôt embrasser ce qui est déjà très, très élevé. Là, je pense que ça va beaucoup l'aider. Que le Seigneur vraiment, éternel Dieu Tout-Puissant, fortifie cet enfant et vient à son aide afin que, ô Père Tout-Puissant, que ce trouble mental ne revienne plus et qu'il soit stable et qu'il commence quelque chose et que ta bonne main soit sur ça au nom de Jésus-Christ. Amen. Monsieur Nguyen Jean-Claude, bonjour.
1: Bonjour, homme de Dieu, bonjour aussi à tous nos fidèles et nombreux auditeurs. Eh bien, la matinale royale, c'est la 4e édition de la semaine. Nous sortons un peu des affaires de famille pour nous intéresser aussi à l'actualité de l'heure dans le monde, la Coupe du monde de football. Eh bien, le Sénégal et la RDC ont été éliminés de la compétition hier après avoir mené au score dans chacune des rencontres. Alors, selon vous, qu'est-ce qui n'a pas marché et quelles propositions pour que les équipes africaines ne soient plus éliminées de cette façon?
2: Oui, qu'ils ne soient plus éliminées de cette façon. Bon, juste un petit point que je peux apporter là-dessus, c'est que et parfois, il faut être fort mentalement. Il faut être fort mentalement. Quand on est plutôt fort émotionnellement, souvent, on pense qu'on a attrapé quelque chose. Et cette chose-là, on voit cette chose-là également venir nous abandonner. Oui, il faut être fort mentalement. Parce que celui qui est déjà mené au score, il lui reste que le mental haut pour revenir à ce score et gagner également. Mais ceux parfois qui sont forts, ils cherchent que la force seulement physique et tout, même pas, ils ne cherchent pas la force mentale, ils finissent toujours par être totalement déçus. Et pourtant, ils ont sorti vraiment l'énergie et toutes les techniques possibles. Bon, ça c'est le seul conseil.
3: Il y a cette chose que moi j'ai vu en ça et qui m'a aussi vraiment dérangé. La force mentale a manqué. Les autres diront véritablement. Donc l'Afrique a encore ce problème-là. Il se sous-estime toujours être trop petit, être trop faible. Même comme il est supérieur à quelqu'un, il pense toujours qu'il est très petit, qu'il est le torchon des autres. Et pourtant, vraiment, il a des choses aussi plus fortes, et plus fort même, élevées même que les autres. Et c'est ça notre problème. Que le Seigneur soit loué, Père éternel, Dieu Tout-Puissant, béni sois-tu pour notre continent, l'Afrique. Seigneur, viens à l'aide de tout notre continent. Donne-nous la foi aussi forte, pour ne plus faillir, Seigneur, au nom puissant de Jésus. Amen.
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16: Il est 6h.
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0: Le talent, c'est l'audace que les autres n'ont pas. Le talent, c'est l'audace que les autres n'ont pas. Mesdames et messieurs, bien le bonjour, bon réveil à tous et à chacun. Bienvenue dans la matinale royale. Nous sommes plus qu'à 48 heures de la grande célébration pour la clôture de l'acte 6 de la mutuelle d'assistance de solidarité. Vous le savez, le grand rendez-vous, ce sera le 4 juin prochain au stade Omnisport Amadou Ahidjo de Yaoundé. Ce matin, nous en reparlons sur la 88.4 en rapport avec les différentes indications pratiques pour prendre part à la grande cérémonie de ce samedi. Eh bien, la matinale royale, quatrième livraison de la semaine. Le parcours sera également à travers les différents arrêts que vous connaissez. 35 minutes après 6 heures. Le premier qui va nous conduire au cœur d'un fait de société passe au scanner à travers la contribution de l'éditorialiste sociopolitique Royal FM Ebel Bella Samari. À 7 heures, nous ferons le tour de l'actualité sportive nationale et internationale avec, bien entendu, une fenêtre ouverte sur la Coupe du Monde de football. Canada, Mexique, États-Unis 2026 et les prestations des pays africains de ce côté-là. 7h40, on va dans l'actualité économique d'ici. D'ailleurs, le journal économique sera donc une signature comme tous les matins de l'éditorialiste économie de Royal FM, Mr. Yann Ngelewi. L'équipe qui nous accompagne ce jour, c'est avec Romuald Ekoumé sur la console centrale pour la mise en onde, Alain Osekwekam derrière les caméras côté régie vidéo. La coordination centrale est assurée par le directeur général de Royal FM, Roger Kiek, sous la supervision générale du PDG, le révérend pasteur Bissai Emmanuel Noël. La voix tous les matins entre 6h et 8h qui fait de votre matinée le meilleur moment de votre journée est celle de votre humble serviteur JCN, trois lettres en or sur la fréquence royale. Appelez-moi Jean-Claude Ngué. Et avant justement de revenir sur la mutuelle d'assistance et de solidarité dans quelques minutes seulement, commençons par rendre grâce à Dieu Tout-Puissant l'Éternel, tout en vous rappelant, mesdames et messieurs, la thématique qui va conduire nos échanges ce matin. Coupe du monde de football 2026, le Sénégal et la RDC éliminés de la compétition hier après avoir mené au score dans chacune des rencontres. Selon vous, qu'est-ce qui n'a pas marché et que faire pour que les équipes africaines ne soient plus éliminées de cette façon, avis et contre-avis, tout à l'heure des 6h25.
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0: Je t'adore avec Prisca Benita ce matin, nous permettant de rendre grâce à Dieu Tout-Puissant, l'Éternel, pour le souffle de vie et surtout lui qui nous aura permis, mesdames et messieurs, de nous retrouver pour partager cette 4e édition de la semaine de la matinale royale sur les antennes de la radio royale FM 88.4 à Yaoundé, Cameroun. Bien entendu, c'est toujours un grand plaisir de savoir que vous êtes nombreux à nous écouter et à cheminer avec nous pour commencer la journée en beauté à l'écoute de la radio des auditeurs. Allez, derrière, nous parlons de la mutuelle d'assistance et de solidarité. Vous le savez, le rendez-vous que tout le monde attend, la solidarité, la grande fête, la grande célébration pour la clôture de l'acte 6, c'est le 4 juillet prochain.
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0: Plus qu'un événement, une célébration, celle de la solidarité et le fait de se sacrifier les uns pour les autres pour qu'au finish chacun réalise le bonheur auquel il aspire. Et ça va se passer le 4 juillet 2026 au stade Omnisport Amadou Ahidjo de Yaoundé. C'est dans 48, c'est-à-dire après-demain. Oui, c'est après-demain, qu'est-ce que vous voulez? Nous sommes déjà, et d'ailleurs, les mutualistes qui ont achevé leur cotisation à hauteur de 26 000 francs CFA. Il faut donc vous dépêcher pour aller retirer vos tickets de tombola dans les différentes agences Renapro Finance SA. Je dis bien, dans les différentes agences de Renapro Finance SA. Allez retirer vos tickets de tombola et quand vous y allez, prenez la peine de vous munir de votre livret de cotisation Masso qui atteste donc de ce que vous avez achevé votre cotisation à hauteur de 26 000 francs CFA. 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Vous n'aurez pas votre ticket. Ça, c'est important de le noter. On se connaît, on est en famille. Si vous avez 25 900, n'allez pas là-bas. Vous n'aurez pas votre ticket. J'espère que tout le monde a cotisé 26 000 francs CFA. D'ailleurs, ça se voit, puisque les mutualistes en ce moment, chacun se prépare pour attendre la journée de samedi. Même ceux qui n'ont pas cotisé, qui n'ont pas souscrit à la Masso, tout le monde attend le rendez-vous de samedi. Parce que voyez-vous, la solidarité, c'est avec tout le monde. Ceux qui ont cotisé, ceux qui n'ont pas cotisé. Nous tous, nous formons la famille africaine. Et le rendez-vous de la célébration de la solidarité, le fait de se sacrifier les uns pour les autres, ce sera donc le 4 juillet au stade Omnisport Amadou Ahidjo de Yaoundé dès 7h. C'est l'occasion pour moi ce matin de rappeler quelques indications pratiques à tous les mutualistes et même à ceux qui viendront. Oui, parce qu'on attend tout le monde. Personne n'est exclu de cette célébration. Voyez-vous, ceux qui ont cotisé 26 000 francs CFA permettent aussi à ceux qui ne cotisent pas de pouvoir bénéficier donc des avantages liés à la Masso. Ça, vous le savez, donc tout le monde gagne au sein de la Masso. Vous cotisez, vous gagnez, vous ne cotisez pas, vous gagnez aussi. C'est ça la solidarité et ça se partage avec tout le monde. Donc le 4 juillet au stade Omnisport Amadou Ahidjo de Yaoundé, c'est la grande journée de clôture avec le grand tirage de la Tombola Masso Acte 6. Naturellement, les portes du stade Omnisport Amadou Ahidjo de Yaoundé seront ouvertes dès 7h et les mutualistes sont attendus donc à partir de 7h30, 8h pour venir introduire les tickets de Tombola dans les urnes. Alors, je rappelle que lorsque vous avez achevé votre cotisation, rendez-vous dans n'importe quelle agence Renapro Finance SA pour retirer vos tickets de Tombola. Parce que n'attendez pas que ça parte vous attendre du côté du stade Omnisport de Yaoundé. Non, allez retirer vos tickets de Tombola parce que là également, il y a un procès, soit une procédure à suivre, c'est-à-dire que vous allez le remplir selon les orientations qu'on vous donnera dans les différentes agences de Renapro Finance SA. Vous remplissez votre ticket de Tombola en mentionnant donc le lot pour lequel vous avez souscrit ou alors l'offre pour laquelle vous avez souscrit lorsque vous cotisiez vos 26 000 francs CFA. Et vous gardez votre ticket de Tombola que vous amenez au stade Omnisport Amadou Ahidjo de Yaoundé ce samedi, donc après-demain, à partir de 7h30. Et quand vous arrivez au stade Omnisport de Yaoundé, munis de votre ticket de Tombola, vous cherchez l'urne qui porte la mention de la catégorie d'offres pour laquelle vous avez souscrit, parce qu'on va disposer les urnes comme d'habitude au stade Onsoa de Yaoundé et chaque urne aura la mention de l'offre pour laquelle vous avez souscrit. Ça, c'est très important. Il faut le noter. Donc, vous allez donc repérer l'urne en question. Si vous ne pouvez pas, vous pouvez vous renseigner auprès des hôtesses qui seront là pour vous accompagner. Parce que, voyez-vous, tout est mis en place pour que personne n'ait une complication, une quelconque difficulté. Lorsque vous arrivez au stade Onsoa de Yaoundé ce samedi, vous avez votre ticket de tombola. Eh bien, vous rencontrez la première hôtesse. Vous demandez à aller insérer votre ticket dans l'urne. Elle va regarder votre ticket et vous orienter vers le secteur des urnes. Et à partir de là, vous allez voir vous-même la mention portant l'offre pour laquelle vous avez souscrit sur l'urne. Et c'est là-bas que vous allez introduire votre ticket. N'allez pas introduire votre ticket dans une urne qui ne porte pas la mention de l'offre qui se trouve sur votre ticket de tombola. Ça, il faut le noter, sinon ce sera peine perdue. Parce que voyez-vous, lorsqu'on va lancer le tirage à 12 heures et qu'on commence à tirer, par exemple, les financements pour activités génératrices de revenus, on met la main, puisque c'est vous-même les mutualistes qui procèdent au tirage au sort, et vous sortez un ticket dans cette urne qui porte plutôt la mention de maison d'habitation. Vous comprenez que ça ne peut pas faire sérieux. Ça ne fera pas juste. Le ticket sera tout simplement annulé parce qu'il ne concernera pas les offres maison d'habitation contenu dans une urne adéquate ou alors appropriée ou concernée. Donc, quand vous arrivez au stade Omnisport de Yaoundé ce samedi avec votre ticket de tombola, vous demandez à ce qu'on vous conduise auprès des urnes. Vous-même, vous repérez l'urne qui porte la mention de l'offre qui est indiquée sur votre ticket de tombola. Vous allez, dans cette, au niveau de cette urne-là, vous introduisez votre ticket vous-même. Parce que c'est comme ça, c'est vous-même qui porte votre destin entre les mains, ce n'est pas quelqu'un d'autre. C'est vous qui avez cotisé vos 26 000 francs CFA. C'est vous qui marchez avec vos deux pieds. C'est vous qui portez votre ticket de tombola. C'est vous-même qui l'introduisez dans l'urne. Et c'est vous-même qui allez faire le tirage au sort. C'est comme ça que ça se passe. Alors, on introduit les tickets dans les urnes jusqu'à 12 heures. À 12 heures, on lance la procédure, voilà le processus pour le tirage au sort. Et ce sont les mutualistes qui, à chaque fois, sont invités à aller au niveau des urnes, à aller remuer, à mettre les mains et à en ressortir les tickets des différents bénéficiaires pour l'artiste qui est en cours. Il faut le noter. Donc, les tickets sont introduits dans les urnes jusqu'à 12h. 12h00, le processus est lancé pour le tirage au sort parce que c'est vous-même qui faites le tirage. Entre-temps, il faut bien signaler que vous aurez des animations, des attractions diverses comme dans chaque fois, dans chaque clôture de l'acte masso. Il y aura des attractions diverses, animations et des lots instantanés à gagner sur place. Parce que je l'ai dit, tout le monde gagne, même ceux qui n'ont pas cotisé. Donc, il y aura des jeux concours, des attractions diverses, des prestations artistiques. D'ailleurs, vous y suivez dans la bande-annonce, il y aura l'artiste Isamon, il y aura John Duchamp, il y aura bien évidemment Junior Bellinga et bien d'autres surprises. Hein, et les artistes masso également qui seront là, qui vont prester. Donc, toute une animation pour célébrer la solidarité, pour célébrer la fin des cotisations, la fin des souscriptions, pour célébrer naturellement les différents efforts que les uns et les autres ont fournis pour que véritablement la solidarité africaine puisse être manifestante et agissante comme cela est le cas chaque année avec la Masso depuis 2020. Donc, il y aura donc les urnes comportant les mentions des différentes offres qui seront remises aux bénéficiaires. Vous avez les financements pour activités génératrices de revenus de 100 000 à 2 millions de francs CFA. Vous avez les maisons pour habitation. Vous avez le matériel d'équipement des maisons. Vous avez bien sûr la bourse d'études Masso, encore l'offre Masso académique à retrouver là-bas ce jour-là. Alors là, il est important de donner cette information pour les mutualistes transporteurs. Eh bien, sachez que Renapro Finance S apporte à votre connaissance, vous qui êtes désireux d'acquérir des véhicules de transport par taxi urbain ou périurbain, de la disponibilité des véhicules en phase de restauration dans son parc automobile. Je reprends. 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Il s'agit du livret de cotisation le plus récent, c'est-à-dire celui de l'acte 6 de la maçon qui est en cours. Donc, n'allez pas présenter le livret de cotisation de l'acte 4, l'acte 5, l'acte 3, l'acte 2. Il faut présenter le livret de cotisation de l'acte 6 qui est en cours. C'est ça qui est valide et valable. 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Car voyez-vous, ne dites plus que ne vous avez pas dit que c'est la valorisation de la solidarité africaine.
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20: Adieu Bizouba, Alex Taxi. Parce que la maçon n'avait pas existé, il fallait la créer. Merci Papa Bitaï pour la maçon. Merci.

Donc, Tonteyo, qu'on va retrouver donc au stade Omnisport de Yaoundé ce samedi, hein, lors de la grande journée de célébration de la mutuelle d'assistance et de solidarité fin de l'acte 6, le 4 juillet 2026. Et bien sûr, parmi les artistes Masso qui vont prester sur le grand podium. Événement à ne pas manquer à vivre absolument en direct. Allez, nous rentrons dans notre échange de ce jeudi matin. Je rappelle la question de ce jour. Coupe du monde de football 2026. Le Sénégal et la RDC éliminés de la compétition hier après avoir mené au score dans chacune des rencontres. Selon vous, qu'est-ce qui n'a pas marché et que faire pour que les équipes africaines ne soient plus éliminées de cette façon? Dites-nous tout ça ce matin en nous appelant au 640-61-38-42, 640-61-38-42, 671-15-73-21, 671-15-73-21. Je rappelle la question du jour. Le Sénégal et la RDC ont été éliminés hier de la Coupe du Monde après avoir mené chacun dans sa rencontre. Et naturellement, selon vous, qu'est-ce qui n'a pas marché et que faire pour que les équipes africaines ne soient plus éliminées de cette façon? Votre avis nous intéresse ce matin. Appelez-nous au 640-61-38-42, 640-61-38-42, 671-15-73-21.

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1: Envoie au téléphone auditeur au Brufil. Allô, bonjour.
2: Bonjour, Justin.
1: Ah, ça c'est Guilou. Comment ça va, Guilou?
2: Je vais bien, et vous-même?
1: Oh, ça va super bien ce matin. On rend grâce à Dieu. Alors, j'imagine que hier, vous avez suivi les deux rencontres de football concernant les pays africains éliminés de la compétition.
2: Effectivement.
1: Alors, selon vous, qu'est-ce qui n'a pas marché? Comment comprendre qu'un pays mène au score et puis se fait rattraper et même se fait éliminer?
2: Enfin, moi, je veux pas dire qu'ils n'ont pas mérité. Pour moi, c'est simplement la malchance. Vraiment, j'ai dit la malchance. Comme dit souvent quelqu'un, à tes attentes, on toujours croit que ce n'est pas notre tour parce que ces enfants se sont battus. On ne peut pas mettre 2-0. Bon, il y a aussi le coup de pouce des arbitres. Hein. Il y a le coup de pouce des arbitres qui joue un peu à notre défaveur aussi, hein, je crois aussi. Mmh. Je crois que si c'est pour jouer vraiment, on n'a rien dit par rapport aux matières, aux deux matières. Vraiment. Nous avons vraiment mérité.
1: Et maintenant, que faire pour

0: que ce genre de situation ne nous arrive plus, nous les pays africains?
1: Je crois qu'il faut doubler beaucoup plus le travail, il faut beaucoup plus travailler aussi. Il faut beaucoup travailler.
0: D'accord.
1: Ça, c'est notre niveau déjà. Il faut vraiment beaucoup travailler.
0: Mm-hmm.
1: Vous voyez comment le Sénégal a pu tenir 120 minutes hier sans se fatiguer. Ça veut dire qu'il faut seulement travailler. C'est le travail qui paye.
0: D'accord, c'est entendu. On va dire bonjour à quatre personnes avant de partir.
1: Je veux dire bonjour à nos soeurs, nos frères malvoyants, beaucoup plus spécialement à la soeur Puchéry.
0: Mm-hmm.
1: Je veux dire bonjour à notre, beaucoup de courage, à notre vice-président Guy Alain. Je veux dire bonjour à toute la famille de l'association des auditeurs. Et je vais rappeler à toute la famille des auditeurs, nous devons nous retrouver au stade de Musport samedi au plus tard à 8h, tous ensemble pour faire la force de l'ambassade et notre force même. On va gagner. Bonne chance à tous les mutuels, nous allons gagner.
0: D'accord. Merci beaucoup d'être passé ce matin. Bonne journée à vous, Monsieur Guilou. Le téléphone reste ouvert, mesdames et messieurs. La question du jour. Sénégal et RDC éliminés de la compétition hier en Coupe du Monde après avoir mené chacun dans sa rencontre. Selon vous, qu'est-ce qui n'a pas marché et que faire pour que les pays africains ne soient plus éliminés de cette façon? Appelez-nous au 640 61 38 42 671 15 73 21. Nous partons sur la 2, auditeur au bout du fil. Allô, bonjour.
2: Bonjour, Jean-Claude Ngui.
0: Oui, l'arbitre international, comment ça va?
2: Ça va très bien.
0: D'accord. Je vous écoute, l'arbitre international. Qu'est-ce qui n'a pas marché hier?
2: Je vais d'abord dire au président que ce n'est pas la sorcellerie.
0: Il a parlé de la malchance. Il a dit la malchance.
2: La malchance. C'est le mauvais coaching.
0: Ah, yeah. Oui.
2: C'est le mauvais coaching. Vous ne pouvez pas mener l'Angleterre à moins 15 minutes au lieu de faire un changement, de mettre un bloc défensif, vous voulez jouer attaque. Le Sénégal hier, c'est la même chose. Tout ce que moi je peux dire, c'est que le coaching africain doit encore beaucoup apprendre. Parce qu'au niveau de cette compétition, ça ne blague pas.
0: Et
2: je ne serais pas surpris que le Cap Vert enlève l'Argentine.
0: Et pour vous accompagner, il y a Pape Gueye, le milieu vieux révoltant du Sénégal.
2: Il a posté
0: sur sa page Instagram. Il a dit que tant que le staff là est en place, il met une pause à la sélection.
2: Oui. Je suis tout à fait d'avis à lui. Pourquoi? Parce que vous ne pouvez pas faire sortir un sac. Il peut encore crier quelque chose. Non. Non.
0: D'accord.
2: Ça,
0: allez.
2: Ça ne se passe pas comme ça.
0: On vous a compris.
2: Même la canne qu'on parle, ça nous soutient derrière Adjara.
0: Non. Nous sommes avec la Coupe du Monde, s'il te plaît. Vraiment. Occupons-nous de ce qui nous concerne pour l'instant. C'est la Coupe du Monde, c'est la question de ce matin. On dit bonjour à quatre personnes avant de partir.
2: Bonjour d'abord au président Guilou qui venait juste de partir.
0: Ouais.
2: Bonjour à toute la population de la carrière.
0: Mm-hmm.
2: Bonjour à mon frère Sally. Qui est venu me rendre du ce matin.
0: Mm-hmm.
2: Et bonjour à toute ma famille du côté de l'Ancrésimbo.
0: Merci beaucoup d'être passé ce matin. Très bonne journée à vous. Il y a Ebel Bella Samaré qui vous dit bonjour aussi. Hein. Oh, il est parti, notre habit international. Et bien, pour les autres, nous allons revenir au téléphone dans 5 minutes. Le temps pour nous de marquer le premier arrêt qui va nous conduire, bien évidemment, au cœur d'un fait de société par Sos Canès dans la chronique matinale. Issue Aztec avec l'éditorialiste sociopolitique de Royal FM, Mr. Ebel Bellas Marie. Good morning.
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0: Et plus que 48 heures, donc après-demain samedi pour la grande célébration.
3: Yes, Jean-Claude Gué, like we said, hein? Unity, c'est la force, c'est ça qu'on dit.
0: L'union fait la force.
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3: 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The future is getting brighter.
0: 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Allez, on repart pour notre échange de ce matin, mesdames et messieurs, chers auditeurs, dans la matinale royale. La question de ce matin, Coupe du monde de football 2026, le Sénégal et la RDC éliminés de la compétition hier après avoir mené au score dans chacune des rencontres. Selon vous, qu'est-ce qui n'a pas marché et que faire pour que l'Afrique ne soit plus éliminée de cette façon? Dites-nous tout ce matin en nous appelant au 640-61-38-42, 640-61-38-42 ou alors le 671-15-73-21, 671-15-73-21.

0: Au téléphone sur la 2, allô, bonjour.
1: Bonjour, monsieur Nguyen.
0: Oui, qui est-ce qui nous appelle?
1: C'est papa François de Vieux-Massy.
0: Oh, papa François, comment allez-vous ce matin?
1: Ça va un peu bien.
0: D'accord, je vous écoute, hein. J'imagine que vous avez certainement la force de l'expérience.
1: Pour votre question.
0: Oui.
1: Pour votre question.
0: Mm-hmm.
1: Ce n'est que ceux qui ont les dents qui disent que l'eau adapte. Quelqu'un qui a une bouche dentée, pourquoi peut-il aller discuter l'autre? Par exemple, vous entendez un jour que le pangolin discute l'autre?
0: Non.
1: Tranquillement?
0: Non.
1: Non, jamais. La tortue? Non. Il faut encore qu'on se prépare. Et si on gagne même quelle coupe du monde, où est-ce qu'on va la garder en Afrique? Dans quel lieu peut-on garder la coupe d'Afrique des Nations et la coupe du monde en Afrique? Ouais, chose qu'il faut. Préparez-vous encore. Le moment n'est pas encore venu. Bonjour à tous les Camerounais.
0: Merci beaucoup, Papa François, de cette immense sagesse ce matin. 640-61-38-42, 611-15-73 et 21. La RDC, le Sénégal, éliminé hier après avoir mené chacun dans sa rencontre. Qu'est-ce qui n'a pas marché et que faire pour que ça n'arrive plus? Vos avis nous intéressent ce matin. Vous nous appelez au 640-61-38-42, 611-15-73 et 21. Sa Majesté Sexy Chocolat premier dans la matinale royale ce matin qui nous permet d'aller au téléphone sur la une. Allô, bonjour.
2: Oui, bonjour, Hussein.
0: Oui, qui est-ce qui nous appelle?
2: ATT, attends ton tour.
0: ATT, comment ça va ce matin?
2: Ah, Dieu bien, mon frère.
0: D'accord, j'espère que vous avez passé une bonne nuit, hein?
2: Oui, oui, oui. On a passé une bonne nuit.
0: Alors, RDC et bien évidemment Sénégal éliminé chacun dans sa rencontre après avoir mis nos scores. Selon vous, qu'est-ce qui n'a pas marché hier?
2: En fait, ce qui n'a pas marché, c'est un moment, c'est une expérience.
0: Une expérience.
2: Qui a fait que les deux équipes au moins soient éliminées. Parce qu'on peut pas comprendre que vous êtes menés et toutes les deux équipes perdent à plus de pratiquement 85 minutes, 85e minute, qu'ils perdent le match. Donc moi j'ai dit que c'est une expérience. Ils n'ont pas su conserver la victoire. C'est un peu ça.
0: Et qu'est-ce qu'il faut faire pour que ça n'arrive plus aux nations africaines?
2: Non, il faut juste travailler, il faut juste travailler. Mm-hmm. C'est l'expérience.
0: D'accord. On va dire bonjour à quatre personnes avant de partir.
2: Oui, je vais dire bonjour au président Guilou, mm-hmm. à JCN.
0: Merci.
2: Eric Ifiankwam.
0: Et enfin?
2: Tous les journalistes de Royal FM.
0: Merci beaucoup d'être passé ce matin. Bonne journée. Hein? Et ça reste ouvert, mesdames et messieurs, la question de ce matin. Sénégal et RDC éliminés chacun après avoir mêlé au score dans leurs rencontres respectives. Selon vous, qu'est-ce qui n'a pas marché et que faire pour que ça n'arrive plus aux nations africaines? Appelez-nous au 640-61-38-42-611-15-73-21. Au téléphone sur la 2, allô, bonjour.
3: Bonjour, Jean-Claude Nguyen.
0: Oui, je vous appelle comment?
3: C'est Gabriel Lomboy-Voyeur.
0: Ah, Gabriel, comment ça va?
3: Ça va bien, Jean-Claude.
0: Ah,
3: et vous?
0: Oh, je me porte bien ce matin, très content de t'avoir au bout du fil.
3: D'accord, Jean-Claude.
0: Alors, selon toi, qu'est-ce qui n'a pas marché?
3: Jean-Claude, les équipes africaines n'ont pas le niveau, Jean-Claude.
0: Elles n'ont pas le niveau, hein?
3: Pas du tout.
0: Mais on fait comment pour arriver là-bas?
3: Non, c'est le. Ils font seulement le jeu des enfants du coin de Jean-Claude. Ça ne vaut pas la peine. Vous menez à plus de 60 minutes, les gens reviennent et vous gagnez. Ça c'est du. Vraiment, c'est.
0: Voilà. Et comment faire pour que ça n'arrive plus alors?
3: Les équipes africaines doivent encore beaucoup apprendre. Beaucoup d'apprendre à gérer le temps de match.
0: D'accord, c'est entendu. Gabriel, on va dire bonjour à quatre personnes avant de partir.
3: À toi même d'abord, Jean-Claude.
0: Merci.
3: Au président Guilou.
0: Ouais.
3: Blacky de Wiff.
0: Ah ah, et enfin?
3: Et enfin, à Femme Valable et à Akite qui vient de passer là.
0: D'accord, merci beaucoup d'être passé ce matin. Bonne journée, hein, Gabriel.
3: Merci beaucoup, Jean-Claude.
0: 640-61-38-42, 671-15-73-21, RDC Sénégal éliminé hier à la Coupe du Monde après avoir mené chacun dans sa rencontre. Selon vous, qu'est-ce qui n'a pas marché et comment faire pour que ça n'arrive plus? Nous vous écoutons ce matin dans la matinale royale.
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0: 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Au téléphone sur la une, allô, bonjour.
5: Bonjour, je suis N.
0: Oui, je vous appelle comment?
5: C'est la présidente d'honneur de l'association des auditeurs.
0: Oui, madame la présidente, je vous écoute. Vous allez bien?
5: Très bien, par la grâce de Dieu.
0: Alors, selon vous, la présidente, qu'est-ce qui n'a pas marché hier?
5: JCN.
0: Oui.
5: Nous devons comprendre que pour un match de football, n'importe comment, il y aura toujours un gagnant et un perdant. Donc, nous devons seulement, l'équipe qui a perdu doit seulement revoir ses fautes et puis s'arranger qu'à la prochaine fois, que ça ne se répète plus.
0: D'accord, c'est entendu. On va dire bonjour à quatre personnes avant de partir.
5: Bon, je dis bonjour d'abord à JCN, le président d'honneur des auditeurs.
0: Merci.
5: Et je dis bonjour à tous les membres de l'association des auditeurs. Et je les rappelle que la journée de demain à 10h à Ekounou, à la morgue de Sefka, pour accompagner, pour soutenir Guy Alain physiquement et moralement, à accompagner sa petite soeur à sa dernière demeure. Bonne journée.
0: Merci beaucoup d'être passé ce matin. Le téléphone reste ouvert, mesdames et messieurs, pour contribuer ce matin. Je rappelle la question du jour. Sénégal et RDC éliminés de la Coupe du Monde de football après avoir mené chacun dans sa rencontre. Selon vous, qu'est-ce qui n'a pas marché et que faire pour que cela n'arrive plus aux équipes africaines?
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6: Bonjour à toutes et à...
0: Au téléphone sur la 2, allô, bonjour.
7: Oui, bonjour, Yann Koundé.
0: Oui, comment est-ce que je vous appelle?
7: Oui, moi c'est Achilo de Mimbouman.
0: Achilo de Mimbouman, vous allez bien, j'espère?
7: Oui, je vais très bien, par la grâce de Dieu.
0: Alors, nous vous écoutons, selon vous, on mène 2-0, il reste pratiquement 6 minutes. On est repris dans le score et puis éliminé de la compétition. Qu'est-ce qui n'a pas marché?
7: Oui, tout ce que nous avons compris que ces deux équipes ont manqué de maturité. Et dans cette grande compétition-là, enfin, ce sont les fins de match qui sont les plus importantes. C'est pas le début. On dit souvent, finalement, on dit que la course de l'enfance est le maturité. Donc, il leur a manqué tout simplement de maturité. Mais je crois qu'ils vont apprendre. Et prochainement, ils feront mieux.
0: Et c'est comme si les équipes européennes ont compris que les Africains, il faut les laisser jouer d'abord au début du match et c'est à la fin qu'ils vont s'occuper des Africains.
7: Voilà, exactement. Donc, on manque de... Au finish, on manque toujours à l'appel. Parce qu'au début, on court beaucoup, on fait du beau jeu, on produit du beau jeu. Mais à la fin, le résultat, ils sont semblables. Donc, ils ont compris ça.
0: D'accord, c'est entendu, Achilo de Mimbouman. On va dire bonjour à quatre personnes avant de partir.
7: Oui, je vais dire bonjour à ma présidente, Maman Vera. Je veux dire bonjour à Lino de Vogada. Je veux dire bonjour au vice-président des auditeurs inclusifs pour le progrès, M. Pissar Rougier.
0: Allô?
7: Et enfin, je veux dire bonjour à maman, à moi, Isabelle.
0: D'accord. Merci beaucoup d'être passé ce matin. Bonne journée. Hein? Merci. Encore deux bonjour. Minutes pour nous donner votre contribution ce matin sur la question du jour. Alors, Sénégal et RDC éliminés hier de la Coupe du Monde après avoir mené chacun dans sa rencontre. Qu'est-ce qui n'a pas marché? Que faire pour que ça n'arrive plus? Nous partons au téléphone sur la une. Allô, bonjour. Allô?
8: Bonjour.
0: Ah oui, bonjour. Ça, c'est Bébé des Régies. Comment ça va ce matin?
8: À la grâce de Dieu, je me suis habillé de moi-même et toi-même.
0: Moi également, je suis debout, je rends grâce à Dieu pour cela. Alors, nous parlons football ce matin, Bébé des Régies. Qu'est-ce qui n'a pas marché hier selon vous?
8: Eh bien, vrai que moi, je n'ai pas regardé les matchs. Là-bas, moi, depuis que ça a commencé, ça me dit même d'abord. Mais mon neveu qui est même venu, mais tout ça, j'ai vu le seul qui est venu. Mais parce que quand une compétition est comme ça, on conserve le but, on conserve. Malgré que l'arbitrage est toujours souvent aussi, mais il faut conserver le but.
0: D'accord. C'est entendu, bébé de régie. En 30 secondes, bonjour à quatre personnes parce que Eric Kissan, comme est déjà là.
8: Oui, à toi-même.
0: Merci.
8: Papa Emmanuel, maman Esther.
0: Ouais.
8: Président Dilou. Il a dit présente que je sais qui était là. À qui à Eric Kissan, comme à qui je dis à mon gars.
0: Merci beaucoup d'être passé ce matin. Merci infiniment. Alors, Eric Kissan, comme bien le bonjour.
9: Et je réponds à Piagne.
0: À Piagne.
9: Bonjour, je sais.
0: Amgaka, à Piagne.
9: Ouais, ouais.
0: À Piagne veut dire quoi? Je
9: que
0: vais
9: ça
0: bien.
9: Va, que ça va.
0: Ah, d'accord. Allez, Sénégal, RDC sorti de la compétition hier. Et puis, Pape Gueye qui dit que tant que le staff technique est en place, il met une pause avec la sélection nationale.
9: Ben, vous comprenez également que vous avez déjà
0: ça veut dire
9: évoqué le bilan. Et ben, ça veut dire ce que ça veut dire.
0: Quand un joueur dit que tant que le staff technique est là, je mets une pause avec la sélection nationale, ça veut dire quoi?
9: Ça veut dire qu'il accuse le staff technique.
0: Ah, d'accord.
9: Parce que justement, il faut savoir gérer le temps. La fin d'un match de football, c'est l'entraîneur qui le gère. Parce qu'on ne peut pas comprendre que tous les pays africains sont éliminés à cette étape de la compétition de la même façon, toujours dans les dernières minutes. Il y a quelque chose qui ne va pas et ça montre justement l'immature des équipes africaines dans cette Coupe du Monde de football, que l'Afrique n'est pas prête, n'est-ce pas, à remporter cette Coupe du Monde. Vous voyez comment les autres pays gèrent. Nous sommes à quelques 4 minutes de la fin d'un match et une équipe n'arrive pas à gérer cette fin de match et est rattrapée, non seulement au score et après prolonger aux prolongations et après gagner le match. Ça veut dire que il y a quelque chose qui ne va pas et c'est ça qu'il faut donc rectifier. Et c'est pour ça que les joueurs professionnels qui jouent dans des grands clubs indiquent qu'il y a un problème au niveau du staff technique, parce que ça, ça se gère quand on était entraîneur de football. De toutes les façons, on fera le point tout à l'heure. Ça fait 5 pays africains déjà éliminés dans cette compétition. Il ne reste plus que 4 pour les espoirs qui vont rentrer en scène dès demain vendredi. De toutes les façons, on ne perd rien à attendre parce que le Maroc est déjà qualifié pour les 8e de finale. D'ailleurs, c'est le seul pays africain pour l'instant à cette étape de la compétition. On va parler également du championnat du monde de basketball U17. Le Cameroun fait également un échec total et complet avec 4 matchs, 4 défaites. Le Cameroun est allé apprendre, mais il y a quelques bons points à relever pour cette première expérience pour les U17 du Cameroun, alors que chez les seniors, on ouvre le bal aujourd'hui même à Douala avec le Cap-Vert. C'est pour la 3e fenêtre éliminatoire pour Qatar FIBA 2027. On va aussi évoqué tout à l'heure

0: reste plus que deux régions. L'Adamawa qui joue les demi-finales aujourd'hui pour boucler avec la finale ce week-end. Et la région du centre également attendue pour livrer leurs représentants. On annonce également la Coupe du Cameroun de football. Les 32e de finale, c'est pour le 7 juin prochain. Et surtout qu'à la Fédération Camerounaise de football, demain, vendredi et samedi prochain, ce sera l'Assemblée Générale Ordinaire ici même à Ouarda. On va également évoquer ce qui se passe dans les autres disciplines sportives.
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1: Rendez-vous dans 6 minutes pour avoir tous les détails concernant ce titre, l'actualité sportive nationale et internationale. Quant à moi, je vous retrouve à 7h35 pour la suite de la matinale royale sur
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2: The time is 7 a.m.
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0: Madame, Monsieur, Amis Sportifs, bonjour. Royal Sport Bilingue, quatrième et avant-dernière sortie de la semaine. D'abord, les titres bits du 7h. Mondial de basketball U17, échec total pour le Cameroun en Turquie. 4 matchs, 4 défaites. Les Lionceaux ont perdu hier le match de la 4e place de poule face aux États-Unis d'Amérique. 85 points contre 141. Entre-temps, les seniors du Cameroun montent au panier ce jour à Douala pour la 3e fenêtre éliminatoire FIBA Qatar 2027. Championnat de football professionnel du Cameroun, APGS d'un fouet de retour en Elite One après 2 ans en Elite Two. L'équipe du président Aimé Léon Zan Lacatus a arraché le 2e ticket qualificatif hier devant AS Fortuna 2-0. Et par conséquent, AS Fortuna est relégué en Elite Two comme fauve azur. Le point et les réactions dans cette édition. Coupe du monde de football 2026, déjà 5 pays africains éliminés. Seul le Maroc est en 8e de finale. Les autres espoirs reposent désormais sur l'Algérie, l'Égypte, le Cap-Vert et le Ghana. Hier, le Sénégal et la RD Congo ont pêché dans les dernières minutes de jeu. Résultats, réactions et premières affiches des 8e de finale dans la page spéciale du journal. Voilà pour le sommaire.
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0: Et d'abord la balle orange avec le Cameroun qui est en train de broyer du noir au championnat du monde U17 en Turquie. Hier, lors du match de la 4e et dernière place du groupe F, le Cameroun a perdu devant les États-Unis d'Amérique. 85 points contre 141. À noter également que le Cameroun, dans les matchs de poule, a d'abord perdu ses 3 matchs contre la Chine, contre la Lituanie et contre le Canada. Qu'est-ce qui s'est passé et qu'est-ce qui n'a pas marché? Écoutons l'expert FIBA, Yves Tiala.
2: Paradoxalement, malgré l'élimination, je suis plutôt satisfait parce que l'élimination, elle était quasi certaine. On savait que contre les États-Unis qui terrassent tout le monde depuis l'ouverture de ces petites catégories-là et au vu de leur début de tournoi, on s'attendait à être battu. Mais dans le contenu du jeu, on a plutôt agréablement été surpris. On peut affirmer sans crainte de se tromper que le Cameroun a joué son meilleur match depuis le début de la compétition dans tous les secteurs, notamment offensif d'abord où le Cameroun a inscrit 85 points, son meilleur total. Et même pas seulement, c'est historique parce que d'abord dans cette compétition, c'est le plus grand nombre de points marqués

0: par un adversaire des États-Unis. Mais même dans l'histoire de la Coupe du monde des U17, c'est la troisième performance des États-Unis qui ont encaissé 88 points simplement en 2024 en finale face à l'Italie et qui ont encaissé en 2014 92 points en finale face à l'Australie.
1: Les Lionceaux sont allés à 30, mais ils ont quand même marqué quelques bons points. Écoutons une fois de plus Yves Tiala.
0: Que le Cameroun a vraiment été exceptionnel. On peut le voir aussi dans les pourcentages à 3 points, notamment où le Cameroun a même mieux shooté que les États-Unis, puisque le Cameroun a 9 sur 23 à 3 points, pratiquement 40%, où les États-Unis sont à 9 sur 29, donc pratiquement à 31%. Au lancer franc, le Cameroun aussi a très bien shooté, même si les États-Unis étaient meilleurs. Ici, les États-Unis battent aussi un record avec 34 lancers francs marqués sur 44. On va dire que globalement, dans l'attaque, c'était plutôt bien avec deux leaders qui se sont distingués du côté Cameroun, Nolan Gakmeni, qui a inscrit 24 points et Pese Tchitchi a inscrit 20 points. Le Cameroun était un bon.
1: Et chez les Lions seniors de la balle orange, c'est le parquet du complexe multisport de Japoma qui va accueillir ce jeudi la troisième fenêtre des éliminatoires africaines de la Coupe du Monde FIBA Qatar 2027, dont le coup d'envoi sera donné tout à l'heure à Douala. C'est pour s'achever cette troisième fenêtre. Dimanche prochain, le Cameroun ouvre le bal contre le Cap-Vert, un duel qui vaut bien qu'une victoire. Il faut préciser que c'est un match très attendu dans cette sous-poule où figurent le Soudan du Sud et la Libye. Pour ce match contre le Cap-Vert, écoutons cet entraîneur de basketball, Laurent Baléba.
2: Le Cap-Vert, c'est une des meilleures équipes d'Afrique. Et au vu des résultats produits lors des dernières Afro-Basket, c'est une équipe très expérimentée avec une ligne arrière extrêmement agressive. Donc, à mon avis, il va falloir être très solide. C'est une équipe qui joue un basketball basé sur le motion offense, le système de jeu bien rodé. La simplicité de ce type d'attaque est que ça crée beaucoup d'opportunités sans mouvement complexe et ça correspond au profil de cette équipe qui est composée d'une ligne arrière extrêmement agressive, que ce soit en pénétration ou au niveau de l'adresse à mi-distance. On, sans être archi favori, a les atouts pour rivaliser avec cette équipe. On a une ligne arrière aussi expérimentée avec des joueurs solides, tels que Atiba, le meneur américain Hill, naturalisé, et les autres. Donc on a les armes pour répondre à la ligne arrière.
1: À la Fédération Camerounaise de Volleyball, on organise la première édition du tournoi de beach volleyball baptisé Blue Holidays. Clash dans les catégories juniors, filles, garçons et seniors, dames et messieurs. Ce sera du 18 au 19 juillet prochain au collège bilingue Johnson Sport Études ici à Etoimeki. Toujours du côté du collège Johnson Sport Etoimeki, on parle de Johnson Sport Loisirs Vacances qui a démarré donc hier pour les jeunes enfants de 5 à 15 ans. Ce stage de vacances va donc s'achever le 15 août prochain et les entraînements ont lieu dans les disciplines de volleyball, beach volleyball, le kit athlétique et le golf-ball. C'est du lundi à vendredi, alors qu'il y a également quelques activités académiques de ce côté-là. C'est la cinquième édition de ce rendez-vous. On va parler handball à présent avec la Fédération Camerounaise de handball et la Ligue nationale d'élite qui communique le calendrier de la Coupe du Cameroun édition 2026 qui se présente comme suit. Le 24 juin, c'était dans le tirage au sort, et du 24 au 26 juillet prochain, ce sera le tour préliminaire. Du 1er au 2 août, ce sera la phase des quarts de finale. Et du 8 au 9 août prochain, les demi-finales. Tous les clubs qualifiés sont d'ores et déjà connus et ont déjà participé au tirage au sort. Alors qu'on annonce un stage de karaté pour enfants et adultes pour le samedi 11 juillet de 8h à 11h du côté de Lokbaba. C'est la Ligue départementale du karaté qui l'organise. Alors qu'on parle également des sports de combat aussi avec le championnat national de taekwondo cadet et junior prévu du 4 au 5 juillet prochain. C'est le week-end prochain ici même à l'INJS. La compétition va réunir plusieurs jeunes venus des différentes régions du pays. C'est une initiative de la Fédération Camerounaise de taekwondo. Et vous avez échangé avec le directeur de la communication de cette instance fédérale sur l'état des lieux des préparatifs de la compétition, Florent Goyam.
3: Avant le kick-off de ce tournoi national de taekwondo, cadet et junior, l'on rassure du niveau de préparatif tout en renseignant sur les forces en présence appelées à prendre part à la compétition. Samuel Zonan, directeur de la communication à la Fédération camerounaise de taekwondo.
4: On dit que en ce qui concerne les participants, ils proviennent, n'est-ce pas, des différentes ligues régionales du taekwondo du Cameroun, la ligue haute étant bien entendu la ligue régionale du centre. Des jeunes athlètes, quand on parle, n'est-ce pas, des cadets et juniors, il faut bien voir la tranche d'âge, soit entre 12 ans et 17 ans.
3: Pour ce qui est des épreuves soumises aux athlètes, dans le cadre de ce championnat national jeune de taekwondo, le DIRCOM nous renseigne.
4: Eh bien, elle va se faire en kyurigi. Kyurigi, ce sera, n'est-ce pas, le pendant en karaté du combat. Donc, kumse, ce serait également le pendant en karaté kata. Donc, elle va se passer en kyurigi, donc en combat, et puis en kumse, qui est, n'est-ce pas, ce qui est des combats imaginaires.
3: Samuel Zonan renseigne par ailleurs sur les enjeux de cette compétition.
4: Classement national au rang national où les meilleurs, ou du moins ceux qui auront fait les podiums, seront sélectionnés pour pouvoir être admis dans les pôles de performance de la Fédération camerounaise de taekwondo.
3: Notons que ce championnat cadet junior intervient après celui des seniors au mois d'avril dernier. Celui-ci a permis à la Fédération camerounaise de taekwondo de mettre sur pied trois équipes qui ont fait honneur au vert ou jaune du côté du Mali en engrangeant 11 médailles.
1: Et on parle cette fois-ci des hommages au feu colonel Kalkaba Malboum, ex-président du Comité national olympique et sportif du Cameroun, qui était donc décédé. La série d'activités se poursuit demain avec une journée portes ouvertes. Ce sera au Comité national olympique et sportif du Cameroun. Et samedi prochain, les hommages officiels au Palais polyvalent des sports de Ouarda. Et toujours pour cet hommage au colonel Kalkaba Malboum, l'Association des droits du sport et de l'homme organise un symposium international sur le droit du sport en Afrique. Ce sera les 9 et 10 juillet prochains, ici même à Dieuga Hotel Palace de Yaoundé. Sur cette occasion et cet hommage, écoutons le président de cette association des droits du sport africain. Il s'agit de Maître Mang Maï Gervais.
5: Ces 550 personnes, c'est bloqué. Nous voulons rendre également hommage au colonel Kalkaba Malboum qui est décédé. Nous avons tendu la main à sa famille, sa veuve qui participe, à cet événement, ses enfants. Mais il faut rendre hommage à ce grand homme. Il a consacré sa vie, il a défendu les droits des athlètes. Nous estimons qu'on peut partir de lui pour porter cet exemple, pour dire aux autres, vous pouvez être athlète et arriver jusqu'au sommet comme il a été. Ne plus prendre le sport simplement comme un jeu pour les athlètes, puisque aujourd'hui, des sportifs sont des travailleurs. Ce sont des travailleurs, on doit vivre de son art. Si Dieu vous a donné un talent, il faut pouvoir être bien accompagné. Pour être bien accompagné, l'exemple que je prends, toujours, on va vous dire c'est opportuniste, mais c'est pas opportuniste. Regardez un peu ce que Nga nous fait aujourd'hui. Il dit au monde sportif, je vous emmerde. Il dit, c'est moi qui vous nourris, c'est moi qui produis la ressource. Comment vous pouvez comprendre que parfois pour un contrat, je signe un contrat par exemple à 1 milliard et que vous me donnez même pas la portion congrue, mais c'est moi qui prends les coups. C'est l'industrie du sport, c'est le sportif. Donc le sportif doit connaître ses droits. Et ceux qui ont bien surfait là-dessus s'en tirent bien. Si je prends par exemple l'exemple de Mbappé, il me souvient que quand il était au PSG, il a dit, je vous emmerde, vous me payez les droits pour les godasses que je porte, vous me payez les droits télé, parce que toute l'activité autour du sport génère d'énormes revenus.
1: Et la Confédération africaine de para-athlétisme organise un stade de formation des officiels techniques à Yaoundé. Ça débute aujourd'hui pour s'achever samedi prochain dans la Ligue d'athlétisme de l'Estuaire. On annonce la 8e journée du championnat régional, alors qu'une marche sportive interurbaine de solidarité et de patriotisme est organisée. Ce sera ici même dans le pays à une distance de 647,3 km, 17 jours de marche pour 14 étapes. Le promoteur de cet engagement et de la National Pride World n'est autre que Michel Akamse, que je vous propose d'écouter.
6: Bien, la NAPWA 2026 va couvrir 647,3 km pendant 17 jours et en 14 étapes. Voici les étapes. Première étape, Bafoussam, Banjoun, Baham, longue de 26 km. Après ça, nous aurons deuxième jour, deuxième étape, Baham, Bafan, troisième étape. Bafan, Kéken. Le quatrième jour, c'est un jour de repos, à Chang. Le cinquième jour, qui est la quatrième étape, nous avons Chang, Bouddha. Après, le sixième jour, qui est la cinquième étape, nous avons Bouddha. Après ça, nous avons Bamungum, Fumban. Le lendemain, c'est jour de repos. Après Bamungun Fumban, appelé la journée de repos, nous avons Fumban Fumbot, après Fumbot Baganté. Là, nous sommes déjà dans la région du centre et rendu au 7 août. Alors, le 8 août, nous avons Tonga. Le 9 août, nous avons Dikilimeki, Bafia. Le 10 août, c'est jour de repos. À 11 août, Bafia et Ebebda. Le 12 août, Ebebda Obala. Et le 13 août, Obala Yao pour la dernière étape.
1: Et parlons du championnat camerounais d'athlétisme couplé à la Coupe du Cameroun prévue pour samedi et dimanche prochain. Ce sera au complexe sportif d'Olembe, ici même à Yaoundé. On part du championnat du monde de bodybuilding and fitness. Ce sera du 24 au 28 juillet prochain au Hilton Hotel de Yaoundé. Ce sera uniquement sur invitation et sur les chances du Cameroun. Écoutons le président de la FECABOF. Il s'agit de Achille Balemania.
7: Le Cameroun peut tutoyer tous les pays du monde en bodybuilding. Car nous avons quasiment fait tous les pays du monde. Nous sommes prêts à bastonner tout le monde. Ils vont tous passer dans la sauce. Le fitness, c'est la même chose. Le bodybuilding, le fitness, c'est le même sport. C'est juste la maïda appelée fitness. Nous avons la catégorie de fitness où le Cameroun va très en hauteur. Et on ne peut pas donner des pronostics ou des statistiques. Mais on aimerait que vous soyez surpris par vous-même dans le championnat. Beaucoup d'athlètes, nous avons Anno Kevin, champion du monde. Christian Sanga, champion du monde. Nous avons Adoissius Saï, qui est un jeune qui fera champion du monde aisément. Nous avons beaucoup d'athlètes priorisés. Nous avons Titsu, nous avons Maku, nous avons Tifa. Nous avons beaucoup d'athlètes qui vont défendre le 137 dont nous sommes serrés. C'est pas libre, c'est sur invitation. Et on a un fan zone qui sera en face de boulevard du 20 mai. Et on a les images qui seront diffusées en direct dans les chaînes de télé et aussi en streaming sur Internet.
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1: Bonjour Olivier Ndemaipo.
9: Bonjour Eric Christian Kwame.
1: Vous dites que l'Afrique peine à s'imposer.
9: Tout à fait. Deux autres nations africaines sortent de course à l'étape des 16e de finale de la Coupe du Monde 2026 de football. D'abord, la RD Congo n'a pas pu obtenir une qualification en 8e de finale. Chancel Mbemba et ses coéquipiers tombent donc 1-2 devant l'Angleterre. Pourtant, Sipenga avait ouvert le score à la 7e minute de jeu. Harry Kane, auteur du doublé anglais, est maintenant ex-aequo à la 2e place dans le classement des buteurs avec 5 réalisations. D'ailleurs, le capitaine anglais a battu un record hier. Il devient le footballeur anglais au plus grand nombre de matchs disputés en sélection, soit 91 matchs. Dans l'autre rencontre, le Sénégal tombe 2-3 devant la Belgique après avoir mené au score 2-0 jusqu'à la 84e minute. Dans la 3e confrontation, ce matin, les États-Unis se qualifient en battant la Bosnie-Herzégovine 2-0. Voici les affiches du jour. Espagne contre Autriche à partir de 21h, Portugal-Croatie dès minuit et très tôt demain matin à 5h, l'on aura droit à Suisse-Algérie. L'Algérie sera la 6e sélection africaine à disputer les 16e de finale en 2026 après la République sud-africaine, le Maroc, la Côte d'Ivoire, la RD Congo et le Sénégal. Après, il ne restera plus que l'Égypte, le Cap-Vert et le Ghana.
1: Et le tableau des huitièmes de finale bientôt complet.
9: Tout à fait, l'on sait désormais que l'on aura comme combinaison Ghana-Maroc, Paraguay, France, Brésil, Norvège, Mexique, Angleterre, États-Unis, Belgique. Trois autres affiches restent attendues pour ces huitièmes de finale de Coupe du Monde. Précisons que les trois pays organisateurs que sont le Mexique, le Canada, les États-Unis d'Amérique sont toujours en course.
1: Et le Mexique fait lui aussi valoir ses statistiques impressionnantes.
9: El Tri, c'est le nom de la sélection mexicaine, est l'un des trois pays organisateurs de la Coupe du Monde de football 2026 et va disputer les huitièmes de finale. El Tri a obtenu sa qualification 2-0 aux dépens de l'Équateur. En quatre sorties au total, Guillermo Ochoa et ses coéquipiers n'ont concédé aucun but depuis le début de la Coupe du Monde. C'est la seule sélection qui réalise une telle prouesse en cette 23e édition de la Coupe du Monde. D'ailleurs, le Mexique, avant cette édition de la Coupe du Monde, était sur une série de 8 victoires sans la moindre défaite. En 8e de finale, le Mexique sera aux prises avec la sélection d'Angleterre.
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1: La Fédération Camerounaise de football organise son comité exécutif et son assemblée générale demain vendredi et samedi prochain. Ce sera au siège de la FECAFOOT à Ouarda, alors que pour le prochain tournoi Interpol annoncé pour le 19 prochain, la région de l'Est a déjà son représentant. C'est Casa FC qui est sacré champion de cette région et va représenter la région de l'Est au tournoi Interpol. L'équipe Casa était loin du favori au top départ du lancement du championnat régional de l'Est, mais a su créer la surprise par la qualité organisationnelle personnel de son administration. La preuve, le club avait des calibres en face comme Tungun, AS Real de Bertois, Olympique de Bertois, Orient FC Academy qui a été battu hier lors des demi-finales sur le score de 3-1 après le 3-1 au temps réglementaire. Parlons du championnat de football Elite One. APGS est de retour en Elite One après sa victoire hier sur AS Fortuna 2-0. C'était lors de ce match de barrage pour le deuxième ticket qualificatif. Qu'est-ce qui n'a pas marché côté AS Fortuna? Le coach lui-même indique qu'APGS a été plus fort. Je vous propose d'écouter le coach de AS Fortuna.
10: On a bataillé, on a pu obtenir quelque chose de positif malheureusement. C'était un peu plus fort que nous. Donc on félicite APGS et puis on accepte le destin. Bon, c'est un sentiment de déception naturellement. Maintenant, il faut être réaliste. Il y a beaucoup de choses qui ont été moins bien faites. En face, on a eu beaucoup d'organisations. Je veux dire, c'est logique ce qui arrive cet après-midi.
1: Et côté APGS, c'est une satisfaction pour le président Lacatus, Aimé Léon Zan, que je vous propose d'écouter.
11: C'est un sentiment de satisfaction, un sentiment de fierté, d'un travail bien accompli. Durant toute la saison, nous avons travaillé dur. On a fait confiance à une jeunesse. Vous avez vu les enfants de 16-17 ans qui ont survolé quand même ce match, qui ont été au-dessus à 80% tout au long de ce match. Nous avons commencé cette année en octobre, hein. Donc nous n'avons pas lâché. L'année passée, nous avons peiné parce que les enfants étaient encore jeunes. Nous leur avons refait confiance. Et en octobre, on a commencé, donc 3 mois avant.
1: Les supporters des deux clubs de foot étaient pleins hier au stade Annès 1 du stade Omnisport de Yaoundé et ils vont s'exprimer après le match. C'est dans ce reportage de Lionel Bindi, stagiaire à la rédaction centrale.
12: Des cris de joie d'un côté et des cris de désespoir de l'autre. Ce sont là les émotions qui ressortent auprès des supporters des deux clubs abordés à la fin du match. Pour Junior, un supporter d'APGS, c'est une joie immense de regagner la première division.
13: Je suis supporter d'APGS et je suis très content, très ému pour le match d'aujourd'hui. Par rapport à notre victoire et ce que nous montons en première division, je suis très heureux, je suis très content.
12: Bien que certains supporters d'AS Fortuna n'aient pas voulu se prononcer, ils révèlent toutefois en off leur déception et leur désarroi à l'endroit de cette relégation. Malgré tout, Ambani Raymond nous dit.
14: Quelle déception. Je ne sais pas quoi dire vis-à-vis de cette défaite parce que nous avons espéré être maintenus. Maintenant, nous serons relégués en Elite 2. Vraiment, nous pensons qu'il y a manqué de sérieux dans le groupe. Bon, depuis la mort du président, nous avons vu un énorme changement. C'est à quoi qui prouve que celui-ci était la force du groupe. Depuis qu'il n'est plus, le groupe est mort.
12: Après cette rencontre, le tableau des promus et des relégués est connu avec Union Sportive d'Abombang et APGS Domfou pour la montée en Elite 1 et Faux Vazu AS Fortuna pour la descente en Elite 2.
1: Voilà qui est donc dit en ce qui concerne ce championnat de football Elite One. Et dans les statistiques, il faut dire qu'il y a eu 182 matchs disputés en 26 journées, 471 buts inscrits au total, 155 buteurs différents dans les répartitions des buteurs. Et 6 buts contre son propre camp, 65 buteurs ont eu un but, 19 buteurs 2 buts, 14 buteurs 3 buts, 13 buteurs 4 buts, 13 buteurs 5 buts, 9 buteurs 6 buts, 7 buteurs 7 buts, 4 buteurs 8 buts, 2 buteurs 9 buts, 1 buteur 13 buts, un buteur 17 buts et un buteur 20 buts au total. Parlons de l'Académie nationale de football. C'est l'ANAFOOT, l'organe en charge de la détection des talents, a tenu son conseil d'administration mardi dernier. Une occasion pour vous d'évaluer le travail fait par cette Académie. Claude Bauken.
15: C'est dans le cadre du 17e conseil d'administration que l'Académie nationale de football dirigée par Karl Enongachu a révisé son plan d'action sous la présidence de Grégoire Wona, président du Comité national olympique et sportif du Cameroun. L'ANAFOOT a à son actif plusieurs talents détectés grâce à son installation dans les 10 régions. Gabriel Zabo est le coach de AS de Douala. Il se présente comme un technicien et satisfait.
16: L'ANAFOOT, sur le plan comptable, on peut dire que ce n'est pas mauvais parce qu'ils ravitaillent beaucoup, soit des équipes sur le plan national. Et ils ont commencé à sortir les joueurs, n'est-ce pas, sur le plan international. Ces enfants sont en train, n'est-ce pas, de ravitailler les clubs en Elite 1 ou en Elite 2. Donc, il faudrait qu'ils fassent encore beaucoup plus sur le plan de la formation.
15: L'Académie nationale de football est le résultat d'une volonté du président de la République de faciliter la détection. Pour plus d'un acteur, la NAFOOT doit sortir des sentiers battus pour aller vers la dimension mondiale.
16: Les filles, Anafoot a déjà donné, n'est-ce pas, beaucoup de joueuses. Mais au niveau des garçons, il faut que Anafoot donne encore plus. Parce que véritablement, nous réunions au niveau du Maroc, par exemple, avec les académies, Mohamed VI, parce que la politique a été bien pensé. Il faudrait qu'on mette les moyens au niveau, toujours au niveau des infrastructures, qu'on ne soit pas sollicité des stades alors que nous avons largement les possibilités d'avoir nos propres infrastructures.
15: Dans le football féminin comme dans le football masculin, la toute première Académie nationale de football oppose les bases des performances futures. André Agnamsi est entraîneur des gardiens de but.
17: Au vu de ce que nous avons déjà produit comme la Guinée Super League, comme joueuse dans les différentes catégories à l'équipe nationale, la foot fait un travail de fourmi. Ce travail est à féliciter. Beaucoup de passion, beaucoup d'abnégation. Les statistiques le montrent si bien. Continuer à faire ce que nous formons et permettre au pays de regorger des bons footballeurs qui peuvent nous représenter au plus haut niveau.
15: Le travail est certes remarquable, mais beaucoup reste à faire.
17: Mon plus grand souhait, vivement que la NAFOOT ait une infrastructure qui permet d'accueillir le meilleur du Cameroun, avoir aussi ces moyens de transport qui permet de pouvoir donner un pan sur le plan académique comme sur le plan sportif aux académiciens. Nous aurons atteint véritablement le but.
15: Depuis sa mise sur pied, plus de 2000 talents ont déjà été détectés et suivis par l'Académie nationale de football dirigée par Karl Enongatio.
1: Et parlons des Lions indomptables du Cameroun qui vont entamer une série de matchs amicaux dès ce vendredi 3 juin en préparation de la prochaine Coupe d'Afrique des Nations 2026 et disputeront quelques matchs avant leur départ pour le Maroc prévu dès le 12 au 15 juillet prochain tôt pour s'acclimater et disputer quelques matchs. Alors que sur le terrain, la Super League sera rendue demain à la 21e journée. On aura samedi au stade Annexe 1 de l'Omnisport à 13h. Louvre Minpro contre Diasport à 15h. C'est Bolova joua contre Vision Foot. C'est le Guinée-Sico sans technique de la FECA Foot à 15h samedi. Amazon joue et Clé Football Fille lundi. Ce sera la suite. Royal Sport Bilingue, la suite.
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19: Evans William Jobati.
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0: 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The Leopards of DR Congo entered their clash against the Three Lions of England at the Atlanta Stadium as heavier underdogs, but played with a fearless tenacity that left the European giants frustrated for long periods. 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However, a lack of clinical finishing ultimately proved to be their undoing. England capitalized on defensive lapses to secure a 2-1 victory, sending a brave Congolese side home despite their magnificent tournament run with a brace from their captain, Harry Kane. 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

0: Et après le sport, mesdames et messieurs, place maintenant à l'économie dans la matinale royale, le journal de l'économie. Comme tous les matins, une signature de l'éditorialiste Économie Royale FM, Yannick Guélewi, bonjour.
1: Jean-Claude Gué, bonjour.
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1: Le quatrième numéro de la semaine du journal de l'économie, mesdames, messieurs, le Cameroun lance un vaste programme économique 2027-2029. Au cœur de cette perspective, les questions liées au partenariat public-privé, le rapport avec le Fonds monétaire international, la dette publique de notre pays, le Cameroun. Quelles sont les perspectives de croissance à atteindre? Vous savez, la semaine dernière, il y a eu tout un conseil de cabinet présidé par le Premier ministre Joseph Dion Goûté. Le document de programmation économique et budgétaire 2027-2029 a été d'ailleurs présenté. Eh bien, les points stratégiques abordés également. La feuille de route économique du gouvernement camerounais sur les 3 prochaines années repose sur la soutenabilité de la dette publique du Cameroun, la conclusion d'un programme économique avec le Fonds monétaire international, la concentration des investissements sur les infrastructures beaucoup plus stratégiques. Alors, c'est ce sur quoi le gouvernement camerounais tente un tout petit peu de se focaliser, de renseigner l'opinion publique sur la ligne directrice qu'il faudra respecter tout au long des 3 prochaines années. Vous savez, lorsqu'on se fixe un cap, il faut prendre également en considération la conjoncture internationale. Et vous le savez, aujourd'hui, il y a le détroit d'Ormuz avec le Moyen-Orient qui parfois perturbe la croissance économique mondiale. Les États qui dépendent aussi du marché international subiront. Mais le gouvernement camerounais rassure que malgré la baisse de la croissance économique mondiale, notre pays en 2026 pourrait connaître un niveau de croissance évalué à près de 3,7%. 3,7%, c'est au-dessus de la moyenne mondiale. C'est une perspective qui pourrait rassurer si on avait tous les éléments à notre disposition en matière de variables économiques. Le Cameroun voudrait davantage s'imposer ce qu'ils appellent une véritable discipline budgétaire dans la dépense publique. Mais où viendront les moyens à partir desquels le gouvernement camerounais doit financer cette économie? Il n'y a que notre gouvernement veut accroître les recettes fiscales non pétrolières. Recettes fiscales non pétrolières, rationalisation de la dépense publique afin de limiter la dépendance budgétaire aux fluctuations des cours des hydrocarbures. En termes simples, ça veut dire quoi? Les pouvoirs publics estiment qu'il y a une fluctuation des cours des hydrocarbures, le prix du pétrole n'est pas stable et donc on ne peut pas envisager une perspective en comptant sur les recettes pétrolières. Par conséquent, les recettes fiscales non pétrolières à mobiliser au plan interne sont ce sur quoi le gouvernement camerounais accentue donc sa priorité en termes de mobilisation des recettes. Les investissements aujourd'hui figurent également dans ce programme d'investissement 2027-2029. Les infrastructures jugées les plus critiques. L'exécutif entend donc restaurer l'équilibre financier du secteur de l'électricité, confronté depuis plusieurs mois au délestage récurrent, accroître l'accès à l'eau potable, accélérer la réhabilitation et l'extension des réseaux routiers et ferroviaires, ainsi que le renforcement des infrastructures numériques à haut débit. Parce que s'il faut accroître les recettes non pétrolières, il faudrait que les éléments soient réunis en termes d'électricité, en termes d'infrastructures dans le secteur du numérique. Le réseau routier également doit être étendue. Donc, entre autres éléments, par rapport à ce programme d'investissement 2027-2029. Et l'on parle également ce matin du bassin du lac Tchad. Eh bien, la Banque africaine de développement compte débloquer près de 10 millions de dollars pour relancer le bassin du lac Tchad. C'est un bassin qui regroupe au moins 5 pays. Vous le savez, ce bassin permet à plusieurs États de vivre, plusieurs populations. Un projet d'assistance technique à la restauration des fonctions écologiques et économiques du bassin du lac Tchad. C'est une initiative qui vise à trouver des investissements prioritaires et nécessaires pour revitaliser de manière durable le lac Tchad. C'est donc une infrastructure qui est constituée de plusieurs pays, c'est-à-dire qu'un espace environnemental de grande importance pour le Nigeria bien sûr, le Cameroun, le Tchad, la République centrafricaine et aussi la Libye. Un projet dont la Banque africaine de développement vise donc à renforcer les connaissances sur les ressources en eau, améliorer davantage la gouvernance et préparer les investissements nécessaires à la restauration des fonctions écologiques économique de ce bassin. Et sur la BVMAC, la Bourse des valeurs mobilières de l'Afrique centrale, ce matin, on peut apprécier la valeur des transactions. On en est pratiquement à 10 938 400 francs CFA. Capitalisation boursière 1770 milliards 284 499 200 francs CFA. En cours des dettes obligataires, 1265 milliards 936 millions 74 840 francs CFA. Rapidement, le bulletin officiel de la cote pour observer et apprécier la dynamique lors de la dernière séance de cotation sur la BVMAC qui date d'ailleurs d'hier. Et hier, nous étions le 1er juillet 2026. Eh bien, ce matin, on peut tout de même apprendre qu'il y a eu 33 actions de la Socapalm qui ont été échangées au prix unitaire de 55 000 francs CFA avec un cours stable par rapport à son niveau de clôture de la veille pour un montant global d'1 815 000 francs CFA. 40 actions de la Banque Banque ont été échangées au prix unitaire de 228 085 francs CFA pour un montant global pratiquement de 9 123 000 francs CFA. Les prix des autres instruments financiers cotés restent inchangés par rapport à leur situation de clôture de la veille. La capitalisation boursière se maintient, on l'a révélé tout à l'heure, mais quelques titres demandés à l'achat et les titres offerts à la vente. Les titres demandés à l'achat, 3 actions de la Société des eaux minérales du Cameroun, 1019 actions de la Safakam, 191 actions de la Socapalm, 1 action de la SGR, 2285 actions de la BGF Holding Corporation. Les titres offerts à la vente également, 1498 actions de la Socapalm, 388 actions de la Régionale, 107 actions de la Banque Banque, 335 actions de la SGR et 237 actions de la BGF Holding Corporation. Malgré les propositions d'achat et de vente pour les titres de la SGR, la BGF Holding Corporation, aucune transaction n'a été effectuée car les prix à l'achat sont inférieurs aux prix à la vente. L'indice BVMark Hocher Index reste stable, 1156,11 points.
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1: Bon à savoir. Eh bien, sur le marché d'échange, l'on note qu'un dollar canadien, ce matin, vaut 404,22 francs CFA. Le dollar américain, 574,50 francs CFA. L'euro, 655,96 francs CFA. Le franc suisse, vaut 710,56 francs CFA. Une livre sterling, 762,43 francs CFA. La livre égyptienne, 11,10 francs CFA. Le naira nigérian, 0,42 francs CFA. Le cédille ghanéen, 50,79 francs CFA. Le rand sud-africain, 35,13 francs CFA. Le dirham des Émirats arabes unis vaut 156,43 francs CFA. Une roupie indienne, 6,03 francs CFA. Le rouble russe vaut 7,44 francs CFA.
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1: Alors, les arachides frais sont disponibles dans nos marchés. Il y a également les graines de l'Ouest, 500, 1000 francs, 1500, 2000 francs CFA selon la sollicitation. Les arachides aujourd'hui sont disponibles grâce à la présence massive des vacanciers qui s'exercent dans le petit commerce. Mesdames, messieurs, c'est tout pour cette édition.
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0: Ambiance marolisée ce matin sur RFM avec Marol Tiamba en ce jeudi 2 juillet 2026. Naturellement, nous sommes dans la 4e édition de la semaine de la matinale royale.
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0: Et c'est avec cette belle ambiance matinale marolisée que nous accueillons l'équipe du 8h bilingue en ce jeudi 2 juillet 2026 pour l'édition 4e de la semaine de la matinale royale. Ce sera pour la première entrée journal de la journée. Nadège Gant et bien entendu Dorine Bimi. Bonjour Dorine.
1: Bonjour JCM.
0: Ça va?
1: Oui, ça va très bien. Et toi?
0: Ça va super bien. Alors, au devant de l'actualité ce matin?
1: On revient toujours avec la maçon acte 6 à 2 jours justement de la célébration au stade Omnisport Amadou Ahidjo. Les rues de Yaoundé abondent avec la caravane mobile de Renapro Finance SA. Donc on va parler de ça ce matin.
0: Nadège Gang, good morning.
2: Good morning, JCN.
0: Something else?
2: Today we are celebrating sports journalists, the likes of Eric Christian Kwambiwa, Brian and the rest at the radio. It is World Sports Journalist Day.
0: Rendez-vous donc dans exactement 8 minutes, mesdames et messieurs, le 8h bilingue. Ce sera une présentation de Dorine Bimi et Nadège Gang. C'est ici que moi je vais devoir prendre congé de vous tout en vous donnant rendez-vous demain 6h-8h pour la dernière édition de la semaine de la matinale royale sur RLFM 88.4 à Yaoundé. Et dans le monde entier, vous le savez, nous sommes disponibles sur nos différentes plateformes digitales, sur YouTube RLFM Cameroun et sur notre application téléchargeable sur Play Store RLFM Cameroun. Équipe au service ce matin, c'était avec Romuald Dekou sur la console centrale pour la mise en onde. Alain Osei Kouekam s'occupait des caméras côté régie vidéo. La coordination centrale était assurée par le directeur général de Royal FM, Roger Kiex, sous la supervision générale du PDG, le révérend pasteur Bissai Emmanuel Noël. Jean-Claude Ngué, c'est mon nom. Juste après le 8h bilingue, Bill Zerok sera là pour l'émission Ecoba Royal. Ne l'oubliez jamais. Le chien qui a vu la panthère et celui qui ne l'a pas vu n'ont pas la même façon de courir. À bon entendeur, je quitte derrière les problèmes et je vous laisse sur la radio. Salut.

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1: Dorine Mbimbi au micro de présentation. On se retrouve demain pour le journal du 8h bilingue. Pour l'instant, on accueille Bill Zorok qui est déjà en studio. Bonjour.
2: Vous avez constaté certainement, chers auditeurs, que le duo Donadi se forme doucement, progressivement, allègrement. Et puis, bon, je vais utiliser un mot français inventé, talentueusement.
1: Merci beaucoup.
2: Bonjour les filles.
1: Bonjour.
2: Good okay. morning. Nadège, ça va?
3: I'm doing very well.
2: D'accord, tu es habillée en femme ce matin.
3: Yes.
2: D'accord, ça fait plaisir. Donna?
4: Oui.
2: Ça va?
4: Ça il
2: y a la forme?
4: Bien. Oui, il y a la forme.
2: D'accord. Bon, c'est pour samedi les gars. Ce sera pour samedi au stade Omnisport Amadou Ahidjo. Bon, j'aurai quelques informations à vous donner tout à l'heure, donc restez scotchés.
1: D'accord, c'est tout de suite. Nous on se retrouve demain.

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0: Voilà, vous ne pouvez imaginer ce qui se passe dans ce studio ce matin, chers auditeurs. Voilà, je ne sais pas ce qui se passe, mais tout le monde est en joie. Ah ouais. Peut-être parce que bon, mais le 4 approche. Allez, comment? Parce que le 4 est déjà, c'est accompli. Je vous assure, c'est un autre format. C'est un autre format. Dans ce studio ce matin. La caméra. On mettait les caméras ici pour vous. Ça, c'est certain. Et combat royal, chers auditeurs, quatrième livraison de la semaine. Merci d'être parmi nous ce matin. Merci de nous accueillir chez vous. Il s'appelle le roi Salmon. Il assure la mise en onde et la régie d'antenne. Alain Kouekamebel est bien présent, mesdames et messieurs, pour la coordination, enfin, pour les plateformes digitales. Coordination centrale, le duc Roger Kiek de Kiki, avec à la conception et supervision générale de cette émission, le révérend pasteur Bissa Emmanuel Noël. Attention, mesdames, messieurs, avec vous jusqu'à 11h55, je suis bel et bien présent, mais vous aussi, parce que, bon, ben, ensemble, nous allons pouvoir conduire ce programme. Alors, qu'est-ce qu'on fait maintenant? Alors, ce que nous allons faire maintenant, ce que nous allons essayer de faire ce matin, mesdames, messieurs, c'est de s'écouter, eh bien, ce message particulièrement touchant. Je vous assure, la vie, c'est-à-dire, en fait, on a parlé de 50 ans, c'est 50 ans quelque chose, non? Hein, Frangin? Non, je ne vais pas vous dévoiler ça avant, quand même. Hein, je vous laisse dans le suspense. S'il vous plaît, écoutez attentivement ce message.
1: 50 ans de mariage sans jamais lui dire « je t'aime ». Elle lui dit « Tu ne m'as jamais dit je t'aime ». Il répondit « Tu te souviens ?» Un jour, la pluie est tombée pendant que nous marchions dans la rue. J'ai enlevé mon manteau pour te couvrir avec. Moi, je suis tombée malade, mais toi, il ne t'est rien arrivé. Elle répondit « Oui, je m'en souviens ». Il dit « Tu te souviens du jour où nous avons rendu visite à notre fille? En rentrant à pied, tes jambes te faisaient mal et tu ne pouvais plus continuer à marcher. Alors, je t'ai porté sur mon dos jusqu'à la maison. » Elle répondit « Oui, je m'en souviens. » Il dit « Tu te souviens quand je suis allé chez l'ophtalmologue et qu'il m'a dit que je ne pourrais plus bien voir ? » Je lui ai répondu « Non. » J'ai deux autres yeux. Ma femme, elle est la lumière de mes yeux, le bien et la bénédiction de ma vie. Elle répondit en souriant, « Oui, je m'en souviens. » Il dit, « Et ça, ce n'est pas de l'amour ?» Elle répondit, « Si, je plaisantais seulement. Je sais que tu m'aimes et j'aime t'entendre me le dire. » Il répondit, « Et moi, je sais que tu sais que je t'aime. » Elle dit « Alors dis-moi, je t'aime. » Il répondit « Tiens ma main pour ne pas tomber dans les escaliers. » C'est cela, la complicité. Et ceux qui connaissent la vraie complicité savent qu'elle est plus importante que l'amour. Tu peux trouver des personnes qui se disent « Je t'aime » dès le premier jour, mais au premier « vrai test », l'un des deux échoue, où les deux échouent et leur relation s'effondre, alors paix à ceux qui ont su préserver la complicité et les années partagées.
0: Quand on écoute un message comme celui-ci, je vous assure qu'on est pratiquement au bord des larmes. C'est un message poignant. C'est-à-dire qu'en 50 ans, il ne lui a jamais dit « je t'aime ». Mais en 50 ans, il lui a manifesté son amour à chaque instant. Ça, c'est quelque chose qui m'a particulièrement ému et que j'ai voulu partager avec vous ce matin. Les paroles, c'est bien, mais les actes, c'est encore mieux. Bon, on peut encore s'écouter ça? Bon oui, chers auditeurs, intégrez ceci. Ça vous fera du bien pour la journée.
1: 50 ans de mariage sans jamais lui dire « je t'aime ». Elle lui dit « Tu ne m'as jamais dit « je t'aime ». » Il répondit « Tu te souviens ? » Un jour, la pluie est tombée pendant que nous marchions dans la rue. J'ai enlevé mon manteau pour te couvrir avec. Moi, je suis tombée malade, mais toi, il ne t'est rien arrivé. » Elle répondit, « Oui, je m'en souviens. » Il dit, « Tu te souviens du jour où nous avons rendu visite à notre fille? En rentrant à pied, tes jambes te faisaient mal et tu ne pouvais plus continuer à marcher. Alors, je t'ai porté sur mon dos jusqu'à la maison. » Elle répondit, « Oui, je m'en souviens. » Il dit, « Tu te souviens quand je suis allé chez l'ophtalmologue et qu'il m'a dit que je ne pourrais plus bien voir ? » Je lui ai répondu, « Non, j'ai deux autres yeux, ma femme. Elle est la lumière de mes yeux, le bien et la bénédiction de ma vie. » Elle répondit en souriant, « Oui, je m'en souviens. » Il dit, « Et ça, ce n'est pas de l'amour ?» Elle répondit, « Si, je plaisantais seulement. Je sais que tu m'aimes et j'aime t'entendre me le dire. » Il répondit, « Et moi, je sais que tu sais que je t'aime. » Elle dit, « Alors dis-moi, je t'aime. » Il répondit, « Tiens ma main pour ne pas tomber dans les escaliers. » C'est cela, la complicité. Et ceux qui connaissent la vraie complicité savent qu'elle est plus importante que l'amour. Tu peux trouver des personnes qui se disent « Je t'aime » dès le premier jour, mais au premier « vrai test », l'un des deux échoue, ou les deux échouent et leur relation s'effondre. Alors paix à ceux qui ont su préserver la complicité et les années partagées.
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0: Palier, tout simplement, que le mois de juillet est lancé, chers auditeurs. Eh bien oui, puisque nous en sommes arrivés au deuxième jour, voilà, du mois de juillet de l'an 2026. Et nous entamons là, pratiquement, n'est-ce pas, la deuxième partie, eh bien, de l'année 2026. J'aurais bien, n'est-ce pas, souhaité vous poser la question de savoir, eh bien, si vous avez déjà fait le bilan, n'est-ce pas, de la toute première partie de cette année 2026. Mais en réalité, je m'en reste simplement, n'est-ce pas, vous poser la question de savoir si vous êtes tous prêts pour ce samedi au stade Omnisports Amadou Ahidjo, où se tiendra donc la grande tombola de l'acte 4, l'acte 6, pardon, n'est-ce pas, de la mutuelle d'assistance et de solidarité. Ce sera l'apothéose de l'acte 6 de la mutuelle d'assistance et de solidarité. 6 ans déjà. Oui, chers auditeurs, déjà 6 ans, eh bien, qu'elle existe. Il s'agit de la MASSO, la mutuelle d'assistance et de solidarité, alors, qui petit à petit poursuit son bonhomme de chemin. Oui, chers auditeurs, déjà 6 ans. Et nous voici pratiquement déjà entamé l'édition numéro 7. Eh bien oui, l'acte 7 de la MASSO. Nous allons rester encore dans l'acte 6, simplement, n'est-ce pas, pour rappeler aux uns et aux autres que les tickets de la tombola de l'acte 6 se trouvent disponibles auprès des agences Renapro Finance SA. 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

0: voilà, je tiens évidemment, n'est-ce pas, à présenter les excuses du président auprès des auditeurs, qui ne sera malheureusement pas là. Il nous l'a dit d'ailleurs hier. Il a fait un déplacement, évidemment, n'est-ce pas, pour des raisons strictement professionnelles. Mais ce matin, chers auditeurs, je m'en vais m'interroger, n'est-ce pas, sur un phénomène. C'est un phénomène qui est très récurrent. Dites-moi, chers auditeurs, quand un homme en tenue vous interpelle, vous êtes au volant. Quand un homme en tenue vous interpelle, au niveau du contrôle routier, que ce soit un homme en tenue ou bien vos histoires, bon, les gars de la sécurité et tout ça là. Dites-moi, chers auditeurs, est-ce que c'est à l'homme en tenue de venir vers vous prendre votre dossier, ou alors c'est à vous, chauffeur, de descendre de votre véhicule et avec le dossier le lui remettre? S'il vous plaît, j'ai envie de comprendre ce matin. Est-ce qu'il revient à l'homme en tenue qui vous interpelle de venir vers vous prendre votre dossier? D'ailleurs, on nous dit, hein, selon certaines informations, que quand ils viennent vers vous, ils doivent se présenter. Et puis maintenant, dire l'objet de leur présence là, au contrôle, avant de demander votre dossier. Allons-y, s'il vous plaît. Allô, bonjour.
1: Oui, bonjour.
0: Oui, éteins ta radio. Éteins ta radio. Éteins la radio.
1: Oui, c'est bon.
0: Merci, mon frère. Comment t'appelles-tu?
1: Ça va, grand-père. C'est moi-même.
0: Ah, Mohamed, merci d'être là. Oui, je t'écoute, mon grand.
1: Oui, grand-père.
0: Oui.
1: Oui, j'ai compris. Quand tu es complet, tu n'as pas d'inquiétude. Quand tu es complet, dès qu'on t'interpelle, tu ne restes pas tranquille. Mais quand tu n'es pas complet, tu te t'interpelles, tu
0: es. Donc, c'est quand tu n'es pas complet que... C'est quand tu n'es pas complet que tu sors, tu descends de ton véhicule toi-même, tu vas le donner. Mohamed, merci. Merci mon frère, merci pour cette précision. Allez, à tout à l'heure Mohamed. Merci beaucoup. Voilà, sur la radio, je rappelle les numéros, hein, 671 15 73 21 640 61 38 42. Allô, bonjour. Oui, mon grand.
1: C'est le SP National.
0: SP National, il est avec nous ce matin. Merci d'être là. SP, dis-moi.
1: Oui.
0: Ce qui est normal, c'est quoi? C'est à l'homme en tenue de venir vers toi, le chauffeur, prendre ton dossier, ou alors c'est à toi, le chauffeur, de descendre du véhicule pour aller lui le remettre?
1: C'est l'homme en tenue qui vient.
0: Mais pourquoi?
1: C'est le test. Il se place en bordure de la route et il monte le doigt avec son sifflet. Vous ralentissez, vous venez doucement et puis vous si elle présente où vous devez garer. Dès que vous garez, il vient maintenant vers vous et donne ton nom, ta grade et l'objet de ce qui les amène en route. Il vous demande donc le dossier du véhicule. Quand il finit de compter le dossier du véhicule, il vous remet, il demande vos pièces personnelles. Uh-huh. Voilà comment ça se passe. Nous qui avons conduit passé depuis le temps d'Aïs, c'est comme ça, ça s'est passé. Et le possible, c'est... Et on savait les points de contrôle des policiers.
0: Oui, oui.
1: Et il y a la manière où on doit vous interpeller.
0: Voilà.
1: On vous interpelle à distance, vous commencez à ralentir.
0: Oui.
1: Vous mettez votre clignotant et puis vous venez... Vous le traversez, vous montrez la place où garer. Vous le traversez, vous garez devant lui.
0: Oui, oui.
1: Il vient vers vous, il se présente,
0: oui.
1: Il donne son nom, il donne sa grade.
0: Oui.
1: Peut-être le commissariat ou la gendarmerie.
0: Oui.
1: Maintenant, il demande le dossier du véhicule.
0: Oui.
2: Dès qu'il finit de contrôler le dossier du véhicule, si c'est complet, il vous remet également et prend vos pièces personnelles.
0: Merci.
2: Il ne prend pas les deux pour rester avec.
0: Merci, mon grand. Merci
2: à tous. Et quand vous êtes en infraction, oui. Parce qu'avant, il y avait la contravention.
0: Oui.
2: Cette contravention, quand on vous donne, il n'était pas obligé que vous devez payer. Mm-hmm. Parce que sinon, que la justice y met fin.
0: Voilà.
2: Si vous êtes en infraction, si c'est des taux, des corps, des phares, mm-hmm. vous allez au parquet, on vous envoie au parquet.
0: D'accord.
2: D'habitude, vous allez répondre là-bas. Parce que vous pouvez relâcher là-bas au bénéfice de tous.
0: Bien sûr. Merci.
2: Simplement et simplement.
0: Merci.
2: Bon. Bonne continuation et c'est bon début de week-end.
0: Merci beaucoup, SP. Vraiment. Merci pour toutes ces explications. Ça nous édifie ce matin. Allô?
3: Bonjour, grand.
0: Mais ce grand garçon, comment vas-tu, Guilou?
3: Je vais très bien, toi-même.
0: Non, Dieu veille. Merci d'être là ce matin. Dis-moi tout.
3: Oui,
0: mon grand.
3: La question que tu poses tout à l'heure, là, c'est une question très technique pour les hommes en tenue. Quand il t'interpelle, si tu vas garer le vent, il va que tu ne descends pas, il comprend que ton dossier est propre. Là, il vient de toi. Mais quand il t'interpelle, il attend une minute, si tu descends, il comprend directement que c'est là. Dis, celui qui comprend ne descend jamais de sa voiture.
0: Ah bon? Wow.
3: C'est comme ça que c'est une technique, c'est-à-dire que quand il t'interpelle,
0: oui.
3: Tu vas garer le vent et tu es dans la voiture. Il est même passé du capteur, Merci. C'est-à-dire qu'il faut aller au charme, c'est-à-dire que celui qui est complet, c'est Van. Celui qui t'interpelle, c'est Van, toi aussi, si tu n'as pas le dossier.
0: Je te jure.
3: Donc, il reste carrément là, nyangalement là. Dis, je le dis à la tête, je ne descends jamais. D'abord, j'ai dit à un autre que mon frère, si je descends là, tu me comptes, tu vas faire comment?
0: Je te jure.
3: Même si je n'ai pas le dossier, même si je n'ai pas le dossier, tu viens là. Tu parles aussi, tu me dis que je cherche maintenant à bien garer. Tu vois, parce que les gars sont habitués hein, comme ça. Là ah, aussi, oui. Les Makemazoula, les Kandoula, dès que c'est que tu vas venir là, tu parles. Et ça, quand tu descends le contrôle pour le chien, hein, quand tu descends, tu vas pas les donner.
0: Oui.
3: Gars, il ne faut pas trahir tous les secrets. Ils ont pris mon mémoire. C'est pas qu'il tombe dans la situation là.
0: Explique-nous. Oui. Explique-nous, Dilou, s'il te plaît.
3: Hein?
0: Dis-nous
3: oui.
0: Tout, dis-nous tout.
3: Oui, ça que j'ai dit que maintenant, il ne faut pas trahir. Parce que l'exercice, c'est que certains qui sont dans la vêtise sont mal à l'aise et certains qui écoutent aussi dans les commissariats sont aussi mal à l'aise. Donc, il faut arrêter ça comme ça. Ne trahissons pas tous les secrets. Chaque jour, à sa petite technique, non, mon frère.
0: Non, non, il est important de dire tout ce qui se passe sur la route. Voilà, c'est pour ça que nous sommes là.
3: Bill,
0: oui, mon
3: Bill,
0: frère. Oui,
3: Bill,
0: oui mon
3: Bill.
0: Frère, oui.
3: Vraiment, la réglementation, vraiment, quand un policier t'interpelle, il vient vers toi, il te dit bonjour, il se présente, il présente même son commissariat, il te demande les listes, tu fais pas ça. Moi, en principe, quand tu te présentes même pas, je te donne pas d'abord. Quand il sait que j'ai tous mes papiers,
0: bien sûr.
3: Vraiment, quand tu viens, tu dois me dire bonjour. Pas seulement une obligation. C'est une obligation, tu me dis bonjour.
0: Non, il semble même qu'on va plus loin, Guilou. Ça, il doit donner le café.
3: Non, pour si. Certains, hein.
0: Non, non, certains. Il doit te donner le café. Voilà.
3: Bon, moi, je te suis un peu bien.
0: Oui.
3: Je ramasse les véhicules personnels là. Vraiment, rapidement, ils ont le café. Ils ne savent pas à qui ils ont affaire.
0: Mais oui.
3: Nous, les collègues, les moins chers là, qui nous ont fait le café. Nous sommes les moins chers, non, mon frère. Dans le dossier, c'est comment? Je suis ta femme, mon frère.
0: Merci. Merci donc, beaucoup.
3: Dis à tout à l'heure.
0: À tout à l'heure, Guilou. Merci pour cette contribution ce matin.
3: Bill,
0: oui,
3: Bill,
0: oui,
3: Bill.
0: Oui.
3: Bill,
0: oui.
3: Je voulais déjà rappeler aux camarades tout devant nous au Tour Stade Omnisport samedi très oui. Tôt avant 8h.
0: Exactement.
3: Vraiment, allons gagner.
0: Je vous en prie.
3: À tous les mutualistes et à tous mes frères de l'association, ils vont gagner.
0: Je vous en prie. Merci beaucoup, mon frère. Merci pour cette contribution ce matin sur la radio. Je rappelle le numéro de téléphone, 671 15 73 21 640 61 38 42. Chers auditeurs, j'ai vécu une scène qui m'a particulièrement marqué. En tout cas, c'est quelqu'un qui a vécu cette scène et qui me l'a raconté hier. Et j'ai tenu à en parler ce matin. Les hommes en tenue qui sont en route, est-ce qu'ils doivent venir vers vous prendre votre dossier quand ils vous interpellent, ou alors c'est à vous de descendre de votre véhicule? Et puis l'autre question que je m'en vais vous poser ce matin, chers auditeurs, dites-moi, est-ce qu'un homme en tenue a le droit de violenter un chauffeur taxi, un chauffeur, voilà. Est-ce qu'un homme en tenue a le droit de violenter un chauffeur ?

0: interpeller quelqu'un, il juge la personne d'abord. Il joue au TC. Parce qu'il n'a pas interpellé les gens qui roulent dans les véhicules, parce que le véhicule personnel, parce qu'il ne sait pas qui est au bord de la voiture. Mais il aime interpeller plutôt les taximens, parce que ce sont les femmes, ils doivent faire la ration chaque jour.
1: C'est moins cher.
0: La cotisation.
1: Je vous assure.
0: Merci. Donc, c'est les moins chers là-bas.
1: Je vous assure.
0: Avec le personnel, il a peur pour interpeller, mais il tremble.
1: Je vous en prie.
0: Quand il ne veut même pas. Donc, ils ne font même pas le travail réellement. Et deuxièmement, deuxième volet, ils n'ont pas droit à violenter quelqu'un en route. Si tu connais ton droit, il n'a pas droit à te violenter. Parce que si tu portes plainte, on risque de retirer la tenue subie là-bas.
1: Merci.
0: Chez eux. On les interdit ça. Merci.
1: Merci, maman. Merci pour cette contribution ce matin. Allô, bonjour.
2: Bonjour, monsieur B.
1: Oui, c'est de la part de.
2: Je me demande quoi, bon, François Xavier.
1: Mon frère François Xavier, merci d'être là.
2: Merci, monsieur Bill. Concernant la thématique de ce matin, monsieur Bill,
1: oui.
2: Un homme en tenue n'a pas le droit de violenter un citoyen sans raison. La raison même pour qu'il puisse violenter, il faut que tu sois un bandit, que tu aies recherché et que tu as refusé d'obtempérer.
1: Voilà.
2: Maintenant, concernant l'interpellation ou bien le contrôle.
1: Oui.
2: Il faut qu'il y ait un souci pour que l'homme en tenue qui est là te demande de descendre du véhicule quand il a constaté quelque chose qui ne va pas. Donc tu dois rester dans ton véhicule, il vient, il contrôle. C'est que nous autres, nous Camerounais, comme nous savons trop faire le faux, nous sommes habitués à faire que quand on nous interpelle, on veut courir vite pour aller le corrompre pour qu'il ne regarde plus les dossiers.
1: Vraiment.
2: Et c'est devenu la règle pour eux. C'est devenu c'est devenu normal pour eux.
1: Voilà. Donc ils s'asseyent là.
2: Ils restent là-bas quand ils prennent des ton permis ou bien le dossier. Ils retournent lui au poste comme
1: vraiment.
2: Tu vois souvent faire au 10e arrêt.
1: Ils
2: prennent le dossier, ils retournent, ils passent, s'assoient au poste pour que tu descends maintenant, tu viens. Ils disent que c'est où?
1: Balaloba.
2: Je t'ai dit, monsieur Bill, c'est vraiment déplorable.
1: C'est terrible, ce qui se passe.
2: Et je voulais parler le numéro de l'armée des boys. Comme la dernière fois, elle disait qu'elle soignait le diabète.
1: Oui.
2: Merci, bonne journée, Bill.
1: Très, très bonne journée, mon frère. Merci pour cette contribution ce matin. Allô, bonjour.
3: Bonjour, le grand Bill Zerok.
1: Il s'appelle Alino de Vokada. Merci d'être là.
3: Ouais, il est de retour.
1: Le grand retour. Alors, mon frère, dis-moi tout, je t'écoute.
3: Le grand bizarre.
1: Oui, très grand.
3: L'homme en tenue a le droit totalement de regarder, donc de contrôler le passager, quoi.
1: Oui.
3: Mais il n'a pas le droit de violenter le passager, le taximan, le chauffeur, le consort.
1: Oui.
3: Donc, il n'a pas ce droit-là. Parce que le Cameroun a d'abord mis sur lui en tête, non, quelle manière de corruption qui peut passer. Parce qu'un jour, j'étais au niveau de la Total Cabo. Voici deux policiers qui étaient là. Ils dirigeaient la circulation là. Subitement, on a interpellé un taximan. Comme le taximan là-bas, c'était pour voir. Comme c'était le Nordiste qui était là, il a une fois parlé. Non, et Diam là, dès que l'homme en tenue a constaté que non, celui-là, c'est un de ma tribu là-bas, il est passé tranquillement. Donc, il y a aussi ça. Le Cameroun, il y a les stratégies. Hein.
1: D'accord. Merci, mon grand. Merci pour cette contribution ce matin. Attention, on est pratiquement arrivé à 9h. Voici la pub.

0: Il est 9h.
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bien, c'est au 671 15 73 21 640 61 38 42. Voilà les deux numéros par lesquels vous pouvez nous joindre ce matin et apporter votre contribution. Chers auditeurs, il est important pour moi de le comprendre et peut-être aussi pour beaucoup d'auditeurs, n'est-ce pas, qui nous écoutent ce matin. Un homme en tenue, est-ce que c'est lui qui vient vers vous?

0: quand il vient vers vous, qu'est-ce qu'il doit faire une fois qu'il vous a interpellé? Ou alors c'est à vous de descendre et remettre votre dossier. Maintenant, de l'autre côté, est-ce qu'un homme en tenue a le droit de violenter un citoyen? Surtout quand il est transporteur ou alors chauffeur. Est-ce qu'il a le droit de violenter un chauffeur? Allons, bonjour. Allô?
1: Bonjour, monsieur Bill.
0: Bonjour, mon grand. C'est de la part de?
1: C'est Cédric qui appelle.
0: Cédric, merci d'être là.
1: Oui, monsieur Bill. Oui. Juste pour dire, un homme en tenue n'a pas le droit de violenter un chauffeur. Peu importe le chauffeur. Même si c'est un bandit, il n'a pas le droit de violenter. Mais il est là pour protéger.
0: Pourquoi donc c'est si récurrent dans notre société, dans notre...
1: Monsieur Bill, c'est parce que nous sommes dans un pays un peu tordu. Excusez-moi un peu. Nous sommes dans un pays tordu, vraiment. Et quand il prend celui de vous brutaliser, quand vous-même, vous allez faire la même chose en retour, on doit vous dire outrage à un fonctionnaire, outrage à un au commis de la police. Pourtant, c'est lui qui a commencé à vous brutaliser.
0: Absolument.
1: Or, vous vous défendez, mais une fois qu'on met la main sur vous, on doit plus voir qui a commencé ou pas. Le simple fait qu'il a la tenue, il a déjà raison sur vous.
0: Je vous en prie.
1: Vraiment, c'est pas normal. C'est pas normal. C'est pour ça que vous allez voir ces gens. Maintenant, on les filme en cachette. Oui, on les filme en cachette. C'est pour ça que vous allez maintenant voir sur Facebook. Donc, vous allez voir les vidéos inattendues.
0: Exactement.
1: On les filme eux-mêmes là, mais ils ne se rendent même pas compte. Parce que nous. Mais oui.
0: Oui.
1: Parce que quand tu as l'occasion de filmer, tu filmes.
0: Absolument. N'hésite pas.
1: Voilà.
0: Merci. Merci beaucoup.
1: Donc, vous-même. Vous-même, vous avez vu dernièrement une vidéo, je ne sais pas où c'est, Jacques Bertrand.
0: Bon.
1: Comment on interpelle et
0: vraiment.
1: Puis le policier prend les quarantaines de tous les passagers.
0: Je vous assure.
1: Il part avec. Est-ce que c'est normal?
0: Mon frère! Il part où avec? Mon frère!
1: Vous avez contrôlé des personnes, des citoyens camerounais.
0: Et ils sont en règle.
1: Qui ont des cartes, qui sont en règle.
0: Mais laissez-les
1: mais
0: partir.
1: Vous prenez quand même sous vous. De prendre les quarantiers et partir avec.
0: Non, non, non.
1: Vous
0: c'est
1: voyez,
0: inacceptable.
1: C'est
0: merci. Merci, mon grand. Merci
1: okay.
0: infiniment. Allô, bonjour. Allô, bonjour.
2: Bonjour,
0: oui, le patriarche Manié Onana.
2: Affirmé, c'est vraiment Manié Onana, comme tout Africain camerounais, dans la tradition des appellations traditionnelles.
0: Je vous en prie.
2: Manié Onana.
0: Oh, ouais, Adumbeng.
2: C'est bon.
0: C'est ça.
2: Je ne veux pas les compositions d'occidentalisation.
0: Non, rien à voir.
2: Oh, ça n'a rien à voir avec notre projet africain des Camerounais.
0: Le patriarche Manié. Oui, le patriarche Manié Onana.
2: Nos autorités sont dans une colonisation en continu. Hein. Ben, mon grand souci ce matin, j'aime quand Mahavira intervient parmi les hommes. Je lui dis bonjour pour sa bravoure.
0: Ouais, sa bravoure quand même. Ouais.
2: Bravo à Mama Vera.
0: Je vous en prie. Merci beaucoup.
2: Bonne émission.
0: Allez, que Dieu vous garde. Merci d'être passé par là ce matin. 671 15 73 21 640 61 38 42. Cet autre auditeur avec nous ce matin. Allô, bonjour.
3: Oui, monsieur, bonjour.
0: Oui, très grand. C'est de la part de.
3: C'est de la part d'Olivier, le parfumeur.
0: Olivier, merci. Allons-y.
3: Vraiment. Monsieur, vous êtes en train de poser une thématique vraiment tellement menaçante. Bon.
0: Oui.
3: Vous voyez pourquoi, monsieur Bill.
0: Oui, mon grand.
3: Vous voyez pourquoi on dit souvent, les gens disent souvent, quand vous posez la question à une personne que comment tu te portes, il te dit non, je me porte comme le Cameroun. Pas comme les Camerounais. Vous savez pourquoi?
0: Non.
3: Parce que les Camerounais sont malades. Le Cameroun peut se porter bien, mais les Camerounais sont malades. Ils sont vraiment malades. Vraiment. Je vais vous conter une petite anecdote.
0: Allons-y.
3: Ici à Yekounou.
0: Oui, oui.
3: Oui. Un policier, un jour, a interpellé comme ça, là, un homme en tenue, un militaire, sans plus tu vois savoir que c'était comme ça, un homme militaire.
0: Oui.
3: Je vous le dis, je ne sais pas par comment ça s'est passé, et le policier était le premier à lui claquer au volant.
0: Non.
3: Étant assis au volant.
0: Baladoba.
3: Il l'a claqué.
0: Hein?
3: Subitement, le militaire sort donc maintenant de son volant. C'était la bagarre entre eux. Ils ont maîtrisé le militaire.
0: Ouais.
3: Voilà que le militaire est donc parti. Sans tout pas, M. Bill.
0: Ouais.
3: Le retour de ça.
0: Ouais.
3: Le retour de ça. À l'époque, il y avait un fou là au carrefour et qu'on nous appelait commissaire samedi.
0: Oui.
3: Je vous assure, les militaires sont versés au commissariat 14e.
0: Non.
3: Ils ont tapé sur tous les policiers là-bas, ouais. Jusqu'à attraper même le fou là. Où il a dit que excusez-moi, je ne suis pas un vrai policier. Vraiment, les policiers ne sortaient pas les fenêtres là et vous nous dites, je ne dis pas ce que j'ai entendu. Monsieur Bill, cette affaire, vraiment, nous sommes dépassés. Et comme pour eux, ils se disent que bon, en violentant, en quelqu'un arriver devant celui, c'est sa parole qu'on tient compte, hein, ce
0: bien
3: n'est
0: sûr.
3: Pas la parole
0: de l'usager. Non, non.
3: Et là maintenant, c'est là où tout va dans tous les sens.
0: Ah oui.
3: Je vous le dis.
0: Ah oui.
3: Vraiment.
0: Merci.
3: En passant, je vais adresser des salutations à monsieur Papa Sam que de Mangue et bien d'autres multiples
0: auditeurs
3: de Royal FM.
0: Merci, mon frère. Merci pour cette contribution ce matin. Merci d'être passé par là. Voilà, vraiment, c'est une belle histoire quand même. Hein. Bon, ben alors, voilà le militaire qui allait chercher un du renfort. Et voilà les policiers qui ont commencé à sortir par les fenêtres. C'est quand même assez impressionnant. Oui, parce que ces gars-là, ils giflent tout le monde, ils tapent sur tout le monde. C'est-à-dire que c'est terrible quand même. Et une fois que vous êtes arrivé devant le chef, ben, c'est sa parole qui compte. Hein. La tienne ne compte pratiquement pas. Allô, bonjour. Oui, très grand, c'est de la part d'eux.
4: Papa François de Vieux-Mont.
0: Papa François est avec nous, merci d'être là.
4: Oui, je ne devrais pas intervenir, mais parce qu'il n'est jamais conduit. J'ai eu un cas pour le contrôle avec un gendarme.
0: Oui.
4: J'avais ma carte d'identité qui avait encore quelques petits mois de validité.
0: Voilà.
4: J'étais dans un cas et il m'a dit que ma carte d'identité était terminée.
0: Ok.
4: Je suis descendu du cas. Il m'a dit que ma carte était périmée, que c'est l'année qui n'est pas le jour. Il m'a dit que non, la carte d'identité est valable jusqu'au jour.
0: Jusqu'au dernier jour.
4: Jusqu'au dernier jour. Il a dit non.
0: Okay.
4: Et moi, je lui ai dit, entre nous deux, ou un de nous ne sait pas lire, ou alors un de nous est fou. Je lui ai dit. Alors, il m'a amené devant le commandant. Il s'est présenté comme ils font, il a insisté, il a fait ceci, cela. Le commandant m'a demandé ce qui s'est passé. Je lui ai dit. Il a regardé la carte. Il a dit oui, mais même si vous avez raison, il y a quand même quelques mots qu'on ne doit pas dire. Comment vous dites que l'un de vous ne sait ni lire ou alors l'un de vous est fou?
0: Mais.
4: Il a dit que, mais c'est le commandant.
0: Je vais citer le nom de personne.
4: Je n'ai pas insulté quelqu'un.
0: Non.
4: Je n'ai pas dit à quelqu'un que vous êtes, vous ne savez pas lire.
0: Mais à ce moment-là, qui se sent mauvais, il n'a qu'à se moucher.
4: Oui, après, le commandant m'a dit, bon, ok, va. Mais prochainement, il ne faut pas dire certains mots. Il ne faut pas prononcer certains mots. Voilà, à notre époque, hein, là, c'est des années peut-être 78 comme ça, là.
0: Ouais.
4: Ce n'est pas aujourd'hui votre temps. C'est votre temps aujourd'hui.
0: Ouais.
4: Nous, on doit seulement votre volonté.
0: Je vous en prie.
4: Mais nous, c'est ça qui se passait. Avec, oui, on n'a que deux présents, avec l'ancien président. Aujourd'hui, vous savez, s'il y a encore, je peux dire, si c'est le droit,
0: ouais.
4: Ou la politesse, ou je ne sais pas quoi.
0: Ça n'existe plus.
4: Même vous connaissez.
0: Merci, mon grand.
4: Merci de m'avoir donné la parole.
0: Merci, mon papa François. Vraiment, chaque fois que vous êtes intervenu, c'est assez touchant. Merci beaucoup. Allô, bonjour. Oui, très grand. C'est de la part de
5: Monsieur Oumbé.
0: Monsieur Oumbé, merci d'être là.
5: Oui. Oui, je dis bonjour à vous en studio et bonjour à Papa François qui vient de quitter.
0: Je vous en prie.
5: Oui, cela s'est arrivé à cette époque-là parce que il y avait l'éducation. Le
0: oui.
5: Policier, le gendarme, malgré qu'il n'avait pas compris, il ne s'est pas directement porté, il n'a pas porté main sur Papa François parce
0: non.
5: Que si c'était aujourd'hui,
0: ah oui, hein.
5: le gendarme là devait directement lui porter main parce qu'aujourd'hui, ils ont le laissé aller.
0: Ouais.
5: Il se croit pour Paul Dia, il se croit des demi-dieux.
0: Ouais.
5: Maintenant, un auditeur qui est passé avant, Papa François vient nous raconter quelque chose qui s'était passé avec nous. Et ce qu'il dit était vrai. L'humilité avait réagi. Imaginez que lui-là n'était pas un militaire. C'était un citoyen comme ça, là, un civil.
0: Et...
5: Il devait rester tranquille. porter la douleur et rentrer chez lui.
0: Je vous assure.
5: Monsieur Bill, ouais. C'est ce que nous vivons en Europe. Moi, je suis ta chemin.
0: Oui.
5: Et si tu trouves un policier en train de faire quelque chose de mauvais, dès que tu dis que frère, normalement, c'est toi qui dois éduquer le citoyen et non en train de porter main sur le citoyen.
0: Ça devient ton problème.
5: Ça devient directement ton problème.
0: Problème.
5: Ça devient directement ton problème.
0: Ouais. Je vous assure.
5: Ça devient directement ton problème. Donc, vraiment, ici au pays, maintenant, sans vous mentir, hier, j'ai dit quelque chose.
0: Oui.
5: Nous sommes en train d'agoniser. Le pays, le Cameroun, on est en train d'agoniser.
0: Non.
5: Et comme ça continue comme ça, là, vous voyez, vous allez, c'est pourquoi il y a la justice populaire. Parce non. que tu arrives devant, dès que tu parles quelque chose, on ne te comprend pas. On dit seulement que c'est ce que le policier dit qu'on confirme.
0: Vraiment. Non, mais je crois que ça va changer.
5: Il n'y a rien qui justifie ce que tu dis.
0: Ça, non,
5: que je crois que tu as la possibilité de résoudre ton propre problème. Tu résous, tu quittes derrière.
0: Merci, mon
5: grand. Ça sort comme ça va sortir.
0: Ça sort comme ça sort.
5: C'est mauvais.
0: C'est gênant.
5: C'est
0: merci.
5: Mauvais. On souffre la route avec ces gens.
0: Merci,
5: et
0: mon grand.
5: Et on dit que Mbaga, le patriarche de Mbaga a un petit travail. On ne voit pas. Au contraire, c'est comme si il a un petit de vie plutôt politique.
0: Il y a un travail de fond qui se fait. Il y a un travail de fond qui se fait.
5: Donc, je vais vous dire quelque chose que j'ai vécu hier.
0: Très rapidement.
5: Je portais trois passagers dans ma voiture.
0: Oui.
5: Arrivé à un point de contrôle, celui-là, je ne dois pas donner son nom parce que je veux que vous commentez sur ça.
0: Oui, oui.
5: Le jour qu'il va encore, si je lui porte encore un jour, il fait la même chose, je vais donner son nom.
0: Oui.
5: Et on arrive au point de contrôle, on nous contrôle jusqu'à on arrive sur lui. Il sort le certificat de paix.
0: Oui.
5: Il donne au policier. Le policier regarde bien, lui dit que monsieur, la date de prévention est déjà passée. Vous devez normalement renouveler.
0: Oui.
5: Pourquoi vous n'avez pas renouvelé? Ça veut dire que vous n'avez pas la carte d'identité.
0: Oui.
5: Il dit plutôt au policier que. Donc il donne plutôt son nom. Et il dit au policier que, mais vous ne me connaissez pas.
0: Okay.
5: Il dit que, mais est-ce que j'ai le droit de vous connaître?
0: Dis donc.
5: Il dit que donc, vous refusez d'accepter ce que vous dites.
0: Okay.
5: Directement, le policier lui remet son papier.
0: Okay.
5: Quand le policier lui remet son papier, pendant que nous poursuivons notre chemin,
0: oui.
5: Moi et un passager, on s'inquiète, on dit, mais. Pourquoi vous lui demandez s'il ne vous connaît pas? Il dit qu'il est le fils du délégué. Et chaque policier de cette République
0: doit le
5: droit de lui connaître.
0: Seigneur Dieu Tout-Puissant. Et il est le fils du délégué. Il est le fils du délégué et il n'a pas de carte nationale d'identité.
5: Et que nous, on lui demande que, ben, et si lui décide de faire bien son travail et qu'il vous descende de la voiture, il nous fait comprendre qu'il va aller amener devant son chef qui est le délégué, il va aller se justifier là-bas.
0: Seigneur Dieu Tout-Puissant.
5: On a compris que.
0: C'est grave. Merci. Merci.
5: C'est la catastrophe dans ce pays.
0: Merci.
5: Et le nom, j'ai dit que j'étais le nom.
0: Non, non, ne donne pas le nom, ne donne pas le nom. Merci beaucoup, mon grand.
5: Ne donne pas le nom. Un jour, je vais vous donner.
0: Un jour ou l'autre viendra, ça viendra. Merci, mon frère. Très bonne journée. Allô, bonjour.
6: Oui, Gambi, c'est Guilou qui est arrivé, excuse-moi.
0: Oui, Guilou, il n'y a pas de souci, vas-y.
6: Bill,
0: oui.
6: Il y a beaucoup de situations que nous, on suit là sur la voie publique. Bill, vous voyez un peu la majorité des personnes qui sont bastonnées avec par ces policiers. Vous avez vous êtes à un contrôle. Bill, vous avez encore un contrôle comme ça là. Quelqu'un vous interpelle. Il voit une infraction. Vous lui dites, ok. Verbalisez-moi, je vais partir. Mm-hmm. Le monsieur te dit, gars, là, tu attends quand j'aurai fini mon travail. Bill, tu vois comment il te montre l'attention. Il dit bien, ça dit, il ne veut pas te verbaliser. Il dit, gars, là, tu attends. Non seulement tu as les clients, non seulement tu vas décharger tous tes clients, ça fait que tu perds complètement ta maîtrise. Et dès que tu vas dire quelque chose là, il va venir te porter main dessus. Pourquoi? Parce que ses collègues-là, ils vont témoigner contre toi. Moi, je crois que pour rien, la majorité des gens combattent, c'est toujours pour un problème de verbalisation et tout et tout. Si on t'interpelle, quand on s'organise à la cause de police, on t'interpelle. Si tu es mort, quand tu es verbalisé sur place là, on ne peut pas t'amener en fourrier parce que tu as un problème de feu stop ou bien un problème de clignotant. Quand quelqu'un te, quand te verbalise là, mais comme il ne veut pas le faire, je ne sais pas si aujourd'hui on ne verbalise plus la police, même comment, je ne sais pas. C'est le censeur pour amener tous les problèmes de bagarre. Tu vois, ambassadeur, c'est un ambassadeur. Tu as vu qu'on ambassadeur personnel ou
0: vraiment.
6: Le poste, quand tu veux perdre une minute un personnel. Ah, mon frère, t'es dit que tu veux perdre le temps à qui?
0: Voilà.
6: Tu vois encore le tassement, là, c'est t'appeler ouais, chef.
0: Ah ouais.
6: Ouais, chef.
0: Merci.
6: Ouais, chef. Et il faut éviter le ouais, chef, là, mon frère.
0: Merci, mon grand.
6: Ouais,
0: merci beaucoup, Guilou. Merci beaucoup. Allô, bonjour.
7: Oui, Bill de Rangéwe, quoi.
0: Oui, la Rémé de Wé.
7: La Rémé de Wé, venez laisser son numéro parce qu'il y a un auditeur qui a demandé mon numéro et veut se faire soigner.
0: Allons-y, maman. Allons-y. 6-7-7-6-2-6-4-60,
7: ça c'est le NTN. Orange 6-95-95-50-87, merci Bill de Rangéwe.
0: Merci, ma mère, merci pour cette contribution ce matin. Attention les gars, je crois que eh bien, nous allons nous arrêter là pour ce matin. Merci vraiment d'avoir été, d'avoir participé, d'avoir nous avoir apporté quelques éclaircies sur cette question particulièrement, parce que j'en ai marre, moi, n'est-ce pas, de voir la police et la gendarmerie en route. Les gars sont gaillardement assis, ils vous interpellent, ils sont assis là, ils attendent, voilà. Et puis c'est à toi de descendre du véhicule, venir lui remettre des papiers, et en même temps, ils te perdent le temps. C'est-à-dire que c'est terrible, c'est rageant, ouais, c'est rageant. C'est-à-dire que parfois, j'ai envie de... Mais bon, alors, il faut simplement, n'est-ce pas, et pire, celui-là qui, évidemment, te tabasse. Il te tabasse comme si tu étais son enfant. Juste parce qu'il a la tenue sur lui, alors lui, il te tabasse. Alors que cette tenue est censée, toi, te protéger. C'est-à-dire qu'il met cette tenue parce que c'est toi qui le payes et il est là pour te protéger. Non, au contraire, il te bastonne en route parce que tu ne lui as pas donné 500. Ça fait mal. Ça fait très mal. Alors, chers auditeurs, je sais que vous le connaissez. Vous avez entendu parler de Emile Kangay. Emile Kangay, c'est un artiste camerounais qui a fait partie du groupe des Black Steel. Bassiste émérite, karatéka évidemment sur le plan sportif, Emile Kangay aujourd'hui vit aux États-Unis. Il a une des chansons de Emile Kangay que j'ai vraiment envie de partager avec vous ce matin. Oh. Soua Moulema, sur la radio, on écoute.

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0: 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Allô?
2: Oui, allô?
0: Oui.
2: Bonjour, Granville.
0: Bonjour.
2: Oui, c'est monsieur Désiré. C'est la population de Fou qui vous dit merci. Il reçoit sans. Il reçoit tout ce que vous faites là.
0: Ouais. Ouais, l'ami Désiré. Merci, merci pour les populations de Fou. On leur dit un gros coucou ce matin. Merci beaucoup.
2: Oui, tout le monde là, c'est de balancer sa tête là, gauche à droite.
0: Dansez, dansez, dansez, amusez-vous, c'est la fête. Bah ouais.
2: Ayo, ayo, ayo.
0: Ayo.

0: C'est un véritable déluge qui s'abat sur la capitale politique ce matin à travers les ondes, chers auditeurs. Bien, depuis le studio Thompson, vous êtes bien entendu sur Royal FM. Et bien là, ah ben oui, on se lâche, on s'éclate, on s'amuse. Et on s'amuse encore plus parce que tout de suite, chers auditeurs, je m'en vais vous amener du côté de l'Ouest. Ah ben là, on va retrouver un papa, un monsieur, eh bien, qui a fait dans un rythme particulier et qui nous a particulièrement bluffé à une certaine époque. Ce papa aujourd'hui, bon, il ne chante plus, il a arrêté. Mais je vous assure que quand on écoute cette chanson, on veut simplement se lever et danser. Voici M. Isidore Tambo. Voici Ojane.
1: Oui. Mesdames, mesdemoiselles et messieurs,
0: Le
1: roi du Sikessa vous invite sur la piste pour esquisser avec lui des pas de cette noble danse.
0: Oh, dis donc.

0: Cet auditeur en ligne, allô, bonjour.
1: Bonjour, Philippe.
0: Où est le patriarche Mani Onana? Je savais que tu allais appeler.
1: Parce que je connais Akessi aussi, c'est pas des vécu et des familles.
0: Oui, c'est un. Mais je te dis que quand on danse, ça c'est la magie.
1: Quand j'étais avec Jeanne, au troisième marché de Bafou, tu étais là.

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0: C'est la quatrième de la semaine, chers auditeurs. Il est avec nous, Jean-Marie Anaba. Bonjour.
1: Merci, bonjour, Bilzor. Bonjour à tous nos auditeurs. Hein. Bonjour aux internautes. Bonjour aux mutualistes.
0: Pour cette presse au scanner ce matin, chers auditeurs, eh bien, la presse nous parle d'Oswald Baboké, le directeur adjoint du cabinet civil, qui est au centre du traitement de toutes les unes ce matin.
1: Oui, il y a une affaire du tribunal criminel spécial qui cible Oswald Baboké, monsieur le directeur adjoint du cabinet civil. Retenez-le, des informations venant de certaines presses et précisément du quotidien bilingue Émergence, Oswald Baboké n'a pas été auditionné. C'est clairement mentionné à la une du journal de Magnus Mbiaga, qui dit « Attention à la manipulation, car au TCS, on refute la thèse d'une convocation et d'une audition du directeur du cabinet civil adjoint. » D'autres journaux sont presque dans la même lancée, et c'est le cas du grand titre de Paul Désir Biya, qui laisse croire que l'annonce d'une prétendue audition d'Oswald Baboké au tribunal criminel spécial qui a rapidement alimenté les réseaux sociaux et certains médias. Pourtant, selon les recoupements effectués par la rédaction de ce journal, aucun élément vérifiable ne permet à ce stade de confirmer la réalité d'une telle procédure. En l'absence de communication officielle ou de documents probant, cette information, au dire du journal de Paul Désir Biya, demeure non corroborée et ne peut être présentée comme un fait établi. Cette affaire illustre les dérives auxquelles peut effectivement conduire la diffusion d'informations insuffisamment vérifiées. Dans un climat où la rumeur circule plus vite que les faits, la responsabilité des médias est donc de privilégier la preuve à la spéculation. Tant qu'aucune autorité compétente n'a confirmé ces allégations, la prudence éditoriale reste une exigence fondamentale et le respect même de la présomption d'innocence s'impose. Retenez-le, le directeur adjoint au cabinet civil, M. Oswald Baboké, n'a jamais été auditionné. Jeune Afrique Man, une audition imaginée de Oswald Baboké au tribunal criminel spécial. Mais dans le fond, il y a aussi des journaux qui ont leur positionnement éditorial pour laisser entendre avec insistance que Oswald Baboké est un véritable caillou sous les souliers également du sommet de l'État au Cameroun. D'ailleurs, parmi ces journaux, vous avez Cameroun Actuel qui a commis tout un article ce matin sur Oswald Baboké. Autrefois, dans l'ombre des affaires de la République, le ministre directeur adjoint du cabinet civil est brutalement projeté sous la lumière crue des projecteurs entre enrichissement insolent, jugé incompatible avec la fonction publique, les stations-service et de suspectes concessions minières attribuées au cercle familial. Oswald Baboké, qui est présenté par le journal Cameroun Actuel, semble, selon ce journal, vaciller sur son piédestal en l'absence de Paul Biya. L'ancien d'église, l'époux de la prophétesse, se retrouve donc aujourd'hui au cœur d'un ouragan politico-médiatique. Qu'est-ce qui pourrait l'expliquer? Alors que les rumeurs d'une audition secrète au TCS se font de plus en plus persistantes et qu'il est soupçonné d'être le cerveau du faux gouvernement intercepté à la CRTV, l'homme de l'ombre, comme le journal Cameroun Actuel l'appelle ce matin, attire la lumière pour contre-attaquer. Il s'est même offert les services d'une armada de communicants piochés dans la galaxie de Samuel Eto'o fils, plongé exclusive au cœur d'une joute verbale numérique. Comment démêler le vrai du faux? Oswald Baboké a-t-il réellement été cuisiné par les juges? Allez lire les révélations qui sont faites par le journal de Yves Roger Tchatchoua en page 3 et 4 ce matin. Et pour rester avec Oswald Baboké, il est présenté par le journal Le Témoin comme simplement le bouc émissaire de trop. Le journal s'appuie sur le fait que depuis quelques jours, il y a une ingénierie de calomnie qui s'acharne sur Oswald Baboké, monsieur le directeur adjoint du cabinet civil, réduit à un nom qu'on piétine sans preuve. Son tort, c'est lequel? Sa discrétion légendaire et son amitié avec Samuel Eto'o, agneau du sacrifice comme lui, face donc au tribunal des réseaux sociaux. La présomption d'innocence recule. Lui reste serein, rassure le journal de Francis Mbonga, qui dit qu'il est concentré sur ses missions régaliennes. Oswald Babouke est donc simplement le bouc émissaire. Heureusement qu'il a le soutien de son épouse, Madame Babouke, également qui est en prière. Et d'ailleurs, le messager vous propose un morceau choisi du sermon de Babouke ce matin sur les accusations, la pression et ce qui se dit à travers les réseaux sociaux. Le journal indique qu'il s'y répare les nombreuses accusations reliées sur la toile et visant son époux Oswald Babouke et leur famille. L'épouse du directeur adjoint du cabinet civil de la présidence de la République rompt le silence. Elle confond d'ailleurs ses contenteurs, évoquant une vaste campagne ourdie par des mains noires aux dessins inavoués. Crescence Babouke, en interview exclusive à lire dans les colonnes du quotidien de Feu Pius Ndiaoué en page 2 ce matin. Elle qui réagit donc pour défendre effectivement son époux.
0: Autre nouvelle, le début d'assainissement, n'est-ce pas, dans le secteur de l'or?
1: Oui, le ministère des Mines a publié le 30 juin 2026 une liste, la liste de 53 permis de recherche d'or qui ont été donc retirés, ces permis-là, pour non-conformité au code minier. Défis actuels qui relient la décision laissent croire qu'il s'agit d'une décision qui s'inscrit dans une stratégie plus large de reprise en main du secteur longtemps livré à l'anarchie. Le Minmid a donc retiré 53 permis de recherche d'or. Nous apprendrons le Premier News magazine camerounais. Et pour parler du secteur industriel, il faut désormais de l'ordre dans ce secteur-là. Cameroun Tribune nous apprend ce matin qu'à travers une opération coup de poing lancée dans le 24 juin dernier, l'État s'est engagé dans la réorganisation et la restructuration de ce domaine stratégique. Il est question, rappelle le quotidien gouvernemental, de protéger les consommateurs, promouvoir une concurrence loyale et renforcer l'attractivité du Cameroun en garantissant donc un environnement industriel conforme aux standards internationaux. Cameroun Tribune, dans son focus de ce matin, scrute donc ce secteur industriel avec effectivement le travail qui est abattu par le gouvernement en ce moment. Intégration de Thierry Ndon-Ona reparle de cette querelle entre SEDEC et la COBAC. Le Cameroun est à découvert, selon le journal, qui fait un décryptage de cette situation considérée désormais comme un bras de fer. Analyse d'Acteur Ali dans les colonnes du journal de Thierry Ndon-Ona de ce matin. Eco News est aussi là, disponible en kiosque, et revient sur la question du déficit d'investissement annuel criant qui pousse Devine Assimène, juriste et spécialiste des marchés financiers, qui plaide pour un changement de paradigme en Afrique centrale, plutôt que de multiplier des financements extérieurs au sujet des marchés financiers, souvent source de dépendance. Elle exhorte donc la région à mobiliser sa propre épargne, s'appuyant sur le dynamisme de l'Afrique de l'Ouest. Comment l'Afrique centrale peut apprendre de l'Afrique de l'Ouest? C'est donc le sujet qu'elle aborde ce matin dans les colonnes du journal Econews. Elle détaille d'ailleurs ici des pistes concrètes pour transformer l'épargne domestique en moteur de la souveraineté économique et du développement durable. Les obligations d'infrastructure au renforcement des investisseurs institutionnel. C'est donc une interview à lire dans les colonnes d'EcoNews de ce matin. Le tri hebdomadaire Le Soir est aussi disponible en kiosque et s'attarde sur la session ordinaire du conseil d'administration de l'hôpital gynéco-obstétrique et pédiatrique de Yaoundé avec quelques résolutions. C'est dans un climat de rigueur et d'optimisme que cette session-là s'est tenue de ce côté. Elle était consacrée à l'examen minutieux des comptes. Cette session clé a d'ailleurs mis en lumière, comme nous l'apprenons des colonnes de ce journal de feu Armand Bianda, la solidité managériale d'une institution devenue un pilier incontournable de la santé de la mère et de l'enfant au Cameroun. La trajectoire financière et opérationnelle a d'ailleurs été saluée Le temps de ce conseil d'administration nous rassure, le journal Le Soir de ce matin. Et puisque nous sommes en santé, le journal Info Plus Santé, pour sa part, revient également sur la consommation abusive des drogues qui interpelle la communauté. Et justement, la délégation régionale de la santé publique du littoral à Douala a tenu d'ailleurs sa traditionnelle réunion hebdomadaire le 29 juin dernier, avec pour point central donc la sensibilisation contre la consommation des drogues en question et même de l'alcool par les jeunes en cette période de grandes vacances. Le littoral veut donc intensifier la lutte. On parle de santé. Allons voir l'hôpital de référence de San Melima qui semble éteindre le stress des coupures d'énergie électrique. L'information est à la une d'une édition spéciale de Gouvernance Presse de ce matin qui raconte que sous l'impulsion du professeur Noa Dominique, l'hôpital en question a opéré une mutation silencieuse mais radicale. Au-delà de la simple sécurisation électrique, c'est toute une philosophie de résilience et même d'excellence des soins qui s'installe, faisant de l'établissement un pionnier en matière d'autonomie énergétique durable dans le paysage sanitaire camerounais. Les bonnes œuvres donc qui sont réalisées du côté de l'hôpital de référence de San Melima sont à lire dans les colonnes du journal de Lazare Nomo Nomo de ce matin. La nouvelle expression, pour sa part, revient sur la sortie de l'archevêque métropolitain de Douala qui fait le point sur la crise post-électorale de 2025, de l'enlèvement ou des arrestations à la prison. Selon lui, le chemin de croix des personnes arrêtées est aussi raconté. Les disparitions et les détentions arbitraires dans les commissariats et les brigades de gendarmerie qui ont été transformées en antichambre de la souffrance, le prince de l'Église, comme le journal l'appelle, dénonce ce matin un système profondément perverti par la corruption et le déni de justice. C'est ce que le journal La Nouvelle Expression de Séverin Tchounke appelle le réquisitoire de Monseigneur Cléda. La page de l'élection présidentielle est certainement tournée pour certains acteurs du processus électoral. Eux qui sont concentrés en ce moment sur la préparation des élections municipales et législatives de 2027. Et d'ailleurs, le sujet était à l'ordre du jour de la deuxième session ordinaire du Conseil électoral ici à Yaoundé. Le quotidien Le Jour qui a couvert les travaux nous apprend ce matin clairement que le quotidien Le Jour nous apprend qu'il y a près de 125 000 nouveaux électeurs qui ont été inscrits depuis le 1er janvier 2026 et le président du Conseil électoral a fait le point hier à l'occasion des travaux de cette autre session du Conseil électoral.
0: On va sortir avec évidemment des nouvelles et d'autres dans nos journaux ce matin.
1: Oui, il y a d'abord cette affaire qui pourrait intéresser nos auditeurs, le maître de Divine Mbarga. Vous en avez certainement discuté il y a quelques mois. Ça fait exactement 3 mois selon Mutation, 3 mois après le viol puis l'assassinat de la fillette de 11 ans à Yaoundé. Le procès n'a toujours pas débuté, nous apprend Mutation, qui dit que la famille de la victime dénonce des lenteurs procédurales. Est-ce une affaire classée, l'affaire du meurtre de Divine Mbarga? Question de Mutation de ce matin qui passe donc la parole au responsable de la famille de la jeune fille en question. Réalité Plus de ce matin revient sur les tensions à la commune de Banjoun avec effectivement la session du 29 juin 2026 qui était censée évaluer la gestion municipale qui a mis en évidence une crise de gouvernance au cœur des tensions, le non-respect des règles de procédure, l'affaiblissement de l'orthodoxie budgétaire et une manière de diriger la commune jugée trop proche d'une gestion d'entreprise privée avec des décisions tarifaires et d'attribution perçues comme insuffisamment encadrées. Voici pourquoi donc le conseil municipal est fâché du maire Mathieu Fochonikilov. C'est mauvais, et s'exclame le journal de Paul Ngouare Kinze qui revient sur cette session du conseil d'administration. À côté de ces actualités, il y a évidemment l'actualité sur l'affaire de Soule Onoriolo qui est publiée ce matin par le quotidien Défense d'Afrique. Soule a-t-il capitulé? Soule Onoriolo rase 8 mois de résistance vendredi à Yaoundé, nous apprend le journal qui dit que le 30 juin 2026, après 8 mois de barbe et de crâne non tondu pour interpeller Paul Biya, le journaliste Soule Onoyolo met fin à son pari. La cérémonie officielle de tomber la barbe est prévue demain vendredi à 12h dans un centre de beauté au quartier Sos à Yaoundé sous le

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0: La question auditeur ce matin, c'est en compagnie de Yannick Golovi, bonjour.
1: Bonjour Bill, bonjour à tous.
0: Le ministre des Mines par intérim, Monsieur Frou Galitus Gentry, a pris la décision de retirer les permis d'exploitation à 53 entreprises dans le secteur de l'exploitation de l'or, pour non-respect des règles du code minier. Chers auditeurs, quels commentaires vous faites évidemment de cette actualité? Alors, Yannick, nous voulons en savoir davantage sur la question. De quoi s'agit-il?
2: Non, c'est qu'au Cameroun, le ministre des Mines a pris la résolution récente d'interdire à certaines entreprises, 53 au total, de ne plus exporter de l'or illégalement sans respect de la réglementation, parce qu'il apparaît que le Cameroun perd énormément. Vous savez, il y a des réseaux clandestins qui acheminent l'or du Cameroun, que ce soit au Tchad, au Nigeria, en République centrafricaine. Et donc aujourd'hui, l'État du Cameroun constate qu'il y a un réel manque à gagner. Un réel manque à gagner en la matière. Le pays ne profite pas de ses ressources naturelles, notamment l'or. C'est la raison pour laquelle le ministre, vous avez suivi les médias, a fait étalage donc de cette résolution. La liste est bien connue, elle a été rendue publique par les médias, de ces entreprises qui fonctionnent en toute illégalité. Parce qu'en réalité, la question de l'or, il y a la phase de recherche, et le principe lié à la recherche, si vous voulez engager une perspective de commercialisation, il y a toute une traçabilité, il y a toute une documentation. Mais au Cameroun, pendant des années, les gens se sont comportés ainsi dans des réseaux que vous connaissez très bien, les réseaux assez opaques.
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2: Mais la question qu'on a envie de se poser est celle de savoir, est-ce que la stratégie du ministre des Mines, du moins du gouvernement camerounais, est assez efficace pour lutter contre la clandestinité, pour rentabiliser dans la traçabilité de l'exploitation de l'or au Cameroun? Ça, c'est la question qu'il faut se poser. Il faut se poser cette question dans ce contexte, le contexte camerounais et africain. Parce qu'effectivement, en Afrique, beaucoup de pays ont compris que exporter l'or à l'état brut, c'est certes rapide. Parce que vous savez que quand vous exportez, l'État prélève les taxes, les entreprises savent que non. On peut transformer l'or à Dubaï, en Suisse. On est tranquille. C'est donc cette facilité qui encourage l'opacité, qui encourage la clandestinité. Pourquoi nous le disons? Certains pays comme le Burkina Faso, le Mali, la Guinée et même le Ghana ont engagé

0: ce qu'on appelle le raffinage, la transformation locale. Et c'est désormais une obligation. Parce que quand la matière première qu'est l'or passe par plusieurs entreprises agréées pour pouvoir être raffinée et transformée, soit en bijoux, je ne sais pas trop quoi, c'est plus facile de garantir la traçabilité que d'exporter l'or à l'état brut. Vous voyez un peu ? Parce qu'il y a quand même plusieurs chaînes de valeur ajoutée. Alors, ces États, vous avez suivi les informations récentes sur la Guinée, qui interdit l'exportation de l'or à l'état brut, mais encourage la transformation locale. Cette transformation locale crée plus de plus-value. D'abord, premièrement, ce qu'un kilo d'or, d'après les informations, qui est transformé, engendre une plus-value de 10 millions de francs CFA. Chaque kilo que vous transformez. Mais chez nous, on préfère exporter à l'état brut. C'est-à-dire que si vous vendez à 50 millions, au lieu de perdre du temps entre 5 et 10 ans, parce que le processus de transformation, en moyenne, entre 5 et 10 ans, bon, au Cameroun, on voit que c'est trop, ça prend trop de temps.
1: Ah, ça.
0: Vous voyez un peu, et puis on préfère, puisqu'on est à la chasse des taxes. Quand une entreprise exporte un pays, il y a des documents et tout cela, bon, on fait avec. Mais la propension actuelle, ce n'est plus l'exportation de l'or à l'état brut. Si on veut lutter efficacement contre la clandestinité et si on veut gagner beaucoup plus en termes de traçabilité, parce que quand vous transformez, il y a aussi de l'emploi que ça génère.
1: Absolument.
0: Il y a des entreprises qui voient le jour. Il n'y a que la balance commerciale, il n'y a que la valeur ajoutée. Et à l'international, on achète votre or plus cher.
1: C'est clair.
0: Donc, vous gagnez à tous les niveaux. Donc, aujourd'hui, suspendre 53... Oui, lorsque ces entreprises vont être réglementé. Est-ce qu'on aura résolu le problème ?
1: Question.
0: Parce que les réseaux sont très bien huilés. Ce n'est pas à travers un texte ou une documentation qu'on lutte contre l'informel ou la clandestinité.
1: C'est
0: clair. Je suis désolé.
1: Voilà.
0: Ce n'est pas de cette manière.
1: Absolument pas.
0: Mais c'est en mettant sur pied un processus de valorisation de l'humain et de la matière première où tout le monde se trouve concerné par la traçabilité. Parce que pourquoi les gens font de la clandestinité ? C'est parce que, bon, vous avez des jeunes qui se lèvent, chacun rentre dans... Alors que si vous avez des entreprises que vous avez mises sur pied, qui transforment la chaîne de valeur ajoutée, tout le monde est formalisé, tout le monde est normal, les jeunes se spécialisent dans l'exploitation de l'or, qu'on arrête un peu avec l'artisanat, dans l'exploitation de l'or, l'ingénierie en la matière.
1: Ah, ça.
0: Vous voyez un peu ? On se retrouve maintenant dans un cadre normatif réglementé où on n'a pas besoin de pourchasser les gens. Tout le monde fait de la réglementation, l'exploitation normale de l'or parce que lui-même, il se sent concerné et il tire son épingle du jeu.
1: Je vous en prie.
0: Donc, nous sommes un peu en retard. Vous voyez un peu, quand certains pays en Afrique, hein, le Ghana, j'ai cité tout à l'heure, le Burkina Faso, le Mali, le Niger et la Guinée sont dans la propension de la transformation locale. Nous, le mot transformation n'est pas encore dans notre vocabulaire.
1: Pas du tout. Vraiment, et c'est inquiétant quand même.
0: Très, très inquiétant.
1: Allons-y. Allô, bonjour.
0: En 2026.
1: Allô ?
2: Allô ?
1: Oui.
2: Bonjour, Monsieur Bill.
1: Je vous en prie. Raoul, allons-y.
2: Merci. Je salue Monsieur Yannick Ngelewi.
0: Bonjour, mon frère. Bonjour.
2: Merci. Monsieur Yannick Ngelewi, en économie, on a l'habitude de dire toute occasion est une occasion pour se faire remplir les poches. Merci au gouvernement qui est en train de mettre les bâtons sur les roues des économistes sauvages, des économistes qui sont là pour nuire notre pays. Je vous remercie.
1: Merci pour cette contribution. Allô, bonjour.
3: Allô?
1: Le patriarche maréchal Thomas
3: Massou,
1: je vous en prie.
3: Je dis joyeux à tout le monde.
1: Je vous en prie.
3: Particulièrement à mon frère et ami Yannick Guélévi à tes côtés.
0: Bonjour, patriarche, bonjour.
3: Biroc.
1: Oui, bon gars.
3: Le retrait de permis pour moi est à l'image des urines de cancrelat. Contrairement à cette masse en termes de rapine que perd mon triangle. Parce que cette masse aurait pu permettre un développement dans tous les domaines de la vie. rendez-vous compte que j'ai souvent été jusque du côté de Gary Gombo. C'est un véritable parcours de combattant. Dans cette zone, pilule d'immenses richesses, dans le sous-sol que sur le plan naturel que l'Éternel nous a gratifié. Mais avec des imposteurs populistes politiques à tronc, dont le cerveau est englué dans une gonocoxie en termes de réflexion, nous ne pouvons que être la tête dans la gadoue. Bonne émission.
1: Merci pour cette contribution ce matin, Patriarche Maréchal. Allô, bonjour. Allô, bonjour. Il est parti. Allô, bonjour.
4: Allô, bonjour, monsieur Billy Zerocle.
1: Le patriarche.
4: International de l'animation.
1: Je vous en prie, le patriarche Téguia, merci d'être là.
4: Oui, bonjour, monsieur Ngelewi.
5: Bonjour, patriarche.
4: Aujourd'hui, dans spécialiste d'économétrie et d'industrialisation, on ne peut pas y échapper. Nous vous avions dit que lorsque le président Sarkozy rectifie les accords de dépenses à la demande du président Biya, c'est pour l'agro-industrie. Mais il prévient, attention, l'agro-industrie, c'est ça qui mène le plus rapidement au développement. Mais si vous voulez toucher aux matières premières, assurez-vous que votre système de contrôle de la corruption est bien en place. Parce que sinon, vous aurez des déboires. Vous allez entrer dans les chemins de tous les trafics possibles et imaginables. Le trafic de d'or passe avec le trafic de drogue, passe avec tous ces trafics et tout le reste. Et aujourd'hui, on est cerné. On a vu un ministre des Finances qui nous a dit que on a attrapé un convoi d'armes dans la Ramawa, d'armes et de munitions. Il devait envoyer ce convoi en direction de Yaoundé au ministère de la Défense. Après, il n'y a plus de résultats. On a eu un ministre, un SGPR qui nous a dit que les ambazoniens sont venus chez lui pour le tuer. Sagara a tué un, on a arrêté l'autre dans une agence de voyage. Il partait de rentrer sur Bamenda. Aucune enquête, plus aucun résultat. Maintenant, on vient nous sortir la SEDEC, le patron des services de la présidence adjoint et tout le reste pour nous trouver en bourrique. Il fallait tenir nos engagements.
1: Merci beaucoup.
4: L'agro-industrie. Et ça avait été financé par le président Sarkozy, soutenu par le Trésor français.
1: Merci, mon grand.
4: Les gens ont fait disparaître les dossiers et maintenant, ils veulent jouer aux innocents.
1: Je vous en prie.
4: Merci. Si on a attrapé des trafiquants d'or, on détruit le matériel. D'accord. Comme ça a été fait en Guinée-Conakry, mes chers amis.
1: Merci beaucoup, mon grand. Merci pour cette contribution. Allô, bonjour.
6: Bonjour.
1: Merci, merci d'avoir patienté. C'est de la part de
6: Sola Patrice.
1: Merci, mon grand. Je vous en
6: Bonjour, Yannick.
5: Bonjour, Sona Patrice. Bonjour, mon frère.
6: Yannick, à toi la question, mon frère. Vous parlez de 43. D'ailleurs, ils ont parlé de 43, n'est-ce pas?
5: 53.
6: 53. Ça veut dire qu'il reste au moins 53 légaux, non? Ça fait 100, au moins. Yannick, pourquoi nos frères, ou ce sont nos frères, ou c'est les Tchadiens qu'on a à la tête de notre gouvernement, ou je ne sais pas. Quelle est cette méchanceté? Yannick, est-ce qu'il y a un individu quelconque dans le monde qui crée l'or? N'est-ce pas? Je veux dire, c'est les œuvres de Dieu. Même l'or, ils prennent, ils mettent dans leur poche. Ils laissent la population misérée. Comment doit-on faire, Bill? Je te pose la question. C'est resté, tu as fait la revue de presse, oui. Maintenant, comme économiste, tu es en train de démontrer et de dire ça peut aller, ça peut pas. Voilà, voilà. On doit les laisser. Le Cameroun, si elle les appartient à eux seuls. manger, nous on meurt, le ventre est vide. Vous savez que c'est très... quand tu as faim, tu cherches à manger. Si tu n'as pas trouvé à manger, tu fais 10 jours. Si tu vois quelqu'un en train de manger devant toi, ça provoque 10 millions de fois la famine, vrai ou faux.
1: Je vous en prie.
6: On ne peut pas le leur permettre, Bill. C'est Yannick. C'est Bill.
1: Je vous en prie.
6: Tu veux venir chaque fois comme tu dis pleurer, je m'en... Non. C'est leur maison. Le Cameroun est devenu leur chambre.
1: Je vous en prie. Merci. Merci beaucoup, le patriarche. Allô, bonjour. Il s'en est allé de l'autre côté. Bonjour.
7: Oui, bonjour, misérable.
1: Oui. Le Alino.
7: ATT, attends ton tour.
1: ATT, pardon. Merci d'être là. Allons-y.
7: Oui, bonjour, Yannick Delevi.
5: Bonjour, ATT. Bonjour, mon frère. Bonjour.
7: Oui, la question s'adresse à Yannick. Moi, je voudrais savoir qu'est-ce qui bloque l'industrialisation de nos matières premières au Cameroun. La transformation de nos matières au Cameroun. À qui en profite la non-industrialisation de ces matières? Merci. Bonne journée.
1: Merci pour cette contribution ce matin. Merci d'être passé par là ce matin. Allô, bonjour. Il est parti, malheureusement. Bon, ben, j'espère qu'il va nous revenir à l'instant. Je rappelle que c'est au 671 15 73 21 640 61 38 42. Bonjour.
8: Bonjour, Bill Gérard.
1: Oui, le patriarche, Manu.
8: Eh oui, mais Kiro.
5: Kirimbe, patriarche.
1: Dis, mon grand.
8: Tchingele, oui, de comprendre que quels que soient les attrapes, les déguerpissements, les annulations, machin, ceci, il faut d'abord regarder les...
1: On a un problème de 4G. Allô, bonjour.
9: Bonjour, Gambi.
1: Oui, très grand. C'est de la part de...
9: Colin Gambi, mais la famille du sang, ça se passe à ce bout de clocher, même pas pour me laisser en attente, que rien.
1: Allons-y, je vous écoute.
9: Bonjour Yannick.
5: Bonjour, bonjour mon frère.
9: Gambé.
1: Le très grand.
9: On a créé une société de munitions au Cameroun. Si on a mis vraiment mis ça à quoi, Gambé? Comment on peut créer une société qu'on appelle Sonamine? Mais on ne lui donne pas les outils que ceux qui ont commis lors du Cameroun. À quoi nous sert? Ce que vous voulez poser à Yannick Guéry, à quoi nous sert donc la Sonamine? Si c'est un ministre qui doit suspendre. C'est la société d'or. Parce que la société que nous avons créée pour transformer l'ordre du Cameroun. Cette société, c'est dans la compagnie. Ces gens-là ont les budgets. C'est dans les salaires à la fin du mois. Ça nous sert à aller à quoi? J'aime bien.
1: Il est très grand.
9: Ce même gens qui nous gouverne, qui pile, c'est pas le petit citoyen. C'est pas le petit citoyen qui pile, c'est tous nos dirigeants. Donc si le mec prend à ça, le mec prend à ça. Mais comme il pouvait les intérêts là, il ne peut pas mettre fin à ça. Parce que ne peut pas aller à Yannick Guélévi. À quoi nous sert la Sonamine?
1: D'accord.
9: C'est ma question.
1: Merci beaucoup, Paula. Yannick, on en a encore pour 2 minutes.
5: Oui, pour 2 minutes, pour dire que le Cameroun, aujourd'hui, n'a pas encore enclenché une dynamique de raffinage, c'est-à-dire qu'avoir l'industrie et surtout l'infrastructure nécessaire. Vous savez que ça recommande un certain nombre... d'éléments qu'il faut réunir, et ce n'est pas encore à l'ordre du jour. On exporte encore à l'état brut, mais certainement parce que les réseaux, peut-être mafieux, impliquent d'autres personnes qui sont censées réguler le secteur, et ça bloque. Vous voyez un peu ? Ça bloque. Donc, c'est le grand souhait de chaque agent économique, chaque compatriote, de voir que, tout comme d'autres pays qui sont aujourd'hui en train de se battre à obtenir l'identité de vente de l'or à l'international, je crois qu'on parle de LBMA, quelque chose par là. C'est-à-dire que vous donnez de la valeur à votre or. Vous avez les usines qui sont agréées à l'international. On achète votre or avec respect. Mais nous, aujourd'hui, on n'est pas encore sur ce terrain. C'est assez regrettable. C'est assez regrettable de voir que certains pays en Afrique ont déjà enclenché la dynamique. Une dynamique qui répond effectivement à la lutte contre la détérioration des termes de l'échange. Une dynamique qui permet davantage à nos États d'être sur le toit du monde comme des acteurs et non comme des spectateurs, qu'on soit moins passif, qu'on évite l'immédiateté
0: dans les rapports commerciaux avec nos partenaires à l'international. Et c'est par là qu'on devra donc décourager tous ces partenaires clandestins qui viennent au Cameroun se réfugier, et on encouragera ceux qui sont sérieux, parce que quand vous êtes sérieux, quand vous mettez un cadre normatif sérieux, ça attire les entreprises et les investisseurs sérieux. Donc, c'est l'effet de causalité, la cause et l'effet. Et dans le cas d'espèce, nos gouvernants ne sont pas encore à la hauteur de cet enjeu.
1: Voilà, il s'appelle Yannick Ngolwi. Merci d'être passé par là ce matin.
0: Merci.
1: On se dit à plus tard.
0: Du moins, on est ensemble.
1: Très bonne journée. Mesdames, messieurs, sur la radio, sur les 88.4, eh bien, installez-vous confortablement si vous ne l'êtes pas déjà, mais vous êtes seulement de vous joindre à nous. Vous faites bien d'ailleurs, parce que, bon, ben, à l'instant, je m'en vais vous amener quelque part. On va aller danser un tout petit peu avec le concours de la technique. Monsieur Leroy Salmon, qu'est-ce qui est prévu? Oh, oui! Sam Fantova. Eh ben, dis donc, Nyanga Bobé Boito. On écoute.
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1: Face aux auditeurs.
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2: Face aux auditeurs, ce matin, chers auditeurs, eh bien, je suis en compagnie carrément, n'est-ce pas, de tout un staff. Voilà, qui, c'est toute une équipe, hein. Je vous assure que c'est tout simplement extraordinaire. Stéphane Zanga est avec nous ce matin. Bonjour.
3: Bonjour, Bill Zorog. Bonjour aux auditeurs de la radio, des auditeurs. Bonjour à mes co-discutants et merci pour l'invitation.
2: Bon, alors, écoutez, les gars, vraiment, quand vous êtes là, mettez-vous au niveau de mes auditeurs, en fait, la majorité de mes auditeurs. La plupart, c'est des Benzit, Kinam, c'est des mototaximen, c'est des commerçants, c'est, voilà. C'est vrai que les hommes politiques, vous les avez pratiquement tous les dimanches et dans d'autres émissions spécialisées. Mais ici, je vous en prie, baissons un peu le niveau. Pardon. Hein, Yaya Bello?
4: Bonjour Bill Zogo, ouais. Merci beaucoup pour l'invitation. Bonjour aux nombreux auditeurs de Royal FM. C'est toujours un plaisir pour nous d'être sur vos ondes.
2: Je vous en prie. Bon, ben, il faut dire qu'avec Yaya et avec Stéphane, bon, ben, on se connaît quand même un peu. Mais avec celui-ci-là, vraiment, il s'appelle Cyril Tchamba. C'est la première fois. Bonjour Cyril.
5: Bonjour à toi, bonjour à tous les auditeurs. Ouais. De
2: et télé-auditeurs, parce que de là, tu passes à la télé.
5: C'est un plaisir d'être sur votre antenne et puis j'espère qu'on va effectivement baisser le niveau.
2: Oui, mais alors mettons-nous à un niveau où les gars nous comprennent quand même. Parce que ici, si tu lèves trop le niveau, c'est compliqué. C'est un peu ça. Bon, ben écoutez les gars, voici donc évidemment, n'est-ce pas, l'équipe qui sera avec vous et ce jusqu'à dans les environs de 10h30. J'ai encore quand même quelques minutes. Cyril, l'actualité qui t'a marqué cette semaine ou alors depuis le début de la semaine?
5: Ben écoutez, c'est difficile d'y échapper. C'est bien la chronique autour de ce fameux faux décret. Et décidément, depuis vendredi dernier et même depuis lundi, oui, la personnalité qui est mise en avant, hein, avec des prétendues convocations au TCS. Donc je crois que c'est ce qui nous marque. Et bien évidemment, l'attente, n'est-ce pas, du retour du chef de l'État, parce que ça fait déjà plus de deux semaines qu'il est parti.
2: Ah ben oui, ça commence à durer un peu, n'est-ce pas? Et Yaya, qu'est-ce qui t'a marqué depuis le début de la semaine?
4: L'actualité est dense. Bon, moi je préfère rester sur le plan du sport. Il y a la Coupe du Monde qui se joue.
2: Sans le Cameroun?
4: Sans le Cameroun, je crois que...
2: Ça crée des émules.
4: On a fait ces débats, le débat est en train d'être fait. Mais je crois que ce débat ne va pas se terminer tant que les gens ne vont pas accepter leurs responsabilités. Donc,
2: à ton avis, François, les responsabilités sont lesquelles?
4: Mais je crois que le professeur Mathias Eric Onanguini a dit les choses de façon claire. Oui. Les responsabilités sont partagées entre la Fédération Camerounaise de Football, le ministère des Sports,
2: dans cette histoire, le grand public. S'il te plaît, il y a dans cette histoire s'il fallait punir.
4: Sauf à faire une punition collective, parce que comme je le disais, et le professeur Mathias Eric Onanguini l'a bien souligné, oui, c'est les entités dirigeants du football, c'est-à-dire la fédération, le ministère, le grand public aussi, qui s'est bipolarisé, qui ne crée pas une atmosphère de victoire, et aussi les joueurs qui ont été aussi obligés d'être aussi dans ce genre de jeu. Donc, moi, je crois que c'est une responsabilité collective et le haut niveau, ça ne trompe pas. Lorsque vous êtes bien organisé, il y a les résultats, mais lorsque vous déstructurez, quel que soit le niveau de talent que vous avez, ça se gâte.
2: Stéphane.
3: Oui, bon, c'est l'activité parlementaire qui retient mon attention. Vous savez qu'à l'Assemblée nationale, ils sont en plein débat d'orientation budgétaire. Ils sont en train de penser des orientations du budget pour les exercices 2027, 2028 et 2029. Mais il y a une curiosité, c'est que le budget voté à l'exercice 2025 pour le 2026, jusqu'ici, n'est pas exécutoire, rendu à 6 mois après le début de l'année. Quand on sait qu'en novembre, c'est la fin des engagements, il reste à peine 4 mois. Comment les gestionnaires de crédit vont faire? Tous les ministres s'abstiennent, on attend le nouveau gouvernement. C'est un peu difficile, c'est une gouvernance qui est assez particulière. Je ne sais pas comment la qualifier.
2: Stéphane, est-ce que le Cameroun est dans la rue?
3: Bon, on ne peut pas le dire, mais le Cameroun traverse des moments vraiment difficiles et extrêmement délicats et particuliers de son histoire.
2: Est-ce que le Cameroun a les portes de sortie, justement, de ces moments difficiles?
3: Justement, les fils du Cameroun, les élites, l'élite dirigeante doit justement prendre des dispositions pour que nous sortons de cette sorte de léthargie.
2: Et cette élite dirigeante-là, est-ce que tu penses que elle a l'intention justement de prendre des dispositions qui nous sortent de là?
3: Vous savez, l'élite dirigeante est comme une équipe de football qui a un objectif, celui de gagner. L'objectif ici, s'il faut faire la transposition, c'est l'atteinte des objectifs qu'ils se sont fixés dès le départ. À partir du moment où l'équipe manque de cohésion et que d'autres groupe en intérieur, à l'intérieur de l'équipe dirigeante se forme, ce que certains appellent les clans, ça devient difficile parce que l'objectif n'est plus d'atteindre de satisfaire l'intérêt général dont les besoins de nos populations et concitoyens, mais c'est de s'affronter pour contrôler et prendre les manettes de l'État.
2: Que doit faire donc les populations à ce moment-là? Devient la population en réalité?
3: La population, c'est dangereux parce que il faut éviter que la population ne perde la confiance en l'État. S'il y a perte de confiance ou parce que à l'intérieur de l'État, il y a un manque de cohésion qui est perceptible par le corps social, c'est très dangereux. On court droit dans le mur. Et l'élite dirigeante doit se ressaisir. Et le capitaine du bateau, le président de la République,
2: justement,
3: frapper du poing sur la table.
2: Je voulais te poser la question. Pourquoi est-ce que il est si absent? Pourquoi il est si muet? Pourquoi il est complètement distant, effacé, presque inexistant?
3: Peut-être que ce mutisme-là, ou alors cette distance est stratégique pour mieux identifier ce qui dérange, entre guillemets, vous avez demandé qu'on parle pour nos auditeurs,
2: bien sûr.
3: Il va systématiquement identifier les fauteurs de troubles et je crois que les sanctions vont suivre. Vous savez qu'il a la main dure, il paraît parfois, il donne l'impression d'être laxiste, mais quand il frappe, c'est irréversible. Vous avez vu des gens se mobiliser, aller demander pardon au chef de l'État pour un X ou Y compatriote, alors qu'il lui a laissé le temps de se repentir. Face à la persistance dans la malgouvernance, le président de la République a dû prendre des responsabilités. Donc, ces frappes sont chirurgicales et généralement irréversibles.
2: Vous écoutez la radio, chers auditeurs, vous faites bien attention. Tout de suite, le générique. Je l'annonce en grande pompe, mesdames, messieurs. Ben oui, c'est le REC. Bertrand, bonjour.
6: Bonjour, Bizeroc. Bonjour à nos invités qui sont en studio. Je salue le public du jeudi sur RLFM.
2: Ouais, un nouveau public.
6: Il y a un public tous les jours.
2: Attention, chers auditeurs, la chronique.
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6: La planète football est orientée du côté des États-Unis, du Canada et du Mexique, où se joue donc la Coupe du Monde de football. Et pendant que le monde entier y est, le Cameroun joue sa Coupe du Monde des faits divers autour du contrôle du pouvoir central à Yaoundé. Les boules puantes n'arrêtent pas d'être servies à l'opinion. La presse est divisée, l'opinion est divisée. Les longs yeux et même les jumelles ont vu, avec certaines preuves à l'appui, quelqu'un au TCS et d'autres qui sont des voyants, qui peuvent voir dans la nuit au-delà des boules de cristal, disent que non, personne n'a jamais été entendu. On est donc dans ces querelles interminables. Pendant ce temps, il y a aussi des opinions qui disent que le président est alité, très malade, avec 14 perfusions sur lui, ça ne va plus du tout. Peut-être qu'on aura la mauvaise nouvelle d'ici peu de temps. S'il vous plaît.

Et vous voyez que la Coupe du Monde des coupures d'électricité se joue encore au Cameroun, malgré tout ce qu'on peut dire. Je disais donc que certains voient le chef de l'État alité très malade, avec des perfusions à n'en plus finir. D'autres le voient en train de revenir, et d'autres le voient dans des audiences, avec des personnalités pour négocier quoi, on ne sait pas. Entre-temps, beaucoup pointent un doigt accusateur, sans jamais le citer, sur un acteur qui est juché là-bas, au Grand Palais. Apparemment, c'est lui qui prend toutes les décisions, c'est lui qui orchestre tous les coups foireux, mais jamais son nom ne sort. Il s'agit donc de qui? Qui est donc cet individu invisible dont personne ne parle jamais, mais que tout le monde veut pointer du doigt? Voilà donc le climat qui anime le Cameroun en ce moment. Entre-temps, on parle du pétrole camerounais. On annonce beaucoup de milliards pour restructurer, relancer la production de Sonara. Au même moment, on a déjà engagé la construction d'une raffinerie pilotée par une société camerounaise du côté de Kribi. Un capharnaüm pétrolier qui va aboutir à quoi? On ne sait pas. Au même moment aussi, certains parlent d'un endettement qui est normal, acceptable, parce qu'on n'a pas encore franchi la barre des 75%. Et pourtant, ceux qui sont nos maîtres du côté de Bretton Woods nous rappellent qu'il sera compliqué bientôt de gérer cet endettement. Entre-temps, l'État doit beaucoup d'argent à ses enfants, qui financent et préfinancent à n'en plus finir ces projets et ces marchés-là, pour un argent qui ne vient presque jamais. Les payeurs sont devenus des rois télé, eux qui décident à qui donner de l'argent, à coup de pourcentage, à qui ne pas donner. Le Cameroun est donc au centre des querelles, des batailles, des chiffonniers, et personne ne semble se

0: concentrer sur l'essentiel, sur le souverain bien qui est notre pays. Quelle est la situation économique du Cameroun en ce moment? Comment allons-nous gérer les jours qui arrivent? Personne ne semble intéressé par cela. Ce qui intéresse, c'est le pouvoir. Qui sera vice-président? Les camps, les gangs, les clans s'affrontent. Ils n'ont même plus peur de s'afficher. X appartient à tel gang, Y appartient à tel réseau, et l'autre M a aussi créé sa part de lobby. Comment on va faire au milieu de ce traquenard que nous-mêmes nous avons créé? C'est à peine si le pape de passage au Cameroun, lorsqu'il a réuni toutes ces têtes bizarroïdes au palais, peut-être que lui-même avait peur de les regarder en face, il aurait dû leur demander, chers messieurs, pourquoi faites-vous tant de mal à votre pays? Regardez-vous un peu dans un miroir, si tant est qu'ils ont le courage de regarder ce miroir-là, pour se demander, que faisons-nous à notre pays? Quel Cameroun allons-nous laisser à nos enfants? Ah, j'oubliais, leurs enfants ne sont pas ici. Ils sont à New York, ils sont au Mexique, ils sont au Canada, ils sont aux États-Unis, en train de vivre les bons moments de la Coupe du Monde de football. En attendant, la Coupe du Monde, des histoires compliquées autour du contrôle du pouvoir à Yaoundé continuent de nous animer. Et que va-t-il se passer? Restons dans les inondations et les coupures d'électricité.
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2: Bon, alors, je vais commencer par Cyril. Cyril, quand tu as écouté Bertrand, alors moi, je te pose la question de savoir quel est l'avenir du Cameroun.
3: Bien, bien malin qui saurait le dire, parce que ça demanderait de lire dans une boule de cristal. Mais je crois que quand on pratique un tout petit peu l'analyse et qu'on part d'un constat de fait, tout à l'heure en off, nous parlions d'une personnalité de récré-mémoire, Charles Atébaïné, qui, quand on lui parlait de l'émergence, disait « Attention, il n'y aura jamais parce que nous sommes immergés ». À son temps, on l'avait trouvé excessif parce qu'on disait « Non, il y a pas mal de projets ». On nous parlait de l'objectif 2035. Mm-hmm. Nous ne sommes pas très loin, mais malheureusement, Charles Atébaïné a certainement eu raison, parce qu'aujourd'hui, ce que nous vivons relève véritablement de la science-fiction, parce que le Cameroun est désormais englué dans des choses extraordinaires. Le politologue sur le plateau parlait de cette histoire où désormais on pilote le Cameroun à vue. On a un budget qui n'est pas exécuté. On parle même d'ailleurs de le réorienter, alors qu'on n'a même pas d'abord commencé à l'exécuter. Donc c'est des bizarreries comme ça qui nous montrent que on est véritablement complètement parti vers le mur. Je rappelle aux Camerounais que c'est pas plus tard qu'il y a quelques mois, on nous a annoncé que le Cameroun produisait des tonnes d'or que personne n'a vu, en tout cas pas les caisses de l'État. Or, les partenaires étrangers disent qu'ils reçoivent de l'or provenant du Cameroun. Là encore, pourtant ça ne surprend personne. Parce que j'allais dire, c'est quelque chose de dramatique, mais ça ne surprend personne parce que on les voit, ceux qui sont désormais les milliardaires, rouler carrosse. On voit des gens rouler avec des voitures qui valent des centaines de millions, des immeubles poussés, mais personne ne peut justifier ces immeubles-là à la vue du salaire d'un fonctionnaire. Et donc, pour répondre véritablement à votre question, moi, je suis pessimiste sur le plan de cette gouvernance, de cette équipe dirigeante, mais je crois aussi que quelqu'un disait que c'est dans la galère que finalement on finit par se retrouver. Et les Camerounais, chaque jour, dans les marchés, dans les associations, apprennent à vivre même sans ce système et sans l'État. On se fait des petits prêts, on se fait des petits arrangements au quartier pour survivre. Parce que si on attend l'État, véritablement, nous sommes foutus. Est-ce que, et là je prends un exemple pour terminer, est-ce qu'on peut justifier que un jeune soldat, un jeune fonctionnaire, un jeune enseignant puisse gagner 80 000 francs dans une ville comme Yaoundé? Pourtant, cela existe. Qu'est-ce qui explique cela? Pendant que certaines personnes ont des dotations de carburant en millions, pendant que des gens ont des dotations de véhicules à 45, 60, 80 millions, on a même vu des DG acheter des véhicules à plus de 100 millions. Et De l'autre côté, on nous dit que l'État va mal. L'État va mal

0: Pourquoi? Est-ce qu'on ne voit pas les ors de la République dans les mains de certains? Il faut simplement dire que Atebayine avait raison. On nous a immergés, on nous a noyés parce que quelques-uns ont décidé de se mettre à l'abri dans des paradis fiscaux. Et le Cameroun est un pays extraordinaire. Donc je peux dire aujourd'hui que nous sommes mal partis, mais heureusement nous avons un peuple formidable et ce peuple-là nous donne encore de l'espoir. C'est pour ça que nous sommes sous vos antennes malgré tout à continuer à distiller la science parce qu'il y en a qui sont prêts à l'écouter.
1: Cyril nous parle de peuple. Stéphane, voilà un peuple qui est tourné en bourrique. Un peuple qu'on essaie toujours d'éloigner de la vérité parce qu'il y a une vérité. Le Cameroun va mal. Sauf que pour ce peuple-là, qu'est-ce qu'on lui sert, les faits divers? Jusqu'à quand?
2: Oui, c'est le peuple qui est floué. Je rappelle que nous sommes dans un contexte de démocratie représentative. Donc, les gouvernants sont les représentants élus et choisis par ce peuple. Parce que le peuple ne va pas se retrouver à gouverner. Il choisit donc des représentants sur la base d'un programme de société qui leur est soumis, qui est soumis à leur attention et qui rencontrent leurs attentes. Il y a une symbiose entre les propositions faites par l'homme politique et les attentes du peuple. Quand il a donc cette parfaite symbiose, le peuple donne donc son onction à ses représentants qui se doivent d'améliorer ses conditions de vie. Qu'est-ce que nous obtenons donc en termes de gouvernance? C'est un spectacle qui est désolant. C'est un spectacle qui est désolant. Vous rendrez compte qu'au sein de l'élite dirigeante, c'est une élite qui devait faire bloc pour résoudre les problèmes des Camerounais. Mais cette élite passe le temps dans des affrontements. Il y a des clans qui naissent, des solidarités qui naissent, je ne sais sur quelle base, une base ethnique, régionale, sur la base même des intérêts égoïstes, au détriment de ce peuple qui croupit dans la misère. Le luxe dans lequel certains de nos dirigeants évoluent frustre le petit peuple. Parce que l'élite davantage s'enrichit et le peuple s'appauvrit également. Le gap donc au niveau du niveau de vie, comme le disait Monsieur Tchamba tout à l'heure, est impressionnant.
1: Je vous assure.
2: Est impressionnant. Dans un pays comme le nôtre, d'environnement économique difficile que nous connaissons, avec la situation économique du Cameroun, les indicateurs avec les bailleurs de fonds sont suffisamment éloquents. Comment certains réussissent à tirer leur épingle du jeu et à s'offrir une vie de luxe digne de je sais pas, des principautés arabes et je sais pas moi. Comment ils font pour s'en sortir au Cameroun avec un environnement économique aussi difficile? Pourquoi l'État ne s'intéresse pas à cet enrichissement illicite de ses cadres ou alors de son élite? On peut pas, vous savez, quand une gouvernance a des failles, ces clans justement qui se constituent pour conquérir le pouvoir, pas par des voies démocratiques, par d'autres moyens, s'engouffre donc dans ces brèches pour donc s'imposer. Quand vous voyez des vides, quand je parle des vides laissés par la gouvernance, généralement, le président de la République nous a habitués à un nouveau gouvernement, une nouvelle équipe au lendemain d'une élection. Ça se passe dans toutes les démocraties. Rendu plus de 8 mois après, nous n'avons pas de gouvernement. Un kidam se lève au quartier et se substitue au chef de l'État

0: le message qu'il veut faire passer à travers cela, c'est qu'il y a une faillite des institutions, une faillite de l'État. Il faut donc la continuité de l'État parce que ce citoyen a l'impression que le pays est bloqué. Je ne peux pas justifier un acte qui soit d'une telle gravité, mais je parle un peu de la soif du peuple. Parce que quand vous allez dans les rues, tout le monde, nous attendons le gouvernement. Nous attendons le gouvernement. Les ministres même qui sont en poste ne sont plus sereins parce que ils ont l'impression d'avoir perdu toute légitimité. Parce que certains vous disent, nous ne pouvons pas nous engager parce qu'il n'y a pas un nouveau ministre. La preuve, le budget, voilà, rendu au sixième mois. Nous abordons le mois de juillet. Quand on sait qu'il ne restera que deux ou trois mois, le budget d'investissement public, il faut bien que les projets soient exécutés. Quel bilan allons-nous faire? Et les parlementaires ne s'en offusquent d'ailleurs pas. Ils tablent sur la loi d'orientation budgétaire des exercices 2027, 2028 et 2029. Ils ne parlent pas de l'exercice en cours dont l'exécution est catastrophique. C'est un drame.
1: Yaya Bello, après avoir écouté Cyril et Stéphane, est-ce que le gouvernement camerounais est égoïste?
2: Alors, le gouvernement est mise en place suivant la Constitution par le président de la République. C'est le président de la République qui définit la politique gouvernementale ou alors tout simplement la politique de la nation et que le gouvernement l'implémente. Donc, lorsque je ne parle même plus de conseil des ministres, vous savez que sur le mandat qui vient de s'achever, on a eu un seul conseil des ministres qui a fait moins de 20 minutes, juste peut-être une séance pour que le président voit effectivement que tous les ministres qu'il a nommés sont là. Aucun autre conseil des ministres. Le mandat qui vient de commencer, ok, il y a une victoire, le RDPC a gagné. Mais de mémoire des Camerounais, je n'ai jamais vu ce manque d'enthousiasme. C'est-à-dire que vous gagnez une élection. Difficilement, parce que pour 2026, c'était difficile, comme en 92. Mais je ne vois pas d'enthousiasme le lendemain. Nous sommes à 9 mois aujourd'hui, après la présidentielle. Pas de réforme. La seule réforme qu'on a estimé nécessaire, c'est l'instauration d'un poste de vice-président nommé même, en fait, si le président veut, parce que en réalité, ce n'est même pas obligatoire pour le président de nommer un vice-président, pas du tout. D'ailleurs, on a prévu un mécanisme de vacances en l'absence d'un vice-président, donc c'est volontaire, c'est une option. Donc, qu'est-ce que le gouvernement va faire? Moi, je ne sais pas. Ils n'ont pas de budget. Stéphane le disait tout à l'heure. Ils n'ont pas de budget. Qu'est-ce qu'ils vont faire? Ils n'ont pas d'orientation. C'est-à-dire qu'un ministre, c'est un être humain. Il ne sait pas s'il est là ou il ne sera pas là. Donc, eux-mêmes, ils font beaucoup de calculs. Est-ce que je peux m'engager dans ceci? Et l'environnement est tellement complexe que je comprends même à la limite la prudence qu'un ministre peut avoir actuellement. Parce qu'il se dit que, bon, ok, si je pose un tel acte, est-ce que ce n'est pas suicidaire? Est-ce qu'il ne vaut pas mieux attendre que...
0: Non, c'est synonyme d'inertie, alors.
2: Et ça donne dans l'inertie, c'est ce que vous voyez aujourd'hui. Donc, dire que le pays... Moi, j'ai l'impression que le pays s'est complètement garé. C'est-à-dire, c'est comme si vous avez une voiture qui est en train de rouler et la voiture s'égare, tout simplement. Nous sommes garés. Le véhicule Cameroun est garé. Ça ne marche plus.
1: Merci beaucoup, Yaya. Alors, pour sortir en une minute, Frangin.
3: Oui, sortons simplement en espérant que le peuple sur qui on s'appuie toujours, le peuple dont on vante la résilience, dont on vante le courage, la bravoure et surtout le patriotisme, que ce peuple-là ne va pas entrer dans une lassitude et se demander, et si nous-mêmes on prenait un peu nos responsabilités. Exactement. C'est ça l'inquiétude. Et il faut absolument que le chef de l'État se réveille. Il faut qu'il se réveille, qu'il prenne les décisions urgentes qui sont attendues par ce peuple-là. Un gouvernement qui peut redonner un peu d'espoir et d'énergie à ce pays.
1: Ça devient urgent.
3: C'est urgent parce que, attends, quand on vous dit qu'on ne consomme pas le budget, ça veut dire que le pays est en arrêt.
1: C'est clair.
3: Ce que vous voyez un peu, c'est extrêmement grave. Donc, il faut des décisions urgentes et parce qu'on a justifié la non-mise en mouvement du budget par le fait qu'il faut un nouveau gouvernement. L'année est en train de finir. Comment on va faire? Et ce sont des dettes qui s'amoncellent sur le dos de l'État et ce n'est pas normal. Donc il faut des décisions urgentes, que le chef de l'État se réveille, enlever toutes les perfusions qu'on dit qu'il y a sur lui là, donnez-lui le médium du village pour qu'il revienne étant requinqué.
1: Il s'appelle Bertrand Rouna, merci d'être passé par la France. On se dit à
3: bonne
1: demain.
3: Bonne journée.
1: Très très bonne journée. Attention mesdames, messieurs, motion éthique, c'est maintenant.

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0: Jean de Dieu ici. Jean de Dieu ici. Bonjour.
1: Mon frère, Bills Rock. Bonjour. Bonjour à tous.
0: Un journaliste camerounais installé en France, appelé Boris Berthold, va filmer un patriarche dans un supermarché et publie, je cite, exclusif. L'ancien premier ministre Inoni Ephraim, dans un supermarché au 16e arrondissement de Paris. Voici donc Inoni Ephraim, ancien premier ministre, incarcéré pour détournement de fonds publics, puis envoyé en évacuation sanitaire. Le voici donc, calmement, qui fait ses courses au carrefour Auteuil, au très chic 16e arrondissement de Paris. Rappelons qu'il est logé dans le 16e et nourri aux frais de l'État. Jean de Dieu ici, quelles leçons éthiques et même idéologiques peut-on tirer d'une telle actualité?
1: Ce qu'il faut dire préalablement est que l'être humain devrait être au centre des préoccupations des autres êtres humains. L'attitude de Boris Berthold, journaliste camerounais, lui qui a été interpellé par la police française il y a quelques semaines, c'est une attitude reprochable du point de vue moral. Aller filmer Thomas Ephraim et Nonou et nous le servir de cette manière. Et il y a un journal camerounais qui a titré, le journal L'Info à chaud, a titré des séances « Le monde peut changer ». Il faut bien que nous soyons conscients que ce monde peut changer. Il est en perpétuelle mutation. Et nous tirons des leçons. Vous voyez, je parle de l'opération Hyperbier, pas avec le même enthousiasme. Nous étions alors jeunes journalistes. Nous nous comportions parfois comme la foule. On était heureux d'apprendre que le sang d'un costaud va couler. Il y avait une série de manipulations. C'était très compliqué. Mais nous, on avait dit que le chef de l'État, depuis 2006, nous servait la politique publique de lutte contre les détournements de données publiques, de lutte contre la corruption, une politique publique d'assainissement des mœurs. Et on disait que c'était de la pédagogie, c'était également de l'andragogie. Mais avec le temps, nous avons observé que lorsque vous prenez un individu, vous prenez un ordre, les affaires étaient différentes. Thomas Ephraim Enoni, ancien premier ministre, il a été premier ministre du 8 décembre 2004 au 3 janvier 2009. Et là, pourquoi il se retrouve arrêté? Il a été arrêté le 16 avril 2012 dans le cadre de l'opération Hyperbier donc. Et nous disons, on parlait de la campagne anti-corruption lancée par le régime Bia. On accusait Thomas Ephraim Enoni dans les affaires d'Albatros Camer. On lui reprochait des malversations financières à hauteur d'1,7 milliard, dont 1700 millions. Eh bien, c'était des choses compliquées issues de la transaction pour le compte de l'ex-compagnie aérienne qu'on appelait Cameroun Airlines, Camer, les affaires entre 2002 et 2003. Alors, concrètement, en 2004, Camer devait de l'argent aux loueurs d'avions australiens, en fait, pour débloquer les avions cloués au sol. C'était des histoires très compliquées. Le procès avait duré. Il y a eu les détentions provisoires. Il y a eu des condamnations. exemple, le 2 septembre 2013, Thomas FM est dans

brûlé un peu en prison en 2019 et il a été évacué en France par le régime Biya. Il vit depuis sans purger le reste de sa peine. Qu'est-ce qu'on peut conclure en analyse? Vous avez les premiers ministres et secrétaires généraux de la présidence qui ont été condamnés. Ephraim Ennoni, Jean-Marie Atanabara, Maraba Amidou Yaya. Quand vous irez fouiller dans la poubelle de l'histoire, vous verrez que c'est des contentieux différents. Vous verrez que c'est des personnalités différentes. Vous verrez qu'il y a des histoires compliquées, des parfums empoisonnés. Vous avez des histoires de tentatives de coup d'État. Vous avez des histoires bien compliquées à l'intérieur. Si vous descendez juste un peu pour parler des ministres, on vous parlera d'Edgar Allem Bengo. Ah. On vous parlera du karma. Il y a eu beaucoup de choses qui se sont dites. Et les cas, Polika Babaka, ou alors Ibn Langawono, il y a bien d'autres histoires. Même si tout cela est mis dans un sac, comme le sac qui concerne Alphonse Siam Siwe, les Basile Atanakuna, les Robert Nkili, les Pierre Bidi Bilsam, André Mamafouda, etc. Il y a eu des histoires de détournement de deniers publics. Il y a eu également des histoires très compliquées. Même quand on veut parler des dossiers qui concernent les directeurs généraux, comme Yves-Michel Fodjo, ou Gervais Mendoza, ou Amadou Bamouke. Bref, c'était très compliqué et ça demeure ainsi. Le moins qu'on puisse dire est que le Cameroun a besoin des hommes forts, c'est-à-dire des hommes intègres, des hommes de lumière, des hommes de sagesse, des hommes forts pour charger des institutions fortes. Il n'est plus question qu'on aille fouiller dans la poubelle de l'histoire de Thomas Ephraim Ennoni, là où qu'il vit, qu'il soit en train de jouir en France. Il est question que nos enfants soient forts pour que nous ayons les institutions fortes et bâtir une nation qui sera le pilier central, le poteau de marbre pour construire les États-Unis d'Afrique. Je dis bonjour.

0: Il est 11h.
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0: La masse sous la mutuelle d'assistance et de solidarité en sa 6e édition, chers auditeurs, et bien l'apothéose, vous le savez, ce sera samedi prochain au stade Homme du Sport à Madouaïdio à partir de 7h pour la grande tombola, la fête de la solidarité africaine. Attention, chers auditeurs, et bien pour cela, nos équipes, et bien, sont déjà sur place, et bien pour en savoir davantage sur les préparatifs de cette grande fête de la solidarité africaine, Ebel Bella Samari, Bertrand Bois, bonjour.
1: Bien le bonjour, Bill The Rock, bonjour à tous les nombreux auditeurs de Royal FM 88.4 et merci de nous retrouver ce matin ici au stade Omnisport à Madouaïdio de Yaoundé où dans deux jours seulement, dans 48 heures exactement, l'on va célébrer l'acte 6 de la mutuelle d'assistance et de solidarité. Les préparatifs du côté du comité d'organisation vont bon cran et ici ce matin au stade Omnisport, c'est un stade Omnisport à Madouaïdio qui affiche fierlure. D'ailleurs, les travaux d'installation du podium qui va servir de fête et surtout de prestation des différents artistes est déjà en train d'être mise en place. Nous allons en parler tout à l'heure avec Eugène Achiamé qui est chef d'équipe installation. Mais avant, c'est toujours un plaisir pour moi d'accueillir mon compagnon de tous les jours, Ebel Bella Samari. Nous sommes au stade de Mespo.
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1: Alors, nous l'avons dit tout à l'heure, le podium qui va accueillir les différents artistes invités et les artistes qui ont presté sorti des chansons pour valoriser la masse vont également prester sur ce podium et bien d'autres surprises encore. Tout va se passer ici sur ce podium. Alors, l'installation se fait avec toute son équipe, mais le chef d'équipe, c'est Eugène Achiamé. Bonjour.
3: Good morning.
1: Alors, vous êtes ce matin en train d'installer le podium. Est-ce que vous pouvez nous donner les caractéristiques?
3: Ok, we are installing the pole, the stage, trunch and stage, which is 60 meter square stage, which that will take the artists that we're going to be presenting on the stage. Okay. We started preparation since yesterday. Mm-hmm. Yeah, because we had to.
2: You started yesterday.
3: Yeah, yesterday.
2: Wow, we thought that it is today that you probably started starting, but you are telling us that you started yesterday.
3: Yeah, we started yesterday.
2: We had phase. How is it going?
3: No, it's going smoothly. It's going smoothly since we started yesterday. These equipments in the stadium we deposited yesterday.
2: Okay.
3: Where to ease the mountain.
2: Yeah.
3: So that we know it's a huge event, so we needed much time, and the much time have been awarded, which is 3 days, yesterday, today, and tomorrow.
2: Okay.
3: Yeah. After the stage, we are going to put the LED screen.
2: Okay.
3: The LED screen that will enable everybody in the stadium to view every aspect of the ceremony.
2: People are going to install those large television. Let me put it that way so that our common man will be able to understand. But you are taking 3 days. 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Is it the type of podium that will carry what we always say? Or how specific is this installation? What touch particularly are you people giving out?
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2: Okay.
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2: 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He said that everybody will be able to have a view and know what is actually happening here at the Ahmadu Bello Stadium. We say that those mutualists who have not yet collected their ticket, thinking that it might be something that will take a longer period, they should have an idea of how this ceremony would look like.
1: Et tout à fait. Il faut également préciser que vous qui allez faire le déplacement pour vous rendre ici du côté du stade Omnisports Ahmadu Aïdjo de Yaoundé, quelle que soit la position que vous allez occupé du côté des gradins, et sachez bien que n'est-ce pas, ce podium qui est Kankendek installé va diffuser en live et en intégralité cette cérémonie. Mais je rappelle que pour que vous y soyez, chers mutualistes, amis mutualistes, frères mutualistes, soeurs mutualistes, rendez-vous dans les agences Renaprov et Finance SA, attelez-vous à récupérer vos tickets, parce que ce sont ces tickets qui vous donnent, n'est-ce pas, l'opportunité de participer au tirage au sort, et le même podium va donc accueillir la cérémonie de tirage au sort. Nous disons merci ce matin à Eugène Achiamé. Merci.
3: Thank you very much.
1: Et Belbila Samari, la fête a déjà commencé.
2: Yes, obviously. You can see from the different level of preparedness, the different, even those ladies cleaning the stadium, you see some of them are already there to tell you that the fête or the celebration has already started, and we are inviting the general public of Yaoundé. Make history with us here at the Ahmadu Aïdjo Stadium on Saturday as we celebrate Act 6 of the Mutual Assistance and Solidarity Betchambwa.
1: Nous disons merci à toute l'équipe de MBS System qui sont donc au taquet, au travail, business. Donc, en direct justement du stade Omnisports, sous le regard vigilant de l'installation du podium, et Belbila Samari, Bertrand Bois, à vous le studio Bizerok.

0: L'assistance de solidarité, chers auditeurs, en son acte 6, c'est bien l'apothéose, c'est pour samedi au stade Omnisport Amadou Aïdjé. N'oubliez pas, les tickets de la tombola et bien de samedi et bien sont disponibles auprès des agences Renapro Finance SA. Passez les retirer. Je suis toujours en compagnie de Yaya Bello, merci d'être là, frangin. Et bien, Stéphane également, n'est-ce pas, est bien présent dans ce studio. Et puis Cyril qui n'arrive pas à torturer son téléphone. Le téléphone souffre, hein, je vous assure. Attention, la suite.
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0: Bon, alors, Stéphane, dis-moi, est-ce que ceux qui pilotent le Cameroun, ceux qui sont chargés de la bonne marche de notre pays, en ce moment se marchent sur les pieds?
1: Oui, c'est perceptible. Je vous rappelais tout à l'heure que dans cette équipe, il y a un manque de cohésion qui est justement perceptible à travers ces luttes en interne. C'est-à-dire que des alliances qui se forment, ils s'affrontent. Ça plombe l'activité gouvernementale.
0: Quelles sont donc les conséquences?
1: Les conséquences, justement, c'est que c'est le Cameroun qui est bloqué, c'est le développement qui est compromis. Parce que quand une équipe doit se mettre en place pour implémenter les politiques publiques qui visent à résoudre les problèmes basiques des populations, se mettent à se marcher dessus et à s'affronter, ils abandonnent d'abord leur mission première, qui est celle de piloter les politiques publiques. Et maintenant, ils s'affrontent entre eux, et c'est le peuple qui va subir les conséquences les plus négatives. Parce que, comme le disait Abilo, c'est un pays qui est bloqué. C'est des institutions qui ne fonctionnent pas. C'est des clans qui s'affrontent. C'est des personnes qui profitent de ce cafouillage pour piller et s'enrichir. Vous savez que quand des clans s'affrontent, quand des hauts commis de l'État s'affrontent, ils ont besoin de ressources. Les ressources, on les retrouve ou dans le pillage, parce qu'il faut alimenter les réseaux qui s'affrontent. Il faut alimenter, il faut financer les fidélités et les soutiens qui se créent à l'intérieur du système. Donc on abandonne donc la priorité qui est celle de l'intérêt général pour prioriser les intérêts égoïstes et intérêts particuliers, comme je le disais tout à l'heure. Tout cela est habillé par cette impunité généralisée. Vous verrez que, comme on le disait, les personnes s'enrichissent, le peuple s'appauvrit et l'État ne fait rien pour sévir. Ça signifie que c'est une caution, c'est l'inertie, c'est la prime même à cette inertie-là. Mais maintenant, est-ce que l'État doit laisser faire? Non, parce qu'il faut éviter justement que ce peuple ne perde sa confiance en l'État. Parce que si le peuple estime que l'État qui doit résoudre ses problèmes est concentré à alimenter ce clanisme et ces guéguerres à l'intérieur du système au détriment des priorités du peuple, à défaut de lui retirer sa confiance, au peuple, entre guillemets, peut adopter une posture que nous ne souhaitons pas.
0: D'accord. Yaya Bello, dis-moi un peu, s'il te plaît. Ces gars-là sont ensemble depuis près de 60 ans. Ils sont ensemble depuis près de 60 ans, parce que même sous Aïdjo, ils étaient déjà ensemble. Sous Paul Biya, ils sont encore ça. Ils dirigent ensemble, ils évoluent ensemble. Et aujourd'hui, mais ils sont profondément divisés. Alors, dis-moi, concrètement, Seigneur, ce pays me fait peur. Aujourd'hui, qu'ils sont divisés, est-ce qu'on peut dire que le pouvoir est vraiment... Enfin, c'est quoi le pouvoir dans sa perception? Quand on regarde un peu l'environnement politique de notre pays, comment est-ce qu'on peut définir le pouvoir?
2: Non, le pouvoir, c'est un levier qui permet à l'homme politique, aux dirigeants, d'œuvrer pour le bien collectif, pour l'intérêt général. Donc, sauf que dans le contexte actuel, le pouvoir est devenu un levier pour les dirigeants de se servir eux-mêmes et ne pas servir l'intérêt général. Aussi simple que cela. Parce que vous avez vu dans le cas du scandale de l'or vendu aux Émirats arabes unis, on vous dit qu'en 2023, on a vendu 15 tonnes. 15 tonnes. C'est-à-dire que 15 tonnes, une tonne, c'est 1000 kilogrammes.
0: Oui.
2: Sauf que dans les caisses de l'État, il est rentré
0: De l'argent pour 22 kilogrammes.
2: 22 kilogrammes. Donc imaginez-vous, 15 000 kilogrammes. 15 000 kilogrammes.
0: Oui.
2: Seulement 22 kilogrammes.
0: De reverser dans notre
2: Donc
0: pays.
2: ça fait combien? 0,002%.
0: Ces garçons.
2: Où est parti le reste d'argent? Ça, ce n'est qu'un seul pays. Hein.
0: Ah, oui?
2: On parle des Émirats Arabes Unis seulement.
0: Seulement.
2: On ne parle pas du Qatar. On ne parle même pas de ce
0: du
2: qui
0: Kuwait,
2: va en Europe, du Kuwait. On ne parle pas de ce qui va en Arabie Saoudite. On ne parle pas de ce qui va en Europe.
0: Aux États-Unis et tout
2: on
0: ça.
2: On ne parle même pas de ce qui va en Amérique.
0: Et même en Asie.
2: En Asie.
0: Voilà.
2: Ce n'est que les Émirats Arabes Unis. Donc, vous voyez que on a biaisé la finalité du pouvoir politique qui est de servir l'intérêt général. Le pouvoir politique aujourd'hui sert aux intérêts particuliers au détriment donc des populations. J'ai envie de dire le peuple camerounais, c'est un peuple béni. C'est-à-dire que malgré ça, les gens essaient de vivre, les gens essaient d'exister, parce qu'aujourd'hui, on parle d'exister tout simplement, parce que tous les leviers de croissance sont complètement bloqués. Je l'ai dit tout à l'heure, le pays, c'est comme un véhicule qui s'est garé aujourd'hui, qui ne roule plus. Bon, quand vous ne roulez plus, vous n'arrivez pas à destination.
0: Alors, il se trouve que, Cyril, mais dis donc, ce sont pratiquement, n'est-ce pas, les enfants d'une même maison. Et il y a un papa. Et le papa est là, il est assis, il observe, il ne dit rien. On fait donc comment?
3: Ben, écoutez, vous savez, je vais succinctement revenir sur l'histoire pour vous expliquer un peu comment les transitions politiques se passent. Parce que quand on parle de changement, les gens voient l'opposition, mais le changement, c'est aussi le changement d'individus. Et donc, qu'est-ce qui s'est passé à l'entrée de l'indépendance? Quand en 60, le président Aïdjo prend le pouvoir, il y a une recomposition de la scène politique. Et ceux qui n'ont marché avec Aïdjo ont été gardés. Ceux qui se sont opposés ou bien qui n'étaient plus d'accord ont quitté la scène politique. Par exemple, des gens comme Sopo Priso qui étaient des hommes politiques, les gens ne le savent pas, mais ils étaient des hommes politiques qui ont décidé de ne pas marcher avec Aïdjo, ils sont rentrés dans les affaires. Et ceux qui se sont opposés de manière radicale comme l'UPC, Aïdjo les a combattus parce qu'ils considéraient que ne pas marcher dans sa nouvelle dynamique était un acte de suicide.
0: Oui.
3: Ensuite, on a eu le président Biya qui est arrivé. Oui. Malgré le fait que ce soit une transition d'un même régime, il y a eu des luttes très dures. Et certaines personnes me rappelaient récemment que des personnalités de l'époque, ceux qui étaient pressentis dans la machine Aïdjo, avaient été totalement rasés par le président Biya qui n'avait pas été facile. Et certains comme Aïssim Vondo qui étaient partis dans l'anonymat, quand ils ont remis le bout de leur nez dans l'arène politique, bizarrement, ils sont morts. Donc, et ensuite, vous voyez, c'est la politique est dure. Et on arrive en 2026, nous sommes dans une phase, en réalité, où il y a quelques-uns qui ont tout donné dans leur vie, dans leur carrière, pour un jour être à ce moment-ci et prétendre à ce fauteuil.
0: Je vous assure.
3: Et ces gens-là savent que, quand vous voyez les antagonismes qui sont en place, que si un prend la chaise, le destin des autres est scellé.
0: Terminé.
3: Soit vous quittez le pays, soit vous êtes cuit. Donc, personne n'est prêt aujourd'hui à laisser un individu se démarquer parce qu'il ne sait pas quelle est la suite. Donc, je pense qu'au-delà de tout ce qu'on peut raconter comme bagarre interne, il faut dire que ces gens-là vivent leur survie. La suivi de leur patrimoine, la suivi de leur progéniture. Et vous verrez que c'est plus violent que ça.
0: Ah oui,
3: c'est plus violent que ça. Certains aujourd'hui, avant même de s'asseoir sur le siège, ceux qui pensent déjà avoir la main, jettent déjà les adversaires dans les différents tribunaux et dans les différentes cours.
0: Absolument.
3: Et c'est très violent. Donc, pour vous dire que le président Biya, à l'âge qu'il a, et je pense que lui-même aujourd'hui, quand il regarde les petits serpents qui sont kidnés autour de lui, je crois qu'il fait comme la mère vipère. Il est allé se mettre au-dessus de l'arbre pour éviter lui-même de se faire piquer.
0: Je vous assure.
3: Et je peux vous dire que la retraite, le départ à Genève, n'est pas seulement un problème de santé strictement.
0: Non.
3: C'est qu'il faut se sortir de cette mêlée. Je pense que l'atmosphère au palais des Toudis ne doit pas être facile aujourd'hui. Je suis sûr que chacun vient le matin, il est sûr d'avoir bien sa chaise parce que tu ne sais pas ce qu'on a mis dans la nuit.
0: Exactement.
3: Donc, pour vous dire que je n'aimerais pas être à la place de cela, mais il faut bien que les Camerounais soient assurés. Et j'aimerais qu'elle dise quelque chose qui m'a scandalisé.
0: Oui.
3: C'est que nous sommes en train de bagarrer ainsi pendant que notre pays est en train de partir entre les mains adverses. C'est-à-dire que le Cameroun aujourd'hui, pendant que nous bagarrons sur Etoudi, on oublie que les terres arables au Cameroun, plus de 4 millions de terres sont confiées à des étrangers. Nous oublions que le PIB camerounais aujourd'hui tenu pour 8% par les Libanais. Nous oublions que l'ensemble des entreprises qui tiennent encore un peu la route localement sont des entreprises étrangères.
0: Non.
3: Parce que les Camerounais se sont tellement fait la guerre qu'on se détruit les uns vis-à-vis les uns les autres. Et je rappelle qu'en Côte d'Ivoire, récemment, il y a eu une polémique. Parce qu'un Libanais ou un Ivoirien d'origine a même décidé de priguer la mairie d'Abidjan.
0: Exactement.
3: Donc, pendant que vous faites la peau entre vous des petites tribus, parce que vous êtes 200 ou 300 dans les quartiers, n'oubliez pas qu'il y a un accaparement de notre pays
4: par un certain nombre de forces extérieures qui demain vont nous contraindre sur notre propre territoire. Donc la conquête de notre indépendance, elle a été une construction depuis 60. Il ne faudrait pas qu'on perde de vue là-dessus. Et que le peuple camerounais, puisque c'est le public qui nous écoute, sache que chacun, là où il est responsable d'une parcelle de l'avenir de son pays. Et moi, je ne vois pas le système de manière générale. J'ai fait une tribune pour expliquer que il n'y a pas plus malheureux aujourd'hui que les gens même qui sont censés dans le système. Quand vous allez dans les salons et dans les bureaux, c'est un pleur. Parce qu'ils sont brimés, martyrisés par quelques-uns qui tiennent le pays encore par des signatures. Donc vraiment, c'est ce que je peux dire.
0: Donnez-moi une seconde et on va prendre au moins, ne serait-ce qu'un seul. Allô, bonjour. Allô, bonjour.
5: Bonjour, King Europe.
0: Oui, le patriarche Mani Onana. Pardon, rapidement.
5: Bonjour à ton panel.
0: Oui, rapidement, s'il te plaît, pardon.
5: Non, le Cameroun est divisé en trois.
0: D'accord.
5: Les pauvres là-bas et ceux qui discutent, les deux camps qui discutent là-bas.
0: D'accord, merci beaucoup.
5: En oubliant que nous avons leur paix en bas, c'est nous qui les réalisons, mais on est abandonné.
0: Merci mon grand. Allô, bonjour.
6: Allô.
0: Oui, le patriarche, maréchal.
6: Bonjour, Bira.
0: Oui, très cher patriarche.
6: Je salue à t'écouter, mon frère et ami Yaya Bello.
0: Je vous en prie.
6: Le grand soir est en train de se dessiner à nous montrer des batailles fratricides dans les arcanes du palais.
0: Oui.
6: Moi qui suis hors de ce palais, je ne peux que les regarder étant posé sur la montagne sacrée.
0: Merci beaucoup, mon grand. Merci vraiment. On va s'arrêter là. Comme
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0: Attention, chers auditeurs, nous allons évidemment clore cet entretien parce qu'il nous reste exactement 3 minutes. Je vais commencer par Yaya Bello. C'est une question adressée à tous. Est-ce que la nation camerounaise est en danger?
2: Oui et non. Oui, parce que

0: les lendemains sont incertains, il faut le dire, parce qu'on ne comprend pas pourquoi notre pays est dans cet immobilisme qui s'accentue de plus en plus. Maintenant, non, parce que nous avons un peuple fort, un peuple résilient, un peuple qui croit en son avenir. Et c'est ce qui nous donne la motivation de continuer à sensibiliser notre peuple, de nous dire que nous avons raté l'occasion de changement à la précédente élection. Il y a des élections qui arrivent. Il n'y a pas que la présidentielle. Le pouvoir s'exerce pas seulement à la présidence. S'exerce dans les collectivités territoriales centralisées. Pouvoir s'exerce au Parlement. Donc, continuons à espérer, continuons à travailler pour que notre pays avance.
1: Stéphane.
2: Oui, est-ce que le pays est en danger?
1: Oui.
2: Je ne peux pas être péremptoire. Je ne peux pas dire oui, je ne peux pas dire non. Il y a des indicateurs qui démontrent que le pays est véritablement en danger. L'État présente des vulnérabilités, des fragilités qui pourraient inquiéter. L'État a encore le monopole de la violence physique, c'est-à-dire qu'il exerce encore son pouvoir de coercition, mais ce pouvoir devrait en principe s'étendre sur les fossoyeurs en fait, de la fortune publique. L'État doit neutraliser les membres de ses clans, notamment le chef de famille dont vous parlez, le président de la République. Il doit identifier la composition des clans, les éléments qui ont milité à la composition des 10 clans, les intentions des clans à travers des services d'intelligence et neutraliser systématiquement via l'état de droit ceux qui se sont rendus coupables de malversations qui plombent le développement du Cameroun.
1: Cyril, est-ce que l'état a fait, est-ce que la nation camerounaise est en danger?
3: Non, j'emboîte le pas du professeur en disant que non, je vous l'ai dit, la chance que nous avons, c'est que nous avons un peuple qui est résilient, un peuple fort, un peuple bâtisseur. Les Camerounais s'organisent comme ils peuvent pour résister. Un pays qui fonctionne depuis 6 mois sans budget effectif et que les gens réussissent quand même à circuler, ça veut dire qu'on est fort. Et c'est peut-être là-dessus que le président Biya a beaucoup capitalisé depuis 43 ans. Mais il n'y est pas question que cette résilience-là soit mise aujourd'hui au service d'un autre individu qui ne soit pas issu de la volonté populaire. Et je pense simplement que ceux qui se bagarrent du pouvoir aujourd'hui doivent comprendre qu'ils n'ont aucun mérite à le faire, sauf à décider de quitter, de laisser et que les Camerounais se choisissent un autre dirigeant à la hauteur de leurs aspirations.
1: Le Camerounais est très résilient, ça c'est vrai. Mais est-ce que vous ne pensez pas qu'à trop tirer sur la corde est fini par se casser?
0: Alors, tirons la corde. Mais ne cassons pas la corde, parce que le pays va continuer.
1: Est-ce qu'elle n'est pas sur le point de se casser cette corde?
2: Non, elle présente des signes qui démontrent qu'elle peut se casser, mais les Camerounais aiment leur pays. Les Camerounais ne vont pas laisser que quelques individus, quelques éléments du système remettent en question la stabilité de l'édifice. Les Camerounais militent pour l'application de l'état de droit, à savoir la neutralisation systématique de ceux qui voudraient que le bateau chavire, parce qu'ils ne sont pas les seuls dépositaires. Le Cameroun appartient à tous les fils du Cameroun.
1: La corde là, elle est en train de se casser.
3: Les Camerounais ont laissé la corde. Ils sont devenus spectateurs de ce vaudeville qui les fait beaucoup rigoler, parce que je peux vous dire que dans les chaumières au quartier, nous on aime bien entendre ces noms-là. Tel est Antenne allé en prison. Vraiment, les Camerounais en rigolent parce qu'ils savent que tout ça là, c'est de la peau de Perlimpinpin. Le jour du peuple arrivera. Il est déjà même en train de se manifester.
1: Alors, est-ce que vous savez que, bon, ben, en fait, il y a des hommes et des femmes qui, tous les jours, font des jeûnes, qui font des prières pour le Cameroun? À ces gens-là, on leur dit quoi?
0: Continuons à prier, parce que Dieu ne nous a pas oubliés.
2: Qu'ils continuent à être résilients. Les jours meilleurs sont à venir. C'est pour bientôt.
3: Amen.
1: Voilà le pasteur. Il nous prie pour nous chaque jour, le pasteur.
3: Merci beaucoup.
1: Et c'est lui qui va prendre vos places. Bon, allez, Yaya, merci d'être passé par là. J'espère que ça a été intéressant.
0: Très bien, très intéressant.
1: Tu t'es bien amusé.
2: C'était un plaisir.
1: Pour une première quand même. Hein.
3: Oui, merci beaucoup.
1: Ce fut un énorme plaisir. Tu reviens quand tu veux. Hein.
3: Ah ouais,
1: tu as remarqué qu'ici, c'est tu, hein, c'est pas vous.
3: Oui, j'ai vu.
1: Allez, très bonne journée, les gars.
3: Merci
1: d'être passé par là. Mesdames, messieurs, nous allons prier pour le Cameroun avec le pasteur Nyambal.

0: à toi et sois béni dans le précieux nom de Jésus. Encore heureux d'être dans ce beau studio, cette belle maison. Je suis reconnaissant envers l'Éternel que je bénis ce matin. Bonjour à nos millions d'auditeurs. À la Maison Royale qui fête ses 10 ans. Je salue aussi le Consortium qui fête ses 30 ans. Joyeux anniversaire à vous. Et gouverné également toujours par notre papa, le révérend pasteur Emmanuel Melbissaï. Toute sa famille, son épouse, ses collaborateurs, les hommes de Dieu de cette maison. Je salue mon épouse, grand-mère Elisabeth, notre frère Emmanuel, le grand, mon jumeau, Nanga Joël, et également Roland Adibi qui nous écoute ce matin.
1: Alors, pasteur, ce matin, nous allons parler du tirage au sort, ce que dit la Bible. Alors, justement, c'est quoi d'abord le tirage au sort?
0: Bien, monsieur Bill, vous savez, dans 2 jours exactement, nous allons assister à une très grande fête. Absolument. De la solidarité nationale. C'est une œuvre de la MASSO, qui est la Mutuelle d'assistance et de solidarité, qui a été inspirée par cet homme de Dieu que je salue encore, le révérend pasteur Emmanuel Melbissaï, et que je prie que le Seigneur continue à étendre les limites. Je prie également, je salue mes vifs encouragements au comité d'organisation de cet événement. Vous savez, c'est un grand événement. J'ai suivi tout à l'heure dans votre franche où on dit que les choses sont en train de se mettre en place du côté d'Amadou. Exactement. Je salue donc le comité d'organisation. Je pense à l'ADEP, Stéphanie Bissaï, à l'ADG, qui est Madame Nia, Emmanuel Bissaï. Je salue Selcom, qui est Jean-Patient Tsala, tous les médias, les partenaires, les mécènes, sans oublier les mutualistes qui ont adopté ce projet, ce grand projet, et qui le mettent en marche. Donc, pendant que j'ai dit cela, je voudrais donc revenir sur votre question. Oui. C'est quoi le tirage au sort? Le tirage au sort, simplement, le fait de jeter un objet au hasard. Et ça peut être des dés, ça peut être des pierres, des bâtonnets, des noms même, dans un chapeau, et d'accepter le résultat comme étant

0: selon le proverbe 16:33. On jette donc le sort dans le pan de la robe, mais toute décision vient de l'Éternel. C'est ce que dit le proverbe. La loterie également, au contraire, c'est gagner de l'argent, un bien, un prix, seul pour soi. C'est-à-dire, c'est quelque chose qu'on veut pour soi-même et personnellement. Voilà. Et parfois avec des attitudes, des pratiques malsaines. Voilà. Donc voilà un peu la différence entre le tirage et la loterie.
1: Alors, dis-moi un peu, le tirage au sort, est-ce qu'il est biblique?
0: Bien, M. Bill, nous pouvons dire que le tirage au sort est une pratique présente dans la Bible, utilisée comme un acte de foi pour discerner la volonté de Dieu. Face à un choix difficile, bien sûr, et était considéré pas comme un hasard, mais comme une intention divine. On l'utilisait pratiquement pour partager les terres. Vous savez, à une certaine époque, lorsque le peuple d'Israël est allé, qui est sorti de l'Égypte, il fallait qu'il s'installe dans des terres. Il fallait donc qu'on partage les terres. Lorsque nous lisons le livre de Nombre 26, on partagea le pays par le sort. Ils le recevront en héritage selon les noms des tribus et leurs pères. C'est Nombre 26, 55. Également, on utilisait le tirage au sort pour révéler le coupable. Parce qu'on n'avait pas le discernement de savoir qui était coupable, il fallait qu'on passe par tirage au sort. Nous avons le cas de Jonas, lorsqu'il allait à Tarsis, pendant que le Seigneur l'avait envoyé à Ninive. Il est ancré dans un bateau, mais parce qu'il avait pris un chemin concret, la tempête a survenu dans ce bateau. Il fallait tirer au sort. Et le nom est tombé sur Jonas. Jonas 1:7, lorsque nous lisons. Également, pour désigner les serviteurs de Dieu. Il y avait donc le tirage au sort pour désigner les serviteurs de Dieu. En Chronique 24, verset 5, on les tira au sort les uns les autres, car il y avait parmi les fils de Lézard et parmi les fils de Tamar, les chefs de sanctuaire. Également, le tirage au sort était un principe de ce que Dieu est souverain sur le sort et qu'il est libre de choisir qui il veut. Le proverbe 18:18 dit « Le sort fait cesser les contestations et décide entre les puissants. » Voyez donc que le tirage au sort, c'est pour cesser les contestations.
1: Alors, dites-moi un peu, à quel moment devrait-on procéder au tirage au sort?
0: Monsieur Billy a noté que on ne procède pas au tirage au sort pour des choses futiles, comme « qu'est-ce que je veux manger ? » ?»« Je veux choisir ce que je veux manger. » Avoir, prendre un vêtement, ou bien je veux porter le rouge ou le jaune, je tire au sort. C'est pas ça. C'est pas peut-être que je veux prêcher, ou bien je veux donner un enseignement, ou bien une parole de sagesse, ou prendre une décision de sagesse. C'est pas ça, tirer au sort. Mais la Bible nous montre trois situations précises où le tirage au sort était utilisé. Premièrement, quand il faut partager, comme je l'ai dit, ou désigner, et que les personnes n'étaient pas ou ne devraient pas être favorisées. Vous savez que quand vous êtes des hommes, nous sommes tous des hommes. Si on se met à choisir, on va certainement favoriser les uns et délaisser les autres. Maintenant, pour éviter ça, il fallait passer par tirage au sort pour ne pas apporter la jalousie, le favoritisme ou bien les disputes humaines. Donc, Dieu cranche dans le tirage au sort. Comme je l'ai dit, également, quand il faut identifier un coupable ou une cause cachée. Quand la prière seule ne relève pas encore la décision, il serait important et que Dieu veut montrer quelque chose. Nous pouvons passer par tirage au sort pour faciliter les choses, selon Josué 7:14. Également, quand il n'y a pas encore de direction claire et que la décision est critique, c'est ce dernier recours après la prière que nous pouvons prendre pour clarifier une situation.
1: Alors, maintenant, est-ce que le tirage au sort est encore d'actualité à ce jour?
0: Monsieur Bill, vous savez, cette question est vraiment mitigée. Le tirage au sort n'est pas un interdit, mais ce n'est plus également non plus une norme dans le Nouveau Testament. Donc, nous pouvons dire, oui, il reste biblique. La Bible ne l'annule pas également. Le principe n'a pas changé. Dieu est souverain dans le hasard. Jésus ne l'a même pas interdit. Vous savez, dans le Nouveau Testament, il y a des choses.

0: choses que Jésus a repris. Et il faut le changer. Quand Jésus lui-même dit qu'il a été dit, mais moi je dis, il faudrait qu'on puisse le changer. Et ce qui n'a pas changé reste intact. Donc, Jésus lui-même n'a pas changé le tirage au sort, il n'a pas changé cette donne. Donc, nous pouvons également dire que il a été pratiqué, comme je l'ai dit dans l'Ancien Testament et le Nouveau Testament. Les apôtres ont prié d'abord avant de passer au sort, de passer au sort pour sélectionner Matthias, le 12e apôtre qui a remplacé Judas. On a prié et on est passé au tirage au sort. Donc, bibliquement, le tirage au sort est là. Bibliquement, on peut approuver. Mais tout ce qui est permis n'est pas utile. Selon 1 Corinthiens 10, 23, ce qui est permis n'est pas toujours utile. Mais ça dépend de la révélation de tout un chacun.
1: Alors maintenant, comment apprécier dans la réponse qu'on gagne ou alors qu'on perde?
0: Comment apprécier la réponse? Puisque le tirage au sort est considéré comme un moyen de se remettre à Dieu pour des choix crucieux. Cependant, quelle que soit l'issue d'un tirage, la réponse doit être accueillie avec soumission. Avec soumission, foi et discernement, en gardant l'espoir que Dieu reste souverain et reste le Dieu Tout-Puissant. Si tu gagnes au tirage au sort, tu dois rendre grâce à Dieu pour le hasard. Ce n'est pas que j'ai eu la chance, mais Dieu m'a fait grâce. Il faudrait que les gens le sachent. Dieu m'a fait grâce. D'accord. Et lui, être reconnaissant, lui agresser, être humble, oui. De ne pas dire que c'est parce que tu mérites ou bien c'est parce que tu as gagné quoi que ce soit. Absolument. Et même si tu perds, il faut faire confiance à Dieu. Voir ce que Dieu ne voit. Tu ne peux pas voir ce que Dieu voit. D'accord. D'ailleurs, il y a des situations que Dieu nous évite, nous épargne, oui, oui. Sachant que ces situations vont nous amener dans le tourment. Donc, il faut recevoir la réponse favorablement et avec soumission. D'ailleurs, le livre de Romains 8, 28 dit que tout concourt au bien de ceux qui sont appelés selon le dessein de Dieu qui l'aime.
1: Il s'appelle le pasteur David Nyambal, chers auditeurs. Bon, ben, je pense que les auditeurs commencent à intervenir. Allons-y un peu. Allô, bonjour.
2: Allô.
1: Oui, Patriarche Maréchal Thomas-Massoc.
2: Paix et grâce au pasteur dans le grand studio Thompson.
0: Bonjour, Patriarche.
2: Je souhaite déjà une bonne chance à ceux qui vont se retrouver cet après-midi du côté de Mfandena.
1: Voilà.
2: Pour ce tirage au sort. Mais la question que je voudrais poser au pasteur, peut-être il a dû répondre à cette dernière, parce que moi j'agis comme un néophyte. Pasteur, afin d'y parvenir à ce but, il peut être fructueux, comme il peut plonger certaines personnes mutualistes dans le désert. Y a-t-il un intermédiaire entre Dieu et ceux-là qui vont postuler? Bonne émission.
1: Merci beaucoup. Y a-t-il un intermédiaire entre Dieu et ceux qui vont postuler samedi?
0: La Bible déclare que tout ce que vous demanderez en priant, croyez que vous l'avez reçu, vous le verrez s'accomplir. Il faut avoir la foi en Dieu. Il faut craindre Dieu et savoir que Dieu distingue ceux qui le craignent et ceux qui ne le craignent pas. Si vous êtes un enfant de Dieu et que vous participez à un tirage, attendez-vous à la grâce de Dieu. Et en sachant que votre Dieu est le répondant, il est celui qu'on appelle le trésorier payeur général. Il ne manque pas de bénédiction ni de faveur.
1: Voilà, cet autre auditeur. Allô, bonjour.
3: Bonjour.
1: Oui. Je vous en prie, c'est le Bakoko.
3: Oui, je salue le pasteur David Nyambal.
0: Bonjour, le Bakoko.
3: Voilà, moi, c'est juste pour apprécier tout ce que le pasteur a dit. Je suis d'accord avec lui. Et j'apprécie l'initiative de la Masso, c'est-à-dire inspirée par le révérend. Surtout que les gens remboursent sans intérêt.
1: Oui, oui.
3: Parce qu'il faut savoir que j'ai beaucoup vécu avec des musulmans. Les banques musulmanes ne prennent pas d'intérêt.
1: Je vous en prie.
3: On vous prête, vous remettez ce qu'on vous a prêté sans intérêt. D'accord. Et c'est ce que la Bible dit.
1: Merci.
3: Mais la Bible chez nous a un peu perdu ce côté-là.
1: Voilà.
3: On fait rembourser aux gens avec intérêt, c'est le péché.
1: Merci beaucoup, mon grand. Très, très bonne journée. Allô, bonjour.
4: Oui, bonjour.
1: Oui, c'est de la part de...
4: De la part de Paul.
1: Paul, allons-y.
4: Oui, je voudrais poser une question au pasteur.
1: Allez-y.

0: accepte des ressorts personnels. Donc j'ai délégué un tirage au sort personnel pour voir lequel on doit, lequel, auquel on doit participer ou pas.
1: Merci. Merci beaucoup. Oui, président. Oui,
2: je dis qu'on ne peut pas tirer au sort pour des choses futiles. Mm-hmm. Il faut tirer au sort pour des choses qui participent à l'émergence publique.
1: Absolument.
2: Comme la Masso.
1: Bien sûr.
2: Vous savez, il y a la demande est grande que l'offre. Absolument. Et on ne peut pas se sélectionner. On fera le favoritisme. Maintenant, il faut passer par tirage au sort pour réclamer ou rechercher la volonté de Dieu pour tout un chacun.
1: Allô, bonjour.
3: Bonjour, Grandel.
1: Oui, Martial.
3: J'ai une question. Mm-hmm. Comment vivre sans pression?
1: Comment vivre sans pression?
3: Sans pression.
1: Sans?
3: Pression.
1: Pression, ça oui, sans. Comment vivre sans pression?
3: Oui.
1: D'accord. Merci
3: bonne
1: beaucoup.
3: Bonne journée.
1: Très bonne journée. Comment vivre sans pression?
2: Il faut croire en Jésus-Christ. Il dit, venez à moi, vous tous qui êtes fatigués et chargés, je vous donnerai mon repos. Le problème avec les hommes, c'est parce qu'ils portent encore leurs charges. Mm-hmm. Ils portent leurs problèmes, ils portent leurs fardeaux, leurs endettements, et ainsi de suite. Mais si nous laissons à Jésus tout ce que nous avons, lui va nous donner, il dit que son joug est doux et léger. On ne peut pas vivre sans pression si on n'a pas Christ. D'ailleurs, l'environnement nous presse. Les choses à venir nous pressent parce que la vie devient de plus en plus difficile. La seule solution, le seul repos se trouve en Jésus-Christ.
1: Voilà, écoutez, chers auditeurs, je pense que nous avons encore quelques minutes. C'est au 671 15 73 21, 640 61 38 42. Et bien, ce matin, nous parlons évidemment, n'est-ce pas, du tirage au sort. Le tirage au sort est-il biblique? Voilà, je vous assure que le pasteur a apporté des réponses, évidemment.
2: Je voulais ajouter que le cas Masso n'est pas la loterie où les gens vont s'engager pour recevoir obligatoirement.
1: Non,
2: c'est la mutuelle. C'est-à-dire que si tu n'as pas reçu en cette année, ton frère a reçu.
1: Voilà.
2: Et tu aides à l'émergence de ton frère. C'est la politique de notre papa.
1: Exactement.
2: C'est de se soutenir.
1: Absolument.
2: C'est dans cette s'encréder et de voir. Parce qu'il y en a qui, après, souvent le tirage, disent que non, moi je ne peux plus être là parce que. Non. C'est une solidarité.
1: C'est une
2: aujourd'hui, si ce n'est pas toi, demain, ça
1: c'est
2: sera toi.
1: C'est un autre, bien sûr. Enfin, aujourd'hui, c'est quelqu'un, demain, ce sera certainement
2: toi et
1: ainsi de suite.
2: Et même si ce n'est pas toi, tu auras participé à l'émergence, à la joie de quelqu'un.
1: Pasteur, on dit très souvent, n'est-ce pas, qu'il y a toujours un très grand plaisir à recevoir qu'à donner.
2: C'est la volonté de Dieu.
1: Pardon, qu'à recevoir.
2: Les choses du royaume sont concrètes aux choses du monde. Voilà. Parce que dans le royaume, il faut donner. Il faut avoir du plaisir à donner.
1: Plaisir à aider.
2: Nous avons le cas du Samaritain.
1: Mais on nous dit très souvent, n'est-ce pas, que quand on donne, on reçoit beaucoup plus qu'on ne peut l'imaginer.
2: Ce que vous donnez ne va pas au sol. Ça vous retourne au centuple. C'est ce que la Bible dit. Si vous donnez à une personne, vous le recevez au centuple.
1: Je vous assure.
2: Si ce n'est pas dans ce siècle.
1: Oui, ce sera ailleurs.
2: Au ciel.
1: Et on dit très souvent aussi, quand même si ce n'est pas toi qui reçois, ta progéniture.
2: Il y a ta progéniture. D'ailleurs, le psalmiste l'a dit. Il a dit qu'il est né, il a grandi. Et il a vieilli, il n'a pas vu le juste être abandonné par le Seigneur, ni ses enfants mendier le pain.
1: Vraiment.
2: Donc nous devons toujours faire du bien, sachant que ce bien nous est retourné.
1: Alors pour conclure,
2: bien, nous voulons parler ce matin du tirage, parce que nous aurons cette grande célébration samedi dans deux jours. Nous disons que le tirage au sort est biblique, mais c'est une option qui peut être prise lorsque la demande est plus grande que l'offre. Lorsque la demande est pour ne pas susciter la jalousie, le favoritisme et les disputes. Donc, mais priez pour laisser la souveraineté de Dieu dans ce choix, dans le choix. Le cas de la Masso également. Nous devons demander à tous ceux-là, mutualistes, de rester concentrés dans la prière. Et que si quelqu'un a une attente pressante, il prie à Dieu et Dieu va lui accorder la grâce certainement. Que Dieu bénisse tous les mutualistes et que Dieu bénisse la Masso.
1: Il s'appelle le pasteur David Nyambal. On a toujours plaisir à l'avoir le jeudi. Merci d'être passé par là.
2: Je vous en prie, bon week-end à vous.
1: Très très bon week-end. Et on se retrouve samedi. Hein.
2: S'il plaît,
1: vous avez déjà votre ticket?
2: Je vais le récupérer
1: tout de suite. Allez le chercher. Merci beaucoup. Allez, merci. À bientôt. Mesdames, messieurs, attention, le 12h, c'est une affaire de Monsieur Jean-Jacques Foucault. Bonjour.
4: Bonjour Bill Zerok. Bonjour au pasteur. Bonjour aux nombreux auditeurs.
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4: Eh bien, je vais entrer par votre sortie, le Masso acte 6. Eh bien, l'apothéose, c'est dans 48 heures maintenant. Nous irons au stade Omnisport.

0: c'est l'antre de Fandena qui va accueillir l'ensemble des mutualistes. On parlera de cette actualité. On parlera également de la suspension définitive de vente des whisky en sachet. Le ministre de l'Industrie qui était à Douala récemment a martelé davantage qu'en 2027, c'est terminé parce qu'il y avait eu une prorogation en 2026. Il y a cette actualité et il y a d'autres qui arrivent.
1: Bien, mesdames, messieurs, nous allons sortir de cette émission ce matin par ce communiqué. Le président de l'Association des auditeurs de Royal FM 88.4 invite tous les auditeurs à se rendre massivement au stade omnisports de Yaoundé le 4 juillet 2026 pour la célébration de la culture de l'acte 6 de la Masso des 8 heures. Il sait compter parfaitement sur les sens des responsabilités des uns et des autres pour un partage des moments de bonheur avec tous les mutualistes dans le respect des valeurs d'éthique, d'entraide et de solidarité. En vous remerciant, et vous remercie, pardon, pour votre bon sens de compréhension, monsieur le directeur, veuillez donc accepter mes salutations les plus distinguées. Donc, voilà, il s'agit donc de monsieur Dokmo Guilou. C'est ici que prend fin l'édition de ce matin et qu'on va voir stop et fin, mesdames, messieurs. Merci à toute l'équipe de production composée ce matin de monsieur Ulrich Komwe, qui s'occupe de la mise en onde derrière les caméras. Alain Kwekam était bel et bien présent. Coordination centrale de Dugroje Kiegle-Kiki, qui avec à la conception et supervision générale le révérend pasteur Bissa Emmanuel Noël. Attention, chers auditeurs, j'étais là, je suis parti. Alors, on ne sait pas.

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5: Il est 12h.
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11: Bonjour, bonjour à tous. Masso, acte 6, plus que 48 heures et l'apothéose au stade Omnisport Ahmad Wahidjo. Le 12h dévoile les coulisses de la scène d'une préparation méticuleuse pour une célébration sans hic comme réglée sur du papier à musique. La cuvette de Fadena où les mutualistes vont se retrouver samedi prochain, 4 juillet, est la grande curiosité de cette édition d'information. Plus de whisky en sachet commercialisé au Cameroun dès 2027. Le gouvernement via le ministre de l'Industrie sonne la fin de la récréation. Plus de prorogation après celle de 2026. Foucalustus Venti a effectué une descente musclée à Douala au sein des usines clandestines pour passer le message au temps d'ultime avertissement. À suivre aussi d'autres actualités, notamment en politique. Avec ces chiffres, plus de 124 000 nouveaux inscrits ont été enregistrés au bénéfice de la révision sur les listes électorales. Le point a été fait à la deuxième session ordinaire du Conseil électoral d'Elections Cameroun. L'éditorialiste et chef d'ex-politique Jean-Marie Anaba revient sur ce qu'il faut savoir à quelques mois avant la clôture des inscriptions sur les listes électorales. Enfin, sport mondial 2026, les sélections africaines à la queue-leu-leu quittent la compétition. À l'épuisement, l'Angleterre a éliminé la République démocratique du Congo. Et sur le fil, le Sénégal a été sorti par la Belgique in extremis. Et nous reviendrons notamment dans cette édition d'information sur tout ce qu'il faut savoir. Les détails dans un instant.
1: Masso, acte 6, la page spéciale du journal.
11: Bienvenue. À deux jours de la célébration de l'acte 6 de la Masso, le stade Omnisport Ahmad Wahidjo de Yaoundé, théâtre de l'événement, affiche fière allure après avoir fait sa toilette pour que la fête soit belle samedi prochain. Pour d'autres détails, retrouvons sur place en Fadena notre reporter Bertrand Bois. Bonjour.
12: Bonjour Jean-Jacques Foucault.

0: Des derniers réglages ici, au stade Omnisports Amadou Ahidjo de Yaoundé, la mutuelle d'assistance et de solidarité Acte 6 arrive et le temple du sport camerounais s'habille aux couleurs de l'événement. De l'extérieur, le stade respire déjà la fête. Les banderoles masso flottent au gris de toutes les ancrées. À l'intérieur, les 40 000 sièges des gradins ont été nettoyés par une équipe dynamique de ce stade mythique Amadou Ahidjo de Yaoundé. Du côté logistique, les ancrées sont sécurisées. Les portiques, les agents de sécurité et équipes de contrôle, tous se sont parés pour fluidifier l'accès, mais davantage sécuriser les milieux de mutualistes qui effectueront le déplacement ce samedi. En ce moment, le podium est monté au centre du terrain avec des écrans géants et une sonorisation de haut vol. Dans les vestiaires, tout est opérationnel pour recevoir les artistes invités et officiels. Selon le coordonnateur du stade Omnisports Amadou Ahidjo de Yaoundé, Timothée Mété, avec qui nous avons visité tous les coins de cette cuvette d'un Fandena, toutes les commodités sont réunies pour garantir une fête grandiose ce samedi 4 juillet 2026 à tous les mutualistes de la mutuelle d'assistance et de solidarité portée par Renaprov et Finance SA, l'acteur majeur de la microfinance au Cameroun depuis 1996. Depuis justement les gradins du stade Omnisports Amadou Ahidjo de Yaoundé et Bel Bela Samari, Bertrand Bois pour Royal Midi.
1: Et puisque rien n'est laissé au hasard sur les mesures prises pour des toilettes propres, je vous propose d'écouter Timothée Mété, c'est le coordonnateur du stade Omnisports au micro de Bertrand Bois.
2: Nous avons la fête samedi. Nous accueillons la Masso ici au stade Omnisports Yaoundé samedi prochain dans 2 jours. Et déjà, nous sommes honorés d'accueillir cet événement et ça permet d'ailleurs de présenter l'autre facette du stade. C'est la seconde édition ici au stade Omnisports Yaoundé, même si c'est la 6e édition au niveau de la Masso. C'est comme en Afrique, quand on a fête, on prend des dispositions particulières. Les dispositions relatives à la sécurité, les relations, les dispositions relatives à la propreté, les dispositions relatives à l'embellissement du site. Pour ce qui est de la propreté, nous avons depuis quelques temps multiplié les équipes pour que les 40 000 sièges du stade Omnisports Yaoundé soient totalement disponibles de manière à offrir à tous les convives que nous imaginons 40 000 un confort adapté à l'événement annoncé. Nous avons également pris des dispositions pour que, au niveau des commodités relatives aux toilettes, que les gens se sentent à l'aise. Donc, le Canada, c'est ici au stade Omnisports Yaoundé. Nous voulons que les Camerounais se sentent à l'aise ici au stade Omnisports Yaoundé, qu'ils soient capables de manger dans les toilettes, qu'ils soient capables de s'amuser, de jouer dans les toilettes. C'est pour ça que nous avons pris des dispositions avec toutes nos équipes. Nous avons une équipe d'à peu près une centaine de personnes qui travaillent actuellement de manière ardue, de telle sorte que les convives samedi prochain, et même avant samedi, et après samedi, se sentent absolument bien. Rassurez-vous, le constructeur du stade, son excellent Paul Billard, a offert à tous les convives, que ce soit VIP, que ce soit grand public, les mêmes conditions de commodité. Nous avons au stade Omnisports à peu près 2000 pots de toilettes et près de 3000 urinoirs. Nous sommes capables d'accueillir au même moment dans ces espaces de commodité près de 5000 spectateurs. Je dois dire que tout le monde et ceux qui viennent de manière nouvelle ici au stade Omnisports Yaoundé des samedi prochains vont penser qu'ils ont voyagé, mais ils n'ont pas voyagé, ils sont bel et bien au Cameroun au stade Omnisports Yaoundé.
1: Et au moment où le comité d'organisation peaufine les derniers réglages au stade Omnisports de Yaoundé et en comité, les mutualistes à jour de leurs cotisations sont attendus dans les agences pour les retraits des tickets de Tombola. L'apothéose de l'acte 6 marque la crédibilité d'une initiative pérenne qui a su se moduler pour apporter des réponses appropriées aux préoccupations des mutualistes. Aujourd'hui, la Masso se décline en classique pour les personnes âgées jusqu'à 65 ans, puis Masso senior pour les vétérans et les de plus de 65 ans. L'initiative qui se veut toujours plus inclusive s'ouvre aux associations par le produit Masso Corporate. Masso qui est offert par Renaprov Finance SA maintient le cap dans ses politiques d'accompagnement et de soutien.
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1: En éducation, déjà près de 9 mois que le secrétaire national de l'Organisation du syndicat des enseignants du Cameroun pour l'Afrique, Toussé Jackson, est en détention à la prison centrale de Kondingi. Il est reproché au surveillant général du lycée d'Atokchi, hostilité à la patrie et même de terrorisme. Une inculpation qualifiée d'arbitraire par ses pairs. Jean-Claude Nguet, chef d'ex jeunesse et éducation.
4: C'est au lendemain de la dernière élection présidentielle au Cameroun que l'enseignant Toussé Jackson a été arrêté et placé en détention à la prison centrale de Kondengui. Samori Touré Tenken, chargé de la communication du syndicat des enseignants du Cameroun pour l'Afrique en abrégé CECA, revient sur les circonstances de cet événement.
5: Il a été arrêté le 30 octobre 2025 à 20h50 à son domicile en plein sommeil par 8 gendarmes encagoulés. 4 sont restés dans son salon et 4 l'ont accompagné dans la chambre où ils ont fouillé partout et sont ressortis juste avec 2 téléphones. Le téléphone de la dame de M. Toussé et le téléphone de M. Toussé lui-même.
4: Officier dans l'ordre des palmes académiques et ancien secrétaire général du CECA, Toussé Jackson, selon ses collègues du syndicat, n'a toujours pas été présenté au juge après plus de 240 jours de détention. Samori Touré Tenken évoque ici le motif de son arrestation.
5: Le motif fallacieux que nous connaissons tous pour les arrestations, c'est d'abord terrorisme et hostilité à la patrie. Ça, c'est ce qu'on colle à toute personne qu'on arrête d'abord. Mais maintenant, à l'heure où nous parlons, on ne reproche rien à M. Toussé Jackson. Il n'a jamais été entendu et il est détenu donc depuis 8 mois ainsi. Son dossier est vide.
4: Toutes les actions initiées jusqu'à présent par les syndicalistes en vue de la libération de leurs camarades sont restées vaines.
5: Nous avons saisi le ministre des enseignements secondaires par courrier, le premier ministre par courrier, l'Assemblée nationale et le Sénat ont été également saisis pour le cas général des enseignants qui sont illégalement détenus depuis la crise post-électorale.
4: L'arrestation du secrétaire national à l'organisation du syndicat des enseignants du Cameroun pour l'Afrique en abrégé CECA, Toussé Jackson, est intervenue quelques jours après celle du secrétaire général à la coordination du collectif des organisations des enseignants du Cameroun en abrégé COREC, Roland Assoy, libéré quelques semaines plus tard.
1: Whisky en sachet au Cameroun, le ministre des Mines et du Développement Technologique, le professeur Foucaultus Gentry, sonne la fin des ventes dès 2027. Une annonce faite lors de sa récente visite de travail dans la région du littoral. Entre collectifs des organisations des consommateurs du Cameroun qui se prononcent, l'opinion publique y parle d'une bonne nouvelle. Eh bien, Dorine Bimi nous dit plus dans ce reportage.
6: Une bonne nouvelle d'arrêter tout ça parce que ça détruit les gens. Si on peut bloquer ça complètement, c'est une bonne idée. Parce que c'est inquiétant pour les Camerounais, ça détruit les gens. Les jeunes, les enfants, tu les vois avec passer par là, ce n'est pas bon.
3: Pour de nombreux Camerounais, mettre fin à cela représente un soulagement majeur face aux ravages sanitaires et sociaux de ces alcools frelatés à bas prix, reconnus comme nocifs et toxiques par certains.
7: Le whisky en sachet, c'est mauvais, ça dérange. Ah, si on arrête de vendre, ça va diminuer un peu l'insouladise. Parce que quand on boit déjà le tout, là, c'est très mauvais.
3: D'autres estiment que ce n'est surtout pas la première fois que ce produit soit interdit et souhaitent que tout prenne fin.
8: C'est vrai, c'est moins cher, les gens veulent se peindre, mais c'est pas ça. Tu prends comme un bois de l'eau ou bien tu te cotises en argent, tu prends un jus. Je pense que l'idéal, c'est d'arrêter parce qu'on a vu des gens mourir pour ça. On a vu des gens se coucher parce qu'ils ont bu des sachets, ils n'ont pas réveillé.
9: Parce que ça tue des jeunes et ça détruit les jeunes, beaucoup de jeunes. Les papas et autres qui sont pas en forme, ça les détruit, on les perd facilement. Il y aura des gens orphelins pour rien à cause des sachets. Moi, je pense que pour moi, on doit arrêter.
10: On espère vraiment que la décision va être respectée. C'est un mal pour un bien mal parce que ceux qui sont addicts auront plus de difficultés à se remettre, bien parce que pour une fois, je manque des décisions comme ça soient prises.
3: Face aux graves dégâts de santé publique, les autorités ont enclenché une traque finale pour stopper et intensifier ainsi une interdiction formelle dès 2027.
1: Le document de programmation économique et budgétaire 2027-2029 vient d'être élaboré sur les 3 prochaines années. Le gouvernement dit vouloir atteindre des objectifs clairs, à savoir préserver la soutenabilité de la dette publique, conclure un nouveau programme économique avec le Fonds monétaire international, orienter les investissements vers des infrastructures stratégiques, nous dit l'éditorialiste et chef d'ex-économie Yannick Ngelewi.
11: Les objectifs affichés par le gouvernement camerounais dans le document de programmation économique et budgétaire sont plutôt prometteurs. Progression du produit intérieur brut de 3,5 à 4%, soutenabilité de la dette publique inférieure à 50% du PIB. Sauf que, pour y parvenir, l'économiste Edmond Kouaté attire l'attention sur la logique subventionnelle de l'État du Cameroun. Il faut mettre un terme à la rentabilité des entreprises publiques, les entreprises d'État.
12: Si vous prenez le cas de Camerco, qui vit, n'est-ce pas, des bouffées d'oxygène depuis, on ne sait pas quel résultat ça nous apporte. Si vous prenez plusieurs entreprises qui vivent, n'est-ce pas, des bouffées d'oxygène subventionnelles de l'État, vous allez vous rendre compte que ça ne produit aucun résultat probant. Et puis, vous pouvez regarder les lois de finances successives depuis que nous avons institué cette politique de subvention. On peut regarder ou voir l'apport de ces entreprises-là au niveau des revenus, je veux dire non fiscales et non pétrolières dans, n'est-ce pas, le budget de l'État. C'est inconséquent.
11: Et sur quelles recettes doit-on s'appuyer? Le gouvernement répond qu'au regard de la fluctuation des prix du brut à l'international, seules les recettes non pétrolières sont à privilégier. Qu'a-t-on fait de la CDI 600L? Les objectifs fixés ne seront atteints.
12: Il faut déplorer les cas où les entités, les entreprises finissent par devenir des gouffres à sous, où on met toujours de l'argent sans jamais voir, savoir à quoi cela a servi. Vous avez une société comme la CDC qu'il faut le remplacer jusqu'à une certaine période, était le deuxième grand employeur après l'État. C'est-à-dire que c'était une société qui absorbait une bonne partie de la main-d'œuvre camerounaise et qui permettait à plusieurs familles de vivre. Et donc, il y a eu pas mal de soubresauts qui ont entraîné donc le déclin, la décrépitude de cette société qui aujourd'hui, il faut le dire, affiche des résultats. Si la CDC peut retrouver son embellie d'antan grâce à la subvention de l'État, ce serait une bonne chose.
11: Dans ses projections, le programme d'investissement 2027-2029 prévoit un équilibre financier du secteur de l'électricité, l'accélération du réseau routier national, le développement des infrastructures numériques.
1: À 12h14, parlons révision des listes électorales. Plus de 124 000 nouveaux inscrits ont été enregistrés depuis janvier 2026. Le chiffre a été communiqué hier à l'occasion de la deuxième session ordinaire du Conseil électoral d'Elections Cameroun. C'est une nette progression, mais au-delà des chiffres, l'amélioration de la qualité du fichier électoral national préoccupe ElectCam et la classe politique. Jean-Marie Anaba.
13: Au Parti camerounais pour la réconciliation nationale, l'amélioration continue de la qualité du fichier électoral national demeure l'enjeu central au-delà du nombre d'inscriptions. Joseph-Félix Niek-Biaga, membre du bureau politique.
14: Lors de la présidentielle de 2025, le fichier électoral n'était pas bon avec les doublons qui avaient des personnes inscrites à plusieurs endroits et ça donne l'impression que le fichier est gonflé et les gens ne votent pas partout s'étant inscrits massivement.
13: Lors de la deuxième session ordinaire du Conseil électoral à Yaoundé, le président du dit conseil a été clair. Les opérations de toilettage, de dédoublonnage, de mise à jour des données et de contrôle qualité restent au cœur de l'action. Docteur Renaud Abrams-Egbe.
15: Le fichier électoral constitue, comme il est de notoriété, le socle de tout processus électoral crédible. Sa fiabilité, son intégrité, son exhaustivité ainsi que sa sécurisation conditionnent largement la confiance des citoyens et des acteurs du processus dans les consultations électorales.
13: Le président du Conseil électoral salue aussi l'engagement des commissions mixtes de révision des listes électorales qui bénéficient de la contribution des partis politiques Moïse Nguindjolngan du SDF et Mouamadou Aminou du RDPC.
16: Au RDPC, on ne blague pas avec les inscriptions. Si nous avons 1000 cellules à Yaoundé 2, je peux vous rassurer que 800 ont leur fichier.
17: Le parti a décidé de mettre sur pied une structure de remobilisation, de remotivation de nos responsables à la base pour susciter davantage les inscriptions des Camerounais.
13: Les citoyens âgés d'au moins 20 ans ont encore jusqu'au 31 août 2026 pour s'inscrire et densifier le fichier électoral national qui enregistre plus de 124 000 nouveaux électeurs depuis janvier.
1: Jean-Marie Anaba, éditorialiste et chef d'ex-politique. Le journaliste Soule Onoyolo annonce l'opération Tomber la barbe après 8 mois d'attente d'un hypothétique remaniement gouvernemental. J'y arrive. Selon les membres du comité d'organisation de cette cérémonie de rasage avec la supervision générale de Dieudonné Mvin, promoteur de Info TV, la cérémonie officielle du Tomber la barbe est prévue ce 3 juin dans un salon de beauté sis au quartier Essos à Yaoundé. La rédaction centrale a approché l'intéressé sur le rétropédalage après que le nouveau gouvernement reste toujours attendu. Soule Onoyolo est au micro de Royal Midi.
18: J'étais parti déjà sur un caprice pour dire que si Le président ne fait pas le gouvernement. Après avoir écouté le président le 6 novembre, où il disait que c'était septennat des jeunes et des femmes, j'attends que le président fasse un gouvernement. Il ne l'a pas fait. Le 31 décembre, c'est le 31 décembre qu'il annonce du haut, n'est-ce pas, de sa souveraineté, qu'il y aura un gouvernement dans les prochains jours. Il ne l'a pas fait le 10 février non plus. J'avais décidé de faire la révolte personnelle et silencieuse qui devrait s'achever avec la nomination d'un nouveau gouvernement. Après 8 mois, je me suis rendu compte que le président de la République, Paul Biya, ne s'est toujours pas décidé à faire un gouvernement. Et n'ayant pas l'agenda du président de la République, ayant constaté que ma révolte a impacté, sachant que du plus haut, du bas jusqu'au sommet de l'État, les gens ont vu ma barbe pousser et tout le reste, j'ai décidé que je peux arrêter la radicalisation.
1: En culture, loin d'être un long fleuve tranquille, le métier d'impresario au Cameroun peine à être reconnu. Faute de compréhension, certains clients rabaissent les tarifs au point de friser l'humiliation. Décryptage des réalités avec un spécialiste de la filière, Francine Atiba.
3: Figure du showbiz, Yaya Igrissou est un impresario depuis des années. Occasion pour lui de définir les fondements d'une profession exigeante.
19: Un impresario, toute personne qui a la compétence, la science et surtout le savoir de pouvoir organiser un événement dans les moindres détails et surtout la présentation. Dans le contexte du mariage, il y a un métier qui s'érige, c'est le métier de wedding planner. Mais on n'a pas cette compétence-là de pouvoir présenter un événement.
3: L'expert lève le voile sur les caractéristiques de ce métier de l'ombre.
19: Il n'y a pas une école de formation pour exercer ce métier. C'est une question d'expérience, c'est le talent, mais surtout en se comptant derrière les professionnels. C'est de cette manière qu'un individu, qu'une personne peut devenir un impresario.
3: 8 ans d'expérience au compteur, Yaya Igrissou décrypte les obstacles qui jalonnent cette profession.
19: On évolue dans un milieu pas assez éduqué, pas assez outillé pour l'exercice de ce métier. On rencontre souvent deux types de publics qui sollicitent nos prestations. Il y a des personnes bien avisées de frotter aux impresarios. Alors là, vous avez la chance de votre vie. Mais à contrario, il y a aussi des personnes-là dénouées de tout sens qui ne connaissent pas respecter ni valoriser le métier.
3: Un vœu pieux pour plusieurs impresarios, doter la profession d'un cadre légal et de tarifs de référence. Une réforme qui, à leurs yeux, rendrait le métier viable et ouvrirait la voie à plusieurs emplois au Cameroun. Un avis que partage l'ESPER.
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1: Une page préparée et mise en forme par le chef d'ex-international et chroniqueur sociopolitique Modeste Bontinkoui. Plus de 900 personnes ont été arrêtées après les près de 300 manifestations anti-immigration organisées il y a 2 jours en Afrique du Sud. Selon le premier bilan communiqué par la police, la majorité des personnes interpellées sont des migrants en situation irrégulière, tandis que d'autres sont poursuivis pour vandalisme ou violence publique. Si les forces de l'ordre estiment avoir évité un embrasement généralisé, plusieurs incidents ont été signalés, dont des morts, un ressortissant étranger à Durban et des pillages accompagnés de coups de feu à Johannesburg. Les organisateurs du mouvement March and March ont annoncé qu'ils poursuivraient leurs manifestations chaque jeudi. Le Venezuela observe 7 jours de deuil national après le double séisme qui a fait près de 2300 morts, plus de 11 000 blessés et laissé des dizaines de milliers de personnes disparues. Les recherches se poursuivent tandis que les autorités peinent à reloger les 12 000 déplacés. Selon la NASA, près de 58 870 bâtiments ont été détruits ou endommagés face à l'ampleur de la catastrophe. Les États-Unis ont mobilisé environ 2 000 militaires pour appuyer les opérations de secours et débloquer 300 millions de dollars d'aide humanitaire, alors que l'OMS redoute désormais des épidémies en raison de la dégradation des conditions sanitaires.
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1: Le Vietnam renforce sa politique de soutien à la natalité face au vieillissement de sa population. Les nouvelles mesures entrées en vigueur hier prévoient notamment l'allongement du congé maternité de 6 à 7 mois, le doublement du congé de paternité à 10 jours ouvrables, la prise en charge des dépistages prénataux et néonataux pour un deuxième enfant ainsi qu'une prime d'environ 1300 francs CFA. Pour certaines mères, le gouvernement espère ainsi enrayer la baisse de la fécondité, tombée à 1,93 enfants par femme, alors que le pays pourrait compter 18 millions de personnes âgées d'ici 20 ans. Toutefois, le coût élevé du logement, de la garde d'enfants et de l'éducation demeure un frein important au rebond des naissances.
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1: Et la première passe décisive, c'est à Eric Christian Kouam, le chef d'ex-sport et éditorialiste. Bonjour.
0: Bonjour Jean-Jacques.
1: On démarre par le basketball. Le Cameroun joue le Cap-Vert ce jour à Douala.
0: Et c'est dans le cadre de la troisième fenêtre du premier tour éliminatoire de la Coupe du Monde FIBA 2027 Zone Afrique. Les matchs de ce groupe A vont se jouer jusqu'au 5 prochains complexe sportif de Japoma. Les pays concernés sont le Soudan du Sud, la Libye, le Cap-Vert et le Cameroun pays aux deux matchs vont se disputer cet après-midi. Soudan du Sud contre Libye et Cameroun-Cap-Vert. Sur les forces en présence de ce dernier match, le coach de basketball Laurent Baléba fait son analyse.
21: Le Cap-Vert, c'est une des meilleures équipes d'Afrique. Et au vu des résultats produits lors des dernières Afro-Basket, c'est une équipe très expérimentée avec une ligne arrière extrêmement agressive. Donc, à mon avis, il va falloir être très solide. C'est une équipe qui joue un basketball basé sur le motion offense, le système de jeu bien rodé. La simplicité de ce type d'attaque est que ça crée beaucoup d'opportunités. C'est un mouvement complexe et ça correspond au profil de cette équipe qui est composée d'une ligne arrière extrêmement agressive.
1: Puis football, Elite One, APGS Dumfu est de retour après 2 ans en Elite Two.
0: L'équipe Dumfu a arraché le deuxième ticket qualificatif de l'Elite One hier face à AS Fortuna, 2-0. Le 13e de l'Elite One était face au 2e de l'Elite Two et à la fin, AS Fortuna descend en Elite Two et APGS promu en Elite One. Pour le président de APGS Dumfu, c'est un retour gagnant, Emile Léonzan.
22: C'est un sentiment de satisfaction, un sentiment de fierté, d'un travail bien accompli. Dans toute la saison, nous avons travaillé dur. On a fait confiance à une jeunesse. Vous avez vu les enfants de 16-17 ans qui ont survolé quand même ce match, qui ont été au-dessus à 80% tout au long de ce match. Nous avons commencé cette année en octobre, hein, donc nous n'avons pas lâché. L'année passée, nous avons peiné parce que les enfants étaient encore jeunes. Nous leur avons refait confiance. Et en octobre, on a commencé, donc 3 mois avant le début du championnat.
0: Et c'est justement AS Fortuna Dumfu qui avait fait descendre APGS en Elite 2. Pour le coach de AS Fortuna, APGS a mérité sa montée en Elite 1.
23: On a bataillé, on a pu obtenir quelque chose de positif, malheureusement, c'était un peu plus fort que nous. Donc, on félicite APGS et puis on a accepté le destin. Bon, c'est un sentiment de déception naturellement, maintenant il faut être réaliste. Il y a beaucoup de choses qui ont été moins bien faites. En face, on a eu beaucoup d'organisations. Je veux dire, c'est logique ce qui arrive cet après-midi.
1: Fédération Camerounaise de football, réunion du comité exécutif et assemblée générale annoncée ce week-end à Yaoundé.
0: Ce sera au siège de la FECAFOOT à Ouargla. Demain vendredi, le COMEX va se réunir pour arrêter les grandes décisions à prendre lors de l'assemblée générale qui aura lieu samedi prochain. Il sera question de valider les résultats du championnat de football professionnel, d'arrêter le calendrier des activités tout en votant le budget qui servira de dépenses et de recettes pour la saison prochaine. Selon les indiscrétions, des nominations seront également au menu de cette rencontre.
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1: Alors, pas de bonnes nouvelles. Déjà 5 pays africains hors de la compétition.
0: La RD Congo et le Sénégal sont les derniers malchanceux à être éliminés en 16e de finale. Olivier Demaipo.
24: Ces deux affiches étaient au programme hier. Elles engageaient justement ces deux nations-là. À partir de 17h, la RD Congo était aux prises avec l'Angleterre, mais tombait 1-2. Malgré tout, Sébastien Desable, le sélectionneur de la RD Congo, n'est pas mécontent.
25: À la fin, on concède 2 situations. Un des meilleurs joueurs du monde nous met 2 buts. C'est dommage, en tout cas, oui, c'est le temps de féliciter les joueurs. Ils ont pris beaucoup d'expérience sur les compétitions. Le football du Congo se construit ainsi.
24: Et à partir de 21h, le Sénégal jouait avec la Belgique. Et après avoir mené au score 2-0, les Lions de la Teranga ont perdu aux prolongations 2-3. Un petit drame pour Pape Thiaw, c'est le sélectionneur du Sénégal.
2: On avait le match en main, on gagnait 2-0, on peut reculer vers la fin parce que on voulait conserver le score. Et une fois qu'on a pris la balle de 2-1, on a plus reculé et ils ont marqué leur deuxième but et on a essayé de remonter. Ça n'a pas passé.
24: La victoire belge a fait naître une polémique quant à des propos à la limite injurieux de Rudy Garcia, le sélectionneur belge sur le football africain. Rudy Garcia s'en défend.
4: Vous trompez de déclaration, j'ai dit que quand on mène, et c'est le cas pour toutes les équipes du monde, on a tendance à reculer et à essayer de protéger son but. Nous on a poussé, eux ils ont reculé, mais quand le troisième but d'un match est marqué par une équipe et que ça fait 2-1, le match change d'âme.
24: Et très tôt ce matin à 4h, les États-Unis ont obtenu leur ticket pour les huitièmes de finale après leur victoire 2-0 sur la Bosnie-Herzégovine. Voici les affiches du jour. Espagne-Autriche à 21h, Portugal-Croatie 1h, un autre Africain, l'Algérie, jouera la Suisse à 5h demain matin.
0: Le tableau des huitièmes de finale est presque complet.
24: Tout à fait, et l'on a déjà 5 combinaisons sur 8 d'ores et déjà disponibles. Maroc-Canada le 4 juillet à 18h, Paraguay-France le même jour dès 22h, Brésil-Norvège le 5 juillet à 21h, Mexique-Angleterre lundi à 1h et les États-Unis joueront la Belgique mardi prochain.
0: Vous dites aussi que ce mondial est une véritable aubaine et une manne financière pour la CAF.
24: Le budget de la Coupe du Monde est globalement en hausse, idem pour les retombées financières pour post-compétition. La Tunisie, seule nation africaine éliminée au premier tour, va tout de même empocher plus de 7 milliards de CFA. Toutes les sélections éliminées à l'étape des 16e de finale recevront près de 8 milliards de CFA. Ce sont pour le moment l'Afrique du Sud, la RD Congo, la Côte d'Ivoire, le Sénégal. Toute sélection éliminée en 8e de finale se verra gratifiée d'un peu plus de 10 milliards de CFA. Les quarts de finale auront plus de 12 milliards. Le 4e va recevoir près de 17 milliards de CFA contre 18 milliards pour le 3e. Le finaliste aura droit à 20 milliards contre 30 milliards pour le champion du monde 2026.
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1: À 12h30, quelques nouvelles condensées en langue anglaise. C'est une affaire de Bangladesh. Bon après-midi.
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0: Prochaine édition d'information, c'est à 14h. Comme l'a dit Garnadège, mesdames et messieurs, n'oubliez pas, cette édition d'information a été préparée par l'ensemble des équipes rédactionnelles de Royal FM, mise en onde Ulrich Kemwe, Radiovision Alain Kwekam, prolongement numérique Boris Tedogmo, réalisation Flora Ngoyam, assisté du stagiaire Lionel Bindi, édition en chef Jean-Marie Yanaba, rédaction en chef Bertrand Ouna, coordination éditoriale Ebel Bella Samari, coordination centrale Roger Kiek, supervision générale le reverend pasteur Emmanuel Noël Bissaï, à la présentation Jean-Jacques Foucault. Avec le même plaisir, on se retrouve demain vendredi à 12h. Si vous avez la chance d'être mangeant, bon appétit. Et pour vous accompagner, dès le début de cet après-midi, elle est là, elle est installée. Frinui Crispine, bon après-midi, bienvenue.
1: Thank you, Jean-Jacques Foucault.
0: Joyeux afternoon. Anniversaire aussi.
1: Thank you so much.
0: D'accord. Et aujourd'hui, dans Family Health, on parle de quoi?
1: Today on Family Health, we are going to talk about the brain. We are going to talk about brain tumor. What are the causes of brain tumor? What are the symptoms? You know, everything that surrounds brain tumor. We will have a specialist that knows more about the brain and brain tumor in the program today.
0: Restez à l'écoute. Que Dieu bénisse le Cameroun et le reste du monde avec.
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Et si la nature nous parlait, et si la nature nous parle, que nous dit-elle? C'est le thème de cette émission de Dieu et Société, jeudi 2 juillet 2026 sur Royal FM, bien évidemment, la première radio de cette capitale, la capitale du Cameroun, bien sûr, Yaoundé. Il était à la technique Rich Kemoué, coordination centrale Roger Kiek-Dekiti, le révérend Emmanuel Mendoza est à la supervision générale, suite Théophile Awana au microphone. On va s'écouter un air religieux, on se reprend juste à quelques minutes après. Bon après-midi à toute la famille.

Et si la nature nous parlait, et si la nature nous parle, que nous dit-elle? La nature, chers amis, un terme polysémique, c'est-à-dire une foultitude de connotations, de sens. Mais il faut donner un contenu appréhensible à la nature. On dira qu'elle désigne l'ensemble de l'univers physique, matériel et vivant, dont la faune, la flore, la géographie, etc. Elle est spécifiquement désignée en tant que tout ce que l'humain n'a pas créé de ses propres mains. Comprenons que le monde physique et l'environnement, le monde vivant et non vivant, bien évidemment, les écosystèmes, la biosphère, le climat, les minéraux sont de la nature. La nature en fait partie également, l'essence des choses ou encore leur identité, leurs propriétés spécifiques, leur constitution chimique ou abstraite. On peut aussi parler du tempérament de l'homme, des dispositions innées de la nature des choses. Le domaine est inépuisable. Alors, si j'ai choisi de consacrer ce programme à la thématique de la nature, c'est bien, c'est le cas de souligner, parce que notre problème, pour la plupart d'entre nous, c'est que nous n'avons aucune connaissance de la nature. Et par prolongement, nous n'avons aucune connaissance de notre propre identité. L'homme n'est pas une poule nourrie pour être mangée. L'homme est un être de pensée. Il cogite, cogito sum, vous savez bien, en latin. Il réfléchit, il cherche, il scrute la connaissance par l'analyse et l'expérience. Il finit par en saisir le contenu. Si la nature est un don divin, bien sûr, elle mérite toutefois d'être explorée. Tout est dans la nature. Tout, vraiment tout. La nature est une concentration inégalée de réalités visibles et invisibles. Il y a du bon, du mauvais, du bien, du mal, du permis, du non-permis, du protégé, etc. On ne vient pas sur terre comme un fou à l'aveuglette pour toucher à tout, car tout n'est pas permis, croyez-moi. Vous vous souvenez que depuis le jardin d'Éden, il y a eu un interdit. Dans l'ancienne alliance avec Moïse, Dieu promulgue le décalogue. Avec Jésus-Christ, il y a également l'amour qui n'est pas une loi, certes, mais c'est comme si, quand il dit « Mais je ne suis pas venu abolir la loi » ou les prophètes, Matthieu 5, 17. Il va plus loin à Matthieu 5, 18, je cite « Car je vous le dis en vérité, tant que le ciel et la terre ne passeront point, il ne disparaîtra pas de la loi un seul iota ou un seul trait de lettre jusqu'à ce que tout soit arrivé. » Une citation. Parce que comprenez-vous, la loi est éternelle, la loi est fondamentale. La loi tire son origine de la nature. Chers amis, les choses sont comme elles sont. Elles ont un patrimoine génétique hyper puissant. Vous ne pouvez pas y toucher impunément. La nature est une puissance immanente, merveilleuse, mais aussi dangereuse. C'est pour cela que Jésus-Christ évoque le devoir de connaissance. Ce devoir de connaissance devenu avec les Nations Unies le droit au savoir ou le droit à l'éducation. Car celui qui ne sait rien est déjà mort. Celui qui dit « je m'en fous » est également mort. Comprenez que Jésus-Christ, quand il dit « mon peuple périt faute de connaissance » à Osée 4, 6, c'est qu'il en appelle à la connaissance. Chers amis, tout est contenu dans la nature des choses. L'école, mais pas que, l'expérience, le partage, les relations, l'apprentissage concourent à la prolifération des contenus dialectiques, techniques, culturels et existentiels. Nous devons y atteler vigoureusement. Et si la vie était simplement un exercice d'acquisition, on ne peut pas se refuser à s'ouvrir aux réalités et prétendre qu'on ira loin. On a besoin de deux yeux, parfois du troisième œil, l'œil de l'esprit, pour avancer. Chers amis, la mort, la maladie, le péché, le mal sont des clichés conséquents de ce que nous avons fait de mal à la nature. Je cite, « Nul ne peut se prévaloir de ses propres turpitudes », dit un principe du droit. Ça veut dire que lorsque vous ignorez, tant pis pour vous. Vous pouvez tout tenter, mais de grâce, respectez vos limites. Les interdits universels, l'inceste, le meurtre, la chose d'autrui, vous touchez là au droit naturel, de pérennité de la nature, et vous en paierez le prix. Il est de la nature des choses qu'elle punit celui qui nuit à son équilibre et parfois durement. Les liens, les lois fondamentales de la physique, bâties sur des principes immuables, décrivent le comportement de la matière et de l'énergie dans tout l'univers. Vous avez compris qu'il s'agit de la matière et de l'énergie et des trois lois de Newton, l'inertie, la dynamique et l'action-réaction, la mécanique classique, la thermodynamique, l'électromagnétisme, la physique moderne.
entre la physique moderne, entre l'infiniment grand et l'infiniment petit, par là la relativité générale d'Einstein. La physique quantique, les atomes et les particules, toujours l'énergie et la matière, selon le principe d'incertitude d'Heisenberg. Ces gars-là, croyez-moi, ont touché le système nerveux de l'existence. Ce n'est seulement pas de la physique dont ils parlent, mais de la vie proprement dite.

Combien d'écoles, combien d'universités, combien de chercheurs millénaires planchent chaque jour sur le savoir depuis des siècles sans jamais circonscrire la connaissance. Mais de tous, Jésus-Christ est le maître des maîtres, le grand rabbi. C'est parce qu'il a su circonscrire la connaissance en un tout petit mot, l'amour. Vous savez, tout est grâce. Avec l'amour, on peut tout. Mais si vous vous amusez à saccager la nature originelle des choses, rapidement, vous serez anéanti. Méfiez-vous donc. La nature, la véritable nature, est si puissante que ce n'est que l'amour qui peut dégager son envie de vous aider. Et l'amour est plus fort que la mort. Christ le dit et en a fait la démonstration. Ceux qui le savent respectent la vie et la nature. Chers amis, ouvrez bien les oreilles. L'amour est la force de la nature. Il relie la puissance des émotions humaines aux lois fondamentales. Bien que l'amour ne soit pas et n'est pas une formule mathématique, cette métaphore trouve des échos profonds dans les réalités cosmogoniques de la vie. La force d'attraction et de liaison, le parallèle physique démontre que l'univers tient debout grâce à des forces d'attraction. Le parallèle humain, que l'amour agit comme une force d'attraction invisible. L'entropie, qui pousse le monde physique vers le désordre. On parle là des lois de la thermodynamique. L'amour et le soin créent l'ordre, la protection et la construction. Un tandem vital, tant soit peu. La créativité humaine, qui est une force qui pousse l'être humain à se dépasser, à créer l'art, à bâtir des sociétés, à faire preuve d'altruisme. L'amour n'est donc pas que chimique. Il est physique et structure depuis les origines la dynamique de l'évolution de l'humanité. Il est la seule vraie raison de vivre. Jésus-Christ dit « Sans moi, vous ne pouvez rien, vraiment. Sans amour, vous ne pouvez rien. Notre vie est stérile. L'univers vous assèche, l'infertilité vous gagne et vous êtes perdu. Sans amour, la nature perdrait sa structure et tiendrait vers le chaos, le désordre et l'extinction. L'amour et la vie luttent contre le mal. » En rassemblant les éléments, en créant des structures complexes, sans cette force de liaison, la nature obéirait à une logique purement destructrice. Les structures se décomposeraient et le monde vivant retournerait à l'état de matière inerte. En résumé, sans amour, la nature ne serait plus un cosmos, c'est-à-dire un tout ordonné et vivant, mais un chaos, c'est-à-dire un ensemble mécanique froid et stérile. Chers amis, sachez-le, si vous le dites encore, si vous vous dites libre, tout fondement de la liberté humaine, sous-entend l'amour et la connaissance des lois de la nature. Ce sont des lois qui transforment nos actions en forces vivantes pour nous affranchir ou nous asservir. On a envie de dire que rien n'est hasard. Tout est action-réaction sous la régulation de l'amour comme fondement de la grâce divine. Chers amis, s'il y a une culture dont on est descendant, c'est que nos ancêtres craignaient Dieu, mais ils rendaient à la nature toute leur gratitude. Les anciens ne touchaient pas aux interdits. Ils savaient qu'il y avait la bénédiction, mais qu'en cas de non-observance de la loi, elle pouvait se déchaîner vigoureusement pour nous engloutir. La nature, c'est nous, c'est autrui, c'est notre environnement. Cessons de faire comme si on était seul. Nos actions impactent sur nos vies. Personne n'échappe à ces forfaits. D'aucuns disent que tout se paye ici-bas. Toutefois, nous avons le choix de l'amour ou encore de renoncer au mal et de solliciter la miséricorde divine. Faisons attention à nos actes, car la nature nous parle. Aucune nature n'est silencieuse. Retenons-le. Même dans le silence, la nature agit. Elle est si puissante qu'elle nous écrase en silence. Respectons-la, s'il vous plaît, et que Dieu vous bénisse.

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2: Il est 15h.
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Bon après-midi, chers auditeurs. Bienvenue à Miroir Sociétal. Au menu, choix de carrière professionnelle pour l'enfant. À qui revient la décision ? La question se pose dans un contexte social où les parents et les enfants se déchirent régulièrement sur le métier d'avenir de leur progéniture. Les raisons de ce conflit perpétuel et comment trouver un conciliabule ? Réponse dans quelques instants. Contenu audiovisuel, peut-on sauver l'enfance ? De plus en plus de programmes diffusés sur le petit écran heurtent la sensibilité des tout-petits, influençant leur croissance et leur comportement. Comment réguler et contrôler les images audiovisuelles consommées par nos enfants ? On en parle dans ce programme. Et puis se raser le crâne est de plus en plus considéré comme un effet de mode dans notre société. Hommes comme femmes, cette coiffure vise à parfaire son apparence physique, alors qu'au plan culturel, cet acte a une forte symbolique. Voilà pour le menu. Place aux échanges.

0: Massot, acte 6, on y est. Quand je le dis, c'est parce que la grande cérémonie du tirage au sort, c'est ce samedi 4 juillet à partir de 12h au stade Omnisport Amadou Ahidjo de Yaoundé. Et vous le savez, très chers amis mutualistes, il faut passer dans vos agences Rénapro Finance SA respectives pour retirer vos tickets Tombola que vous allez insérer dans les urnes des offres correspondantes ce samedi dans la cuvette de Fandena. 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C'est très important de le rappeler. Il faut aussi insister sur l'arrivée du mutualiste ce samedi-là au stade Omnisport de Yaoundé, c'est à 7h du matin. Il y aura aussi le protocole qui va donc vous orienter, très chers mutualistes, répondre à toutes vos doléances et vous installer en attendant le début de la cérémonie du tirage au sort qui sera donc à 12h précise. Ça c'est toujours un rappel. Vous le savez, plusieurs offres sont disponibles. On a par exemple les financements de projets allant de 100 000 à 2 millions de francs CFA. On a les appareils électroménagers. On a également les villas modernes à usage d'habitation pour ne citer que ceux-là. Alors, soyez bien vêtus parce que lorsqu'on parle d'un grand événement, on veut forcément être le plus beau, le plus chic. Alors, soyez bien vêtus, portez des vêtements décents, portez des chaussures basses pour plus de confort durant la cérémonie. En dehors donc des offres massaux, même si vous n'avez pas été choisi par la main de Dieu au cours du tirage au sort le 4 juillet, donc samedi, eh bien vous bénéficiez de nombreux avantages en fonction du type de massaux à laquelle vous avez souscrit. Si c'est par exemple la masso classique qui est réservée aux personnes âgées de 18 à 65 ans, eh bien vous bénéficiez de l'assistance. Par exemple l'assistance mariage, l'assistance décès en cas de la perte d'un être cher. Vous avez également l'assistance juridique pour toutes vos démarches allant dans ce sens, que ce soit les litiges fonciers et tout autre problème. Eh bien la masso vous affecte donc un juriste conseil gratuitement pour toutes ces démarches-là. Autre avantage à Massot Classique, la réduction de 35% sur la facture globale de prise en charge sanitaire au complexe hospitalier Labamu. 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Là-bas, vous allez trouver tous les services de soins disponibles avec du personnel soignant qualifié à votre disponibilité 24 heures sur 24, 7 jours sur 7. Vous n'êtes pas seul, très cher mutualiste, qui bénéficie donc de ces 35%. Si vous êtes à jour de vos fonds de solidarité Massot, qui s'élèvent à 26 000 francs CFA, 9 autres personnes signalées à la souscription par vous bénéficie également de ces 35% de réduction à la MAMU, que ce soit votre père, que ce soit votre enfant, votre époux, votre épouse, eh bien, vous avez donc le même avantage au plan sanitaire. Autre avantage à la masso classique, la réduction de 20% sur les frais de scolarité à l'Institut universitaire Bissaï. Si vous êtes encore en âge scolaire ou bien vous, mutualiste, avez un enfant qui pourrait encore suivre une formation professionnelle, eh bien, vous avez donc cet avantage-là lorsque vous êtes à jour de votre fonds de solidarité. Solidarité Massot, de bénéficier de 20% des frais de solidarité, des frais de scolarité, voilà, à l'Institut universitaire Bissaï. À côté donc de cet avantage, on a l'assistance sociale qui s'élève à 5 millions de francs CFA au bout de 20 ans de cotisation non-stop. Cet avantage donc s'adresse à celles des personnes qui ont donc travaillé dans la fonction publique ou bien même dans le privé qui souhaitent, n'est-ce pas, prendre leur retraite. Eh bien, lorsque vous êtes donc à la masso et que vous avez cotisé pendant 20 ans non-stop à hauteur de 26 000 francs CFA, bien, au bout de 20 ans donc de cotisation non-stop, vous bénéficiez de 5 millions de francs CFA. Pour assurer vos vieux jours, vous pouvez vous reconvertir dans n'importe quelle activité, que ce soit dans l'agro-pastoral, que ce soit dans le commerce, que ce soit dans la restauration et toute autre chose. Eh bien, 5 millions de francs CFA, ça en fait des choses. Si vous choisissez, ça c'est une autre masso, la masso senior qui est donc réservée aux personnes âgées de 65 ans révolues, eh bien elle bénéficie également des avantages que nous venons de citer, l'assistance, la réduction à l'hôpital, eh bien c'est celle des personnes-là qui ont également les enfants qui pourraient suivre leur formation à l'Institut universitaire Bissaï. Elle bénéficie donc à ces personnes de tous ces avantages-là, excepté l'assistance sociale qui s'élève à 5 millions de francs CFA au bout de 20 ans de cotisation non-stop. Enfin, on a la masso corporate. Elle concerne les associations qui peuvent donc se constituer en partenariat pour Enapro Finance SA ou encore bénéficier d'adduction en eau potable pour celles des personnes qui sont dans le besoin en se constituant en un groupe de 20 mutualistes à jour de leur fonds de solidarité masso. Pour être mutualiste, c'est très simple. Il vous suffit de souscrire et de cotiser à hauteur de 26 000 francs CFA l'année auprès des agences Enapro Finance SA. Ici même à la radio Royal FM ou encore les points de souscription des partenaires. Vous avez donc le choix entre vos mains de là où vous aimeriez souscrire à la mutuelle d'assistance et de solidarité. Je tiens également à rappeler que l'acte 6, l'apothéose, c'est samedi 4 juillet au stade Omnisport à Madouaïdou de Yaoundé. Et pendant l'acte 6, pour celles des personnes qui sont donc désireuses, n'est-ce pas, d'adhérer à la masso, l'acte 7 va donc vous ouvrir ses portes. Vous aurez la possibilité de souscrire depuis le stade Omnisport. Sport Amadou, Aïdjo, on ne sait jamais. La main de Dieu pourra également vous localiser après cet acte 6 qui sera donc la bienvenue, notamment samedi prochain. Ah oui, on va faire beaucoup de choses samedi prochain. 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

0: Merci donc à Romuald Ekoumekia sur la mise en onde de ce programme pour ce qui est ce jeudi après-midi. Merci également pour cette belle sonorité qui nous vient de nos frères de la région de l'Est Cameroun. Si vous nous rejoignez à l'instant, sachez que vous êtes en direct de la 88.4 Royal FM, le programme Miroir Sociétal et sans plus tarder la première articulation.
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0: Après leur cursus scolaire ou académique, plusieurs enfants aspirent à des métiers d'avenir en fonction de leurs aptitudes, leurs rêves ou encore l'influence de leur environnement. Sauf que leurs aspirations sont très souvent bottées en touche par les parents qui eux aussi imposent leur vision. Dès lors, un conflit se crée entre enfants et parents sur le choix de carrière professionnelle. Pour comprendre les raisons de cette guéguerre et proposer les voies de sortie, j'ai avec moi en studio pour m'accompagner dans les échanges Alain-Christian Biabak. Bon après-midi Alain-Christian.
5: Bon après-midi Flora, bon après-midi aux nombreux auditeurs et merci pour l'invitation.
0: Merci également d'être là Alain-Christian. Je rappelle que vous êtes sociologue, vous avez d'ailleurs plusieurs casquettes. Je tiens également à rappeler aux auditeurs les codes d'accès au programme, le 640-61-38-42, le 671-15-73-21. D'autres panélistes nous rejoindront certainement au fil du programme. Question pour moi de rappeler notre première histoire ou notre première thématique. Après leur cursus scolaire ou académique, plusieurs enfants aspirent à des métiers d'avenir en fonction de leurs aptitudes, leurs rêves ou encore l'influence de leur environnement. Sauf que leurs aspirations sont très souvent bottées en touche par les parents qui eux aussi imposent leur vision. Dès lors, un conflit se crée entre enfants et parents sur le choix de carrière professionnelle. Pour comprendre donc les raisons de cette guéguerre et proposer les voies de sortie, Alain-Christian Biabak, le choix de carrière professionnelle, c'est un débat souvent très houleux entre enfants et parents. Qu'est-ce qui peut justifier, n'est-ce pas, le fait que à ce niveau-là, les deux camps restent souvent sur leur position?
5: Merci. Je pense que l'orientation professionnelle et même l'orientation scolaire sont des moments cruciaux dans le processus de socialisation de l'enfant. Malheureusement, tel que ça se passe, ce n'est pas toujours comme on le souhaite. D'abord du fait de la socialisation des parents et puis du fait de l'environnement du travail qui est presque à tout moment changeant.
0: Oui.
5: Mais sinon, on peut quand même remarquer que dans les choix d'orientation professionnelle et scolaire, les familles ont toujours eu une tendance à la reproduction sociale. C'est-à-dire que pour une famille dont les parents sont médecins, un enfant qui vit dans une famille dont les parents sont médecins, la tendance est pour les parents d'orienter les enfants dans les mêmes choix de carrière que eux-mêmes. Mm-hmm. Parce que souvent, ils les maîtrisent mieux, étant donné qu'ils sont les professionnels du domaine.
0: Oui.
5: Ça, on peut l'avoir observé dans beaucoup de sociétés, même aussi dans nos sociétés ancestrales. Mm-hmm. C'est-à-dire que si l'enfant est né dans une famille de forgerons,
0: oui,
5: il a toutes les chances d'être un forgeron plus tard parce qu'au départ, il va bénéficier de tout l'héritage culturel, logistique et autres du parent, qui vont le permettre d'exercer ce métier à l'avenir. C'est aussi le cas encore dans nos sociétés modernes. Lorsque l'enfant naît dans une famille peut-être de commerçants, la tendance à ce que l'enfant soit un commerçant dans un ou autre domaine quelconque est plus prononcée que de s'aventurer dans un domaine généralement qu'il ne maîtrise pas. Ça, c'est une première explication. Maintenant, l'environnement étant changeant et l'enfant évoluant dans un autre contexte où il n'y a plus que l'éducation parentale, il y a l'éducation des médias, il y a l'éducation des réseaux sociaux, il y a tout un ensemble d'acteurs qui interviennent dans l'éducation de l'enfant. l'enfant commence à voir aussi un peu. En fait, il voit beaucoup plus d'opportunités que les seules opportunités que les parents lui présentaient. Mm-hmm. Et ça fait qu'à ce moment, il aura d'autres aspirations, d'autant plus aussi que nous sommes dans, et ça je vais insister dessus, nous sommes dans un environnement où il y a des métiers qui meurent et de nouveaux métiers qui naissent. Mm-hmm. Et ce n'est pas toujours ni le parent, ni l'enfant qui ont la meilleure lecture pour pouvoir déceler quels sont les métiers d'avenir, quels sont les métiers mourants, disparaissants, pour pouvoir assurer un avenir à l'enfant. Et c'est à ce niveau que devraient intervenir les professionnels que sont les conseillers d'orientation, qui ne devraient pas se limiter à l'orientation scolaire, c'est-à-dire déceler que tel enfant devrait aller faire la A, la C, la D, mais devrait aussi arriver au niveau où, selon l'offre des métiers de la zone, par exemple du pays, pouvoir orienter les enfants en fonction de leurs capacités, aussi dans le monde professionnel qui reste la plus grande énigme pour l'enfant qui généralement n'a bénéficié d'aucun stage de formation ou d'aucun stage de vacances professionnelles dans des entreprises. Donc voilà en bref plus ou moins le portrait que j'ai dessiné. Et c'est dans ce cadre-là que les conflits peuvent intervenir souvent.
0: D'accord. Donc, on a d'un côté les parents qui ont envie de reproduire un certain schéma du fait peut-être de leur propension ou bien leur maîtrise du domaine. Et de l'autre côté, on a l'environnement avec de nouveaux métiers qui se créent, d'autres qui meurent. Donc, souvent, c'est pas évident de concilier les deux. Mais est-ce que, quelque part, les deux positions peuvent se justifier? On a par exemple les enfants aujourd'hui, après le cursus scolaire ou académique, qui connaissent quand même leurs aptitudes, leur potentiel, et qui décident, n'est-ce pas, de s'orienter vers un domaine particulier. Est-ce que là, c'est pas également légitime qu'un enfant prenne sur lui de pouvoir dire que non, moi je souhaite faire ceci parce que je sais que j'en suis capable? Est-ce que quelque part, l'enfant, de façon légitime, compte tenu de son parcours, n'a pas son mot à dire dans ce choix de carrière professionnelle?
5: Bien sûr que l'enfant a son mot à dire dans son choix de carrière professionnelle parce que c'est d'abord sa vie. Mm-hmm. C'est lui qui va écoper. Mais l'enfant ne devrait pas avancer tout seul parce que moi, je crois que c'est dans un cadre de dialogue concerté. Parce que le parent a une expérience aussi, je suppose du moins, ceux qui travaillent. Mm-hmm. Ils ont une expérience dans l'environnement professionnel où ils ont été.
0: Oui.
5: Qu'ils soient à la retraite ou qu'ils soient encore en pleine activité. Et il y a aussi des professionnels, les conseillers d'orientation. Parce que l'enfant tout seul n'a pas toute la compétence pour pouvoir toujours savoir ce qui est meilleur pour lui. Certes, il a l'ambition, il a l'envie de faire un métier, ce qui est tout à fait légitime. Mais est-ce qu'il connaît, je vais vous citer, quels sont les métiers qui sont morts? Je crois que la téléphonie, il y a des téléphones, les cabines téléphoniques sont mortes.
0: Oui.
5: On a, je ne vais pas citer, on a les transferts d'argent là. On a une société qui est finie. On a les cybercafés qui meurent. On a beaucoup de choses. Et il y a encore beaucoup d'autres métiers qui vont mourir avec l'intelligence artificielle. Alors l'enfant, je doute fort parce que l'enfant, pendant sa socialisation, est plus concentré sur l'école. Et certes, avec l'ouverture aujourd'hui, on peut dire les réseaux sociaux, il peut avoir beaucoup d'informations, mais il est toujours bon de se référer aux professionnels qui ne sont formés que pour ça, les conseillers d'orientation. Mm-hmm. Parce que les conseillers d'orientation ont la charge de détecter les capacités des enfants et ils connaissent aussi le marché de l'emploi. Ils connaissent les métiers d'avenir, du moins ceux qui sont vraiment formés. Hein, ils connaissent les métiers d'avenir et ils sont mieux capables d'intervenir pas seulement à la fin du cycle secondaire, c'est-à-dire au bac, mais dès le début même, c'est-à-dire dès le début, parce qu'on peut identifier la famille, on peut savoir si c'est une famille de commerçants, et l'enfant rêve peut-être d'être magistrat.
0: Oui.
5: Moi, je trouve que c'est un peu tard de penser à orienter l'enfant vers la magistrature, vers tout ce que ça implique, juste au bac. Mm-hmm. Il faudrait que dès ce moment, en concertation avec l'enfant, l'enfant a même fait des stages souvent chez des magistrats.
0: Oui.
5: Il se familiarise progressivement avec le milieu et à ce moment, il a plus de chances de réaliser son rêve parce que exercer un métier, dans tout métier, il y a un capital culturel qu'il faut avoir.
0: D'accord.
5: C'est-à-dire, si vous êtes complètement étranger à la culture de magistrat, ça sera très compliqué pour vous d'exercer ce métier. Si vous voulez faire je ne sais pas quel métier, ce n'est pas uniquement, je dis bien uniquement parce qu'il y a des génies aussi qui peuvent se socialiser très vite et corriger leur trajectoire et aller dans le sens de du métier de leur rêve. Bien qu'il faut aussi le savoir, bien qu'on exerce un métier professionnel, il y a aussi possibilité de reconversion professionnelle. Parce que ce n'est même pas toujours les métiers qu'on a choisis dès le début du fait de l'orientation première qu'on a. Lorsqu'on part souvent l'exercer, on se rend compte que mais vraiment ce métier, si c'était comme ça, il y a par exemple des gens qui veulent être médecins, mais ils ne savent pas ce que c'est que d'être au niveau de la morgue.
0: Oui, regardez
5: le sang des aides, bon, ça peut faire
0: comme ça.
5: C'est pour ça que les sages sont importants. C'est-à-dire, l'enfant, quand il rêve d'un métier, on doit pouvoir le faire fréquenter l'environnement de ce métier pour qu'il en connaisse et les avantages, et les risques, et les difficultés du métier. Ça fait que, totalement conscient, il choisit le métier et il l'assume avec joie, avec passion.
0: D'accord.
5: Mais tel qu'on voit notre environnement,
0: c'est
5: on
0: pas
5: sait
0: toujours
5: très bien
0: ça.
5: Que ce n'est pas toujours tel que je le décris.
0: D'accord. À votre côté, il nous a également rejoint. Ils nous ont rejoint dans ce studio. Lui, c'est le président du mouvement Retour aux Sources, qui nous retrouve avec beaucoup, beaucoup de joie. J'aime bien son jaune, son jaune soleil. Je ne sais pas le temps qu'il fait dehors. En tout cas, ce n'est pas ensoleillé. J'ai dû laisser quand même des petites brises. En tout cas, président, merci d'être là. Bienvenue, président Meyanga.
3: Merci beaucoup. C'est comme je l'ai dit toujours, avec une joie renouvelée, que je suis reçu ici. Donc, bonsoir à mes copanélistes.
5: Bonsoir
3: à tous les auditeurs.
0: Merci beaucoup, président. Je vais également passer la parole à Bertrand Wona. C'est le rédacteur en chef de Royal FM, éditorialiste sociopolitique. Bertrand, bon après-midi.
6: Bon après-midi à Florent Goyam. Je salue mes copanélistes et ceux qui nous écoutent ce jeudi soir.
0: D'accord. Président Meyanga, on parle du choix de carrière professionnelle pour nos enfants. Les parents sont-ils les seuls à pouvoir décider de ce que leurs enfants devraient devenir plus tard ou bien vous estimez que cela doit être une sorte de consensus entre les deux parties?
3: C'est une forme de collégialité. Forme de collégialité. Vous savez, quand on parle de consensus, ça veut dire que quelque part, il y a déjà eu conflit. Et qu'il a fallu qu'il y ait des concessions. Donc, à mon sens, je crois que c'est une forme de collégialité. Collégialité, pourquoi? Parce que l'enfant, à lui tout seul, ne peut pas décider de ce qu'il veut être. Si ça avait été le cas, c'est que pour la plupart, nous sommes soit des bandits, soit des policiers, parce que voilà les rêves des enfants quand ils jouent étant tout petits. D'autres veulent être des pirates. Donc vous voyez qu'à ce niveau, il y a un souci. Maintenant, le parent aussi, à lui tout seul, ne peut pas décider parce que nous avons des sortes de parents qui veulent faire vivre leurs rêves sur leurs enfants. Et ça, c'est compliqué. Donc, la collégialité intervient donc à quel niveau? Ça intervient au niveau où l'enfant, en grandissant, va avoir des aptitudes. Au-delà des aptitudes, l'enfant aura des attitudes. J'ai pour coutume de dire, ton attitude détermine tes aptitudes. Donc, ça fait donc que, lorsque l'enfant va grandir, on va voir que ça, c'est un enfant qui est, par exemple, calme. Il n'aime pas les bruits. Vous voyez que celui-là, s'il dit qu'il veut être musicien, c'est compliqué. Parce que c'est un environnement bruyant.
0: Tout à fait.
3: Et les aptitudes que l'enfant va donc développer, le parent doit donc être attentif. C'est pour cela que c'est l'enfant qui éduque l'enfant. Il doit regarder son enfant, voir que l'enfant a plus d'aptitudes à la lecture, à l'expression orale. Et en fonction de cela, donc, commencer à voir quel est le métier qui peut aller avec son enfant. Malheureusement, aujourd'hui, nous sommes dans une culture qui n'est plus la nôtre. À l'époque, lorsque l'enfant naissait, il y avait un collège de sages, des prêtres qui étaient là et qui pouvaient déterminer quelle est la destinée de celui qui est venu. Parce qu'il ne faut pas oublier qu'il y a ce déterminisme-là aussi qui existe. Et ce facteur X-là doit entrer en compte dans le choix de carrière. Il y a des gens, lorsque vous le voyez faire quelque chose, ça coule de source. Mm-hmm. Et il y a d'autres qui viennent, ils peignent, ils triment. C'est pourquoi? Parce que lui n'est pas dans ce que nous appelons dans notre jargon le plus potentiel.
0: Oui.
3: Lorsque vous êtes dans votre plus potentiel, vous ne trouvez plus que c'est un travail. C'est un plaisir pour vous. Et naturellement, les difficultés que les autres peuvent rencontrer ne sont plus des difficultés pour vous. Il y a des gens qui vendent juste de la tomate et construisent des maisons. Mm-hmm. Il y a des gens qui sont banquiers, qui n'arrivent pas à se construire. Vous comprenez que il faudrait donc à ce niveau, les parents, comme nous ne pouvons donc plus, pour la plupart, savoir avec exactitude quel est le destin de celui qui est venu. Parce que c'est comme ça qu'on éduquait l'enfant en Afrique. On t'éduquait en fonction de ton destin. Maintenant, l'autre chose aussi également, c'est que dans le contexte où nous sommes, il y a la reproduction sociale qui va entrer en jeu. Parce que naturellement, un enfant qui voit son papa qui passe dans les médias chaque jour, ça suscite des vocations.
0: Oui.
3: Lui aussi peut vouloir être journaliste. Donc ça fait donc une forme de reproduction sociale. Les gens ont tendance à stigmatiser la reproduction sociale. Lorsqu'elle est faite dans cette échelle-ci, elle n'est pas un problème. Mm-hmm. Mais lorsqu'elle est faite dans l'option, l'optique d'accaparement de prébendes, c'est où ça devient un problème. Quelqu'un qui est forcément un commis de l'État est appelé naturellement à avoir des enfants qui sont également au commis de l'État, à condition que ce soit fait dans les critères et dans les règles de l'art.
0: Tout à fait.
3: Donc, à ce niveau, le parent va jouer le rôle de catalyseur. Malheureusement, on a donc des parents qui disent que chez moi là, tu n'es pas médecin, tu sors de chez moi.
0: Oui.
3: Et lorsqu'on commence donc avec ce genre de choses, on force les destins des enfants. Il y a des parents qui ne veulent même pas entendre parler que son enfant joue de la musique. Pourtant, ça peut être son plus potentiel. Combien de fonctionnaires peuvent avoir la vie de Richard Bona? Vous voyez que, or dans la tête de beaucoup, jouer de la musique, c'est être un voyou. Or, si nous tous, nous sommes des fonctionnaires, qui va faire de la bonne musique? Ça devient compliqué. Donc, il est donc important que, de façon collégiale, certes, l'enfant n'aura pas son mot à dire au sens propre du terme, mais en fonction des éléments qu'il va dégager, on pourra donc l'orienter. Comme nous sommes dans une civilisation où il y a donc des mesures d'accompagnement, notamment les conseillers d'orientation, il sera donc important qu'en fonction d'abord du background de la famille, du background de l'enfant, qu'on voit quels sont les métiers qui pourront être plus accessibles à l'enfant. Là, en fonction de cela, on pourra dire voici les métiers d'avenir, voici ce qu'on veut comme projet de vie pour la famille. Parce que nous voulons, par exemple, être une famille d'entrepreneurs. Il est important donc dans l'entrepreneuriat que tel fasse ceci, que tel fasse cela. On n'est pas forcément obligé tous d'être des entrepreneurs, mais on peut avoir une tête de proue qui va créer l'entreprise. Et les autres vont donc se greffer à des métiers qui tournent tout autour de cette entreprise-là. Ça voudrait dire que celui-là donc qui a des aptitudes à communiquer, on pourra l'orienter à la communication. Et par la suite, il pourra revenir être utile. Et c'est comme ça donc qu'on bâtit des empires. Comme je l'avais dit dans une précédente émission, faire des enfants doit être un projet.
0: Oui.
3: Donc ce projet-là donc incombe aux parents qui sont là pour le mener à bien. Donc, l'enfant, à lui tout seul, ne peut pas décider de ce qu'il veut. Et les parents également, à eux tout seuls, ne peuvent pas décider de l'avenir d'un enfant.
0: D'accord. Bertrand Owoda, il y a Muyanga qui chute en disant que ça doit être collégial, mais c'est pas souvent, comment dirais-je, c'est pas souvent vu, c'est pas récurrent, parce qu'on a toujours des enfants et des parents qui sont à couteau tiré. Est-ce que cela peut avoir des conséquences lorsqu'un parent, au-delà de cet esprit de rigueur-là, qui chaque fois martèle peut-être à l'enfant que c'est moi qui a l'argent, c'est moi qui fais ci, c'est moi qui fais ça. Donc, si ça ne t'arrange pas, va toi-même chercher ton argent pour t'inscrire et faire ce que tu veux faire. Est-ce que dans ce sens-là, l'enfant accepte finalement la vision ou bien la décision du parent? Cela ne peut pas avoir des conséquences à la longue. Faire peut-être un métier qu'on n'a jamais aimé ou qu'on ne souhaitait pas faire.
6: Oui, d'abord, la question que vous posez tient dans une famille moderne. où il y a de l'argent.
0: Oui.
6: Où les gens peuvent avoir le choix. ça, c'est clair.
0: D'accord.
6: On a le choix.
0: Oui.
6: Au Cameroun, aujourd'hui, pour choisir son métier, il faut avoir les moyens.
0: Oui.
6: Il faut avoir les moyens de le faire. D'abord, pour se former, il faut avoir les moyens pour ça. Et ensuite, pour se frayer un chemin, pour trouver un emploi, il faut tous. Donc, à la base, nous sommes une société. Dans la société traditionnelle, l'enfant, je parle des peuples de la forêt, l'enfant n'a pas son mot à dire quand les parents doivent décider.
0: Oui.
6: Il n'y a pas de concertation avec lui, à la vérité. L'enfant est fait pour obéir à ses parents, qui, de manière par principe, ne pensent pas mal pour lui. Donc, le principe chez les peuples de la forêt, c'est que le parent pense pour son enfant, parce qu'à la vérité, il ne peut pas penser mal. Par principe, il ne peut pas mal agir, encore moins mal penser pour son enfant. Et la vérité, c'est que cette affaire de vocation, certes, il y avait des talents, chacun naissait avec son talent, mais on s'insérait en fonction de ce qui était possible. C'est-à-dire que beaucoup sont devenus, il y a des familles où tout le monde est enseignant. Ce n'est pas parce que tout le monde voulait être enseignant. Mais c'est parce que c'est le secteur qui a été peut-être disponible pour que facile d'accès, pour permettre à tout le monde d'avoir un statut professionnel dans la vie. C'est comme ça qu'ils sont tous retrouvés à être enseignants. Il y a aussi des familles où c'est diversifié.
0: Oui.
6: Là-bas, chacun fait parler son talent, ses aptitudes et sa vocation et a choisi son chemin. Nous parlons là d'une époque où au Cameroun, c'était ouvert. On pouvait aller faire le concours de la médecine sans pour autant être
0: fils de tel.
6: 10 000 pour 150 places.
0: Oui.
6: Comprenez que quand c'est comme ça, 10 000 pour 150 places, c'est compliqué. On n'est pas sûr qu'on corrige les copies, on n'est pas sûr que c'est le mérite, on n'est pas sûr. Même chose, lorsque il y avait une diversité d'ouvertures qu'offrait la société camerounaise, les gens y allaient donc par vocation. Et là donc, c'est le mérite qui primait. Et c'était donc aisé pour ceux qui étaient jeunes à cette époque-là d'aller dans des corps de métier par vocation. Moi, je pense souvent au cas de mon père, qui avait 4 offres sur la table. Mais il a choisi la fonction publique en tant qu'enseignant. Il aurait pu aller dans le privé à Cogefa. Là-bas, il aurait pu avoir un traitement de roi. Sauf que son problème, tel qu'il me racontait souvent, c'est un problème d'instabilité. C'est-à-dire qu'avec Cogefa, il devait être un grand cadre, beaucoup d'argent, mais jamais sur place. Parce que tout le temps, il travaillait à gauche, à droite, à gauche, à droite. Donc, il n'allait pas avoir le temps matériel nécessaire pour encadrer ses enfants. Vous voyez? Donc, aujourd'hui, ce n'est pas donné à tout le monde d'avoir ces offres-là. C'est-à-dire qu'il y a 4, et il a le choix entre... Attends, c'est un luxe aujourd'hui.
0: C'est rare.
6: Même quand on est compétent, c'est très rare. C'est très rare. C'est-à-dire que c'est des affaires où, bon, je ne dis pas que c'est absolument cela. Mais, de plus en plus, c'est les histoires de lobbying et tout ça. Pour que quelqu'un se retrouve à avoir 4 offres sur la table, des offres sérieuses. Pas des affaires où on va essayer, on commence d'abord, après on va voir. Non, c'est pas ça. Donc, le choix de l'enfant ne se discutait pas beaucoup avec les parents. Parce que l'enfant, et c'était les parents à une certaine époque qui n'avaient pas une très grande ouverture sur le monde. Donc, ils ne lisaient pas le monde pour dire, bon, voici les métiers d'aujourd'hui, voilà les métiers d'avenir. Ce n'était pas trop leur affaire. Le contexte de l'époque était un contexte où papa fournit de l'argent. Les opportunités sont là, disponibles. Et chacun, on entre là où on peut. C'est aujourd'hui que les choses ont changé avec les difficultés économiques, avec la rareté de l'emploi.
0: Oui.
6: Parce que l'État... on a presque tout fermé là. Et sur le plan du privé, le dynamisme du secteur privé n'est pas aussi bon que ça. Parce qu'en réalité, c'est très difficile pour le privé, parce que il y a des problèmes de financement du secteur privé, il y a des problèmes, de gestion et tout le reste. Ce n'est pas évident d'avoir un emploi dans notre contexte, quel que soit le domaine. Ça fait que aujourd'hui, ce débat-là entre je veux faire ci ou je veux faire ça devient un débat pour ceux qui ont les moyens, donc un débat de luxe dans les familles. Ceux qui sont de familles pauvres ne se permettent pas ce débat. Ils disent non, je vais être médecin. Est-ce que tu as le million qu'il faut pour aller te former? Je vais être enseignant, d'accord. Bon, l'école normale, là, ça va se passer comment? Et tout. Il y en a même qui n'ont pas les moyens pour composer le dossier. Il y a des dossiers qui coûtent environ plus de 50 000. Quand tu vois
0: la composition,
6: oui. Tout ce que tu dois fournir comme document, oui. Avec les quittances et tout ce que tu dois payer, mm-hmm. Ça dépasse les 50 000. Donc, ce n'est pas évident. Ça, c'est un débat aujourd'hui pour les riches qui ont le choix. Non, je vais être médecin. D'accord, on va payer. Tu vas faire ci. Encore que aujourd'hui, pour être médecin, il n'y a plus que le concours. Il y a plus le concours du QC là, mais ce n'est plus le seul. Mm-hmm. Il y a déjà les écoles de formation sérieuses en médecine au Cameroun. Maintenant, le seul concours, c'est le concours d'entrée à la fonction publique. Mm-hmm. Et là aussi, c'est pas évident parce qu'ils sont nombreux. On recrute au compte-gouttes, à la vérité. Et le ratio entre la population, le besoin et la disponibilité est tellement. Le gap est énorme, mais on ne sait pas pourquoi on ne recrute pas assez. Idem pour les enseignants. Donc, je suis d'accord que l'enfant doit avoir son mot à dire par rapport à ce qu'il veut faire, mais le parent est là pour mieux l'orienter. Mm-hmm. Le parent qui est cultivé, qui est ouvert, qui est capable de lire son environnement, capable de se projeter sur l'avenir, mm-hmm. Vous voyez, c'est ce parent-là qui peut donc encadrer son enfant. C'est-à-dire que je vais être pilote. D'accord, tu veux être pilote. Au niveau des moyens en famille, est-ce que nous avons les moyens pour faire ça, pour te payer cette formation? Première question, il faut se poser cette question-là. Ensuite, est-ce que si jamais on réussit à casser la tirelire pour que tu te formes, est-ce que nous sommes capables de... est-ce qu'il y a l'environnement dans lequel nous sommes est propice à ce que tu puisses t'insérer socialement? Deuxième question. Et puis, troisième question, les conditions dans lesquelles tu dois travailler. Donc, le parent guide l'enfant, il peut lui dire, bon, ton affaire de pilote là, au regard des moyens de la famille, c'est un peu complexe, c'est un peu difficile. Est-ce que tu ne peux pas faire tel métier, telle formation, parce que tu peux à terme te débrouiller? Parce que la logique des parents aujourd'hui, c'est que dès que tu finis, si c'est compliqué, tu peux d'abord te débrouiller. Mm-hmm. Tu peux d'abord te battre tout seul pour ne pas être un poids pour toi-même et un poids pour la famille. Parce que quelqu'un qui est en chômage, désœuvré, qui a fait des études, mais qui ne l'aide pas à se déployer dans la société, devient un poids pour lui-même. Mm-hmm. Il est anxieux tout le temps, il est irrité, il devient agressif, il n'est plus du tout sociable, il en veut, c'est toi qui m'avais fait ceci, si j'avais su, si. On est maintenant dans un univers de reproches à outrance, mm-hmm. et d'affrontement permanent, parce que il accuse les autres se défendent et il y a un affrontement. Donc le parent dit non, vraiment mon fils, moi je pense que tu peux rapidement faire un peu les nièges, mm-hmm. comme ça tu peux d'abord te débrouiller, ensuite l'État, comme on lance souvent les recrutements là, tu vois. Donc c'est dans cette logique que les gens sont aujourd'hui, une instabilité, on n'est plus serein en disant que je veux faire ceci parce que l'environnement dans lequel on est ne prédispose pas toujours à ce qu'on le fasse.
0: D'accord. Oui, Alain Christian, c'est vrai que je voulais revenir sur cette question de conséquences, parce que de plus en plus dans les lieux de service, on a comme des employés qui sont là, on aurait dit au forceps. Vous saluez quelqu'un, on a du mal à vous répondre. Dans les hôpitaux, vous voyez des personnes qui ne sont pas soucieuses vraiment de l'état de santé des patients. Vous voyez dans les administrations comment on vous accueille avec le visage froissé. On a comme l'impression que aujourd'hui, les gens ne font pas ce qu'ils veulent et ils sont là, enfin, ils sont pas à la bonne place en fait. C'est par rapport à cela que je posais la question des conséquences. Est-ce que le fait d'imposer un métier ou bien, je sais pas, une fonction à un enfant peut entraîner ce genre de conséquences?
5: Oui, mais je pense que nous avons une très mauvaise connaissance même du monde professionnel. Mm-hmm. Généralement, lorsque vous parlez avec les plus jeunes, les parents même, beaucoup ont tendance à croire, en fait, ne connaissent même pas comment on fait pour recruter dans certaines sociétés, mm-hmm. parce que c'est opaque. Je ne vais pas citer les noms, oui. surtout les sociétés où les gens aiment bien dire « il y a du beurre », ça dit « beurre pour, mis pour argent mm-hmm. ». Donc, c'est-à-dire, ils mystifient, non, pour être là-bas, il faut être dans telle secte, il faut être dans ceci, il faut être dans ça, il faut être... Et ils n'ont pas une connaissance du métier. Ça pose le problème de vocation. Mm-hmm. Parce que lorsque vous faites un métier, pas par vocation, et n'ayant pas connu les exigences et autres, vous reflétez exactement ce que ces autres gens font, c'est-à-dire ils font un métier par étant forcés.
0: Oui.
5: Oui. Y a ça. Il y a aussi le capital, parce que tout à l'heure Bertrand parlait, mais il y a trois éléments que tout le monde peut disposer, du moins s'il le veut. Il suffit de bien travailler, trois capitaux qui peuvent permettre de s'imposer dans n'importe quel domaine d'activité. Il y a le capital culturel. Ce n'est pas n'importe qui peut faire n'importe quel métier. Pour faire un métier, il faut maîtriser la culture de ce métier. Mm-hmm. Parce que chaque métier va avec une façon de vivre.
0: Oui.
5: Lorsque vous avez un parent qui fait un métier déjà, c'est un gros avantage pour vous de suivre ce parent. Du moins, parce qu'il va vous donner tout. En fait, il est censé vous donner tout parce qu'il est votre parent. Mais lorsque vous voulez faire un métier qui exclut de votre champ culturel, mm-hmm. et vous voulez le faire, vous allez faire beaucoup plus d'efforts. Et si les parents n'ont même pas des éléments... culturel pour pouvoir vous orienter là, ils peuvent mal vous orienter. Ça ne veut pas dire qu'ils n'ont pas la volonté. Ça, c'est le premier élément. Il y a le capital social. Le capital social, ce sont les relations. Vous voulez faire un métier, les gens bien dit, on mobilise, chacun mobilise ses forces. Si quelqu'un a ses relations, il va les mobiliser pour pouvoir obtenir ce qu'il veut. Maintenant, les relations, ce n'est pas une seule personne qui peut les avoir. Même les pauvres peuvent avoir des relations. Il suffit de savoir comment vivre en société. Et puis, oui, la mobilité sociale ascendante existe. C'est-à-dire que quelqu'un peut quitter d'une basse classe à une classe plus élevée selon les moyens qu'il aura mis. Il y en a beaucoup d'exemples dans ce cas. Maintenant, le dernier point, c'est le capital économique. C'est l'argent. L'argent. On peut travailler pour en obtenir. Ce n'est pas le jour du marché. C'est-à-dire que ce n'est pas le jour... de l'orientation clairement, mm-hmm. que ça se détermine longtemps avant. Par exemple, pour ceux qui veulent faire, je sais pas, tel métier, ce n'est pas au niveau au moment du bac et la même année qu'on va décider tout. Pour moi, ça c'est mal pensé. On pense dès l'entrée en sixième, bien que ce soit tard. On pense déjà là et on mobilise l'ensemble des capitaux et le rêve se réalise. D'une façon, et parler d'orientation professionnelle, ce n'est pas parler uniquement d'emploi. Mm-hmm. Parce qu'en termes d'offre d'emploi, on a un sérieux problème. L'offre d'emploi est faible. Il y a plutôt une urgence de création d'emplois dans notre pays. C'est-à-dire, il y a beaucoup de métiers qu'il faut créer pour pouvoir, un peu comme d'autres personnes créent. Ici, vous avez un exemple, je ne vais pas citer Royal FM avec l'expertise, la création de certaines entreprises ici. Il y en a encore un peu partout. Et quand les emplois sont créés, alors les gens... tout le monde en bénéficie. Mais pour le faire, il faut une certaine expertise. Parce qu'on ne peut pas créer un emploi ou alors travailler dans un domaine où on n'a ni le capital culturel, c'est-à-dire toute la culture, toute l'expertise nécessaire, ni le capital économique, ni le capital social. Aucune de ces capitaux-là, aucun n'est à négliger. Puisque la vie, c'est un champ de lutte. Mm-hmm. C'est un champ de lutte

0: Ok, au 6 40 61 38 42, au 6 71 15 73 21. Ce sont les codes d'accès au programme Miroir Sociétal à l'instant, en train d'être diffusé sur la 88.4 Royal FM, la radio des auditeurs. Président Meanga, vous avez parlé de la collégialité, ce qui n'est pas toujours de mise entre parents et enfants pour ce qui est du choix de carrière. On a également cette incompréhension-là des nouveaux métiers, parce qu'il y a certains parents qui sont certes sur les réseaux sociaux, mais qui ne savent pas qu'il y a des métiers aujourd'hui qui tournent autour des nouvelles technologies de l'information et de la communication. Quand un enfant vient par exemple dire à son père, je veux être web designer, je veux être je sais pas trop quoi...
1: Ouais, digital, il y a les web marketing, digital, infographie
0: et tout. Le parent voit ça comme des métiers extraterrestres. Il est habitué à un autre champ lexical, médecin, enseignant, journaliste et tout ce qui va avec. Quand tu viens lui dire, tu viens lui poser une telle doléance, bon, il estime que tu es en train de divaguer, en fait. Est-ce que vous pensez que quelque part, il ne faudrait pas aussi que certains parents s'imprègnent de ce qui se fait aujourd'hui pour que le dialogue puisse également être facile, pour que la collégialité dont vous faisiez cas tout à l'heure soit véritablement effective?
2: Tout à fait. Et il faudrait que les parents s'imprègnent. Mm-hmm. Mais on ne va pas demander aux parents d'aller à l'école.
0: Oui.
2: La seule façon pour les parents de s'imprégner, c'est de se rajeunir.
0: Mm-hmm.
2: Et se rajeunir ici, c'est de faire quoi avec leurs enfants? C'est pour cela que je maintiens ma collégialité.
0: Oui.
2: Parce que lorsqu'on a eu la chance d'avoir des plateformes d'échange avec ses enfants,
0: mm-hmm.
2: ça fait que, à la longue, il y a des choses qui passent.
0: Oui.
2: L'enfant peut facilement t'amener à adopter un point de vue. Il peut te donner des explications sur X ou Y choses.
0: Mm-hmm.
2: Parce qu'il sait déjà que papa a une oreille attentive. Papa est quelqu'un de raisonnable.
0: Mm-hmm.
2: Donc, si le parent ne crée donc pas ces passerelles-là, où il peut souvent s'échanger avec ses enfants,
0: oui.
2: ou lorsqu'il pose un acte, il explique à l'enfant, je t'ai fouetté parce que, voilà les implications dans 2 ans, dans 5 ans, dans, voilà les implications sur le plan physique, sur le plan mental, sur le plan de la santé, sur le plan.
0: Mm-hmm.
2: Ça fait que l'enfant se rend très bien compte que ce qu'on fait là, c'est pour mon bien.
0: Oui.
2: Et maintenant, donc, lorsque l'enfant également va revenir voir le parent pour dire que voilà, papa, moi je trouve que je vais être community manager,
0: mm-hmm.
2: il va dire ça encore quoi ça.
0: Oui.
2: Et l'enfant va donc lui expliquer que non, en fait, c'est que sur Facebook, je peux gérer la communication digitale d'une entreprise
0: mm-hmm.
2: et ça me permet d'avoir assez de temps. Je peux être à la maison sans aller au bureau.
0: Mm-hmm.
2: Il me faut juste une connexion Internet, un bon téléphone,
0: matériel.
2: Mm-hmm. Une bonne machine, voilà. Et le papa va voir les avantages qu'il y a dedans. Et naturellement aussi, comme tout parent, il va s'inquiéter.
0: Oui.
2: Et c'est à l'enfant de lui dire que non, en termes d'inconvénients, voilà les inconvénients, parce que tout métier a un inconvénient.
0: Tout à fait.
2: Voilà les inconvénients, mais lorsqu'on fait le ratio, inconvénients, avantages, les avantages l'emportent.
0: Mm-hmm.
2: Donc moi, je pense que voilà le milieu dans lequel on se trouve, ça peut commencer à donner, ça peut. Donc vous voyez qu'à ce niveau, le parent, lui, comme disait Oona, ne peut pas mal penser pour son enfant.
0: Mm-hmm.
2: Je l'ai souligné, c'était peut-être de façon légère, mais sauf qu'il y a des parents qui veulent vivre la vie qu'ils n'ont pas vécue.
0: Qui veulent se réaliser à travers leurs enfants.
2: Voilà, qui veulent se réaliser à travers leurs enfants.
0: Ils veulent se rattraper même. Hein?
2: Voilà.
0: Ils veulent se rattraper.
2: Il est donc important que le parent sache qu'il a déjà vécu sa vie. Il a vécu son temps. Et maintenant, nous sommes à une autre ère. C'est l'aide de ses enfants.
0: Mm-hmm.
2: Il doit pouvoir accepter, lâcher prise. Permettre à l'enfant de pouvoir se réaliser aussi à son tour. Et pour qu'il puisse se réaliser, c'est dans un espace.

0: temps donné. Donc, il est important qu'il puisse évoluer donc avec les éléments de cet espace-temps donné-là.
1: D'accord, c'est compris. Mais maintenant, est-ce qu'il n'y aurait pas une sorte, comment dirais-je, de courroie? Parce que quand Alain Christian a évoqué le rôle des conseillers d'orientation, là, on est beaucoup plus sur le plan scolaire. Là, ce sont des personnes ressources dans les lycées, les collèges. Maintenant, après donc le cursus scolaire, il y a le cursus académique. On a souvent des conseillers emploi, eux qui sont payants, parce que dans les écoles, ce sont des personnes qu'on affecte au sein des établissements qui suivent gratuitement les enfants, parce que ils sont là, ils ont rang d'enseignant en fait. Mais pour ce qui est du cursus académique, on monte d'un cran et il y a désormais ce qu'on appelle les conseillers emploi qui ne sont pas également à portée de main. Est-ce que quelque part également, ces personnes-là ne devraient pas jouer leur rôle pour pouvoir mettre les gens au même pied d'égalité, au même pied d'information, autant pour moi, comme Alain Christian disait tantôt? Parce qu'il y en a qui se jettent vraiment dans les nouveaux métiers et tout. Est-ce que ce n'est pas à eux de faire également cette communication-là à l'endroit des parents pour dire que voilà, si votre enfant a peut-être tel diplôme, et il peut peut-être faire ceci, voilà les avantages, voilà les inconvénients, pour davantage permettre aux parents d'avoir cette culture-là, la culture de l'air du temps?
0: Tout à fait. Sauf que même les conseils d'orientation, même, on ne voit
1: ça
0: pas
1: dépend,
0: l'impact.
1: Voilà.
0: C'est des gens qui viennent juste justifier un salaire. Ça peut choquer ici, mais moi, je dis les choses telles qu'elles sont. Donc, moi, j'étais au lycée. J'ai eu des conseils d'orientation qui n'ont impacté en rien dans ma vie. C'est des réalités. Renseignez-vous.
1: Bon, on m'a fait quand même choisir la série espagnole.
0: Donc, et maintenant que vous avez fait espagnol, ça nous aide en quoi, là, maintenant, là? Donc, pour dire que... Je mettais le pied dans le plat comme ça pour dire que déjà même au niveau du lycée, il faudrait que le système éducatif pense déjà à cela. Moi, si je suis conseiller emploi, c'est normal que je puisse, c'est un nouveau métier que j'ai créé parce que je vois qu'il y a un besoin. Et maintenant qu'il y a un besoin, non, il n'y a pas de conseiller emploi à la fonction publique, si on parle, c'est des corps de métier où des gens se mettent eux-mêmes. Ça veut dire que je dois pouvoir manger. Ça veut dire que j'ai voulu faire les NAM, j'ai voulu faire...
1: Je dois vendre mes services.
0: Voilà, là-bas, c'est serré. Et maintenant, donc, j'ancre donc dans l'offre des services. Et si je suis dans le domaine des services, ça veut dire que je ne fais pas la charité. Il faudrait que je mange.
1: Tout à fait.
0: Et maintenant, combien de parents peuvent donc s'offrir donc ces services-là?
1: Tout à fait.
0: Il est donc important qu'au niveau donc du lycée, que l'État puisse maintenant donc intégrer cela, qu'on commence maintenant à dire aux enfants et avoir des sessions avec des parents. On ne doit pas convoquer les parents seulement quand il faut exclure un enfant, quand il faut fouetter un enfant parce que l'enfant a fait conseil de discipline. Il faudrait qu'il y ait des sessions avec des parents pour leur dire que voici, nous, à notre niveau, voilà ce qu'on offre. Mais, on sait que vous connaissez déjà cela. Voici le ratio. Par exemple, pour un concours de la police, on a 20 000 candidats pour 100 places. Donc, ce n'est pas évident. Mais ne soyez pas défaitistes. Il y a d'autres ouvertures. Il y a d'autres opportunités. Voici, par exemple, où vous pouvez orienter des enfants. Voici. Vous voyez qu'à ce niveau-là, ça va permettre à ce que tout le monde rentre chez soi et joue son rôle. Les enfants également aussi, au sorti de là, savent que je ne suis pas là rien que pour être X ou Y chose, parce que je peux être telle autre chose qui, à la base, était vue comme quelque chose d'aléatoire ou bien de métier de seconde zone. Mais en réalité, lorsqu'on vous montre donc les tenants, les aboutissants, vous pouvez vous engager et vous voyez qu'à ce niveau-là, on va résoudre que les gens ne soient plus à se bousculer toujours aux mêmes fonctions, toujours au même concours. Ça fait donc que les parents qui doivent jouer pleinement leur partition vont guider les enfants, seront plus attentifs lorsque les enfants viendront avec des métiers qu'ils n'ont jamais entendu parler. Ça ne va plus créer la friction à la maison avec les enfants.
1: Tout à fait.
0: Parce que par exemple, moi je connais un jeune aujourd'hui qui se construit grâce au BMX. À la base, il pédalait son vélo au quartier. Et

0: tout et tout. Il a fait de ça un métier. Aujourd'hui, il prend l'avion, comme on dit. Il s'est construit avec le vélo. Mm-hmm. Mais je suis sûr et certain que s'il était venu dire à son papa que bon papa, voilà, moi, mon métier vraiment, c'est faire du BMX. Mais je suis sûr qu'il était proche d'une malédiction.
1: Oui,
2: oui, j'allais insister sur un point. L'orientation, c'est pas la création d'emploi. C'est-à-dire, jouer le rôle d'orientation, on oriente parce qu'on est très informé de l'environnement. Et les parents ne sont pas toujours assez bien orientés. Parce que si on vous pose la question aujourd'hui, quelle est l'offre générale d'emploi ou de métier? D'abord, de nouveaux métiers, je ne suis pas sûr qu'on pourra me le dire. Quelle est l'offre concrète d'emploi existant à l'heure actuelle au Cameroun? Quelles sont même les offres de formation professionnelle totale, c'est-à-dire dans, que ce soit dans le secteur de l'agriculture, dans tous les secteurs d'activité? Parce que orienter l'enfant, ça veut dire qu'on sait à peu près quels sont les métiers porteurs demain. Et là, l'expertise là, il n'y a que les conseillers d'orientation, les conseillers emploi qui peuvent venir assister le parent qui a des objectifs légitimes vis-à-vis de son enfant et l'enfant aussi qui a des ambitions légitimes. Parce que sans cet éclairage, vous allez voir ce que vous avez dit là, quelqu'un peut se retrouver dans un métier où il a même la peine à aller au travail. Pourquoi? Parce que lui, il a cru que le métier, peut-être dans sa tête, c'était comme il voyait à la télé. Oui. Mais quand il part, les réalités lui font voir que mec, il s'est retrouvé où là? Il est perdu. Alors il est nerveux, il reçoit mal les gens, il fait ce qu'il peut faire là-bas. C'est aussi une crise. Oui. Or là, les conseillers là sont chargés de faire connaître ça. Et puis la nécessité aussi pour l'enfant de fréquenter, du moins de se familiariser avec le corps de métier auquel il rêve. Peut-être aussi même qu'il faudrait que les experts, ceux qui ont déjà travaillé dans ces métiers, puissent souvent conseiller, parler, essayer de parler de leurs expériences aux plus jeunes. Peut-être un commissaire de police, il peut raconter aux jeunes comment ce métier, en dehors du prestige du métier, les risques, les implications, toutes les difficultés. Ça fait que les jeunes, en allant dans ces métiers,
1: ont une idée.
2: Or, actuellement, il y a comme une mystification générale. C'est-à-dire, si on vous dit, par exemple, c'est quoi le pétrolier? Quel est le métier? Les gens vont plutôt vous parler de l'argent qui a tous les privilèges, mais ils ne vont pas voir à peu près quelles sont les implications réelles de ce métier.
1: D'accord, Bertrand.
3: Oui, je voulais dire qu'il y a quand même des efforts en ce moment qui sont faits de la part des pouvoirs, de nos autorités pour créer de nouveaux métiers, de nouvelles filières. Bon, je prends le cas avec le port de Kribi. Ils ont créé toute une école supérieure qui s'occupe, un institut supérieur avec des formations sur les métiers de la mer. Parce que la mer a ses métiers qui ne sont pas des métiers communs de nous tous. Donc, il y a des métiers autour de la gestion des plateformes pétrolifères et tout ça. Donc, ce sont des nouveaux métiers, mais ça coûte cher. Le problème, c'est que ce n'est pas à la portée accessible aux petits Camerounais. C'est ça le problème. D'où l'enjeu de rehausser quand même le niveau de vie des citoyens. Permettre à ce que le pouvoir d'achat remonte un peu. Parce que quand il y a une classe intermédiaire, la société se porte bien. C'est-à-dire que ceux qui sont de la classe des travailleurs doivent avoir des moyens suffisants pour régler un certain type de problème, répondre à un certain type de besoin. C'est ça qui permet à la société de monter un tout petit peu dans le standard de vie. Mais tel que c'est fait là, c'est fait pour qu'une seule classe sociale s'en sorte. C'est-à-dire que ceux qui sont capables de payer la formation, ils vont la payer. Maintenant, ayant payé la formation, c'est naturellement qu'ils vont occuper toutes les places qui seront disponibles parce que ce sont eux qui se seront formés. Donc, quand la formation, l'école, devient une affaire de gros moyens, parce que c'est de plus en plus ça au Cameroun, aller à l'école, se former, exige de plus en plus de gros moyens.
1: L'éducation coûte cher.
3: On est en train progressivement de créer une société de classe et de caste.
2: Elle l'est même déjà.
3: On a créé, c'est même une ségrégation subtile que nous sommes en train de vivre et d'organiser au Cameroun. Parce que celui qui sera pauvre, on va lui faire le reproche d'être pauvre et par conséquent de ne pas être allé se former ou être allé à l'école. Pourtant, on ne choisit pas de naître pauvre. Personne ne choisit sa famille. Maintenant, on doit se battre pour arriver et tout le reste. C'est cela. Parce que même ceux qui, à qui Dieu a donné la lumière et n'ont pas réussi grâce à l'école, mais même eux aujourd'hui envoient leurs enfants se former à coût de beaucoup d'argent. Et vous voyez donc que c'est compliqué. Et l'État doit jouer son rôle. Il n'y a aucun pays au monde où l'État entre en congé. Non. L'État doit, c'est le régulateur. C'est lui qui doit permettre à ce qu'il y ait des équilibres. C'est l'État qui doit penser à ceux qui n'ont rien. Créer des dispositifs, de mettre en place des politiques pour que ceux qui n'ont rien montent un peu. Que eux aussi sortent de là. Que l'ascenseur social fonctionne.
1: D'accord.
3: Parce qu'aujourd'hui, ils sont des pères, des grands. Mais leurs parents, eux, n'étaient rien. Si on avait organisé la société telle qu'eux, ils l'organisent aujourd'hui. Eux-là ne seraient rien. Il ne serait rien devenu. Parce que la plupart n'avaient même rien.
1: Mm-hmm.
3: On leur a payé des bourses pour qu'ils fréquentent. On leur a permis d'aller se former. C'est l'État qui organisait ces choses comme ça. Mais maintenant, eux, ils sont aux affaires. La reproduction sociale. Personne ne fait le procès aux faciès. On ne va pas faire le reproche à leurs enfants d'être leurs enfants parce qu'ils n'ont pas choisi de naître fils de ministre, fils de ceci. Personne. Ils n'ont pas fait ce choix. Donc, ce n'est pas leur faute.
1: Oui.
3: Mais ce qu'on leur demande, c'est de faire en sorte que l'ascenseur social fonctionne. C'est-à-dire que quelqu'un quitte de la pauvreté, soit capable de devenir médecin, soit capable de devenir autre chose dans la vie pour permettre à ce que la pauvreté recule. Donc, c'est ça le problème. On a beau avoir les, comment on les appelle, conseillers d'orientation, ils ne servent pas à grand-chose, je suis d'accord avec lui, dans les lycées aujourd'hui. Qu'est-ce que tu vas dire à un enfant au lycée? Tu vas l'orienter où? Qu'est-ce que tu vas lui dire pour qu'il sente que ça va donner quelque chose? Donc, c'est à qui mieux quand on sort du lycée avec un baccalauréat A4, même C, même série D et tout ça? Qu'est-ce qu'on peut bien faire avec ça? On peut se débrouiller dans un CES de brousse à 10 qu'on donne le cours de français. En réalité, c'est du bricolage. on n'en sait pas grand-chose.
2: Bien connaître le rôle, c'est du bricolage. Le rôle des conseillers.
1: Ils ont un rôle important maintenant au niveau de la
3: pratique.
1: C'est
3: pas la faute au conseiller. Hein.
1: C'est ça.
3: La faute, c'est pas le conseiller d'orientation qui est la faute ici. C'est pas à lui la faute. La faute à celui qui doit créer les dispositions pour que le conseiller soit donc utile et performant. Vous voyez? Donc, c'est ça le problème. Et voilà pourquoi. Et si vous observez bien, je sors par là, ce sont des particuliers qui se battent pour créer de nouveaux métiers. Parce que ils voyagent, ils vont dans les grands pays et tout, ils voient ce qui se passe là-bas et ils veulent reproduire. Donc l'État, lui, suit plutôt les particuliers, il court après eux. Ah, vous avez créé telle filière, ah, d'accord, on va essayer de voir. Non, c'est un mauvais État. L'État doit être le régulateur qui l'organise. La vie sociale, comme un bon réalisateur.
1: D'accord. Au téléphone, allô?
4: Allô?
1: Oui, Patriarche Maréchal, désolé pour l'attente. Hein.
4: Allô?
1: Oui, Patriarche.
4: C'est la radio des auditeurs. Hein.
1: Oui, c'est la radio des auditeurs, Patriarche.
4: Pour les consultants en studio, mais le panari, là, tu vas me le soigner.
1: D'accord.
4: Bon, bon après-midi à tous ceux qui sont à l'intérieur de la chose quotidien. Je n'oublie pas auditeurs et téléauditeurs par milliard. Concernant cette thématique, je voudrais tout simplement dire la confiance se construit, elle ne s'impose pas. Le parent devrait croire en ce que son enfant pose comme profession. Et si les moyens le permettent, les moyens ne sont pas seulement financiers et matériels. Ce sont les idées qui gouvernent le monde. Ils devraient l'accompagner. C'est ce que je fais sur ma montagne sapée. Les diplômes qu'ils ont eus, ils ont cherché d'autres voies. Je ne peux que les accompagner tout en souhaitant à ces derniers succès et bonheur. Bonne émission.
1: Merci beaucoup, Patriarche Maréchal. Au téléphone, allô? Merci de baisser le volume de votre poste récepteur et nous revenir au 640 61 38 42, au 671 15 73 21, ce sont les codes d'accès 640 61 38 42, 671 15 73 21. On retourne sur la une. Allô?
4: Oui, sur Goyam, bon après-midi.
1: Bon après-midi.
4: Oui, c'est Constant. Je réponds au panéliste. En réalité, Flora, je crois que ce qui se passe avec l'orientation de nos enfants, je pense que c'est beaucoup plus le système scolaire, le système éducatif que nous avons au Cameroun qui fait un problème. Parce que, vous voyez, les parents aujourd'hui, nous, en grandissant depuis la nuit de temps, on nous a fait comprendre que les parents éduquent et l'école instruit. Maintenant, pour orienter un enfant vers un métier, je crois que l'école est beaucoup mieux placée que les parents. Sinon, c'est que les parents n'enverraient pas les enfants donc, à l'école. Les parents envoient les enfants à l'école parce qu'ils se disent qu'une fois que les enseignants vont leur transmettre la connaissance, après, ils pourront les orienter à travers leur connaissance, à travers ce que les enseignants sont mieux placés pour avoir comme orientation. Comme orientation qui pourrait découler de l'éducation, les orienter vers un métier. Maintenant, le parent, lui, s'il va encore venir orienter, il n'en fait déjà pas trop. Mais moi, je pense que l'éducation, le système d'éducation au Cameroun fait que les gens, quel que soit ce que le parent peut donner comme conseil, quel que soit ce que le conseil d'orientation dans les établissements peut vous donner comme conseil, ça va toujours aller à l'endroit de ce que nous avons sous la main. Quand on forme les licenciés, les doctorants en français, en espagnol, en anglais, en lettres bilingues, en tout cela, les filles ne peuvent absolument rien donner à la société. Absolument rien. Mais pourquoi est-ce qu'on ne peut pas penser aujourd'hui créer des universités agricoles, créer des universités d'entrepreneuriat, créer des universités, c'est-à-dire des matières techniques, des matières professionnelles, des matières dont on touche du bout du doigt, Flora. Ça fait que les enfants, une fois qu'ils ont un certain diplôme, on les oriente, allez travailler la terre. Vous ne verrez jamais un enfant vous dire que, ou dire à son parent que non, papa, maman, je vais être un grand cultivateur, ou bien je vais être un grand planteur. Vous tentez de faire un pareil pour vous maudire. Et vous dites, mais comment j'ai dépensé beaucoup d'argent, et vous, si vous me dites que tu veux être un agriculteur, un cultivateur, un planteur, comment?
1: Constant, je suis navré de vous couper, j'ai du mal à vous entendre, hein, vraiment. Je ne sais pas ce qui se passe avec le signal qui se brouille hein, de temps en temps. Vous pouvez nous revenir hein, d'un très beau jet, parce que vous parlez de l'éducation, le système éducatif, qui naturellement devrait également être revu, pour pouvoir permettre à nos enfants de commencer avec la professionnalisation, peut-être dès le bas âge, c'est quelque chose de pertinent. Il y a également le fait que vous estimez que les enseignants sont là pour ça, mais je ne sais pas, Alain Christian, est-ce que c'est à l'enseignant de tout faire si l'enseignant estime que peut-être votre enfant ne parvient pas à assimiler les cours et qu'il dit que non, vous êtes fait pour aller vendre des beignets. Je ne dis pas que vendre des beignets, c'est
2: encore
1: pas quelque
2: chose.
1: Encore
2: qu'il n'y a pas de sous-métier en principe.
1: Il n'y a pas de sous-métier, mais est-ce que le parent lui va accepter tel que Constant en train de lui dire que c'est à l'enseignant d'orienter l'enfant, de faire tout, et le parent est seulement là pour suivre? Si on vient lui dire que mon enseignant a dit que je suis bien pour aller vendre des beignets, est-ce qu'il va accepter
2: en
1: ça?
2: En principe, Constant a compris aussi la difficulté des parents. C'est-à-dire les parents, selon leur classe sociale, ont une culture. Vous n'allez pas demander à un parent qui n'a pas eu le BEPC, par exemple, et qui a évolué, percé dans le commerce, de venir vous expliquer les choses. Non, il ne faut pas ça. C'est lui demander plus que... Il va orienter l'enfant dans ce qu'il connaît de mieux. Maintenant, pour connaître même notre environnement socio-professionnel, ce n'est pas évident. C'est-à-dire, les gens aiment bien fonctionner avec l'évidence qu'ils connaissent au Cameroun. Très peu de personnes connaissent le Cameroun en termes d'orientation socio-professionnelle. Par exemple, aujourd'hui, il y a les centres de formation professionnelle. Il y en a qui sont accessibles. Les gens ne connaissent pas. Ici, même à l'Institut Bissaï, j'entends souvent qu'il y a des formations pratiquement gratuites pour des enfants, pour ceux qui sont les moins nantis. Donc, il y a beaucoup d'offres. Mais nous sommes restés prisonniers du carcan de Socrate, c'est-à-dire les lycées classiques. Mm-hmm. Nous n'avons pas pris, parce que si les centres de formation professionnelle existent, c'est parce que l'État a compris aussi cela. Sauf que moi, j'insiste que les enfants puissent, pendant qu'ils font leur formation académique, fassent aussi une formation professionnelle. Mm-hmm. Parce que aussi, si vous faites une formation académique de 7 ans, comme c'est le cas aujourd'hui, et puis vous faites une formation professionnelle d'un an, on est quand même d'accord que 7 ans et 1 an, il y a quelque chose qui va gagner sur l'autre. Oui. Par contre, si on fait aussi une formation professionnelle de 7 ans, de façon concomitante, mm-hmm. quel que soit le domaine, avec la formation académique, on aura le même, et on va même dépasser les Japonais mm. qui font des formations depuis le bas âge. Ce n'est pas une question de magie, c'est une question d'orientation, et c'est aussi une question, Bertrand a dit quelque chose de très pertinent, oui. d'accès. Mm-hmm. Parce que l'école coûte cher.
1: Tellement, de
2: ce
1: plus
2: n'est
1: en
2: pas
1: plus.
2: Évident. Ça coûte cher. Mm-hmm. Et à ce niveau, c'est l'État qui devrait faire. Et moi, je suis choqué de quelque chose. Hein. Mm-hmm. Comment se fait-il qu'on a des écoles où il y a des gens qui se démarquent par de très bonnes notes, mm-hmm. mais après, on ne sait pas ce qu'ils deviennent. Ça, c'est un échec de notre système. Ouais. Le
1: premier
2: système devrait
1: centre,
2: récupérer, même pas seulement premier seulement du centre, même les premiers dans les... Comment on appelle ça bon, les CCG, j'ai oublié les... Oui, major de promotion, major même dans
3: matières.
2: Les matières, mmh. tout ça.
3: Un enfant qui, par exemple...
1: excelle en chimie en France.
3: Excuse-moi, Alain Christian. Si un enfant est le meilleur en philosophie,
2: mmh. exact.
3: Au sortir de sa classe de terminale,
2: oui. qu'est-ce que l'État
3: fait,
2: pour
3: l'encadrer? Parce que là, on a affaire à quelqu'un qui peut être un futur grand penseur, mm-hmm. un futur chercheur, un futur.
2: Non, tout
3: beaucoup
2: à fait.
3: En physique, en chimie, en mathématiques, qu'est-ce qu'on fait? Rien.
2: Tout à fait. Et n'oublions pas que la première richesse, c'est la ressource humaine. Mm-hmm. Comment nous gérons ces ressources humaines? On les clochardise. Souvent, c'est les autres qui mettent des systèmes de bourse et autres, les récupèrent, les encadrent et ils deviennent des génies ailleurs. Nous, on a... Donc, à ce niveau, Constant a raison de dire qu'il faudrait que le système éducatif, bien sûr, mais pour moi, c'est en concertation mm-hmm. avec l'enfant et le conseiller d'orientation. On n'a pas de choix. Les trois doivent s'entendre pour offrir une bonne perspective, une bonne lecture d'abord à l'enfant.
1: C'est compris. Au téléphone, allô?
4: Bonsoir, Florent Goyan.
1: Oui.
4: Je salue ton panel. Monsieur Diaba, permets-moi aussi de dire un mot. Bon, je vais aller dans la même lancée que tous ceux qui vont précéder. Il faut dire que on veut donner trop de responsabilités aux parents. Franchement, vous-même, vous pensez que quelqu'un qui sort le matin, il rentre le soir. Puisque maintenant, on a prolongé les journées, ce n'est pas comme avant, où on rentre à midi, on guette la maison et on repart. Comment il va faire pour éduquer les enfants? Nous mettons déjà assez d'argent pour ça, à travers ce qu'on nous prévient dans les bulletins de paye. Mais c'est à l'État, ça se fait partout comme ça au monde. Ce n'est pas bon, je peux apporter mon point de vue à l'enfant, mais peut-être moi je souhaite que tu fasses ceci, parce que selon mon observation de parent, je me rends compte que tu as quand même un don dans ceci ou dans ça, mais les éducateurs, comme vous avez parlé des conseillers d'orientation, ils sont mieux placés là-bas. Je vous jure que lorsque un avion ici au Cameroun tombe en panne, on va le réparer à Addis Abeba. Vous vous rendez compte? Et donc, tous les jours, on vous dit comment les Camerounais sont intelligents. Bon, les Éthiopiens, où sont plus intelligents que nous alors? Où sont ces techniciens de aéronautique là? Ils sont où? Ces gens qui réparent les bateaux, ils sont où? Tous ces concessionnaires, nous avons des véhicules ici qui n'arrivent même pas à être soignés depuis que l'automatique est arrivée. On a des problèmes. Ils ne maîtrisent pas l'automatique. La boîte à vitesse automatique, ils ne maîtrisent pas. Tu amènes ça là-bas, ils nettoient, ils cassent même. Où sont ces ingénieurs-là? Donc, je crois qu'il y a beaucoup de métiers. Le Cameroun est encore neutre. Il faut vraiment ce qu'on appelle une organisation, c'est-à-dire pour compte. Parce qu'il y a beaucoup de métiers. Tout à l'heure, le directeur Ouna a parlé de l'aéronautique. Dans ces eaux-là, les pêches et autres, il y a beaucoup de métiers là-bas. Chez nous, au village, il y a la Tanaga. Il n'y a aucun pêcheur là-bas. Tous sont morts ou bien ils ont peur même d'aller dans l'eau. Ils ramènent quelques poissons. Alors qu'on peut faire à grande échelle, mettre des bateaux là-bas de pêche pour permettre aux gens et avec des chambres frigorifiques au niveau des DEA, pour qu'on ramène toutes ces choses-là et que les gens viennent s'approvisionner en poisson là-bas. Et rien. Et vous voulez qu'on se dise comment? Merci.
1: Merci à vous également pour cette contribution. On va faire un dernier tour de table pour sortir de ce premier sujet avant de nous faire le grand signe du côté de la technique pour le topo horaire.
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0: Président Muyanga, quelle solution pour que les enfants puissent véritablement exercer le métier qui les passionne également, qui arrange leurs parents? Je vous avais déjà parlé de la collégialité. Certainement, il y a d'autres astuces, non?
1: Dans l'environnement qui prévaut, c'est impossible. Mm-hmm. C'est impossible dans 80% des cas.
0: Donc l'enfant doit se ranger.
1: Parce que l'environnement ne permet même plus d'avoir le choix. Ne permet plus d'avoir le choix. Parce que si on va même sur la base de que je veux être médecin,
0: oui,
1: et j'ai les aptitudes nécessaires, j'ai les qualités psychologiques, intellectuelles nécessaires, et rien ne prouve qu'au sorti de là, je vais avoir mon concours. Donc vous voyez que à ce niveau-là, c'est compliqué. Donc, il faut juste que chacun se remette à ce qui peut l'aider. Parce que là, nous sommes dans l'urgence. L'urgence ici, c'est de faire bouillir la marmite. Donc, les parents aujourd'hui veulent juste que les enfants qui sont à la maison puissent libérer et partir. Donc, nous sommes dans un système de la débrouillardise. C'est pour cela que nous n'allons pas arrêter de tirer sur l'État, de marteler, qu'il faudrait que l'État revienne à de meilleurs sentiments. Quand on dit l'État, c'est ceux qui sont aux affaires, qui reviennent à de meilleurs sentiments et qu'on retrouve l'État-providence, qui doit faire en sorte que les disparités sociales ne soient plus assez, assez poussées comme elles se font au jour le jour. Donc, les parents vont jouer leur rôle, les enfants également doivent jouer leur rôle. Mais en réalité, tout ceci est une somme nulle si les conditions nécessaires pour que l'éclosion des enfants n'est pas mise sur pied.
0: Alors, Christian Biabak, comment est-ce qu'on pourrait permettre aux enfants d'exercer un métier qui les passionne, du moins? Comment réconcilier le parent à l'enfant pour qu'il soit d'accord sur ce que l'enfant devra faire après son cursus scolaire ou académique?
2: Je pense qu'il faut insister à l'heure actuelle sur l'urgence de créer des emplois. Il ne faut pas donner l'illusion aux enfants que la réalité, que tout est facile. Parce que toute réalité sociale a toujours été un champ de lutte.
0: Oui.
2: Toute réalité sociale. Donc l'enfant doit, pendant sa formation, amasser suffisamment de capitaux pour être le plus fort si possible dans sa discipline, ce qui va lui donner les aptitudes de d'être le plus compétitif et d'être retenu dans le cadre de la recherche d'emploi. D'autre part, il faut aussi qu'il sache analyser l'environnement socio-professionnel dans lequel il est. Parce qu'il y a des emplois que nous n'avons pas au Cameroun, mais qui existent dans d'autres pays. Alors s'il veut vivre au Cameroun, il faut bien qu'ils connaissent l'offre d'emploi concrète au Cameroun, les emplois possibles à créer ici, les emplois opportuns, parce que ce n'est pas tout emploi qu'on va vouloir créer au Cameroun qui sera aussi intéressant selon l'accueil que la société va faire de cet emploi. Vous n'allez pas prendre, par exemple, les choses de la NASA, amener ça ici au Cameroun à l'instant. Je ne pense pas que nous soyons, je ne dis pas que nous ne sommes rien, mais je ne pense pas que nous soyons prêts. Par contre, il y a des emplois possible de créer, pas seulement dans le digital. Il y a les métiers de la mère duquel il a parlé. Il y a tellement de secteurs. Alors, l'enfant doit être accompagné, le parent doit être accompagné et l'État doit mobiliser les experts qui vont orienter gratuitement les enfants au niveau des lycées et collèges et même, pourquoi pas, commencer à déceler à partir du CEPE. Parce que les vocations, ce n'est pas à la fin d'un processus de formation qu'on vient les déceler. C'est au début et on forme. Parce que moi, j'insiste à ce niveau. Moi, c'est le petit conseil que je peux donner. Il y a des formations professionnelles qui ne sont plus chères. Même online, il y a des formations professionnelles gratuites pratiquement. Les enfants ne doivent plus suivre uniquement le cursus académique. Cursus académique associé à cursus professionnel, l'enfant est plus compétitif et sa vie ne va pas se limiter à réussir des concours. Il pourra s'imposer dans un champ professionnel où il aura toutes les compétences parce qu'il aura aussi fait 7 ans, 1 an seulement, pour venir compétir avec des gens qui ont déjà fait 20 ans carrément. Je parle des Japonais, des Chinois, de tous ces gens qui, dès l'enfance, ils sont dans un secteur. Moi, je crois que voilà le problème. Si les parents qui nous écoutent se sacrifient encore un peu plus, voilà encore notre sacrifice, pour payer à la fois les formations professionnelles. Bon, il y en a online qui ne sont pas chères, qui sont gratuites pratiquement. Des formations professionnelles et la formation académique, ils sont sûrs qu'au terme de la forme, du cursus, du moins au niveau du bac, l'enfant sera à mesure soit de s'auto-employer dans le secteur parce qu'il aura eu tout le temps de bien analyser et comprendre, soit de se faire employer, encore qu'il faut que l'enfant soit proche de l'environnement professionnel qui est son rêve. Vous ne pouvez pas vouloir être peut-être quelqu'un qui veut faire les métiers de la mer. Vous êtes tout le temps en brousse. Vous êtes là-bas, après, quand vous arrivez, la mer vous surprend. Ça sera compliqué pour vous. Donc, par rapport à l'environnement socio-professionnel dans lequel vous vivez, il y a des métiers auxquels vous êtes prédisposés. Mmh. Et là, vous êtes plus certain d'être adapté et d'être plus fort dans le choix que vous aurez fait.
0: D'accord. Bertrand Owona, un mot pour sortir.
3: Un mot pour sortir, disons que je souhaite à ceux qui ont des rêves qu'il y ait des possibilités pour qu'ils réalisent leurs rêves. Mais qu'ils se donnent aussi des possibilités de les réaliser. Parce que parfois, on se bat et on arrive à réaliser son rêve dans un milieu même hostile ou difficile. C'est pas tout le monde qui naît avec une cœur en or à la bouche. Mm-hmm. Mais à force de travail, à force d'abnégation, et surtout placer Dieu devant pour qu'il garantisse la bonne santé, qu'il garantisse la vie et ouvre les voies. Eh bien, on peut s'en sortir. Donc, naître pauvre n'est pas une fatalité.
2: Exact.
3: Il faut déjà se le dire d'abord. Et ensuite, il faut se donner les moyens spirituels, les moyens psychologiques et les moyens rationnels pour arpenter, affronter les épreuves dures de la vie. Ça, c'est important. Pour la jeunesse, la génération d'aujourd'hui, ce discours-là n'était pas forcément utile pour ceux qui sont nés il y a 50 ans avant nous, 60 ans en arrière, parce que le contexte était différent. Mais aujourd'hui, le contexte est tel que il faut avoir un mental d'acier, il faut avoir un confort spirituel d'attaque pour justement affronter ces réalités-là. Parce que parfois, même certains naissent avec des opportunités à tour de bras, mm-hmm. mais n'arrivent pas à les saisir parce que humainement, ils ne sont pas capé parce que psychologiquement, parce que donc vous êtes pauvre aujourd'hui, d'accord, ces formations coûtent cher, mais donnez-vous aussi les moyens de pouvoir vous battre pour vous en sortir.
2: Il y en a qui sont gratuits online.
3: Donc, et c'est possible de se frayer son chemin. Vous ne croirez pas si beaucoup de ceux que vous célébrez aujourd'hui vous racontez leur parcours de vie, leur parcours de vie, des choses qu'ils ont dû affronter pour arriver là où ils sont, et vous allez comprendre que eh bien tout le monde ne passe pas par la facilité.
0: Il veut peu,
3: donc c'est possible d'atteindre ces objectifs. Donnez-vous les moyens spirituels, donnez-vous les moyens au niveau du comportement et surtout de vous battre pour atteindre ces objectifs-là.
0: Merci donc pour ces conseils et sans transition, passons à notre deuxième sujet dans le cadre de cette rubrique. Les contenus audiovisuels et l'impact sur le développement mental et comportemental de nos enfants. De plus en plus de contenus violents et obscènes sont diffusés sur le petit écran. En ce temps de vacances scolaires où bon nombre d'enfants sont sans surveillance, il est difficile de veiller sur leur sécurité visuelle. Comment peut-on remédier à cette situation? Bertrand Ona, je souhaite que vous gardiez la parole. On a donc les contenus audiovisuels aujourd'hui. Oui. On a des enfants, on a célébré le mois de l'enfance justement en juin. Et il y a donc cette situation-là qui devient de plus en plus délicate dans les maisons. On ne sait plus trop ce que les enfants regardent, mais ce ne sont plus des contenus ludiques et éducatifs. On a de plus en plus des scènes qui heurtent, qui sont diffusées et qui ne sont pas de l'âge de certains de nos enfants. Alors, comment déjà vous appréciez les contenus qui sont diffusés sur le petit écran, surtout en rapport, par rapport à nos enfants?
3: Oui, déjà, nous devons regretter le fait qu'il y ait très peu de production dans nos médias audiovisuels, en dehors des productions, des émissions, des débats,
0: oui,
3: d'échanges sur dans les antennes,
0: mm-hmm,
3: singulièrement la télévision, puisque c'est d'elle qu'il s'agit.
0: Tout à fait.
3: Il y a très peu de production aujourd'hui. Mm-hmm. Quand vous regardez la presse privée, il y a des émissions de débat. On débat beaucoup. Il n'y a pas beaucoup d'émissions sur le plan social,
0: mm-hmm,
3: pour mettre en avant nos cultures et tout ça. Il y a très peu de production pour les enfants, notamment les dessins animés,
0: oui,
3: les programmes jeunes et tout ça. Par le passé, il y en avait.
0: Mm-hmm.
3: La télévision nationale excellait dans ce domaine, avec de regrettées mémoires, Folie d'Iran à la télévision, oui, avec Délire,
0: mm-hmm,
3: qui n'était pas seulement une émission qui mettait en scène les talents des jeunes, mais il cultivait aussi des valeurs, mm-hmm, telles que l'endurance, tel que le travail, mm-hmm, tel que la solidarité, mm-hmm, le savoir travailler en équipe, la persévérance,
0: mm-hmm,
3: et ils diffusaient également de la morale,
0: oui,
3: à l'intérieur, leur déconseillaient la facilité et tous les travaux qu'on connaît. Vous aviez pour les enfants des dessins animés d'un certain type,
0: oui,
3: à cette époque-là. Vous aviez des dessins animés qui mettaient en avant j'allais dire quoi, le côté héroïque du personnage central,
0: mm-hmm,
3: qui sauve des vies,
0: mm-hmm,
3: qui lutte contre le mal, qui défend les favorisés, les défavorisés,
0: oui,
3: les faibles,
0: mm-hmm,
3: et qui est contre l'injustice. Vous avez des dessins animés tels que Davy Crockett,
0: mm-hmm,
3: qui luttait contre les injustices. Vous aviez Samba et Locke,
0: mm-hmm,
3: par exemple, qui était dans les traditions africaine,
0: oui,
3: de voir la place du patriarche, comment le sorcier et le mal sont rejetés, comment le mal finit toujours par perdre,
0: mm-hmm,
3: à chaque fois. Donc c'était des choses intéressantes, et on voit quelle était la qualité de la jeunesse de cette génération-là, à cette époque-là.
0: Mm-hmm.
3: On voit comment les jeunes étaient dynamiques et tout ça, qui faisaient des choses. Et aujourd'hui, malheureusement, comme il n'y a plus de production à la télé, par exemple des grosses productions comme Jean Matin dit, que sont-ils devenus, QSD, qui ressuscitait des valeurs qu'on avait enterrées dans notre milieu,
0: mm-hmm,
3: c'était parfois des grands artistes, c'était parfois des grands hommes de lettres, des grands sportifs et tout ça, ils entretenaient la mémoire et cultivaient le fait d'avoir toujours ce rapport à la mémoire dans notre pays. Aujourd'hui, il n'y a plus ça, et nous sommes donc à la merci. On a ouvert ce qu'on appelle les échanges de programmes et tout. Mais nous, on ne donne rien en échange. C'est nous qui sommes le réceptacle. On nous envoie ça. Et vous devez savoir que dans la domination que les pays du Nord défendent, diffusent à longueur de temps, il y a le bras culturel,
0: mm-hmm,
3: que ces gens-là utilisent. Le bras culturel, comment c'est donc là où on vient donc dans le contenu.
0: Oui.
3: De ces programmes-là.
0: Mm-hmm.
3: Eux, ils ont ce qu'ils considèrent chez eux comme étant des valeurs, des qualités morales. Pour eux, l'homosexualité, c'est normal.
0: Mm-hmm.
3: Pour eux, un homme avec un animal, la zoophilie,
0: mm-hmm,
3: c'est pas un problème. Pour eux, un homme peut même épouser sa voiture. Bon, c'est sa liberté.
0: Mm-hmm.
3: Donc, eux, ils ont des choses, ils ont une conception du monde que nous rejetons. Parce que notre rapport au monde est beaucoup plus sain. Se rapproche de la sainteté. Et vous voyez donc que pour nous convaincre de cela, pour manipuler nos consciences et nous amener progressivement à accepter ce qu'ils font, ils mettent ça dans les programmes. Les dessins animés, combien de fois on a tiré, on se prend ici que non, le contenu des dessins animés maintenant, oui, c'est beaucoup plus sexuel. Parfois même c'est l'homosexualité et tout ça. Et c'est pas bon. Les séries, les films et tout ce qu'on voit, ça, la tendance est de dire que il est bon d'être homosexuel et tout ça. Donc, si nous n'y prenons garde, nous serons encerclés. Et non seulement dans les médias, même déjà dans nos contenus, de manière scolaire.
0: Mm-hmm.
3: Vous vous rappelez de la crise ici, de la querelle, autour d'un certain livre, Madame Bovary,
0: mm-hmm,
3: qui peignait les sagas sexuelles d'une femme mariée avec une femme mariée qui était pratiquement une prostituée. Et ce qu'on mettait en avant, on racontait ses ébats sexuels dans un ouvrage censé éduquer les enfants. Donc, aujourd'hui, le contenu est devenu un contenu questionnable,
0: oui.
3: un contenu qu'on peut soupçonner. Et les parents, malheureusement, les pauvres parents, on leur fait le reproche tout le temps. Les parents sont...
0: À ce niveau-là, ils sont impuissants.
3: Les parents sont au travail. Les parents doivent se battre pour que les enfants mangent. À cette heure-ci, beaucoup de parents sont encore dehors. Ceux qui sont au marché, au travail et tout ça. Les enfants sont à la maison. Ils zappent. Pour le parent, c'est tant mieux parce qu'au moins, ils restent à la maison. Ils ne vont pas se balader. Donc, ils ne sont pas en danger. Mais il y a un autre danger qui les guette à l'intérieur. Ce sont ces programmes tendancieux, malheureusement. Que peut faire le parent? Le parent peut peut-être sensibiliser à la maison. Sensibiliser en leur disant, écoutez, comme on met quand même les limitations d'âge, si c'est moins de temps, ce n'est pas ton âge, tu zappes. Ça veut dire que toi, tu ne dois pas regarder parce que tu n'as pas cet âge-là. Au moins sensibiliser. Un enfant peut au moins respecter ça. Vous dites, hey, maman a dit que, papa a dit que c'est au-delà de mon âge, je zappe. Mais combien vont respecter ça alors? Combien? Donc, c'est vraiment difficile. C'est difficile de gérer cette situation. Il faudrait donc qu'elle se gère en amont par ceux qui récupèrent les programmes, qu'ils aient aussi des exigences. Parce qu'on nous dit que non, ces gens, ils nous font déjà des faveurs de nous donner des programmes. Nous-mêmes, est-ce qu'on peut produire? C'est vrai, la production coûte cher.
0: Oui.
3: Excessivement cher. Est-ce que nous sommes donc capables de faire des productions pour mettre dans les ingrédients que nous voulons? C'est ça l'enjeu.
0: D'accord. On va aller au téléphone, vous permettre à cet auditeur de dire un mot. Allô?
4: Maman Goya.
0: Oui, patriarche.
4: Oh, bonsoir à ton panel.
0: Bonsoir.
4: Goya, il n'y a pas seulement la télévision, ou bien le téléphone pour voir tout ce qui se passe et appliquer ça avec ces importations occidentales. La CRTV devrait élargir beaucoup de champs. Dans ce champ d'éthique morale et spirituelle ou à notre progéniture, et la CRTV n'est là que pour montrer les films à l'autre. Alors, j'ai souvent décrié cette absence, ce manque de foyers culturels dans nos campagnes pour que les enfants aillent s'imprégner des traditions culturelles. J'ai souvent décrié même le nom de mon beau-frère, monsieur le ministre Bidoumbat, qu'il attend quoi pour aller construire des foyers culturels dans les arrondissements ou départements, surtout les arrondissements, d'une approche très rapprochée de nos cultures. Alors, ils sont là, il y a l'argent, maintenant c'est monté, c'est descendu. Alors qu'il y a ces champs d'éthique morale et spirituelle dans nos, qui pourraient construire les foyers culturels dans nos campagnes. Ça permettrait de divertir les enfants dans des usages de nos anthropologies. Alors, est-ce qu'il manque peut-être la volonté, la bonne foi, l'engouement? Alors qu'il y a les moyens pour le faire, vous pouvez dire seulement la CIA, il y a beaucoup de choses qui peuvent entrer en action. Bonne émission.
0: Merci beaucoup, Patriarche, pour cette intervention. Au téléphone, allô?
5: Allô?
0: Oui, Patriarche Maréchal.
5: Ah, je reviens parce que la deuxième thématique parle des faits que nous vivons en ce moment, nous parents et grands-parents. Ils sont en vacances. Et ce n'est pas tous les jours que nous sommes à côté d'eux devant un écran de télévision ou encore les téléphones Android et autres objets qu'ils utilisent en termes de vision. Alors je dis, quand nous n'avons pas de politique publique à penser le développement sur le plan culturel de nos jeunes enfants, nous les entraînons vers un cimetière mental. Parce que un petit Owen l'a évoqué tantôt, les dessins animés sont devenus plus dangereux que les films XXL. et autres. Donc, les responsabilités aussi sont partagées. Les parents, certes, il faille chercher le vécu quotidien en termes de finances. Ils étaient en pleine période scolaire. Qu'est-ce qu'on a évoqué là-bas? Parce que moi, je prône l'éducation à la sexualité et non à la pornographie. Le dimanche, vous allez vous rendre compte que bon nombre de jeunes n'y vont même plus à l'église. Et dans cette église, vous avez suivi ce qui s'est passé tout dernièrement du côté de Anguissa. L'église qui devrait être l'autorité morale et spirituelle. Les partis politiques, les pouvoirs publics, c'est-à-dire la chaîne est tellement longue que elle s'est plongée dans l'abîme luciférienne de ce qui gangrène la cervelle de nos enfants, à penser plus du mal que du bien. Mais beaucoup reste encore à faire. Je suis couché sur la montagne sacrée tout en vous écoutant de manière royale.
0: Merci beaucoup, Patriarche Maréchal. Président Meyanga, on a donc ces contenus audiovisuels qui sont donc soumis à nos enfants. Ils les consomment à longueur de journée. Est-ce qu'il y aura un impact à ce que ce qui est en train de se dire là puisse influencer, que ces contenus-là puissent influencer, n'est-ce pas, leur comportement? Parce qu'aujourd'hui, on a des jeunes qui reproduisent carrément tout ce qu'ils voient.
1: Ah, vous venez de chuter en répondant à votre question.
0: Les conséquences, en fait.
1: On est ce qu'on consomme. Hein.
0: Mm-hmm.
1: On est ce qu'on consomme. Et lorsqu'on consomme un certain type de contenu,
0: oui,
1: automatiquement, ça a un impact. Ça a un impact sur le devenir.
0: Mm-hmm.
1: C'est pour cela que dans des pays sérieux, on contrôle ce qu'on fait voir à la population.
0: Oui.
1: Ça, ce sont des pays sérieux. On disait tantôt que la production coûte cher, mais je vais lui rappeler qu'on a eu des bons contenus. Il y avait un truc comme Quartier Mozart. Jusqu'à présent, je ne vois pas ce qui est égalé Quartier Mozart. Si on a pu produire Quartier Mozart dans le contexte qu'on connaît, voilà. Ça veut dire que c'est juste une volonté de mal faire qui nous anime aujourd'hui. C'est une volonté de mal faire. Il faudrait que l'État, et en fait j'ai pour coutume de le dire, l'État a démissionné. La censure doit exister. Dans un État, on doit savoir qu'est-ce qu'on voit et qu'est-ce qu'on ne voit pas. Ce n'est pas aux autres de décider qu'est-ce qu'ils viennent nous montrer. Lorsqu'on a un opérateur qui a un bouquet par exemple, on lui dit chez nous, ça passe pas, ça passe, ça ne passe pas, ça passe. Si tu es d'accord, on te donne l'accréditation. Tu es pas d'accord, basta. Maintenant, si on a des contenus que nous voulons faire consommer à notre population, nous mettons les moyens pour les produire.
0: Mm-hmm.
1: Ce n'est pas produit qui peut être un problème. Le Nigeria a commencé à produire avec quels moyens? L'Inde produit, l'Inde aujourd'hui vient même de nous vendre des produits. Quand tu regardes, même c'est pas de bonne qualité. Mais parce qu'on nous vend ça, on est là, des Camerounais consomment ça parce qu'on sait que ça va passer dans telle chaîne, ça va passer dans telle chaîne. Parfois, la chaîne nationale nous fait passer des choses comme ça. Donc, c'est un problème. Ça veut dire que aujourd'hui, l'État ne sait même plus quel est le Camerounais qu'il veut. Ou bien il sait, mais il veut un Camerounais dénaturé. Parce que c'est un projet civilisationnel. Lorsqu'on vient avec une télévision et qu'on fait consommer un produit aux gens, ça aura un impact psychologique. Ça va déterminer quelle est la population qu'on aura d'ici 10, 20, 30, 50, 40 ans. On se souvient que ceux qui sont de notre âge, la plupart aujourd'hui marchent comme s'ils boitent comme ça. Est-ce que c'est parce qu'ils sont nés comme ça? C'est parce qu'ils voulaient marcher comme les houches, tout ça, tout ces rappeurs américains.
0: Oui.
1: Et on a eu une génération de gars qui marchent en faisant le boiteux. Pourtant, ils ne sont pas boiteux.
6: En sautillant.
1: En sautillant. Ils marchent sur la pointe des pieds là. Ils font le yo. On a eu, à un moment donné,
0: oui,
1: la génération de nos pères qui s'habillaient en veste jean,
0: oui,
1: pantalon jean. Ils voyaient les blacks, le rock. Ouais. Tex huile, dans un point que yo, il fallait, c'est ce qu'il consommait, chapeau lâche boy, bot Santiago. Donc ça a un impact. Et aujourd'hui, voir que on est là, on regarde ça comme ça, on laisse ça là, tout va, n'importe qui peut faire passer n'importe quoi. Vous voyez des émissions pour des enfants. On est dans un pays qui criminalise l'homosexualité. Je vous assure, moi, je regarde plus la télé, sauf quand il s'agit de sport ou les informations. Parce que quel que soit le programme que vous allez prendre, vous allez vous rendre compte qu'il y a des scènes d'homosexualité. Moi, ça m'écœure, donc ça fait que je veux préserver ma santé mentale. Ça fait donc que lorsque vous me voyez devant une télévision, soit c'est une chaîne d'information, soit c'est une chaîne de documentaire, soit c'est le sport. Voilà ce que moi je regarde. Ça fait que c'est difficile même pour moi de consommer la télé aujourd'hui. Et l'État est là, l'État ne fait rien. Les parents, on va beau tirer sur les parents. Toi, tu t'en vas au travail, tu as mis un bouquin à la maison, tu vas crypter toutes les chaînes.
0: Mettre les codes.
1: Mettre les codes partout, là, c'est compliqué. Donc, c'est à l'organe régulateur de l'audiovisuel de se pencher sur ce problème-là. C'est un problème qui devient très dangereux. Aujourd'hui, vous voyez, quand on a autant de violence, regardez les contenus qu'il y a sur le petit écran. Regardez les musiques, c'est des musiques de violence, c'est des scènes de violence. Regardez les films, c'est des films de violence. C'est des films où il y a de la tricherie, où c'est toujours le plus grand tricheur qui s'en sort. Ça entre dans le subconscient des enfants. Ils intériorisent ces choses-là. Je disais à l'entame au premier sujet que si on nous avait donné le choix, on allait tous choisir d'être soit acteur, donc policier, soit chef bandit, parce que c'est ce qu'on nous présentait dans les films à l'époque. Oui. On savait que même les dessins animés, il y avait un Lucky Luke et les Dalton. Donc voilà ce qu'on nous offrait. Sauf que là, c'était plus instructif à l'époque parce que certes, c'était manichéiste, donc la lutte du bien contre le mal. Mais ça nous montrait qu'en réalité, voici ça à quoi il faut s'attendre dans la vie. Il y a des forces du bien qui combattent les forces du mal. Et dans tous les cas, je ne sais pas si ça continue comme ça dans les films aujourd'hui, parce qu'à l'époque, c'était toujours l'acteur, comme on aimait aller dire, donc,
0: qui tuait le chef bandit.
1: Et donc, la domination du bien sur le mal. Mais aujourd'hui, même les simples publicités, donc, un produit où on doit flatter les Camerounais pour acheter, on voit quand même qu'on impose aux Camerounais de pouvoir regarder des scènes obscènes comme ça. Là. Et le gouvernement, il est là, il ne dit rien, il acclame. Parce qu'en réalité, on se rend compte que c'est fait à dessein. Comme le président l'avait dit un jour, mon peuple n'est pas encore prêt. Donc on se dit que lui s'est mis dans un processus pour nous faire accepter ça de manière sibylline. Et c'est pour cela qu'aujourd'hui, on laisse libre cours à ces insanités-là pour que... Parce que c'est comme ça que le cerveau humain fonctionne. Hein. À force de vous habituer à en faire, vous commencez à le normaliser. Et lorsque vous le normalisez, c'est plutôt celui qui va plus normaliser le fait qu'il devient un problème. C'est comme ça que vous voyez les gens qui arrivent à vendre de la nourriture sur un bac à ordures. Parce que son cerveau a normalisé le fait que les odeurs nauséabondes soient là. Et c'est plutôt toi qui ne conçois pas qu'il y ait des odeurs nauséabondes qui a un problème. Donc, il est très important. Bon, pour les parents, ils doivent faire leur part. On va faire comment? Soit on interdit la télé aux enfants. Il y a des programmes spécifiques que nous-mêmes, on peut commencer à dire aux enfants. Tel programme, tel. Quand on était plus jeune, c'était comme ça. Il y avait des heures de télé.
0: Oui.
1: Il y avait des heures de télé. Il était même interdit que lorsque tu...

0: petit malin que tu passes le voisin.
1: on allait tout récupérer, ça devait très mal se passer. Donc c'est très intéressant. Et puis Alain Christian, il y a quand même président, je sais pas, vous avez chuté. Mettez-moi quand même. Alain Christian, il y a quand même ce petit côté vicieux là, parce que on passe par les enfants. Les enfants qui aujourd'hui, on se dit, bon, ce sont les, comment je peux dire, le fer de lance de la nation, les âmes sensibles et tout, mais on a comme l'impression qu'on ne tient plus compte de cette innocence-là. Ailleurs, comme le patriarche disait en ce moment, s'il n'y a pas les moyens de produire, pourquoi ne pas diversifier les points de, comment je peux dire, des distractions? Comment dirais-je, sous d'autres cieux, on a des parcs d'attractions, on a des salles de jeux, on a des salles de jeux vraiment ludiques et il y a des camps où on fait des campements et tout le reste. Pourquoi chez nous, à travers peut-être les foyers culturels comme le patriarche vient de dire, on peut pas multiplier à défaut de produits, mais créer au lieu des bars, créer par exemple des centres culturels pour que nos enfants puissent davantage s'imprégner de nos valeurs.
2: Nous sommes dans une crise de civilisation qui ne dit pas son nom. Ça, je l'ai toujours dit, nous sommes pratiquement des zombies culturels. Je pèse bien mes mots, des zombies culturels. C'est-à-dire, nous consommons en termes d'idées ce que nous ne produisons pas. C'est-à-dire, les idées, si on peut appeler les prêtes à penser, ça nous vient d'ailleurs. On se définit par rapport à l'ailleurs. Prenez le cas du Japon. Tous les enfants, en fait, presque tous les enfants camerounais connaissent manga. Et les mangas, c'est au Japon.
1: Oui.
2: Sommes-nous aussi incapables que ça nous-mêmes de produire nos dessins animés? Ça demande quoi aujourd'hui? Les Ivoiriens le font, beaucoup de pays africains font déjà ça. Nous ne produisons rien.
1: C'est vrai, c'est qu'on normal, l'avait fait.
2: Et c'est normal que le Japon soit presque la, en fait, soit parmi les plus grandes puissances du monde. Parce que quand vous voyez le volume de dessins animés, de jeux de tout qui sortent pratiquement tous les mois, on a l'impression que les gars-là ne dorment pas.
1: Il y a tout un festival du manga
2: à tout moment,
1: au Japon.
2: Et ils font concurrence aux Walt Disney et puis aux Français, tout ça, qui aussi produisent énormément. Nous, qu'est-ce que nous faisons? Nous baignons totalement dans ces univers culturels. Nous produisons quoi ici? C'est normal, soyons derrière, à mon avis, et nous sommes derrière. Le deuxième point, ça je vais toucher un peu le côté de certains dessins animés, avant d'arriver sur ce que Bertrand a dit qui est très pertinent. Vous avez, dans les dessins animés, il y a une guerre subtile, même dans les films. Je vous ai déjà dit une fois sur les films, vous n'allez jamais voir un film tourné par un Américain où le chef bande, où l'acteur c'est un Russe. C'est-à-dire quand c'est tourné par un Américain, vous allez voir que la CIA est plus forte que le KGB.
3: Et le méchant, c'est
2: voilà,
3: le
2: Russe. Voilà, maintenant, quand vous voyez un film russe, le méchant, c'est l'Américain. Et le KGB détourne. Nous, nos propres films, nous sommes des comédiens et nous nous insultons. Nous appelons Kang Wang, nous appelons Mitumba, nous appelons... Ça dit, nous sommes... ça dit des choses qui ne peuvent... Si l'enfant s'identifie à ça, c'est dangereux pour nous.
1: Mais le Mitumba, parce que... c'est pas mauvais. Non, est-ce que pas c'est dit... pas aussi est-ce au plan culturel qu'on veut?
2: Non, j'ai pas dit. Le Mitumba, lui, est bon.
1: Voilà.
2: Mais je veux dire, nous avons trop une tendance, nous-mêmes, dans nos productions, dénigrer. À nous ridiculiser, à nous auto-dénigrer. C'est-à-dire, Rambo n'existe nulle part
3: parce,
2: dans la vie en réalité.
3: Parce que la réalité, c'est ça que le contenu est exigé par les chaînes de télé occidentales qui acceptent de vous diffuser. Voilà. Il y a des exigences qu'ils font dans le contenu.
1: Oui.
3: Parfois, vous êtes obligé d'édulcorer ce contenu-là, de le modifier, d'insérer leurs éléments à eux qui disent le contraire de vos valeurs, des valeurs de votre pays.
2: Donc,
3: mais c'est parce que ce sont ces gens-là qui payent.
2: Bien sûr, on y arrivera peut-être. Donc, vous allez voir que l'enfant, je disais que Rambo n'existe pas en réalité. Si Rambo existait, on l'aurait envoyé en Iran. Il aurait détruit tout l'Iran. Et il allait ramener la victoire là-bas. Mais il existe dans la tête. Et il a réussi à fabriquer tout un imaginaire intéressant, par exemple, pour l'Amérique. Nous, on va faire ça. On devrait aussi inventer des choses pareilles, peut-être pas avec la violence, pour le Cameroun. Parce que la vie sociale commence d'abord par la vie de rêve, l'imaginaire qu'on construit, qu'on bâtit depuis l'enfance à travers les contenus, les œuvres de civilisation, les films, les livres, tout ça. Maintenant, je tombe sur... Regardez Rahan. Rahan, c'est un blanc qui maîtrise la jungle plus que les noirs. Ce n'est pas possible en réalité. Hakim, Tarzan, tous, ça dit, ils viennent dans le monde.

0: des noirs et puis que ça cultive la dépendance vis-à-vis du blanc. C'est-à-dire, nous les noirs, on est là. Et dans l'univers mental du noir, de l'enfant, Afrique, tout ça, nous sommes des éternels battus. Les films même qu'on a tendance à nous montrer tout le temps, ce sont les films où nous on pleure. Les films, la colonisation, ouais, on a tapé, ouais, on pleure. Tous les jours,
1: je n'ai pas dit que, non.
0: Je n'ai pas dit que c'est faux, mais je veux dire, on s'en nourrit un peu trop.
1: Oui.
0: Et la conséquence, c'est quoi? On a toujours une attitude défaitiste. On ne peut pas imaginer, même quand vous voyez les affaires de Coupe du Monde qui se jouent actuellement, le noir se surprend quand il est en quart de finale. On se surprend. Pourtant, ce sont des choses en principe normales parce que l'imaginaire dans lequel nous vivons actuellement est un imaginaire défavorable. Mmh. Entre-temps, quand je disais les âmes culturelles sont, comme le président l'a dit, les âmes culturelles sont hyper efficaces et la guerre se passe là, à cet endroit-là. Nos enfants consomment ce qui vient d'ailleurs parce que nous ne consommons, parce que nous ne produisons presque rien. Mmh. Il y a des gens ici qui veulent produire.
1: Mais lorsqu'ils produisent,
0: attendez, mais quand ils produisent même, vous regardez encore les schèmes de domination dans ce qu'ils produisent. Les enfants qui dessinent, par exemple, souvent ici, moi, quand ils me rencontrent, quelqu'un dessine du manga, je lui dis que va dégage avec ça. Dessine, fais-moi un dessin, tu piques à toi. Là, je suis avec toi. Je n'ai pas dit que le manga est mauvais en soi. Hein. Non, c'est même très intéressant. Mais il faudrait que l'Africain apprennent à produire, parce que la production, ce n'est pas qu'une production de l'agriculture, les produits de la terre, c'est aussi une production des idées. Et à ce niveau, nous sommes presque dernier macabo pour l'instant. Non, sérieux, et c'est choquant. Moi, souvent, je vais me divertir. Dès que je prends, on va dire que non, ne voyons plus les choses, on ne voit plus, on voit quoi donc? L'enfant a besoin de voir. Les contes qu'on faisait avant, le cadre villageois où il y avait les contes pour pouvoir projeter l'enfant dans un imaginaire, il n'est plus là. L'enfant va vivre comment? Dans un monde cloîtré? Non. Nous sommes obligés d'abord de nous affranchir, de produire selon nos valeurs. Les films aujourd'hui que les autres produisent, ils le produisent en fonction de leur univers mental et de ce qu'ils veulent de la société. Et ça se réalise. Mais est-ce que c'est sérieux que je reste ici à Yaoundé? Pratiquement tout l'environnement japonais dans ma tête, même la langue. Alors que nous avons combien de langues que nous pourrions aussi produire dans le cinéma, dans les dessins animés et autres, et valoriser beaucoup allaient cesser de chômer. Et je peux vous assurer que beaucoup de jeunes, beaucoup d'enfants, beaucoup de parents seraient agréablement nourris par ce genre de production qui exige surtout, avant l'argent, surtout la compétence culturelle. Parce qu'on ne connaît même plus nos environnements culturels pour produire des dessins animés, des films pertinents. On n'en connaît pratiquement pas. Et c'est à partir de là que la catastrophe commence et l'enfant est exposé. C'est pour ça que je parle de... Nous sommes carrément des zombies. C'est-à-dire, le zombie, c'est quoi? C'est quelqu'un qui est pensé. C'est quelqu'un qui n'agit pas par lui-même. Il agit... il est agi. Un homme normal, c'est quelqu'un qui pense par lui-même, qui est responsable de ses actes et qui sait où il veut aller. Ça, on n'en a pas beaucoup parce que quand on pose des questions, où est-ce que nous sommes en train d'aller? Qui peut me dire? Où est-ce que les enfants conformes sont en train d'aller? Qui peut répondre à cette question? Donc voilà pourquoi à ce niveau, souvent c'est avec un peu d'amertume que j'en parle. Parce que ces choses, on pouvait le faire, on peut le faire et on doit même le faire.
1: D'accord. Président Meyanga, vous aviez un doigt en l'air.
2: Non.
1: D'accord, c'est donc Bertrand qui a le doigt en l'air.
2: Oui, j'ai le doigt en l'air.
1: Vous avez la parole, Bertrand.
2: Alors oui, c'est regrettable parce que nous devons nous-mêmes produire des contenus. Nous devons nous-mêmes devenir aujourd'hui, le Cameroun doit être à un niveau aujourd'hui où nous faisons... j'allais dire quoi, de l'impérialisme culturel. Comme les autres, la Chine, l'Inde, les États-Unis, la Russie et les autres, nous aussi nous sommes capables. Qu'est-ce qui fait que, au fil des années, on régresse dans notre production culturelle? Les années 70-80, c'était le top. Les productions cinématographiques du Cameroun excellaient. Les autres nous regardaient avec admiration. Parce que nous étions en avance. Hein?
0: Ouais.
2: La fameuse étoile de Yenega, aujourd'hui avec le FESPACO et autres, nous étions devant. La preuve, c'est que Francis Bébé, Alphonse Béni, a gagné celui qui vient de mourir.

0: Bassek et tout ça. Ils ont été les pionniers en Afrique. Au Cameroun, la télévision camerounaise diffusait des sitcoms camerounais. Vous aviez Tazibi, par exemple, vous avez Jafet et Ginette, et le sorcier ou l'orphelin avec Sola et tout ça. C'était des productions nationales camerounaises qui étaient excellentes. Aujourd'hui, on n'est même plus capable de produire cela. Et quand bien même on produit, ceux qui se battent pour produire, comme les Mintumba et autres, ils se battent avec leurs moyens, sont obligés de maquiller ou alors de teinter leur production des effets qui viennent d'ailleurs. Parce que c'est là-bas qu'on valorise leur travail. Mm-hmm. Ce sont ces chaînes-là qui leur permettent d'avoir de l'argent.
1: La visibilité également.
0: A plus et tout ça. Mm-hmm. C'est là-bas qu'on diffuse et eux, ils gagnent de l'argent. Ils peuvent s'en sortir. Le Cameroun ne leur apporte pas grand-chose, sinon rien, pour qu'ils s'en sortent. Mm-hmm. À une époque, il y avait ce qu'on appelait la Commission des Arts et Lettres au ministère de la Culture. À l'époque, c'était le ministère de l'Information et de la Culture. Cette commission-là, son rôle, c'était de recevoir des projets, que ce soit en littérature, que ce soit en art plastique, en art cinématographique, et même dans la musique. Mm-hmm. Ils recevaient des projets, et les experts s'asseyaient, étudiaient la pertinence du projet, et on vous octroyait un financement pour permettre à votre œuvre de voir le jour. Voilà comment l'État Zibi au-delà, c'était bon. Mais cette commission existe toujours, mais on ne sait pas trop comment ça se passe. Il n'y a plus rien qui sort de bon là-bas. Donc, nous nous plaignons aujourd'hui, mais à la vérité, nous sommes notre propre problème. Ouais. Les autres, le Nigeria n'est plus à ce niveau de se plaindre. Ils produisent, ils sont une référence aujourd'hui.
1: Tout à fait.
0: Hein? En Afrique de l'Ouest, ils sont suffisamment déjà avancés. Mmh. Mais nous, on est là, on continue d'attendre, on est là. On tourne là.
2: Et
0: vous entendez les gros discours trop savants sur ces choses-là, pendant que d'autres font des choses qui les distinguent et permettent à ce que leur jeunesse puisse s'identifier et savoir où elle doit aller.
1: D'accord. Merci beaucoup. Hein. C'est sur ces mots qu'on va lever un peu l'encre. Pour ce qui est de cette première partie d'émission, on va s'écouter un petit bout de musique et on se retrouve juste derrière pour parler culture et tradition.

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0: Vous êtes en direct de Royal FM, l'émission C'est Miroir Sociétal. Et sans plus tarder, on va passer à la rubrique culturellement nôtre.
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0: Le crâne rasé et la coiffure du moment, homme comme femme, le look tendance attire chaque jour de nombreux adeptes, alors que cet acte a une forte connotation culturelle. Pourquoi se rase-t-on le crâne du point de vue de notre culture ou de notre tradition? Bertrand Wona, moi je sais que généralement vous n'aimez pas la pousse. La pousse.
2: Oui, en fait c'est... la perte progressive des cheveux
0: avec la force de l'expérience.
2: Plus je grandis, plus, mais chez moi c'est un peu c'est précoce hein. Oui, même pas 45 ans, c'est précoce chez moi. Donc voilà, on a nos fionlo.
3: Fionlo
2: c'est pas mauvais.
3: Congolais pour dire ça, fionlo.
0: Ça se dit également.
2: Le fionlo. Mon fionlo c'est ça. Le c'est pas au Biabaka. Toi, tu as fait l'école.
0: Justement, moi, j'en ai entendu parler.
3: Le Congolibon.
2: Le
3: Congolibon.
2: Le Congolibon. Même Koumé, le Yabassien,
0: il connaît quelque chose.
2: Tu sais ce que ça signifie.
0: Oui.
2: Non, c'est pas bien baguette, c'est pas où. Tu es en Belgique.
0: Certainement.
3: On a fauté.
2: Donc, à la vérité, bon, moi, il y a eu une époque où. On se coiffait, les hommes ne se coiffaient pas, c'était la foule.
0: Oui.
2: Ils peignaient. C'était pas mauvais. Hein. Mm-hmm. Il y en a qui étaient. Ils étaient beaux avec cela.
0: Et c'était très propre. Hein.
2: Et puis après est venue l'époque des punks, des coiffures punks là, qui avaient des touffes de cheveux, les curly et consorts.
0: Oui.
2: Et ensuite, certains ont eu le courage de briser la glace en rasant tout. En rasant tout. Et au départ, c'était des moqueries. Comment il peint, il a le crâne nu et tout. Ah, on riait. Mais après, progressivement, certains étaient tellement beaux avec leur crâne nu. Certaines femmes belles avec leur crâne à ras et tout. La coiffure a progressivement été adoptée. Au départ aussi, chez les jeunes, un adolescent qui avec une puberté un peu trop forte, quand il s'agitait un peu trop là, on rasait tout. Les filles, quand elles déjà étaient un peu agitées, la puberté la perturbait, sa mère a attrapé une lettre d'un garçon dans son sac et tout ça. On disait, ok,
0: soit tes cheveux là, viens te dérange.
2: Tes cheveux là, comme tu fais trop l'angoisse avec tes cheveux, allez, on mettait tout au sol et c'était un sujet de moquerie.
0: Oui.
2: Et elle avait honte, elle pleurait, les autres se moquaient d'elle, il y en a qui venaient taper un peu là et tout. C'était ça, c'était péjoratif la coiffure, la boule à zéro, ou bien le crâne nu, le crâne nu de Manu Dibango. C'était péjoratif au départ, c'était une sanction. C'est-à-dire que on a attrapé un voleur, un monsieur, il est voleur, on coupe tous ses cheveux. Donc c'était une forme d'humiliation au départ. Parce que le cheveu, chez l'Africain, est un ingrédient de beauté.
0: Oui.
2: Un ingrédient qui rehausse le charisme. C'est-à-dire que l'homme était un homme quand il était debout, avec son afro bien peigné, la barbe et tout. Et la femme aussi, les tresses là et tout ça. Maintenant, l'argument de sanction pour te réduire à néant, pour te diminuer ton charisme, te rabaisser, on rasait tout. Et tu étais donc un objet de moquerie, de raillerie. C'était la sanction au départ, au Congolibon. Maintenant, ça obéissait aussi à certains rituels. Hein, chez l'adolescent, le jeune garçon, d'abord chez le nouveau-né, il y a un certain âge où on rase les premiers cheveux. Ça obéissait à une donne particulière et précise. Je crois que le président est mieux outillé pour expliquer ces choses-là. On rase pas la première coiffure du bébé, elle obéit à des choses. C'est important. Et ensuite, il y a dans ce premier niveau de valorisation, deuxième niveau de valorisation, c'est quand vous entrez dans un rituel, le rituel des enfants qui entrent dans l'âge adulte. Il y en avait qui entraient, c'était pour par exemple la circoncision, qui se faisait parfois à 15 ans, 16 ans, dans certaines communautés. Et quand l'enfant entre dans cet âge adulte-là, non seulement on sectionne le prépuce au niveau de sa verge, mmh. et on rasait donc complètement. Quand il revenait de la forêt, il était un homme nouveau qui est donc entré dans la maturité, dans la catégorie des hommes, qui peut donc désormais gérer un ensemble de situations. Mmh. Ça, c'est l'autre niveau de valorisation du crâne nu ou mmh. du Congo Libon. Mmh. Maintenant, après, avec l'ouverture sur le monde, c'est devenu une coiffure que les gens
0: tendance,
2: font par
0: envie
2: ou par nécessité. Mmh. Certains le font par obligation, mmh. parce qu'on n'a plus assez de cheveux-là. On est obligé de tout mettre à ras. Mais d'autres ont le courage de faire les punks avec le crâne nu au milieu.
0: Oui. Ils assument.
2: Il fait ça, ouais. Il est à l'aise avec son truc et tout ça. Donc, les différentes évolutions de la coiffure au crâne nu.
0: D'accord, merci Bertrand. En tout cas, vous portez bien votre crâne nu, hein, Bertrand Ouna. Alain Christian.
3: Oui, ça c'est vrai.
0: Voilà. Alain Christian, le crâne nu. Dans nos sociétés ancestrales, il y avait quand même une symbolique par rapport à cet acte-là de se couper les cheveux, ou bien vous avez une toute autre explication?
3: J'ai pratiquement les mêmes, hein. Mm-hmm. J'ai réservé un tout petit texte pour ça.
0: D'accord.
3: Un petit texte qui n'est pas long.
0: C'est pas un poème quand même, hein?
3: Non.
0: D'accord, ça me rassure.
3: Dans le texte, bon, le corps est un support des signes sociaux. Le crâne rasé peut signifier soumission, rébellion ou appartenance à un groupe. Mm-hmm. Les moines, les militaires, les prisonniers, vous avez vu dans les formations militaires, souvent on rase.
0: Oui.
3: Un signe. Bon, les mm-hmm. prisonniers, certains. Et les moines, vous l'avez aussi vu. Mm-hmm. Tout comme ce que Bertrand a dit là tout à l'heure, c'est associé souvent au rite d'initiation, passage, même les deuils. Il y a des mm-hmm. deuils, vous avez vu les femmes qu'on rase. Et ainsi de suite. Maintenant, dans les perspectives afro-centriques, c'est souvent associé à des questions de renaissance spirituelle, mm-hmm. des questions de renaissance africaine et autres, dont la signification du crâne nu, c'est toujours relative au groupe et au contexte dans lequel ils sont faits.
0: D'accord. Alors, Président, le crâne nu, il y a certainement beaucoup de significations. On parle de la soumission, on parle des sanctions, on parle de l'appartenance. À votre niveau, est-ce que il est toujours, opportun de se raser les cheveux, ou bien ça apparaît à une certaine période et avec une certaine connotation?
4: Il faut savoir que, pardon. Pour nous les Africains, rien n'est fait de manière anodine.
0: Oui.
4: Donc, même lorsqu'on se coiffe, on ne se coiffe pas pour le beau. On ne fait pas le beau pour le beau.
0: Oui.
4: On se coiffe pour répondre à la danse de l'univers. Ça veut dire qu'on s'aligne, si on veut parler comme les religieux, mm-hmm. à la volonté divine. Mm-hmm. C'est pour cela qu'on se coiffe. On ne se coiffe pas pour faire beau, pour faire joli. Sauf que quand on sera coiffé, donc on sera beau, comme on est tout mignon là.
0: Tout à fait.
4: Et c'est bon, on respecte donc effectivement. Mm-hmm. Dieu est magnifique, Dieu est beau. Mm. Donc, il faut déjà d'abord savoir c'est quoi le cheveu. Parce que si on parle de crâne nu, ça veut dire qu'on a retiré quelque chose sur le crâne. Et ce qui est sur le crâne, c'est le cheveu. Mm-hmm. Vous allez voir que c'est ce qui est magnifique aujourd'hui. La science dite moderne est en train de nous donner raison à nous. Les Africains qui étaient hier traités d'ailleurs. La science dite moderne, et dite moderne parce que ce qu'elle découvre aujourd'hui, c'est des choses que nous connaissons déjà, mm-hmm. nous démontre que dans un brin de cheveux, on a l'ADN humain. Donc avec juste un seul de votre cheveu, un seul de vos cheveux, on vous avoue entièrement.
0: Votre identité génétique.
4: Vous allez donc voir que aujourd'hui on parle de clone. On peut vous cloner avec un seul brin de cheveux. Mm-hmm. Dès qu'on a un brin de cheveux, on vous clone. Dès qu'on a un brin de cheveux, on peut faire déjà l'histoire de votre famille même. On peut déjà retracer votre famille sur des générations. Ça veut dire que rien que le cheveu là, vous pouvez déjà connecter quelqu'un à beaucoup d'éléments qui vous concernent. Mm-hmm. C'est pour cela que vous allez voir également que lorsqu'on veut vous frapper mystiquement, dès qu'on a juste votre cheveu, on peut déjà vous frapper, parce que pour vous frapper, il faut avoir votre carte génétique. Et la science, justement, donc, nous donne raison à ce niveau. Ce n'est pas des histoires en l'air, c'est des choses qui sont vérifiables. Maintenant, le cheveu, au-delà d'avoir donc la carte génétique de l'individu, est une antenne. C'est une antenne cosmique. C'est par le cheveu qu'on entre en connexion avec le divin. Vous allez voir que lorsque Dalila trahit Samson, pour ceux qui sont religieux, c'est où la force de Samson finit. C'est pour vous dire que lorsque on coupe les cheveux, c'est pas un acte anodin. On coupe la connexion entre vous et le divin. C'est donc pour cela que l'explication de René est très claire. Lorsque, à l'époque, nous avons vu nos parents grandir, on se rasait pas le crâne. Lorsqu'on se rasait le crâne, c'était pour un événement spécifique. Parmi ces événements, donc, il y avait le deuil. Parce que le deuil est une perte. On perd un membre qui nous est cher, avec lequel on est attaché.
0: Oui.
4: Pour signifier donc cette perte-là, parce que c'est une perte de connexion. On se coupait donc les cheveux. C'est pour cela que vous allez voir dans les rites de veuvage, on va avoir cette partie-là. Parce que vous êtes resté connecté avec un individu. Il faut permettre à cet individu-là de partir. On coupe donc la connexion. Et ce qui vous connecte le plus, ce sont les cheveux. Vous allez voir que si on prend l'exemple de quelque chose comme un cafard, lorsque le cafard se déplace grâce à ses antennes.
0: Oui.
4: C'est exactement la même chose qui se passe avec l'humain. L'humain se déplace grâce à pas se déplacer, se connecte à l'univers qui l'entoure grâce à ses cheveux, exactement comme le cafard le fait. Il prend les fréquences qui sont là. Quand quelqu'un vous dit que l'esprit me parle, est-ce que l'esprit a une voix? Il y a un canal par lequel l'esprit va lui parler. Donc, on coupait donc les cheveux de la personne, parce que si la personne reste connectée à celui qui est parti, il y a des risques que celui qui est parti l'entraîne de l'autre côté. C'est pour cela qu'il y a souvent eu des cas où quelqu'un meurt, automatiquement sa femme le suit, ou vice versa. Une femme meurt, le mari reste là, il pleure. On dit que lui aussi n'a même pas fait 6 mois, il est parti. C'est qu'en réalité, la connexion a fait en sorte que quand il y a connexion, c'est le plus fort qui entraîne l'autre. Donc si c'est moi qui suis resté vivant, qui suis plus fort que celui qui est parti, la personne ne pourra pas faire son chemin retour vers Dieu. Je vais la maintenir ici. Ça crée donc un déséquilibre dans le fonctionnement de l'univers. C'est ça qui fait donc souvent on commence à avoir des fléaux dans la famille, dans le village, dans le pays et tout, et tout, et tout, et tout. Pour pallier donc à ça, on passait donc à cette coupure des cheveux-là. Ça, c'est un premier cas. Le cas du deuil, où on se rase le crâne nu. Maintenant, il y avait donc aussi des cas où on spécifiait que quelqu'un est parti d'un état X à un état Y. C'est-à-dire que les rites de passage.
0: Oui, président, vous allez permettre qu'on prenne le top horaire.
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0: Oui, président, vous aviez la parole, vous parliez des rites de passage.
4: Les rites de passage, c'est-à-dire les rites initiatiques.
0: Oui.
4: Il fallait donc signifier à l'individu qu'il a changé d'état. Et vous-même, on a la radio, pour émettre à une certaine fréquence, il faut changer d'émetteur. C'est pour cela qu'on devait donc raser l'individu pour que les nouveaux cheveux qui vont donc pousser soit en adéquation avec le nouvel état dans lequel il se trouve déjà. Voilà pourquoi à ce moment-là, donc, il allait donc raser ses cheveux. Ça permettait aussi aux passants, à ceux qui le voient, parce que j'ai dit que la coiffure est un marqueur d'identité, c'est une carte d'identité.
0: Oui.
4: Qui le voit, qui puisse dire que oui, effectivement, celui-là, il est rasé parce que. Et maintenant, donc, chacun devait lui donner les honneurs dus à son rang.
0: Oui.
4: Donc, voilà pour ce qui est des rites de passage. Il y a donc aussi ce qu'on a évoqué, la sanction. Et c'est ce que le colon a le plus appliqué. Parce que pour un Africain, lorsqu'on lui coupait ses cheveux, c'était le pire des sacrilèges. C'est ce qu'il avait de plus sacré. Et lorsque on coupait donc ses cheveux, ça l'anéantissait naturellement. Vous ne pouvez plus communiquer avec l'au-delà. Donc vous êtes coupé de Dieu. Ça fait que vous vivez comme ça, comme un zombie. Ça fait donc que pour l'Africain, il n'y avait pas pire que ça. Car la sanction ici, donc, n'était pas forcément pour vous faire du mal. C'était parfois pour expier le mal. Parce qu'on se dit que pendant votre séjour, vous êtes connecté à des entités qui maintenant vous gênent. Il faut donc faire une mise à jour. C'était comme un antivirus. On fait donc une mise à jour de votre aide. Et on vous rasait donc. Et là, maintenant, le village savait aussi que tel s'est rasé parce que vraiment, il ne laisse pas respirer les femmes des frères ici, là.
0: Justement, sans vous couper, il y a eu une vidéo comme ça, je crois, Bertrand s'en rappelle, la dame qui a trompé son époux du côté de Banjoun, je crois. Ouais, voilà.
4: C'est Afumban, très bien.
0: Donc, son mari a dû couper ses cheveux, disant qu'il expiait du péché les fidélités.
4: Voilà. Et il faut noter autre chose que il y a un crime qui se passe à ciel ouvert. Je ne sais pas pourquoi. Moi, je crois que le cheveu, c'est un organe humain. Mmh. Et on a nos femmes, bon, pas la mienne en tout cas. On a nos soeurs qui achètent des cheveux humains. Qui viennent de l'Inde. Mm-hmm. C'est du trafic d'organes humains.
2: Ouais.
4: C'est dangereux. C'est dangereux parce que ces cheveux-là qu'on coupe en Inde, ça prend un rituel d'exorcisme. Mm-hmm. Lorsqu'on exorcise dans les péchés ou les démons, on les fait transiter par les cheveux et puis on les rase. Et puis donc, des gens ont eu la brillante idée d'aller prendre ces cheveux qui, dans la norme, auraient dû être brûlés ou détruits d'une manière ou d'une autre. Les ramener en Afrique. Et puis nous avons donc nos sœurs qui prennent ces cheveux-là, posent sur leur tête. Et puis vous voyez donc ce qui peut arriver par la suite. On a des démons indiens que nous achetons à coup
0: à prix d'or
4: ici. Mm-hmm. Et c'est très dangereux. Donc, je faisais juste cette petite parenthèse-là.
0: Pour me dissuader. J'ai compris le message, j'ai passé, président.
4: Donc, Il y a donc
0: cet aspect-là.
4: Cet aspect-là également où on expie donc le mal. Et il y a maintenant aussi donc l'autre aspect où la personne a un rang qui fait qu'il doit automatiquement rester le crâne nu. Mm-hmm. Il doit rester le crâne nu. Donc pour lui, il se coupe les cheveux parce que peut-être les cheveux lui permettent d'avoir une connexion X ou Y. Et cette connexion-là ne sied pas à ses fonctions. À ses fonctions. Donc, la fonction aussi imposait d'avoir le crâne nu. Mm-hmm. C'est où Biaba Cambria en disant qu'on voit des moines, on voit des militaires, on voit
0: des prisonniers.
4: Des prisonniers. Mm-hmm. Vous voyez déjà qu'on est dans la sanction. C'est pour cela que quand vous entrez en prison, on vous rase automatiquement, qui que vous soyez. Bon, je crois que... Mais dans la norme.
0: Normalement, c'est ce qui devrait se faire.
4: Tout le monde, on rase tout le monde. Mm-hmm. Donc, voilà, à mon sens, les différentes phases. Je ne dis pas ici que je suis exhaustif, hein, mais voilà, de façon ramassée, la symbolique qu'on peut avoir dans un premier jet d'un crâne rasé.
0: D'accord. On va revenir sur le crâne rasé des bébés. Avec la technique, le concours de la technique, on va aller au téléphone. Allô? Allô? Oui.
6: Il faut comprendre que l'Africain a beaucoup de champs de valeurs culturelles. Mm-hmm. Et beaucoup plus rituels. Je veux ajouter de l'eau dans le moulin de président. Les cheveux. Tu vas comprendre que lorsque quelqu'un meurt, on a même peut-être un peu de cheveux, mais lorsqu'il est mort, les cheveux continuent à pousser, pareil comme les ongles. Donc, le problème des cheveux est très très compliqué. C'est les cheveux qui sont les plus grands capteurs de l'homme. L'être humain a pour grand capteur les cheveux. Et là maintenant, les mêmes cheveux que vous voyez là, on peut les retrouver 200 ans après. C'est-à-dire quand on découvre une tombe, on peut retrouver les cheveux, mais on ne va pas retrouver tous les autres organes. Parce que les cheveux ont une durée de vie très, très, indéfinie. Avec les cheveux, vous voyez, madame... le ministre de la Femme et de la Promotion, comment on l'appelle là, Madame Ondoa, elle ne porte pas les perruques. Elle garde ses cheveux, pareil comme Ondoa Biwole. C'est des femmes qui ont beaucoup compris, parce que ces cheveux que vous portez là sont très compliqués et les gens ne savent pas ça. L'être humain a pour tenir la tête, comme disait le président, les cheveux. Parce que les cheveux sont tout de suite captés ailleurs pour vous emporter. Et si vous concentrez vos cheveux à vos limites, vous allez peut-être vivre durement sur la terre. Merci.
0: Merci beaucoup à vous, Patriarche, pour cette intervention. J'ai été surprise de savoir qu'à la mort de quelqu'un, ses cheveux continuent de pousser, de même que les ongles.
3: Naturellement.
0: Oui, oui. Ouh là là.
2: La seule chose qui reste.
0: Alors, Président, on va encore peut-être apprendre autre chose hein, de nos auditeurs cet après-midi, en tout cas moi. Au téléphone, allô?
6: Allô?
0: Mm-hmm.
6: Oui, Madame Foula.
0: Oui.
6: Et moi, je veux parler de la thématique qui est passée. Parce que c'est ça que je voulais, c'est la culture. C'est pour ça que j'insistais d'appeler depuis, parce que c'est extrêmement important.
0: Oui, rapidement alors.
6: Pour dire que c'est nous-mêmes. Quand j'entends souvent le patriarche maintenant dire que les Blancs. Non, les Blancs n'ont rien fait. Je vous prends un exemple. Sortez là maintenant au Cavour, au Goban. Vous allez voir les bars partout, des gens qui ont des bouteilles de bière et qui pillent partout, qui saoulent. Vous ne verrez pas ce genre d'image sur ces Blancs que vous accusez. Qui est donc plus pervers que l'autre, fondamentalement? C'est nous. Voyez-vous, c'est les aspects de la culture. Hein. Et vous allez aussi vous rendre compte que ils ont formaté le cerveau des Noirs, des Africains, de telle sorte que l'Africain pense que il faut avoir le papier, le simple papier là, pour croire qu'on est intellectuel et qu'on peut dicter les autres. Ils ont oublié d'autres aspects de la vie, notamment la culture dont nous faisons allusion, cette culture. On se contente de regarder les films des autres. On se contente de suivre la musique des autres. Tout ce que les autres font, c'est ça qui nous intéresse. C'est la connotation. C'est le sens qu'ils ont voulu nous donner. C'est pour ça que ceux qui sont là aujourd'hui, ils sont moulés et ils ne peuvent jamais comprendre. C'est comme prendre un récipient de 10 litres et vouloir mettre 20 litres d'eau à l'intérieur. Ça va se verser. Il faut les dégager. Bon, c'est un peu péjoratif, je dis, il doit partir et permettre à ceux qui ont, c'est-à-dire la possibilité de développer ce pays dans tous les sens, de s'installer au pouvoir. Merci.
0: Merci à vous également pour cette contribution, Président Meanga. On parle de ses cheveux de bébé, le crâne également du bébé qu'on rase. Est-ce que cela également a une symbolique de couper les cheveux de bébé? Nous, on se dit que... Il faut simplement se séparer de ces cheveux-là parce que souvent c'est difforme, on n'a pas la même quantité de cheveux par endroit. Il y a des enfants qui naissent quand même, ils sont bénis, ça recouvre toute la tête. Il y en a qui n'en ont pas, qui se battent comme mon voisin d'à côté. Donc est-ce que cela également a une symbolique de raser les cheveux de bébé?
4: Oui, ça a une symbolique, mais mm-hmm. permettez-moi quand même de faire une entorse mm-hmm. et de dire que lorsqu'on est avec un conjoint, qu'on aime maritalement, on vit maritalement,
0: oui.
4: quand on se rase les cheveux,
0: oui.
4: il y a une offrande qu'on doit faire à son conjoint. Donc, vous devez offrir un coq à votre mari si d'aventure vous décidez de faire la boule à zéro. Donc, c'est...
0: Mais qu'est-ce que j'apprends là?
4: pour revenir au bébé,
0: oui.
4: vous savez que la première essence, mm-hmm. c'est la racine de l'homme. Ça voudrait dire que si j'ai réussi à avoir vos premiers cheveux, j'ai toute votre vie. C'est la première connexion que vous avez eue avec le divin. Mm-hmm. C'est la première connexion, la première énergie que vous ramenez de chez Dieu. Mm-hmm. Ça veut dire que c'est quelque chose qui est pur. C'est vous fondamentalement. C'est au travers de ça, quand tout à l'heure on parlait d'orienter les enfants, oui. rien qu'au ça, au travers des cheveux, on peut déjà lire l'avenir d'un enfant. Parce que là, il n'a pas encore eu à se connecter à tout ce que nous on fait là.
0: Au monde.
4: Voilà. Mm-hmm. Donc, et il est donc important pour la protection de l'enfant que ces cheveux-là ne tombent donc pas entre de mauvaises mains. Parce que on n'est pas tous sérieux. Il y a des gens, il y a des voleurs d'énergie. Il y a des brigands spirituels. Donc, pour protéger donc cet enfant mm-hmm. de ces brigands spirituels-là,
0: oui.
4: on enlève donc ses cheveux et on les garde donc avec soin. Il y a des rituels qui accompagnent donc cela. Ce n'est pas, on ne coupe pas chez le coiffeur comme je vois, chacun se lève pas chez le coiffeur. Et pour la petite anecdote, les coiffeurs vendent les cheveux. Quand vous allez vous coiffer, il faut savoir chez qui vous vous coiffez. Il y a des messieurs qui vont dans des salons de coiffure acheter des cheveux des Camerounais,
2: oui,
4: pour aller faire des pratiques rituelles avec.
2: Oui.
4: C'est des faits qui sont avérés.
2: Quelqu'un donc, a diffusé une vidéo anonyme comme ça, où à tout hasard, pendant qu'il surfait dans son téléphone, en attendant son tour de se coiffer, il a observé que le coiffeur, de temps en temps, il avait son tablier avait une poche là, en avant. Mm-hmm. De temps en temps, quand il coiffait ceux qui ont beaucoup de cheveux là, il prenait une touffe, enfonçait dans la poche et continuait de travailler. Donc,
0: on n'est plus en sécurité quelque part.
2: On a alerté sur ce phénomène-là.
0: Mm-hmm.
2: Donc,
4: c'est c'est très important de ne pas amener son bébé chez le coiffeur, sauf si on a entièrement confiance au coiffeur. Hein. Parce que si ces cheveux-là tombent entre de mauvaises mains, je vous assure, la vie de cet enfant est foutue. Parce que même que lorsqu'on viendra faire des rituels de réparation et tout, ce qu'on a réparé n'est pas comme ce qui est
0: d'origine. Ce qui est censé être.
4: Voilà. Donc,
2: on répare, mais il y a d'abord le lot de souffrance. Et
4: voilà.
2: Tout ça.
4: Et combien vont prendre sur eux de subir, parce qu'aujourd'hui, les gens fuient aussi le travail. Il y a des paresseux aussi, même spirituels.
0: C'est vrai.
4: Donc, quand il va regarder, il dit, mais moi, je vais mourir, laisse mes enfants pour une histoire. Donc, c'est très compliqué.
0: Mm-hmm.
4: Quand on a un nouveau-né, on ne le coiffe pas n'importe comment, n'importe où.
0: Mm-hmm.
4: Et il y a même une période à laquelle on doit raser, même si les cheveux nous énervent, même si. C'est pour cela qu'il est important que chacun se reconnecte à sa socioculture,
0: mm-hmm,
4: pour qu'il sache comment est-ce que ça se passe chez lui. Parce que c'est en fonction, on a choisi de naître dans une famille donnée. Lorsque Dieu nous envoie dans cette famille-là, c'est parce qu'il sait que il va communiquer avec nous en fonction des codes en vigueur dans cet espace-là. Donc, il est donc important d'apprendre et d'étudier les codes en vigueur dans cet espace-là pour pouvoir être en harmonie.
0: D'accord. Merci beaucoup, Président Meyanga. Merci également à Alain Christian Biabak et à Bertrand Ouna,
4: oui,
0: d'être passé par ici. Merci également à vous, très chers auditeurs. Avant de boucler définitivement le programme, on va s'écouter un petit bout de musique.

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0: Salut John sur la radio des auditeurs. Merci infiniment de nous avoir écoutés à la mise en onde de Miroir Sociétal pour ce qui est de ce jeudi. Romuald Ekoumé au cadrage vidéo, Brian Mbidal en Quicam à la coordination centrale, Roger Kiek à la supervision générale, le révérend pasteur Bissai Emmanuel Noël. Florent Goyamb, c'était la voix à la présentation, je cède le fauteuil audio du Vespéral bilingue Olivier Ndemaipo et Glorine Ganguet. Bonsoir Olivier.
1: Bonsoir Flora.
0: Les grandes lignes.
1: Eh bien, nous allons parler de la mutuelle d'assistance et de solidarité, la MASSO, dont l'acte 6, du moins son apothéose, est prévu samedi prochain. Ce sera au stade Omnisport, Madouayoujo. Beaucoup de choses, on en parlera dans ce journal. Nous reviendrons également sur cet acte du gouvernement camerounais, c'était du côté Douala, qui veut interdire la commercialisation des whisky en sachet. Il y aura d'autres informations en sport.
0: D'accord. Glorine Ganguet, good evening.
2: Good evening, Florent Goyam. Good evening, Olivier Ndemaipo. Good evening to everyone listening to us. In addition to what my co-presenter has already said, we also have this information in education where Tuse Jackson, former Secretary General of Cameroon Teachers Trade Union for Africa, has been detained at the Kondengi Central Prison for over 240 days now. 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We also have sports.
0: Merci beaucoup, Olivier Ndemaipo et Glorine Ganguet, que vous allez retrouver dans le Vespéral bilingue dans une poussière de secondes. Bonne écoute et bonne suite des programmes sur

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5: The time is 6 p.m.
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0: d'esprit. Le site fait sa toilette des grands jours et l'heure est au dernier réglage. Pour davantage d'informations, nous appelons notre reporter Bertrand Bois.
1: C'est l'heure des derniers réglages ici, au stade Omnisports Amadou Ahidjo de Yaoundé. La mutuelle d'assistance et de solidarité Acte 6 arrive et le temple du sport camerounais s'habille aux couleurs de l'événement. De l'extérieur, le stade respire déjà la fête. Les banderoles masso flottent au gris de toutes les ancrées. À l'intérieur, les 40 000 sièges des gradins ont été nettoyés par une équipe dynamique de ce stade mythique Amadou Ahidjo de Yaoundé. Du côté logistique, les ancrées sont sécurisées. Les portiques, les agents de sécurité et équipes de contrôle, tous se sont parés pour fluidifier l'accès, mais davantage sécuriser les milieux de mutualistes qui effectueront le déplacement ce samedi. En ce moment, le podium est monté au centre du terrain avec des écrans géants et une sonorisation de haut vol. Dans les vestiaires, tout est opérationnel pour recevoir les artistes invités et officiels. Selon le coordonnateur du stade Omnisports Amadou Ahidjo de Yaoundé, Timothée Mété, avec qui nous avons visité tous les coins de cette cuvette d'Infandena, toutes les commodités sont réunies pour garantir une fête grandiose ce samedi 4 juillet 2026 à tous les mutualistes de la mutuelle d'assistance et de solidarité portée par Renaprov et Finance SA, l'acteur majeur de la microfinance au Cameroun depuis 1996.
0: Et sur les mesures prises pour des toilettes propres, je vous propose d'écouter Timothée Mété. Il est le coordonnateur du stade Omnisport. Il est toujours au micro de notre reporter Bertrand Bois.
2: Nous avons la fête samedi. Nous accueillons la masso ici au stade Omnisport Yaoundé samedi prochain dans 2 jours. Et déjà, nous sommes honorés d'accueillir cet événement et ça permet d'ailleurs de présenter l'autre facette du stade. C'est la seconde édition ici au stade Omnisport Yaoundé, même si c'est la 6e édition au niveau de la masso. C'est comme en Afrique, quand on a fête, on prend des dispositions particulières. Les dispositions relatives à la sécurité, les relations, les dispositions relatives à la propreté, les dispositions relatives à l'embellissement du site. Pour ce qui est de la propreté, nous avons depuis quelques temps multiplié les équipes pour que les 40 000 sièges du stade Omnisports Yaoundé soient totalement disponibles de manière à offrir à tous les convives que nous imaginons 40 000 un confort adapté à l'événement annoncé. Nous avons également pris des dispositions pour que, au niveau des commodités relatives aux toilettes, que les gens se sentent à l'aise. Donc, le Canada, c'est ici au stade Omnisports Yaoundé. Nous voulons que les Camerounais se sentent à l'aise ici au stade Omnisports Yaoundé, qu'ils soient capables de manger dans les toilettes, qu'ils soient capables de s'amuser, de jouer dans les toilettes. C'est pour ça que nous avons pris des dispositions avec toutes nos équipes. Nous avons une équipe d'à peu près une centaine de personnes qui travaillent actuellement de manière ardue, de telle sorte que les convives samedi prochain, et même avant samedi, et après samedi, se sentent absolument bien. Rassurez-vous, le constructeur du stade, son excellent Paul Biya, a offert à tous les convives, que ce soit VIP, que ce soit grand public, les mêmes conditions de commodité. Nous avons au stade Omnisports à peu près 2000 pots de toilettes et près de 3000 urinoirs. Nous sommes capables d'accueillir au même moment dans ces espaces de commodité près de 5000 spectateurs. Je dois dire que tout le monde et ceux qui viennent de manière nouvelle ici au stade Omnisports Yaoundé des samedi prochains vont penser qu'ils ont voyagé, mais ils n'ont pas voyagé, ils sont bel et bien au Cameroun au stade Omnisports Yaoundé.
0: 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Politique à présent, Elections Cameroun et les CAM enregistrent 124 000 nouveaux inscrits sur les listes électorales depuis janvier dernier. Et les CAM en a fait l'annonce hier lors de la 2e session ordinaire de son conseil électoral. Des chiffres en nette évolution qui préoccupent cependant les CAM ainsi que la classe politique camerounaise. Voyons cela avec vous, Jean-Marie Anaba, chef desk politique.
3: Au Parti camerounais pour la réconciliation nationale, l'amélioration continue de la qualité du fichier électoral national demeure l'enjeu central au-delà du nombre d'inscriptions. Joseph-Félix Niek-Biaga, membre du bureau politique.
4: Lors de la présidentielle de 2025, le fichier électoral n'était pas bon avec les doublons. Il y avait des personnes inscrites à plusieurs endroits et ça donne l'impression que le fichier est gonflé et les gens ne votent pas partout, s'étant inscrits massivement.
3: Lors de la 2e session ordinaire du conseil électoral à Yaoundé, le président du dit conseil a été clair. Les opérations de toilettage, de dédoublonnage, de mise à jour des données et de contrôle qualité restent au cœur de l'action. Docteur Reno Abrams Egbe.
5: Le fichier électoral constitue, comme il est de notoriété, le socle de tout processus électoral crédible. Ça fait

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18: Le jeudi, on refait l'actu avec vous. On refait l'actu avec vous.
19: Les Lions ont failli être ridiculisés par la dernière équipe africaine, classement FIFA. La dernière, hein, cette équipe du Zimbabwe qui a des problèmes de primes et de salaire. Alors une équipe un peu décousue.
20: Je n'apprends rien à personne.
19: J'ai vu des Lions indomptables un peu nonchalants, tels des petits chatons mouillés.
20: C'est quand tu te bats qu'il y a de belles victoires que tu peux arracher.
19: J'ai parcouru les réactions des Camerounais. Il y a quelques-uns qui disent à Mathurin Bakoto que les Lions eux-mêmes n'y croient pas.
20: On peut tomber à chaque instant.
19: Et Gilbert Tialekani m'a téléphoné pour dire qu'il suggère que l'Afrique entretiennent des démarches pour que Abou Diongéné, Ngana Mut et Adjara puissent renforcer cette équipe-là. Je ne sais pas si ça va être faisable. Moi, je ne sais pas. Hein. Ngana Mut, Abou Diongéné et Adjara pour renforcer cette équipe. Je ne sais rien, mais la CAN Total Gabon 2017, là, vous croyez qu'on va faire le buzz? Enfin, le bon buzz, quoi.
20: Non, j'ai vu le film depuis longtemps.
19: Thomas, bon après-midi.
21: Est-ce que je prends mon téléphone pour te dire que les Lions sont en manque d'âme?
19: L'esprit fighting.
22: Voilà l'esprit. Mais
19: non, il faut leur donner des fighters.
21: Non, pas le fighter.
19: Vous ne connaissez pas le fighter. On prend quelques sachets de fighters, on distribue à tout le monde. Puisqu'ils aient le...
22: Ça va les réveiller.
19: Nyandom, on connaissait les joueurs. Mais non, tu regardes les gens, tu regardes leur tête, tu ne reconnais personne.
21: Quand je regarde même Et Lyon. Je demande à Junior, voilà, tu connais celui qui a pris ce ballon? Il me dit non. Il me dit, ce sont des gens. Je lui ai dit,
20: je fais partie de ceux qui pensent.
21: Ce sont des chatons dominants.
6: Les quoi?
21: Des chatons. Chatons.
6: Et ils viennent là, ils se mettent à jouer lentement. Lentement, je ne sais pas. Il faut leur donner des fighters, hein, ouais, parce que là, il faut donner des sachets
21: et
6: de fighters.
21: Un coach incohérent dans ses choix tactiques, ouais. Il n'y a rien à espérer de vous.
6: Mathurin,
14: je crois qu'eux-mêmes, ils ne croient pas.
6: Est-ce qu'il faut leur donner un peu le fighter, comme on dit, leur injecter quelque chose qu'on appelle fighting, une espèce d'assouxatif. Ado,
15: oui.
6: Tu as reconnu ces joueurs-là quand tu les vois là, tu vois les têtes défiler. Tu reconnais quelqu'un là-dedans?
15: Oui, c'est des jeunes déterminés.
6: Quoi?
20: Il n'y a pas que moi que tu impressionnes.
6: Déterminé au ralenti comme ça?
15: Déterminé de ce qui est que la précipitation des Camerounais.
20: Il n'y a pas de chemin facile.
15: Il y a une politique sportive qui a été mise sur pied sur le plan infrastructurel.
6: Infrastructurel?
15: Infrastructurel.
20: Tu sais ce que c'est?
6: Ah, infrastructurel. Voilà.
15: D'ailleurs,
6: que tu dis infrastructurel.
15: Je fais même beaucoup d'efforts, c'est pas ma langue, j'ai pas honte de me tromper en français.
6: Parle donc, là où ça?
15: Voilà, ou en foulfoulé.
6: Oh ouais.
15: Il y a également la formation et il y a la juvénilisation.
22: J'ai vu des mots sans mobile et même des mots creux.
15: Pour qu'il y ait traçabilité.
6: Que de grands concepts, Abdoulaye Ado.
15: Oui, mais c'est ça qu'il faut.
6: Une dernière question qui fâche, qui énerve. Hein.
20: C'est l'ultime épreuve où tu affrontes la pire souffrance morale.
6: Qu'est-ce qui fait que ceux qui viennent jouer Gaïpe, il y a toujours des fortes délégations avec des filles, il y a toujours des gens
20: qui s'accrochent.
6: C'est-à-dire que trop de gens mangent la sueur des joueurs, pourquoi? Qu'est-ce qui se passe? Les gens sont là pour manger la sueur des joueurs.
20: J'ai vu des gens qui s'accrochent.
6: Monsieur qui est de quoi?
15: La délégation.
6: Il y a toujours des fortes délégations. Les joueurs eux-mêmes sont seulement 22, mais vous avez une délégation de 80 personnes.
20: Je comprends pas tout ce qui se passe. Il y a plein de trucs incohérents.
15: Non.
6: Non quoi? Dans l'avion du Cameroun, vous trouvez les gens de l'ECAM, vous trouvez les gens du Sénat,
14: Monsieur
6: la présidente de la République,
14: Monsieur
6: vous trouvez les gens du Premier ministère, même des filles que nous on connaît quelque part ici, on voit les filles là-bas dedans.
20: Faut pas se mentir.
6: On voit même des oiseaux, des hiboux, tout le monde est là-dedans, hein, la délégation officielle.
15: Le Cameroun, parce que c'est un état souverain.
6: Souverain, hein, une nouvelle souveraineté pour manger.
15: A donc sa politique également qu'il applique. Tous ceux qui sont dans l'avion peuvent avoir un rôle. Que vous et moi, on ne peut pas savoir. Vous ne pouvez pas interdire à la diplomatie d'agir. Vous ne pouvez pas interdire à la sécurité d'agir. Vous ne pouvez pas interdire à la DGRE d'agir.
20: Cette histoire est fragile comme un mot écrit à la craie.
6: Est-ce que ça joue au football, tout ça?
15: C'est clair.
6: Pendant que les enfants prennent des risques.
15: L'État du Cameroun met donc à côté de ceux qui sont pris en charge par les organisateurs. Lui, il prend en charge certaines personnes.
20: Et si t'as pas compris, va voir mes potes, ils vont t'expliquer.
6: Ah, donc les filles que je vois là, c'est la sécurité, hein.
15: Pour aller, moi je ne sais pas, je vous dis simplement. Je vous
6: Joli fille pour venir faire la sécurité. Ado!
15: Oui, Roger.
6: Thomas Massoc est là. Thomas est là.
21: Allô, Titi.
6: Thomas, Ado est en train de taper la bouche là.
20: C'est pas toi qui va me contredire.
6: Oui.
21: Avec tout le respect que j'ai pour Abdoulaye Ado.
20: C'est qu'il comprend.
21: Ado ne peut pas cracher dans son bol de lait pour la qu'il boit à sa Titi.
20: Je suis qu'un exemple, ça va sans dire.
6: Les Ado boivent le chocolat pendant que les joueurs suent.
20: Il y a des rires, il y a des pleurs.
21: Pardon?
6: Pendant que les joueurs suent et souffrent, les Ado boivent le chocolat.
20: Il y a des rires, il y a des pleurs.
6: Vous voyez donc?
21: Abdoulaye Ado est dans son rôle. Titi, laisse en place. Tranquille.
20: On doit se battre contre le pire.
6: D'accord, d'accord, laissons-les alors.
21: Pourquoi tu veux le déranger?
6: Thomas, ça va. Ado parle, Ado parle.
15: Oui, je sois donc par là pour dire que monsieur Kiek, c'est le premier ministre chef du gouvernement qui arrête la délégation camerounaise.
6: Sur proposition. Lui donc, connaît le ballon.
15: Ce monde-là,
6: c'est sur proposition de vous-même, non?
15: De la fédération et du ministère des
6: Sports. C'est pas vous-là qui avez humilié Eto'o fils ici?
15: Non.
6: Abdoulaye y croit encore, hein?
15: Moi, je crois.
20: Faut y croire, il y a bien des fleurs qui poussent dans le sable.
18: On refait l'actu avec vous.
6: Mouzon a mangé le guin avec un 21 ans d'âge.
20: C'était quand même un verre offert.
6: Mais Mouzon, gourmandise, il va bien où il est, hein. Audi, falloir, Audi, dit, tiens, quand le gamin.
20: Tu le partages avec tes proches.
23: L'autre des médecins du Cameroun a demandé récemment une couverture santé pour tous les Camerounais. Je pense qu'il faut qu'on tende vers là, que les Camerounais soient assurés dans le domaine de la santé.
6: Une jeune dame qui avait été séquestrée à l'hôpital gynéco-obstétrique de Douala pendant un an.
20: Il est de ces événements qui sortent tout le reste de nos pensées.
6: A fini par être
19: d'être libérée. Sandrine Ducom est âgée de 21 ans avec ses jumeaux. Hein, elle a accouché là-bas. C'est un triste souvenir.
20: Un souvenir glacial.
19: C'est désormais une vérité de la palisse dans nos hôpitaux. Hein. J'ai vu ici à l'hôpital de la CNP sans contre-publicité. J'ai vu à l'hôpital central. J'ai vu ailleurs.
20: Des drames.
19: Vous venez là, on vous soigne, vous ne payez pas, on vous met en prison.
20: Il est de ces réalités qu'on n'était pas prêt à recevoir. Et qui rendent toute tentative de bien-être illusoire.
19: Vous allez laver les draps là-bas, laver les assiettes, laver les toilettes pendant un moment parce que vous n'avez pas pu payer. C'est connu de tout le monde.
20: J'ai pas les mots pour exprimer la puissance de la douleur.
2: Un enfant de 4 jours, le corps la morgue, elle cherche le corps ne voit même pas.
19: Quelle morgue?
2: Le CHU, je dis le CHU.
20: Souffrance et malheur.
19: Est-ce qu'on met l'enfant de quelqu'un à la morgue? Soit quand vous mettez quelqu'un à la morgue, vous déchargez.
2: Ouais. Voilà, vous comprenez que c'est un petit louche. Maintenant, la PJ menace plutôt la famille.
19: La PJ menace plutôt ceux qui ont déposé plainte, hein.
20: Pourquoi tant d'injustice?
2: On demande de convoquer le budgetier de l'hôpital de CHU. On y va voir son programme s'il est disponible à venir, à être auditionné.
19: La PJO.
20: Se sentait les plus forts, c'est comme ça.
2: Je vous dis.
19: Je vais aller vérifier. Si la PJ fait ça, vous partez au
2: c'est...
19: Je croyais que Dominique est reparti au village, là.
3: Non, je suis là. La voiture me dérange depuis le matin, mais j'essaie un peu d'arranger.
20: La police est là aussi, alors on peut se manger quelques claques quand on répond un peu trop fort lors d'un contrôle.
19: Ouais. Qu'est-ce qui dérange dans la voiture comme ça?
3: La première discussion, c'est pour faire ça va gâter beaucoup de choses dans le moteur.
20: Avertissement de conduite.
19: Ouais. Quelqu'un ne t'a pas mis les gris-gris sur le chemin?
3: Non, non, je suis un enfant de Dieu. Tu viens avec la sorcellerie. La voiture marche avec le Saint-Esprit.
19: Avec le Saint-Esprit. Amen.
20: Toutes ces religions.
3: Je suis arrivé à la tête avec une femme qui va accoucher. Elle a accouché quand on avait dit qu'on doit réduire les frais de l'accouchement selon le ministre de la Santé. Les infirmières ont répondu devant moi que quand appelé maman Foulaye vient faire le bébé, ils ne payent pas, on va caraver le bébé là ici.
19: Ouais.
3: Je vous dis que ça s'est passé devant moi.
19: Maman Foulaye est partie prendre le bébé.
4: Pour ce sujet, de 2011 à nos jours, il y a au moins 16 enfants de 2 à 5 ans qui ont disparu à la briqueterie.
19: Vous avez retrouvé quelqu'un avec des enfants à la briqueterie là-bas, non?
20: Assassin.
4: Il avait récupéré certains enfants avec une forte somme d'argent sur lui. Il a été amené à la gendarmerie. Peut-être il a été libéré, je ne sais pas, à Madagascar. Le commandant a voulu libérer le monsieur.
20: C'est comme ça tous les jours.
4: La population ayant suivi cela, on s'est déporté là-bas, menacé, avant que le commandant n'envoie le petit devant. Où il a été libéré, où il est encore là-bas, je ne sais pas.
19: Donc l'heure est grave comme ça à Yaoundé. Hein.
4: L'heure est grave.
5: Bonsoir Roger, c'est Ismaël.
20: Les êtres humains sont regroupés pour s'écouter.
5: Une jeune dame qui s'est fait chipper son nouveau-né, un prématuré de 4 jours.
19: Ouais.
5: Un prématuré de 4 jours.
19: Mais qu'est-ce que
5: jours.
19: Les gens vont faire avec
5: J'ai
19: des bébés comme ça?
5: J'ai cette dame ce matin pleurer au point où je dois demander qu'on mette la musique d'abord.
20: Je l'ai suivi.
19: Ils prennent même les bébés pour en faire quoi, Ismaël?
5: Mais ils mangent dans le ndomba.
20: Pour telle ou telle croyance.
5: Non, non. Quoi?
19: On mange les bébés déjà à Yaoundé.
20: Des innocents meurent chaque jour.
5: Vous me posez la question.
19: Attention, allez, les doigts de l'homme vont s'emmêler encore.
5: Écoutez comment le peuple pleure. Je me rappelle bien dans les années 90. Les Tamiens tuaient les pauvres sur le route là. On ne prend aucune décision.
20: Ce soir de décembre.
5: Il a fallu que la femme de Joseph Fouffet et de Fauchivé essaie derrière un camion bagage sur l'axe lourd pour qu'on interdise le rouler dans la journée. Vous me comprenez un peu?
20: C'est un souvenir.
19: Alors, je vous écoute.
5: Il a fallu que la femme de Joseph Fouffet et de Fauchivé essaie derrière un camion bagage sur l'axe lourd pour qu'on interdise le rouler dans la journée. Voilà qu'on voit les enfants des pauvres, on ne dit rien. Mais lorsqu'on voit l'enfant des riches, on va sortir un débat des hôpitaux du Cameroun.
23: Moi, j'ai vécu une expérience malheureuse que je voudrais partager ici. L'hôpital de référence obstétrico-gynéco.
20: Aucune formule magique parmi ces mots qui saignent.
19: L'hôpital quoi?
23: Gynéco, voilà. Obstétrico-gynéco.
20: J'ai pas trouvé le remède pour réparer.
19: L'hôpital quoi? Déco.
20: Il faudra tellement de temps.
23: Gynéco-obstétrique de Douala, à Yassa.
20: Tu as su rester debout et je t'admire de ton courage.
23: C'est un ami qui transportait sa femme.
20: Je l'avoue.
23: On ne l'a pas pris en charge. Malheureusement, quelques 2-3 heures plus tard, cette femme en est morte. Elle est décédée de suite d'un accouchement difficile.
20: Et tout à coup, dans la pièce de pleurs et de douleurs.
18: On refait l'actu avec vous.
19: Ado, le peuple n'est pas descendu dans la rue ce matin pour prendre le pouvoir. Et même ceux qui avaient engagé le peuple à descendre ne sont pas venus non plus.
20: C'est simplement l'envie de vivre.
19: Ah, les anti-émeutes ont quadrillé cet endroit-là depuis 4 heures du matin. Hein.
15: Notre pays a été que grâce aux élections, même si elles sont contestées de plus en plus, ou le plus souvent, c'est par là qu'il faudrait quand même prendre le pouvoir ou bien passer par les mécanismes prévus par la Constitution. On ne peut pas envoyer les enfants des autres dans la rue alors qu'on a pris le soin de ménager les siens ou les nôtres.
19: Ah, même... il faut rester dans l'état de droit. Hein?
15: Oui, oui, il faut rester dans l'état de droit. Même s'il faut dire qu'il y a des situations quand même frustrantes que les uns et les autres ont évoqué.
7: D'accord.
8: Allô, Roger.
7: Allô, Madame Yvonne.
8: Je suis très contente parce que Madame Edith Bangawala n'est pas partie de Douala pour Yaoundé pour venir mettre le désordre.
7: Hey, c'est mon amie, hein.
20: C'est vraiment ma meilleure copine.
8: Je sais que c'est ton amie, c'est pour ça que j'envoie les nouvelles par toi.
7: Hey. Le jour où elle va prendre le pouvoir, moi aussi je serai à côté, hein, bien heureux.
20: Avec elle, je me tape des barres.
7: Oui, je vais même te dépanner.
8: Cette femme n'a arrogé. Elle crée le désordre comme ça depuis 1992.
7: Elle veut prendre le pouvoir, elle ne crée pas le désordre, elle veut le pouvoir.
20: Elle a plein de certitudes.
8: Elle a passé le temps à insulter le président depuis 1992, quand elle était même encore dans le FIF. J'étais placée à côté d'elle en 92, à Ndorbonne, dans un bureau de vote.
7: Ndorbonne?
8: Ah,
7: vous vous connaissez.
20: Je suis content de l'avoir connue, ça, je l'ai bien réalisé.
7: Je vous savais, elle est solide, hein, cette femme-là.
8: Elle n'est même pas impressionnée, elle ne peut pas mettre ses pieds. Elle allait nous trouver son passage. Tu ne peux pas prendre le bois en venant casser ce qu'on a déjà.
7: Pourquoi est-ce que les femmes ne supportent pas les femmes? Les
8: non, non,
7: femmes.
8: Non, je ne peux pas supporter ça. Même le jour, elle était arrêtée là-bas. Je voulais seulement voir comment elle est déjà.
7: Oui, elle était là, non? Tu l'as vue, elle était en pantalon, non? Comme d'habitude, il y a quoi?
8: Mais je l'ai vue, non?
20: Et je sais qu'un de ces quatre, on sera amené à se recroiser.
7: Oui, oui.
8: Parce que la femme-là m'a bien fait souffrir.
7: Et...
8: Ah.
7: Bon.
8: Tu ne connais pas la belle-là. Un jour, je vais t'expliquer.
7: D'accord.
8: Alors, vraiment, elle ne pouvait pas venir ici à Yaoundé. Ça, c'est Yaoundé, la capitale.
7: Ok.
8: Elle fait ses petites choses là-bas, voilà.
20: Alors, tu me parles sur un autre ton si tu veux pas te manger des baffes.
7: Bon, à tout à l'heure, hein.
8: À tout à l'heure.
7: On se calme d'abord. Le duc, à chaque action, il y a toujours un plan B. Ceux qui nous ont annoncé qu'ils seront dans la rue se sont réfugiés plutôt du côté de la sous-préfecture des Foulanes. C'est ce qu'il dit. Il n'a pas signé son message, cet auditeur. Avant, il les a vus. Il a vu les Kawala à la sous-préfecture des Foulanes. Bah, enfin, moi, j'ai pas vu. J'ai pas vu. Quelle sous-développée cette dame qui en veut à Lady Kawala? Bon, enfin, moi, je suis pas là pour relayer les blasphèmes, les insultes contre les
9: non,
7: dames.
9: Non,
7: hein.
9: Vole pas non,
7: non, non,
9: la
7: moi, je veux pas.
8: La dame qui vient d'appeler là, vraiment, faut qu'elle se réveille.
20: Et franchement, elle m'a saoulé.
8: Parce que c'est une grande personne qui se comporte comme un petit gamin comme ça.
7: Adieu. En démocratie, chacun a son opinion et chaque opinion compte.
8: Non, elle n'est pas mieux placée pour insulter Kawala.
20: Elle a injecté dans nos joies comme une anesthésie.
7: Adieu n'est pas descendu dans la rue aujourd'hui, hein.
20: Pour éviter les projectiles.
7: Adieu est peureux, hein.
8: Non. Je ne suis pas dans la rue. Je suis là où moi, je travaille. Je
7: donc tu es parti vendre tes choses tranquillement. Vous avez voulu tromper qui alors? Adieu a dit ici hier qu'il va descendre dans la rue, non? Adieu est un peureux, hein. Adieu trompe les gens.
10: Bonjour, Roger.
7: Moustapha.
10: Je salue le grand frère.
7: Comment va Moustapha? Diamna?
10: Diam.
7: Diam, Saré?
10: Diam.
7: Ok.
10: Il faudrait que les auditeurs écoutent ce Roger qui avait peur. Parce que personne, aucun auditeur même avait peur de cette manifestation.
7: Moi, je ne banalise pas les menaces des hommes politiques, hein. L'autre là qui a quitté le pouvoir au Burkina Faso, qu'on parlait, avait banalisé et minimisé les appels de ce genre-là. Vous voyez ce que ça fait? Je prends toujours au sérieux ce que les gens disent.
10: Ils sont là, ils disent que bon, la discipline du parti, mais ça me fait rire.
20: Et je me marre. Quand j'entends cette phrase résonner.
7: Moustapha,
10: oui.
7: Les gens disent comment? La discipline du parti. Hein? Est-ce que vous êtes
10: du parti?
7: Vous-même, est-ce que c'est votre parti? Vous êtes de l'opposition, non?
10: Oui.
7: Vous êtes malafiste, non?
10: Qui vous l'a dit ça? Moi, je suis pas dire que c'est Marafa, un membre du bureau politique.
7: Vous êtes du parti de Bello. Ah oui. Bon après-midi, comment je vous appelle?
24: Moi, c'est Ange Kenyé du MRC.
7: Ah, Ange Kenyé du parti du Maurice Kamto. Mais vous avez refusé de descendre sur le terrain. J'ai vu que vous avez fui.
24: Monsieur Kérékéki, il faut donner la bonne information aux doyens.
7: Vous donnez alors.
24: Le professeur n'a jamais dit que nous irions dans la rue. C'est Mme Kawala qui a demandé de prendre le pouvoir dans la rue.
20: J'en suis témoin.
7: Vous envoyez la faute sur Kawala?
24: Ils trouvent les moyens de droit pour l'indiquer.
7: Vous avez utilisé quel moyen alors aujourd'hui? Vous allez vous battre jusqu'à la dernière goutte d'énergie.
20: Je sais que vous en êtes capable.
24: Ah oui. Contre cette loi là. Cette loi liberticide là.
7: Ok, d'accord.
24: Alors vous savez que sur le plan du droit, nous avons des juridictions internationales.
7: Oui.
24: Nous allons tout faire pour attaquer cette loi-là.
7: Ah bon? Entendu,
24: bonne émission à vous. Hein, mais
7: merci.
24: Du coup, vraiment, il faut, vous savez, votre émission est suivie. Il faut
7: beaucoup.
24: Donner la bonne information.
20: Gardez vos doutes.
7: Merci. Voilà. Merci de nous aider à le faire.
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7: C'est une voix que vous aimez entendre à la radio, professeur. Bon après-midi et merci d'être là.
26: Bon après-midi, Roger. Je voudrais vous dire tout le plaisir que j'ai à être avec vous dans votre joli studio.
7: Merci.
26: On y prend du plaisir. Hein.
7: Le quitus éditorial est de Emmanuel Noël Bissaï, président directeur général.
0: qui d'ailleurs souffre sur une bougie de travail de plus.
20: Tu as su rester debout et je t'admire de ton courage.
0: Cela fait un moment que le Seigneur l'avait appelé en tant que berger pour conduire son pâturage.
20: J'avance la tête haute.
0: Et j'ajouterai que Jean de Dieu a ici est là. Il est là dans le décor de la production. Ouais, vous le verrez très bien. Nous sommes en phase là.
9: On forme un bloc où l'intégrité se pratique pas à moitié.
0: Alors j'ai reçu ce message. Bonjour Roger, votre programme est un véritable régal pour la capitale Yaoundé. Toutes mes vives félicitations. Vous tenez votre diamant en haleine.
20: Je voudrais te dire merci.
0: Sans souci. Bonjour, rassurez-moi que ce n'était qu'un recul pour mieux sauter, parce que là, cet après-midi, vous sautez bien, vous sautez mieux. Je vous croyais déjà muselé, hein, que Jéhovah...
20: On ne sait même pas s'il existe.
0: Dieu Tout-Puissant vous protège et vous utilise pour éclairer davantage le peuple camerounais. Je suis Monsieur Tafo, professeur Claude Abbé. Urban Olangnaon a écrit son livre, hein.
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11: D'où vous est venue l'idée de créer une telle association? Êtes-vous-même un ancien rapatrié?
12: Ah oui, en effet, il faut noter que je fais un voyage Cameroun-Europe par voie de terre.
20: Et pour ça, faut du cœur et un mental de résistant.
12: C'est-à-dire Cameroun-Nigeria, Niger-Algérie, Maroc, et puis j'ai pu rejoindre l'Europe par l'enclave espagnole de Melilla.
11: À Melilla, on a vu de jeunes Africains par centaines aller casser la grande muraille pour traverser de l'autre côté de la barrière. Donc vous aussi, vous êtes passé par là.
20: Il n'y a pas de chemin facile. Ibrahim.
12: Oui, j'y suis passé. Au cours de ce voyage, j'ai vu des choses terribles.
20: La vie n'est pas un long fleuve tranquille.
12: J'ai vu des gens qui mouraient devant moi. J'ai vu des corps en état de putréfaction avancée.
20: C'est l'ultime épreuve où tu affrontes la pire souffrance morale.
12: J'ai vu toute la misère inimaginable que très souvent certains médias relaient.
20: T'as qu'à voir les réactions d'un nouveau-né à l'hôpital. Si Chelsea force et qu'il comprend que souvent la vie va lui faire mal.
11: Alors, vous viviez dans les rochers, vous dormiez dans la forêt, dans le désert. Bon, alors, qu'est-ce que vous mangiez dans les rochers? Et dans la forêt.
12: Nous vivons de le monde.
20: Vivre, c'est accepter la douleur, les échecs.
12: Nous quittons la forêt pour aller à la barrière avec les échelles.
11: Pour escalader.
12: Pour escalader et aller en Espagne. Et moi, j'ai pu le faire à la suite d'une attaque massive, c'est qu'on appelait à l'époque.
13: L'histoire sur son cours.
12: Étant à Melilla, il y a eu une autre organisation des compagnons africains subsahariens qui étaient aussi arrivés, venus à la barrière, attaquer et ils sont entrés. Cette fois-là, c'était des milliers.
20: Quelques dédicaces pour les acteurs Philippe, Jean, Florence, Nathalie, Hélène, Hervé. Merci Hamid, Paco, Yannick et Ronnie. J'oublie pas James, Jamel, Raf, Karim et Wally.
12: Et comme la capacité, le centre de rétention de Melilla est assez réduite, je crois 800 places, alors les autorités espagnoles ont estimé qu'il n'était plus possible de contenir tout le monde. On a donc ratissé la ville. Tous les migrants qui n'avaient pas de papier ont été renvoyés au Maroc.
20: Le destin est un farceur, on peut tomber à chaque instant.
12: C'est au départ du Maroc, donc on nous ramène, on nous met dans un centre de rétention où nous avons passé 2 ou 3 semaines.
20: Et puis enchaîné.
12: C'est au départ de Casablanca qu'on nous met dans un avion de ligne Casablanca Douala, nous arrivions à Douala.
11: Et quelquefois quand vous arrivez au Cameroun, on vous envoie à Niobel.
20: Il sait que s'il ne tente rien, c'est dans ses murs qu'il va mourir.
12: Ça n'a pas été le cas. On a été très bien reçus à l'aéroport de Douala. On a trouvé les autorités camerounaises qui nous attendaient. Et puis on nous a conduits à la base navale où nous avions passé 2 ou 3 jours. Et quand il a fallu que nous partions de la base navale, on nous a remis chacun 45 000 francs pour que nous puissions rejoindre nos familles.
20: L'histoire est devenue aventure et l'aventure est devenue belle.
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16: Il y a des joueurs qui apprennent leur convocation à l'équipe nationale par d'autres voies que celles-là qui sont...
11: Est-ce que le coach a entrepris des démarches d'abord?
16: Encore que nous avons un coach qui très souvent vous dit qu'il a eu tel joueur au téléphone pour parler de...
11: Ah, il négocie par téléphone.
16: Ça dit qu'on ne comprend pas.
20: Puisqu'on a, on le mérite.
11: Allons retrouver Thomas Massor au téléphone portable. Thomas!
17: Allô, qui?
11: Thomas, ça va?
20: Il pourrait être frère.
11: Ndila Magnan.
17: Ah, mais je viens de prendre une bosse.
11: Maman qui est là?
17: Maman est longueur. Maman t'avait longueur.
11: Maman t'avait longueur.
17: Maman t'avait longueur.
11: Il y a quoi, Thomas?
17: J'espère que Abdoulaye Ado est à l'écoute et qu'il est en route.
11: Je sens que Ado va réagir. Hein.
17: Hier, les lions indomptables attisaient beaucoup de convoitises.
11: Je vous assure.
17: Sur tous les continents.
11: Oui.
17: Ceux qui étaient sur le banc de touche en 2010, les lions en Afrique du Sud, pendant que nous étions menés, dans leur cœur, ils ne faisaient qu'applaudir. Achouka, achouka, achouka.
11: Il faisait comment?
17: Applaudir, achouka, gongoli.
11: Est...
17: Au lieu que de pleurer.
20: J'ai des cicatrices plein la peau et quelques-unes dans mes souvenirs.
17: Nous sommes allés à la du monde 2014. Monsieur Etoufis refuse de prendre le drapeau du Cameroun devant le premier ministre Sandal. À la Coupe du Monde, sur l'air de jeu, Assou et Koto et Oukandjou. Pendant que les autres jouent au ballon, eux, ils ont fait leur petit ring à un angle du stade. Poum, poum, poum, poum, poum, poum.
27: Comme le souvenir. Ce souvenir, ne jamais oublié.
17: Délétère est instauré par le politique dans ses ramifications au sein de l'encadrement technique, administratif, financier pour rendre les lions indomptables domptables.
11: Allô, gars, là c'est...
19: c'est ton opinion. Tu penses que entre joueurs là, ils peuvent se lancer le son?
20: Si t'as pas compris, va voir mes potes, ils vont t'expliquer.
19: Les jeunes boudes, les lions indomptables.
1: Ouais. Je qui boudes les lions indomptables même là, c'est qui?
19: Il y a les joueurs de Matip.
1: C'est qui? Joueurs de Matip,
19: c'est Rabat Majer. Ils sont sept.
1: C'est qui? C'est Rabat Majer, c'est Timomi, c'est Merikim, c'est Youssouf Fofana, c'est Van Dassen, c'est Guri.
19: Il y a sept jeunes gens qui ont boudé.
20: Gardez vos doutes.
19: C'est qui comment? Des joueurs.
1: Des joueurs comme ça, ils boudent.
19: À ton avis, ils sont titulaires dans leurs équipes.
1: C'est qui? Le nom c'est qui? C'est Climo, c'est Majer, c'est Guri. Non, c'est ça mon courage. Des mouilleurs, mouilleurs dans la tannée. On leur fait une faveur.
19: Joël Matip n'est pas mouilleur. Hein.
20: C'est quand même celui que je connais le mieux.
1: Écoutez, Roger, au fond, Roger, le seul problème que Gopos a, comme les autres à France, c'est de trouver un avant-centre de classe internationale. Voilà le problème de l'équipe nationale. Tous ces joueurs-là, c'est des joueurs à tempérament globalement défensif. Trouver un avant-centre avec cette équipe-là, vous gagnez la Coupe d'Afrique des Nations. Trouver quelqu'un qui sait marquer des buts. Donc, Matip, reste là-bas. On n'a pas besoin de toi. C'est qui? Comment Zambo qui là? Zambo Kouagouli? Non, attendez. On fait l'honneur à des feignants, des mouilleurs, de venir plateau de Maïdine équipe qui se vante même.
20: Mais c'est de quoi je parle?
1: Reste là-bas. Regardez une bande de mouilleurs comme ça qui ne sont pas capables de stabiliser leur place dans leur club. Ils ont peur de venir jouer en équipe nationale.
19: Allez,
1: ils ont augmenté leur CV. Oui, Roger.
19: Je mets en face de vous quelqu'un.
20: Défoulez-vous.
2: Mais vous avez dit de nous dire que le Gulit marquait parce qu'il y avait des joueurs derrière qui ne devaient pas marquer.
1: Oui, c'est ça. Oui, parce que vous avez dit que la marque n'a pas de joueurs.
20: Criez même si vous le voulez.
2: Vous savez, c'est pas de marquer s'il y avait des joueurs qui ne devaient pas marquer. Vous m'avez dit, l'équipe nationale de Cameroun, tous sont moyens. Mais ceux qui refusent de venir ont une place dans cette nationale.
1: Vous savez, c'est pas que vous avez dit que les joueurs sont pas marqués.
20: Profitez-en.
2: Vous avez cité pour qui marque, il fallait que les jeunes mènent du temps. Et quand le moyen au plus, c'est de donner les balles pour marquer.
1: Vous avez
2: dit, qui a pris le ballon dans son côté pour aller marquer dans l'autre côté.
20: Des hommes se font la guerre.
19: Allô?
3: Oui,
19: prenez la parole.
3: C'est juste pour vous dire que j'ai vu comment tu es resté vraiment à l'écart du ping-pong qui venait de se passer là entre Georges et l'autre auteur. Je vais seulement dire à Georges que nous l'écoutons souvent tous les après-midi. Il est constitué ici comme un donneur de leçons. Et un donneur de leçons parfois a le droit de réserve. Il ne doit pas venir appeler les joueurs de feignants.
19: Donc Georges donne trop de leçons. Hein.
3: Trop de leçons. Moi j'écoute votre émission religieusement tous les après-midi.
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6: Il est 19h.
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14: Marcus, quand la chèvre arrive à mordre l'étranger, c'est une honte pour le chien de la maison. Le peuple a l'impression que les lions ont honte. Ils ont peur de ramasser leur honte après l'éclatante victoire des filles. Parce que pour une fois depuis plus de 20 ans, on s'est senti un même peuple, une même nation, une même vision. L'équipe avait une âme. On s'est senti fier d'être Camerounais. Quelque chose qu'on n'a plus eu depuis. Comme j'ai pour habitude de dire que nous n'inventons rien, nous ne créons rien. Dans la Rome antique ou dans la Grèce antique, pour que le peuple ne regarde pas les affaires de la cité, on disait donner du jeu et du pain au peuple et vous laisserez tranquille. Mais le peuple n'a ni pain ni jeu. Ça veut dire ne regardez pas ce que nous faisons. C'est ça le problème. On détourne les peuples, les jeunes, des vrais problèmes, vraiment de grâce. C'est des gars qu'on oublie dès que les projecteurs se sont éteints un dimanche après-midi, dès qu'ils ont fini de nous amuser pendant que nous semblons du champagne dans nos salons, en pensant comment privatiser l'État et voler, on les oublie. On les appelle amuseurs publics. Mais maintenant, si ces gars pensent d'abord à leur vie, à leur famille, à leur avenir, à leurs enfants. C'est pas moi qui vais leur jeter la pierre, comme disait Jésus.
19: L'ambition dont on n'a pas?
14: La compétence est criminelle.
19: Bon.
14: De grâce.
19: Okay. Il y a donc un malaise profond là?
14: Il y a toujours un malaise. Il y en a qui vivent dans ce malaise.

0: Voyous, véléiteurs.
1: J'aime ces attaques.
2: Reprenons ça. Les 4 V, quoi?
0: Voleurs, voyous, vulgaires, véléiteurs.
2: Ils jettent la nourriture dans la poubelle.
0: J'ai même trouvé.
2: Pendant que les enfants chargent un pont de 50 avec le haricot de 25 et se partagent en deux pour aller à l'école.
1: Absolument épatant.
0: J'ai même constaté qu'ils ont dans un groupe que j'appelle les 6S. Se soutenir, s'arriver, se servir, s'enrichir, se sodomiser.
1: Non, je déconne.
0: Et s'emparer du pouvoir.
2: Les quoi?
0: Les 6S.
2: Pour faire comment?
0: Se soutenir, s'arriver, se servir, s'enrichir, se sodomiser.
3: Mais là, c'est plus fort que moi. Le diable.
0: S'emparer du pouvoir.
1: Merci beaucoup.
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5: Monsieur Kiki de Kiek.
6: Oui.
5: Non.
4: Kiek de Kiki.
5: Bonsoir à tous vos nombreux auditeurs. Je sais au combien sont milliers.
2: Ils sont très nombreux là.
5: Je sais que vous savez si bien accrocher la République à travers votre émission.
2: Nous le faisons.
1: Si on n'a pas atteint le nirvana, on doit en être au seuil.
5: Je suis très heureux de vous accompagner dans ce studio. Nous pensons pouvoir apporter un peu plus. Ceux qui vous suivent savent toujours que vous dites ce qui est vrai, et juste, et pertinent.
1: Tu avances la tête haute.
5: Et nous pensons pouvoir effectivement faire partie de ceux qui vont apporter cette pertinence dans les informations qui seront diffusées cet après-midi.
2: Robert Batti, au téléphone portable, allô?
7: Allô?
2: Oui, bon après-midi.
7: Oui, bonjour.
2: Oui, comment je vous appelle?
7: Sylvain Demvane.
2: Ah, Sylvain Demvane. La dame à côté de vous dit qu'elle ne cherche pas le mariage?
7: Oui.
2: Bon après-midi. Puisque vous êtes accroché, vous êtes scotché, je vais lire rapidement quelques messages parmi ces SMS qui nous parviennent très nombreux, qui tombent comme des gouttes de pluie. Salut le duc Roger, je vous ai vu à la télé.
1: Je me suis frotté les yeux.
2: Vous aviez une pochette blanche, Avez-vous rejoint le cercle des autres là?
1: J'ai ri bêtement à cette vision.
2: Et tout, avec sourire. Ah, donc quand je mets une petite pochette blanche, là j'ai rejoint le cercle. Mais est-ce que elle avait combien de têtes, ma pochette? Moi je suis un aristocrate de sang.
1: La jet set des aristocrates.
2: Bonjour Roger et à toute l'équipe qui t'accompagne. Je me suis réveillé un peu souffrant ce matin et il m'a suffi d'écouter ton zapping qui vient de passer là pour retrouver la bonne humeur. Roger, que Dieu te bénisse encore et toujours.
1: Tout ça au nom de Dieu, on sait qu'il existe.
2: Pour Ange, Raoul et Mamie Rose m'a dit vraiment Roger, quand tu n'es pas là, nous sommes malheureux, nous sommes malheureux. Salut Roger, qui est de Kiki, j'ai suivi ton zapping, il est vraiment fantastique et surtout ce côté humoristique et tes connaissances pluridimensionnelles. Cela fait de ton émission une des plus écoutées de la région, du centre.
1: On est les témoins.
2: Je suis Paul Moubilon. Salut de Kiki, grâce à ton émission, nos yeux commencent à s'ouvrir. Le Cameroun se rappellera de toi. Bravo à toi, Lamine, depuis Etoudi. Bébé Roger, tu es meilleur. Que Dieu te protège chaque jour et une vie. Dominique Taximène.
1: J'ai adoré conduire la nuit.
2: Le bon Taximène.
1: Avec le bras gauche de sortie qui fait un bras de fer contre le vent.
2: J'ai lu à la une du quotidien Le Messager.
1: On voit et on entend l'encre devenir vivante.
2: Que bon, voilà, la FIFA adoube l'échec du comité de normalisation. Bon, c'est ce que j'ai pu lire. Chacun y va de son commentaire. Mais je restituais déjà sur un plateau de télévision que j'ai rencontré le porte-parole du gouvernement, le ministre Issa Thiro Mabakary, vendredi en nocturne. Nous nous sommes briefés. Je n'étais pas seul.
1: Il faut absolument que je vous raconte.
2: Il y avait des journalistes, ça. Moi, je cite toujours. Il y avait Soulé Onoyo.
1: Tant que je pourrais écrire, je te demanderai de repasser.
2: Il y avait Jules Lobon.
1: Qu'il est possible de combattre le mal par les mots.
2: Par exemple, il y avait François Bicoro.
1: On a trempé notre plume dans notre envie de changer de vision.
2: Il y avait Albert Patrick Eyaï.
1: J'en suis témoin.
2: Il y avait Jean de Dieu à ici.
1: Laisse-moi mon stylo, il n'y a pas moyen que je m'arrête. J'ai une envie d'écrire comme t'as une envie de cigarette.
2: Je puis vous dire que le ministre de la Communication, porte-parole du gouvernement, nous a rassurés. Il a dit, je viens d'avoir lui, Paul Motazi, au téléphone, le secrétaire général des services du Premier ministre, que le Premier ministre a envoyé en délégation avec le ministre des Sports à la FIFA. Ils sont en train de se mettre en route pour revenir au Cameroun. Il dit que c'est bon. Zenabou Pumbura, comment tu vas, ma chère Zenabou, qui nous écoute depuis la Cité Verte?
1: J'aurai jamais assez de salive pour raconter tous nos souvenirs.
2: À quand la diffusion de la reine? Ils m'ont dit que l'émission n'est pas rediffusée, c'est dommage. C'est dommage, c'était en direct. Zenabou, que je recevrai ici très bientôt.
5: Zenabou Pumbura?
2: Oui, bien sûr, elle viendra ici.
5: C'est souvent entendu.
2: Oui, elle viendra. Elle viendra ici avec...
5: Bonsoir à elle.
2: Oui, quelques disques déjà faits majeurs. Moi, je préfère un Tommy Tumba. Enfin, on verra Zenabou Pumbura.
1: J'étais content pour elle.
2: Merci pour l'écoute.
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2: Très heureux de retrouver le tandem idéal et génial.
1: Si on n'a pas atteint le nirvana, on doit en être au seuil.
2: L'excellent Claude Yon est le plus que parfait. Le duc Roger qui contrôle le micro en ce moment.
8: On forme un bloc.

0: et se pratique pas à moitié.
1: Je suis Junior Savio de Yaoundé. Junior, merci de nous retrouver. C'est parfait, nous allons cheminer ensemble pour une très belle aventure qui durera très longtemps. Ça, je vous le promets.
2: J'en suis témoin.
1: Un autre SMS, bon, alors je vais lire ce qu'il a écrit. Bonsoir le duc Roger, la dictature se fiche pas mal du développement. Oh. Où est la dictature? Vous avez vu ça où? Alors, malgré tout, un seul individu domine pour le moment le sérail, John de Mélène. Où est la dictature? Ben, je crois que le ministre des Transports a fait fermer l'aéroport de Douala pour des raisons de travaux. Enfin, il avait dit que c'était pour arrimer cet aéroport aux standards internationaux. Vous, vous voyez la dictature. De toutes les façons, vous n'avez plus besoin de prendre le maquis pour vous exprimer. Bon giorno à vous, Roger et Claude Young.
2: Ils sont devenus indispensables, comme chaque histoire a ses héros.
1: Grâce à la venue du grand Italien, nous sommes quasiment tous obligés de ne pas bouger. Et comme d'habitude, on a vu des rafistolages sur les différentes routes que vont emprunter notre hôte de la Familia Siciliano. Décidément, ce régime ne peut rien. C'est en général, vous n'avez plus besoin de prendre le maquis pour vous exprimer.
2: Même si les plus sceptiques nous disent, mais à quoi ça sert?
1: Allô?
3: Allô?
1: Oui, bon après-midi à vous.
3: Bonsoir, Olivier.
1: Comment je vous appelle?
3: Clovis de
1: Colbisson, ça va très bien dans ce quartier-là?
3: Oui, ça va très bien, le Kiké. J'ai un problème, je voudrais savoir le nom de la nouvelle radio et la fréquence. Parce que
1: oui.
3: Depuis, je vous...
2: Arrêtez de me chercher.
1: Voilà.
3: Oui, le Kiké, la fréquence, s'il vous plaît.
1: Oui.
3: Ok, merci beaucoup, le Kiké.
1: Allez, merci, très bonne écoute, hein. Voilà.
2: Prends ça comme un bon signe.
1: Je suis très heureux de lire Ézéchiel. Cet après-midi, il m'écrit ainsi.
2: On voit et on entend l'encre devenir vivante.
1: Le Kiké, good afternoon.
4: Yes.
1: Abdoulaye Ado a-t-il fini d'égrener son chapelet mohammedan?
2: Via toutes ces religions qui fabriquent de la haine, des assassins, des terroristes.
1: Ézéchiel.
5: Qui a dit un jour que les paroles s'envolent.
2: Et que les écrits restent.
1: Roger, tu es fort, mon frère, hein.
2: Quels que soient les domaines, social, culture ou dans le sport.
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1: Marcus, bon après-midi et bienvenue, hein.
7: Bon après-midi, qui est? C'est un bonheur largement partagé avec toi et avec tous les Camerounais.
1: Oui, oui. Il y a une dame qui m'a appelé l'autre jour et m'a dit, mais où est passé Marc Aurel? Quand j'ai joué la chanson de Douleur, c'est toi qui as dit que tu peux maintenant. Et elle m'a rappelé que Marcus avait dit que grosse voiture, petite quéquette.
7: Oui, mais ce n'est qu'un simple constat. C'est pas moi qui tue le roi. Je n'annonce que la mort du roi.
2: Cette histoire, je donnerais tout pour connaître son origine exacte.
1: Toutes les grosses voitures là?
7: Micro. On
1: oui,
7: peut lui
1: micro.
7: Expliquer ça en long, en large et en travers.
1: Oui, si elle vient. Et celles qui connaissent Marcus l'appellent ancien yéyé.
7: Disons qu'il y a de beaux restes. C'est qu'on est comme le bon vent. On oui, s'améliore oui. En vieillissant.
1: Marcus a encore de beaux restes.
7: Il y en a.
1: Il y en a.
7: Il y en a encore.
1: Vous pouvez vérifier par vous-même.
5: Je te laisse donner le top départ.
1: J'ai rencontré tout à l'heure une jeune dame qui m'a reconnu par mon timbre vocal. Elle m'a dit qu'elle est fan. Je suis fan. Et elle m'a dit, la dernière fois, votre voix était un tout petit peu malade. Ça nous a fait maigrir. Et son compagnon a dit, nous, ça nous a plu. Ah. Elle s'appelle Marie-Christine Boadé. À toi, Marie-Christine, bon après-midi. Hein? Bon, alors, qu'est-ce qu'on fait? On prend une pépite de diamant et on se retrouve pour la suite. À tout de suite. Elle se caresse, je vous l'ai dit. Elle dit qu'elle est ma fiancée. Je n'ai pas refusé.
2: Tu choisis quoi, une love story de première ou de seconde classe?
1: Elle chante pour moi.

0: en caresse quand elle me pose la question.
1: Tolo, comment ça va?
0: Je dis, ça ira mieux.
2: Dis au revoir à celle que t'appelleras désormais ton ex. 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
0: Marc Aurèle.
3: Disons que c'est une voix qui est belle. Elle est chaleureuse.
4: Oui.
3: Elle est ensorcelante.
4: Ah oui.
3: C'est une fleur au printemps. C'est un soleil dans l'aurore. Elle distille l'amour.
4: Toujours
3: sans
4: là.
3: L'avoir, on devine le poids de son regard. Peut-être la fraîcheur de ses lèvres. Peut-être la chaleur de son corps.
2: C'est vrai, mais l'important, c'est peut-être juste qu'elle soit belle.
3: Je pense quand on l'entend chanter, n'importe quel homme normal tombera amoureux si on ne l'est pas déjà.
4: Oui.
3: Moi, sans la connaître, je sens que je fonds.
0: Tu imagines la fraîcheur de ses lèvres.
3: La fraîcheur de ses lèvres,
0: comme une
3: fleur, le poids de son regard. Je pense que le jour où je la verrai, je ne serai pas déçu. Je pense que Dieu a pris tout son temps pour créer cette dame.
0: Dieu est un créateur.
3: Il a dû la créer.
0: Ce jour-là, il n'a pas dormi tout.
3: Non, c'était un lundi matin, il a été encore tout frais. Parce qu'il y en a qui créent le samedi soir quand il est fatigué. Moi, je pense qu'il a voulu réaliser un chef-d'œuvre.
0: Oui.
3: Cette carrière doit être une perfection.
0: Un diamant tombé dans
3: le ça doit être un rêve.
5: Qui dira que cette histoire ne fut qu'une parabole de deux poètes à la plume trop leste.
3: Mitterrand avait l'habitude de dire laissez les choses glissantes glisser. Et puis je crois que Pompidou a dit un jour à Balladur, jugez votre importance au nombre de vos ennemis. Parce que si vous entendez qu'on vous aime, ça veut dire que vous ne représentez rien. Et si vous voulez qu'on vous aime, allez habiter Etambafia.
2: J'aime ces attaques.
3: Jésus a été quelqu'un d'important, a été très insulté, moqué, n'a rien dit. Le président de la République est l'homme le plus insulté, mais il ne réagit pas, il fait le dos rond. Mais j'avoue que devant une certaine presse, ce caniveau, ou de journalistes mercenaires, je dirais que ça sent le caleçon.
2: Aux odeurs de pisse.
3: Ça sent le caleçon.
2: J'ai vu des mots tendres, j'ai vu des mots d'excuses, j'ai vu des gros mots.
3: Faut pas qu'ils chient sur les draps et que d'autres fassent la lessive après, comme on est en train de le faire.
2: J'ai vu des mots passants, j'ai vu des mots vexants, j'ai vu des mots tranchants comme un pieux.
3: Je ne dirais même pas que c'est des confrères. Pour vous, c'est des frères cons. Mais un bon tableau parmi les mauvais tableaux est un mauvais tableau.
0: Très bien.
3: Un mauvais tableau parmi les bons tableaux est un bon tableau.
6: Oui. Bonsoir, Pierre.
3: Bon après-midi, Juliette.
6: Oui, vraiment, bonsoir à vos panélistes. Je voudrais dire à celui qui est en train de parler, là, vraiment, s'il y a des mots qu'on ne sait pas aux antennes.
3: Marc Aurèle.
6: Il y a quand même des... Oui, vraiment, il a prononcé des mots là qui ne sont
3: non,
6: pas bien.
3: Il a dit que des gens ont chié sur les draps.
2: Je dis pas ça pour provoquer.
6: Oui, vraiment,
3: les autres, il ne doit pas dire comme ça. Hein. C'est le français de chez Molière, non?
6: Non, ça va.
3: Je suis prêt à mettre à votre disposition deux livres sortis sur Strascan après le scandale de New York par des grands journalistes en me disant ça sent le caleçon. Donnons-nous rendez-vous demain, madame.
5: Que le meilleur gagne.
3: C'est pas moi qui tue le roi. Bon, je dis, madame, je suis prêt à mettre à votre disposition deux livres sortis.
5: Que le meilleur gagne.
3: Sur Strascan après le scandale de New York.
0: D'accord.
3: Ce mot est sorti là-dedans.
0: Donc, Juliette,
3: comme moi, madame.
0: Juliette n'aime pas qu'on dise que ça sent le caleçon.
2: On met du temps à accepter ce mot, c'est lui qui finit par s'imposer.
3: Lisez comme moi, je mets à votre disposition ces deux livres dès demain. C'est pas moi qui tue le roi, je n'annonce que la mort du roi.
0: Juliette ne veut plus que tu dises que ça sent le caleçon.
2: La langue française a choisi ce terme, moi j'ai rien d'autre à proposer.
0: Ezekiel dit que Juliette ne dérange pas les gens, hein. Est-ce qu'elle ne chie pas? Enfin, non, je vais pas dire des choses comme ça. Non.
2: Je soulève chaque syllabe pour voir ce qu'il y a en dessous.
0: Alors là, non. Est-ce que Ezekiel lui-même me dit qu'il y a un autre Ezekiel? Je sais donc plus quel est le vrai Ezekiel. Bon, Ezekiel, il ajoute encore, hein. L'autre Ezekiel, s'il dit, monsieur Marc Aurèle, vous êtes un petit grossier personnage. Hein. Il est indécent de dire des mots bêtes et méchants en direct aux antennes.
2: Ne prends pas ça pour de l'arrogance.
3: Je crois que j'ai montré tout à l'heure que j'ai fait théologie du savoir-vivre.
0: Oui.
3: Que je peux être un gentleman, parler comme au 17e siècle, s'il veut. Là, j'ai dit que ça sent le shampoing chlorant.
0: Chlorant.
3: Ou au réal.
2: Ah, maintenant, je l'ai compris.
0: Marc Aurèle Foumou.
3: Oh, c'était la belle époque.
0: Il fallait arriver à Eldorado pour voir Joseph Orona danser.
3: Eldorado, escalier, le philanthrope,
0: le
3: moulin rouge. Oh là là, c'était la belle époque.
0: Raymond de Febé nous dit au secours. Pas plus tard qu'hier au Carrefour Étoudis, une jeune femme d'une trentaine, hein, très jolie, est sortie de son RAV4 Toyota de couleur blanche. Elle s'est déshabillée
4: le diable.
0: Et s'est mise à faire des va-et-vient sur une distance de près de 100 mètres, toute nue.
2: On a entendu parler.
0: Ceci sous le regard des spectateurs.
2: Les spectateurs vibrent aussi, c'est du spectacle vivant.
0: Et des forces de l'ordre, très médusées, et qui se contentaient de filmer la scène effroyable.
2: La vie n'est pas un long fleuve tranquille. T'as qu'à voir les réactions d'un nouveau-né à l'hôpital, Si Chelsea force et qui comprend que souvent la vie va lui faire mal.
3: Le diable est tout le temps en train de disputer l'âme de l'homme avec le bon Dieu. Oh, Dieu dit, je suis à côté de vous et vous êtes tout le temps en train de chercher loin de moi.
2: Vie dans un labyrinthe et il y a des pièges à chaque virage. À nous de les esquiver.
3: Le diable donne très vite des choses matérielles, terrestres. Le bon Dieu donne des choses célestes et spirituelles. Mais c'est des gens qui sont dans une autre logique. Ils disent, mieux vaut rien en enfer que de servir au paradis.
4: Très bien.
3: Ils font des pactes avec le diable où ils vous demandent des choses impossibles.
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8: Sadat Donvok-Betty nous écrit, Angers, bonjour, nous, tes sympathisants, attendons voir qu'on te décore de ton vivant. Bien de choses à Gilbert.
9: Merci.
2: Un ancien respecté à la voix aussi profonde que les rides de son visage.
10: En ce qui me concerne, moi, je suis déjà décoré, je n'aurai donc pas besoin de médaille à titre posthume.
8: Non, il y en aura.
10: Non.
8: Le ministre de la communication vient d'appeler.
10: Il faut empêcher ça, il faut arrêter ça.
8: D'accord. Alors, Debo Andebe dit que les images font la ronde des réseaux sociaux. Deux jeunes filles arrêtées dans l'extrême nord avec des explosifs. Bravo à notre armée, nous dit Debo Andebe.
2: Je l'ai connu un soir de pleine lune, devant un grand ciel étoilé.
8: Dans ce studio, il vient de Moitele. C'est un journaliste hors pair. Hors pair, je vous l'ai souvent dit, Gilbert Tchalaïkani.
2: Je te parle de son récit qui, pendant des décennies, a traversé plus d'un paysage.
8: Une plume en or et aussi un micro d'or. Mais Gilbert n'en profite pas pour pisser sur la lune. Non. Il est resté tout à fait égal à lui-même, Il est resté dans la modestie qu'on lui connaît. Gilbert.
10: C'est un honneur. Un grand honneur et un plaisir immense de me retrouver à ce micro pour commenter l'actualité.
8: Oui.
10: Et en compagnie de vos millions d'auditeurs, je suis très heureux d'être là.
8: Un diamant musical pour commencer.

0: Gilbert.
1: Quand on écoute la classe, la grande classe musicale, rien à voir avec les balbutiements de quelques autres.
0: Oui, oui. Eco Roosevelt, un génie.
1: Qui ne fait pas du bruit, c'est quelqu'un qui fait de la musique de très grande qualité.
0: Oui. Il chante là en mabille, mais on a l'impression d'entendre ce qu'il dit, hein, ça a l'air pathétique.
1: Oui.
0: Montez encore un tout petit peu la pulpe.

0: le grand maître de la radio.
1: Quand il rentre chez lui, je te jure qu'il cherche encore, chercheur de pépites.
2: De l'or, qu'est-ce que Tiroma Bakary vous a fait?
3: Il sacré le ministre de la communication.
4: Notre... du gouvernement.
3: Voilà. Oh, tout pour câbler.
2: Non. De l'or.
1: Si tu le supportes pendant une heure, je te jure, t'es costaud.
3: Dites monsieur Issa Tiroma
4: Bakary. Voilà, c'est ça qu'il faut dire.
1: Ça s'appelle l'école de la vie.
3: Dites monsieur Issa, allez-y.
5: Je sais que vous êtes sous sa tutelle, mais les consommateurs camerounais...
4: Non, c'est une question de dire la vérité.
5: Les consommateurs camerounais veulent aussi la vérité.
3: Allons-y.
5: Ils en ont marre du grand mensonge, du grand bluff.
3: Quoi?
5: Concernant la TNT, la télévision numérique terrestre. Vous voyez entre mes mains la copie d'une correspondance datée du 22 juin 2015, adressée à monsieur le ministre de la communication, vice-président Kamdi TV.
3: Hein?
5: Objet, fixation d'un délai réaliste du basculement de la diffusion analogique au numérique et proposition du prix du décodeur.
3: Mm-hmm. Monsieur le ministre!
1: Il m'a dit d'aller interroger un scientifique, j'étais d'accord. Mais celui-ci m'a rien appris, j'ai juste révisé le théorème de Pythagore.
5: Lors d'une conférence de presse le 22 octobre 2014, vous affirmiez avec emphase que, entre guillemets, donc citation, le Cameroun sera à la hauteur de ses responsabilités. La problématique de la migration de la radiodiffusion à l'analogique au numérique est liée au contexte dans lequel s'inscrit l'objectif de la migration, etc. On ferme les guillemets.
1: Cette histoire, je donnerai tout pour connaître son origine exacte.
5: Mm-hmm. Et le 12 juin 2014, le même Issa Tiroma Bakary revient à la charge. En déclarant, je cite, « Ce défi, nous allons le relever.
3: Oui.
5: Au plus tard, au début du mois de juillet, Yaoundé et Douala seront numérisés. Nous sommes en pourparlers avec notre partenaire, la CRTV, pour la mise à la disposition des décodeurs à des prix accessibles à tous. » Là, on ferme les guillemets. Malheureusement, ça c'est ce que dit la Ligue camerounaise des consommateurs, « Comme à son habitude, votre gouvernement a manqué à l'appel du passage au numérique le 17 juin
3: dernier. » Il y a aussi d'autres pays qui ont manqué à l'appel. Hein.
5: Le Cameroun n'est pas le seul pays. Ces pays-là n'ont pas fait la lagorée. Ces pays là n'ont pas piaillé, crié, hein, et tout et tout.
3: Vous parlez du gouvernement en ces mots-là.
6: J'ai vu des mots à prendre, des mots qui accusent.
1: J'ai vu des gros mots.
3: Quel type de citoyen vous êtes?
5: Je suis un patriote.
3: Ainsi?
5: Je suis celui-là qui a fait 5 jours sans manger pour que les prix d'électricité restent bloqués.
1: C'est souvent la nuit que tu crois détenir la vérité.
5: Ce patriote-là ne veut pas que ce gouvernement prenne les consommateurs en bourrique concernant cette affaire du passage de l'analogique au numérique.
3: Vous avez le courage de vouloir insinuer que le ministre Tiroma...
5: Je dis c'est un grave affaire.
1: J'ai vu des mots vexants.
3: On va suspendre votre
4: tout journal. Porte parole du gouvernement.
5: Le
3: meilleur choix, c'est là.
5: Le meilleur choix n'a pas besoin de lui. Le meilleur choix, c'est le journal des consommateurs. Voilà. Donc, je dis ceci. Que le ministre Issa Tiroma, à travers son communiqué, paru dans le Cameroun Tribune, est lu au journal télévisé de 20h30, où il annonçait, où il mentait publiquement que...
4: Non.
6: J'ai encore envie de le dire. Que vive la parole libre.
4: Vous n'êtes pas d'accord avec lui.
3: Oui.
4: C'est pas spécialement mon ami.
3: Oui.
4: Mais c'est un membre du gouvernement. Oui, il est porte-parole du gouvernement.
3: Ce n'est pas facile d'être membre.
4: Non, pas du tout.
3: Est-ce que de l'autre
4: côté, encore moins d'être porte-parole du gouvernement.
3: Oui.
4: Donc il a donné sa vérité.
3: Oui.
4: Voilà.
3: Oui.
4: C'est ça qu'il faut dire.
5: Est-ce que je peux continuer?
7: Histoire sur son cours.
5: Je dis donc qu'il n'a pas dit la vérité. Donc trouver un terme approprié.
1: La langue française a choisi ce terme. Moi, j'ai rien d'autre à proposer.
5: Parce que s'il disait la vérité, il n'allait pas se bomber de torse. Et jusqu'à citer le président pour bien la fin. Le président pour bien besoin d'être cité à

0: certaines choses.
1: Qu'est-ce que vous en savez?
0: Je dis le président Paul Biya ne peut pas contribuer au mensonge des Camerounais. Ça, c'est faux.
1: Le ministre applique la politique de Paul Biya.
0: Il n'applique pas sa politique en mentant?
1: Non, mais il ne ment pas.
2: Il y avait une filière mensonge et une filière vérité. J'ai suivi les deux cursus, chacun a son utilité.
1: Mais comment vous pouvez prouver qu'il ment?
0: Ouvrez vos antennes et demandez aux consommateurs d'appeler pour dire...
3: Alors, hein, vous pensez que le gouvernement veut arnaquer les Camerounais avec ses affaires d'écoute?
1: Je m'excuse, moi je ne suis pas porte-parole de M. Tiroma. Oui. C'est l'ami de Kiek.
0: Je sais.
3: Gilbert bon, était anciennement porte-parole dans la
1: liste. M. Tiroma et moi, nous nous sommes combattus dans les radios, les télévisions, à l'époque où il n'était plus ministre.
0: Oui.
1: Où il disait pique-pendre de Paul Biya. Aujourd'hui, il dit que Paul Biya est Dieu.
4: Qui a dit un jour que les paroles s'envole.
2: Et que les écrits restent.
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8: Et...

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Rebonsoir, bonsoir, vous êtes sur la radio des auditeurs, meilleure radio de la cité capitale sur la bande FM. On refait l'actualité avec vous, voici que nous vous offrons la première partie des grandes soirées radiophoniques de Royal FM.

0: voilà, vous vous êtes déjà délecté de la première séquence de ce programme, le merveilleux zapping que vous a goupillé le maestro Claude Yonhonba. Nous rentrons maintenant au contact vocal. Vous viendrez au téléphone hein, au 640 61 38 42 et au 6 71 15 73 21 pour venir émettre votre opinion qui compte. Vous n'avez plus besoin de prendre le marqué pour vous exprimer.
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0: L'ingénieur de son qui se charge de la mise en onde s'appelle Romuald Ekoumé. Il va conduire nos équipes techniques et de production. Romuald qui est en même temps à la régie d'antenne. Claudio est à la réalisation, je l'ai déjà dit. La supervision générale est du révérend pasteur Emmanuel Noël Bissaï. Le duc Roger, je m'appelle fièrement. Et je voudrais tout de suite, avant de vous laisser la possibilité de venir au téléphone, raconter l'histoire dramatique que Pascal Tchalabina. Il travaille, il a toujours travaillé dans le pétrole, les grosses sociétés en charge du pétrole. Ça fait quelque temps qu'il avait été surpris en train de violer et de sodomiser sa propre fille. Il y a même eu un peu la complicité de son épouse. Sa fille, il y a 2 ans, avait 8 ans. Madame le juge s'est saisie de l'affaire. Elle aurait été arrosée par du pétrole. Elle a purement et simplement relaxé Monsieur Pascal Tchalabina. L'affaire est remontée auprès du délégué général à la Sûreté nationale qui a saisi le ministre de la Justice, garde des Sceaux. On a sommé Madame le juge de corriger ses erreurs très rapidement. Et aujourd'hui, le papa violeur a été jeté à Kondengui. La petite a 10 ans aujourd'hui. Et son propre bourreau de père devra purger une peine de 15 ans à la prison centrale de Kondengui. Écoutez cette histoire que raconte mon confrère Guy Zogo d'Equinox Télévision et revenez pour réagir et participer.
1: À peine s'était-il réjoui d'avoir été relaxé par la juge Marguerite Aminatou, Pascal Tchalabina, convaincu de viol sur sa fille de 10 ans, Marie-Rosette Ndongobina a été à nouveau arrêtée et cette fois incarcérée à la prison de Kondengui. Son épouse, Annette Ouché, mise aussi aux arrêts lors de la première interpellation du couple pour complicité, est en fuite alors qu'un mandat d'arrêt a également été décerné contre elle. Appel à son indignation, le tribunal de grande instance de Yaoundé Centre Administratif est entré en ébullition lundi matin. Le reportage circulait alors de téléphone en téléphone devant la colère de Martin Barganguélé qui n'a pas hésité à passer un coup de fil à Laurent Esso, le ministre de la Justice, la juge Marguerite Amina.

0: tout a été sommé, par demande d'explication, de ramener l'inculpé Pascal Tchalabina. De retour au cabinet de la juge, c'est alors qu'il a été happé par les policiers pour cette fois être écroué. Après Pascal Tchalabina et son épouse, d'autres personnes devraient être inquiétées dans ce dossier. Il s'agit notamment du fondateur de l'établissement où fréquentait la fille violée, Yves Kemenyé, et la maîtresse de l'enfant, Daniel Moutok, qui ont tenté d'étouffer l'affaire, la chef du service des affaires sociales, Makuo, épouse Tadjudje, et le commissaire du commissariat du 4e arrondissement de Yaoundé, Moïse Désiré Djitom, ainsi que l'enquêteur de la police judiciaire, sont également dans le collimateur de la justice. La justice s'intéresse aussi au docteur Frédéric Dalakoto, médecin-chef du dispensaire de Vogada, qui avait refusé de délivrer le certificat médical, estimant connaître Pascal Tchalabina et que les accusations portées contre lui étaient fausses. L'affaire Marie-Rosette Ndongobina, violée par son père, Pascal Tchalabina, est donc loin d'être terminée.
1: Voilà, c'est le drame de Marie-Rosette Tchalabina, violée et sodomisée par son propre père, Pascal Tchalabina. Et vous avez vu qu'il y a eu la complicité de sa mère, de la maîtresse, du médecin, du policier, de la juge, parce que je vous ai dit, monsieur Tchalabina travaille dans le pétrole. Il est donc lourd, entre guillemets, comme on dit au quartier. Je vous le disais la dernière fois, il faut une loi, parce que sinon les violeurs vont toujours passer par les mailles de la justice et de la police. Quel sentiment vous inspire cette affaire ce soir? Allô?
2: Bonsoir, tonton.
1: Taximène Mignon, bonsoir. Vous avez la parole, bienvenue.
2: Bonsoir à toute l'équipe qui t'accompagne. Tonton Roger.
1: Oui.
2: Le mal est profond.
1: Aïe.
2: Le mal est profond. Comment nous-mêmes nous pouvons détruire nos propres enfants?
1: 8 ans. Et la mère à qui on a donné un peu d'argent cautionne. Aujourd'hui, elle est en fuite. Dès qu'on a arrêté son mari.
2: Tonton Roger.
1: Aïe, les mères, oui.
2: Ce n'est même pas qu'on lui a donné un peu d'argent. Parce que je crois que ce n'était même pas la mère de la fille. Et son épouse n'était pas la mère de la fille. Mais il semblerait qu'il ait eu l'enfant au départ. Et que bon, c'est bien après qu'il est venu récupérer sa fille.
1: Mais la mère, c'est la mère.
2: Oui, la mère, c'est la mère. Je vais dire ceci, hein, Tonton Roger. Ce n'est même pas pour l'argent qu'elle a consommé, c'est pour le prestige.
1: Le matériel.
2: Parce que, oui, c'est le prestige matériel.
1: Donc, si on te donne une voiture là comme cadeau, tu acceptes que ton mari montre une fillette de 8 ans, hein, que toi-même tu élèves, c'est ça?
2: Tonton Roger.
1: Oui.
2: Tu n'as pas vu ce que le diable était allé dire à Jésus sur la montagne.
1: Aïe, le diable.
2: Mets-toi à genoux, prosterne-toi devant moi et je te donne tout le monde. Et Jésus a répondu que à quoi ça sert un homme de perdre son âme? Tu vas gagner tout le monde. Aujourd'hui, les gens sont tellement sur les biens matériels. Qu'est-ce qui peut, en dehors de la sorcellerie, qu'est-ce qui peut m'amener à me lever devant une petite fille de 8 ans?
1: Et tu la prends devant, tu la prends derrière. C'est comment?
2: Mais c'est ce que je dis justement. Si ce n'est pas la sorcellerie. Et on devrait même déjà aussi, même les femmes même, on devrait déjà commencer aussi à tirer un peu les oreilles aux femmes.
1: Il nous faut la loi, il nous faut la loi.
2: Non, c'est ce que tonton Roger. C'est parce que les femmes ne veulent pas faire penser que peut-être certaines choses ne sont pas naturelles. Quand une femme, tu vis avec un homme, il exige que tu t'épiles le pubis. Moi, j'avais dit ça, comment ça veut suspecter de pédophilie?
1: Ils ne doivent pas exiger ça, hein?
2: Oui, donc, parce que ça veut. Qu'est-ce qui fait la différence entre une petite fille et une femme?
1: Taximène Mignon n'exige pas ça.
2: Tonton Roger, nous sommes en Afrique. Laissez-moi les histoires que vous regardez à la télé. Nous sommes Qu'est-ce qui fait la différence entre une petite fille et une femme?
1: C'est pour la propreté, non?
2: Tonton Roger, si elle veut tellement être propre, pourquoi ne se lave pas les cheveux?
1: D'accord. À tout à l'heure, Taximène Mignon, il y a des gens qui veulent aussi intervenir. Vous revenez autant que vous le souhaitez. Hein. Franchement, Taximène Mignon, on vous prendra autant de fois que vous le souhaitez. Allô?
2: bonsoir à monsieur Kiek.
1: Bonsoir à vous-même. Comment je vous appelle?
2: Joseph Evouna de Nomayos.
1: Oui, mon frère Joseph Evouna de Nomayos, prenez la parole.
2: Oui. Monsieur Kiek, ce n'est pas. On ne peut pas dire que la femme n'était pas sa mère. Parce que même si elle était sa mère biologique, il y a beaucoup de familles qui vivent ce genre de situation.
1: On cache ça dans la maison, hein.
2: Oui, parfois le mari part rentrer dans ces choses, et à un moment donné, il vient se prendre la famille à la maison avec une situation que, bon, et la femme se retrouve qu'elle est déjà dedans. Parce que avant le diable faisait, tu peux manger l'argent, tu as habitué dans ces choses, tu assumes ça. Et depuis un certain temps, le diable dit que celui qui veut manger son argent doit faire quelque chose, doit participer. Parce qu'avant, les parents, un père pouvait entrer dans les mauvaises choses. Il mangeait l'argent du diable avec sa famille sans problème.
1: Et donc, quand tu as déjà mangé l'argent du diable avec ses caméras, il voit les enfants dans ta maison, il voit tout, hein.
2: Voilà. Maintenant, le diable exige que tous les enfants et la femme contribuent s'ils veulent manger. C'est pour ça que vous allez voir certaines personnes. Il est très riche, mais sa femme, ses enfants souffrent.
1: Ouais.
2: On dit qu'il est irresponsable. Non, c'est parce que sa famille ne peut pas contribuer. Il ne peut même pas leur dire ce qui se passe. Donc, le problème, c'est que on va sortir des lois, on va sortir ceci. Ce n'est pas... C'est difficile de s'en sortir. C'est vraiment difficile. Bonne émission.
1: Oui, mon frère Evouna, depuis Nomayos, merci pour la contribution. C'est vraiment pathétique ce que nous vivons déjà dans notre société. Allô? Allô, allô? Il n'y a personne sur la deuxième, on passe sur la première. Hein. Allô?
2: Allô, allô, bonsoir.
1: Bonsoir à vous, comment vous vous appelez?
2: Je m'appelle Michel.
1: D'accord, on vous écoute.
2: Ok, vraiment, cette situation, monsieur Roger, est vraiment terrible.
1: Terrible.
2: C'est-à-dire, le diable, comme on dit souvent, se retrouve dans la maison. C'est-à-dire, quelqu'un qui a le courage de prendre une enfant de 8 ans. Mon Dieu.
1: Tu vas même dormir comment? Le sommeil te prend comment?
2: Voilà. C'est-à-dire que ça me fait mal parce que quand je pense à ma propre petite-fille, vraiment, ça dit que ce genre de personne, même si je suis son frère, je suis capable de le lyncher comme un serpent. Mm-hmm. Je vous dis la vérité.
1: Tu prends le gourdin et tu l'assommes comme un serpent.
2: Oui, je dis que je lynche ce monsieur et que si j'étais dans sa famille et que j'étais son frère, je vous dis la vérité, je le lynché comme un serpent. Et vraiment, il a eu la chance que ce soit les autorités qui l'ont pris. Parce que ce genre de personnes, je ne pardonne pas ça. Et c'est pourquoi j'aime les prisons américaines.
1: Oui.
2: Les prisonniers américains sont ceux qui sont, ils sont les criminels, les assassins et tout. Mais ils ont un code d'honneur qui est que quiconque fait du mal aux enfants, ça te fait la peau. Je crois que c'est ce que nous avons instauré ici au Cameroun.
1: Oui.
2: Vraiment. Quand tu fais du mal aux enfants, il faut qu'on te montre ce
1: on
2: que
1: te
2: tu veux.
1: Fait la
2: tu
1: peau.
2: Oui. C'est vraiment ça. Parce que c'est terrible. Avec toutes les choses qu'il y a dehors, si tu vas faire des expériences, des trucs bizarres, mais il y a des jeunes filles qui sont là dehors.
1: Mais quelqu'un a dit tout à l'heure que c'est pour la richesse, parce que le monsieur, il était dans le pétrole, hein, une grosse société du pétrole.
2: Roger,
1: vous voyez que même la juge n'a pas pu tenir, il a corrompu même la juge.
2: Voilà, justement dans ces entreprises, vous allez remarquer que même les stages et autres, c'est ce que vous allez entendre quand ça se passe. Et maintenant, quand vous serez là-bas, qu'est-ce qu'on vous fait? Le système, c'est quoi? On vous habitue au bien-être. Et après, on coupe. Après, maintenant, ils vous font des propositions indiscrètes. On connaît des choses, monsieur Roger. Ça fait vraiment mal. Oh, j'ai dit, il faut vraiment que nous ayons des lois, j'ai dit, comme aux États-Unis.
1: Oui.
2: Merci, monsieur Roger.
1: D'accord, hein, d'accord. On continue. On continue là. Est-ce qu'il y a d'autres réactions? Allons-y, hein, sur la deuxième. Allô? Sur la deuxième!
2: Allô, citoyen.
1: C'est comment? Bonsoir, Patriarche.
2: Bonsoir, citoyen.
1: Oui, nous vous écoutons.
2: Citoyen, je veux dire un bonsoir flambant neuf à le Patriarche. Allô? Je lui rends avec un bonsoir chaud, flambant. Parce que
1: l'autre jour,
2: c'est lui qui parle. Ministre de la Justice, alors qu'il était déjà... courant dans les canaux, les 24 heures qui suivaient avec sa collaboratrice Aminatou. Ouf, c'est possible. Mais c'est le délégué qui... il est bon. Tu pouvais agir comme ça partout là où il y a criminalité infantile. Tu allais nous sauver beaucoup, beaucoup de peaux, beaucoup de malédictions, beaucoup de criminalité. Ambarendele, bravo! C'est à toi. Tu t'as dit d'être ministre d'État chargé de la justice.
1: C'est toi qui nommes déjà les gens?
2: Je nomme celui-là. Il a sauvé une vérité. Pendant ce temps, comme on arrose nos champs, à bout des arrosoirs pleins d'argent, c'est bon, c'était bon. Quand il faisait ce crime-là, c'est aussi bon, ce sera pour demain. Même le juge l'a

0: En sens au nord de la Bionda, nous repartons au téléphone. Allô?
1: Oui, rebonsoir, monsieur Roger.
0: Oui, monsieur.
1: Evuna de Namayo.
0: Ah oui, mon frère Evuna. Quand je suis souvent là-bas, on dit Evuna. Comme Evun Bela. Monsieur Evuna, nous vous redonnons la parole.
1: Evuna, c'est un nom qui signifie celui qui cherche, celui qui fouille, celui qui cherche à comprendre, qui analyse.
0: Ah, d'accord. Parce que j'ai connu ce nom-là à Angok, depuis Angok jusqu'à Numa Yosin.
1: Oui, moi je suis. Mon homonyme était de Colbison.
0: Ah
1: ah. J'étais de Colbison.
0: Voilà, et ça dit, je ne savais pas qu'il y a une parenté entre les gens de Angok, de Colbison là-bas, etc.
1: Il n'y a que la colline là qui le sépare.
0: On m'a dit que si quelqu'un traverse la colline là, il passe par Mendon là, il arrive à Angok directement.
1: Oui, à même Bangkom.
0: Oh, ouais. D'accord.
1: Donc, j'étais de là-bas. En fait, mon homonyme était de là-bas, il n'a pas eu d'enfant. J'étais resté son héritier.
0: Oui.
1: Malheureusement, comme il décède étant petit, j'étais au cours élémentaire. Hein, mes cousins ont tout arraché.
0: Ah, bon. D'accord. D'accord. Parce que c'est le non. Père de Gilbert Mevuna. Et vous ne
1: bon, c'était on me dit que c'était de sa famille.
0: Ok, d'accord.
1: Mais Gilbert n'était pas impliqué. Ceux qui étaient impliqués, c'était apparemment certains sont encore en prison.
0: D'accord.
1: Donc, quand on parle des lois qu'on doit chercher, les lois qui existent là aujourd'hui, on peut les appliquer si on les applique bien. Si on n'a pas les juges
0: on
1: qui vont se
0: quelque
1: faire
0: chose, comment quelqu'un viole une fillette de 10 ans, il prend seulement 8 mois de prison et une petite amende de 200 000 après avoir corrompu tout le monde. Ça, c'est quoi? Est-ce que ça peut dissuader les gens, là?
1: C'est ce que je dis, que si on a les juges qui vont se faire arroser par le pétrole,
0: oui.
1: même si on met quel type de loi, ça ne va pas donner. Parce que on se retrouve malheureusement que ces cas existent de plus en plus. Ce que moi je peux conseiller aux Camerounais, c'est de se préparer au pire. On a commencé à dénoncer ces choses depuis longtemps aujourd'hui, sauf que ça n'a pas changé, ça va de mal en pis. Alors que chacun soit responsable et que chacun veille sur sa vie et sur la vie de ses enfants.
0: Ne souhaitez pas le pire, oh. Parce que quand ça ne vous a pas encore touché, si on vous fait votre enfant de 8 ans, quelqu'un fait ça, l'enfant aura encore quel avenir?
1: C'est pour ça que je dis que les gens se préparent au pire. Ça permettra à chacun d'être sage pour se protéger et protéger ses enfants. Il se retrouve malheureusement que beaucoup de personnes deviennent des parents, pas parce qu'ils ont choisi d'être parents, mais parce qu'ils ont choisi de sentir bon et le bébé est arrivé. Donc quand le bébé arrive, on n'est pas vraiment trop déterminé à contrôler. Et puis ça arrive. Ceux qui cherchent l'argent, quelqu'un dit là qu'il faut qu'on tue la personne, que si ça arrive à sa famille...
0: Dans un pays en Europe, là-bas, désormais, on a décidé de castrer. On castre les gens là avec les médicaments. Hein. On les émascule tout simplement pour que ça ne se reproduise pas.
1: En Europe, c'est les gens civilisés quand ça concerne la loi. Ici, on n'est pas encore à ce stade. Et puis, quand ces gens font ces choses, vous avez connu les crimes rituels à Bimoma. Vous avez connu beaucoup de choses dangereuses qui se sont passées dans ce pays. Quand ma petite sœur perd son fils en 2012, un bébé de 18 ans, moi j'avais appelé le 113. Et le monsieur qui me répondait me dit que votre histoire de Bankomola, c'est la deuxième fois en deux semaines qu'un enfant disparaît, on le retrouve mort. Un petit enfant disparu, on le retrouve mort. Ça veut dire que c'est récurrent. Et tous ces problèmes sont finis comme ça, il n'y a jamais eu de suite. Donc, on vit quand les gens là entrent dans leur secte, dans leurs choses là. C'est difficile qu'ils tombent, hein? C'est très difficile. Sauf quand le diable veut les faire au chantage, mais ils savent sur quoi compte. Vous avez vu des femmes qui se déshabillent dans les carrefours. La foule arrive, on dit qu'on les a arrêtés. Qu'est-ce qui leur arrive après? Ils sont puissants, ils ont certaines puissances que vous et moi ne peut pas maîtriser. Donc, même quand vous allez dire que tu vas aller donner le coup de poing, tu ne vas pas l'atteindre. Sinon, ceux qui font ça depuis, pourquoi on ne les a pas atteints jusqu'à ce jour?
2: D'accord, monsieur Yavuna.
1: C'est compliqué. Bonne émission.
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1: One for you, one for me, avec ce merveilleux groupe de disco italien, de la Sicile, hein, à Catane et en Sicile. Ce groupe a commencé à faire de la musique en 1973 et ce titre, One for you, one for me, me rappelle des très grands souvenirs. Vers la fin des années 70, on était des petits gars, on partait guetter, hein, les aînés qui dansaient au bal, là. One for me, one for you, allô?
2: Grand monsieur.
1: Oui, bonsoir. Hein, le papa de Bintou.
2: Affirmatif, mon frère.
1: Ouais, bienvenue sur la radio. Je vous donne la parole avec plaisir.
2: Merci beaucoup. On sent le salut de tous les clients qui sont dans le groupe.
1: Oui.
2: Et comme tu l'as fait du côté là, à rassurer tous les clients. Oui.
1: C'est triste, hein, vraiment. On détruit les enfants. Ouais, mon Dieu.
2: Depuis Olympe jusqu'à la porte centrale. Mais ça n'a rien dit.
1: Ouais.
2: On vous écoute.
1: Ouais, ouais.
2: Qu'est-ce qui peut arriver à des aînés qui sont censés protéger les enfants?
1: Ouais.
2: Et vous ne pouvez pas protéger votre propre fille.
1: Ouais.
2: Là, qui va protéger votre fille?
1: 8 ans. Et quand vous finissez de faire ça, vous montez dans la rutilante voiture, vous buvez le whisky et vous trouvez le sommeil facilement.
2: Mais c'est terrible, Jean Roger. Pas seulement un enfant qui est votre fille. Comment un homme peut être normal face à sa fille, peut avoir un désir sexuel face à sa fille, Jean-Roger?
1: 8 ans.
2: 8 ans. 8 ans, parce que quand vous regardez votre fille dans les yeux, c'est tout en passé, on dit beaucoup de choses, Jean-Roger, si ce n'est pas le sexe. Les gens sont prêts à tout pour l'argent, l'argent,
1: mais,
2: l'argent.
1: Mais on a mis le, il a mis la justice à genoux, hein?
2: Ouais, mon Dieu. Qu'est-ce qu'on fait avec l'argent, Grand Roger? Les gens sont prêts à tout. Comment quelqu'un peut aller avec sa fille de 8 ans? Est-ce que c'est encore quelqu'un de normal?
1: Papa de Bintou, ne bougez pas, hein. Attendez quelques secondes, hein. On va continuer.
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1: Est-ce que le papa de Bintou est toujours là?
2: Je suis là, Garozé.
1: D'accord.
2: Et sinon, moi, nous sommes là.
1: Mm-hmm.
2: C'est pour ça que je vais prier le ministre des Affaires sociales et les autres de mettre un numéro vert pour les enfants.
1: Mm-hmm.
2: Il n'y a pas que les enfants qui peuvent appeler Grand Roger. Il y a même des voisins qui peuvent appeler quand ça ne va pas.
1: Il faut que les parents, tous les parents, commencent à se comporter en tant que tel. Si même dans ton taxi, papa de Bintou, tu vois un adulte avec un bébé comme ça, tu appelles la police, tu le dénonces, tu dénonces l'adulte. Parce qu'il y a des gens qui prennent le taxi en course pour détourner les mineurs et le taximan prend seulement son argent, il ne dit rien.
2: C'est tout bien, Roger.
1: Oui.
2: Alors, le numéro 2, je crois que ça va aider beaucoup des enfants. Parce qu'un enfant, quand même, chaque fois, si on nous rappelle le 13 à Royal FM, le numéro 2 pour les enfants, les parents vont en profiter, certains parents vont enregistrer, les enfants aussi vont enregistrer. Vous savez, pendant l'école, pendant les classes, on porte beaucoup d'enfants. Ça veut dire que les enfants savent que le numéro fait c'est le 000 pour les adultes, pour les enfants. Même les enfants qui sont maltraités dans le foyer, c'est parce que les toitures, la cache trop de choses. Oui, dans une société où les enfants sont même traumatisés dans ce petit foyer. Et les enfants ont le courage d'aller condamner un violeur d'enfants à 8 mois d'emprisonnement. Et une amende de 250 000 euros. Vous voyez, c'est honteux. C'est pour ça que nous disons merci à M. le délégué qui a été très sensible et qui a suivi ce dossier-là.
1: Mm-hmm.
2: Vous voyez, il y a plein de cas comme ça. Donc, dans le jeu, tout sorti, comme quelqu'un l'a dit, si on donne tout l'argent du monde à quelqu'un, à une seule personne, qu'est-ce que tu vas faire avec? C'est pour ça que j'ai dit si la mort n'existait pas, que la vie n'a pas de sens. Parce qu'il y a même beaucoup là qui pensent qu'ils vont échapper à la justice des hommes. Mm-hmm. Mais la justice de Dieu ne va pas les échapper. Dans le jeu, je vous remercie.
1: Merci.
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6: À peine s'était-il réjoui d'avoir été relaxé par la juge Marguerite Aminatou, Pascal Tchalabina, convaincu de viol sur sa fille de 10 ans, Marie-Rosette Ndongobina a été à nouveau arrêtée et cette fois incarcérée à

0: au cabinet de la juge. C'est alors qu'il a été happé par les policiers pour cette fois être écroué. Après Pascal Tchalabina et son épouse, d'autres personnes devaient être inquiétées dans ce dossier. Il s'agit notamment du fondateur de l'établissement où fréquentait la fille violée, Yves Kemenyé, et la maîtresse de l'enfant, Daniel Moutok, qui ont tenté d'étouffer l'affaire, la chef du service des affaires sociales, Makou, épouse Tadjoudjé, et le commissaire du commissariat du 4e arrondissement de Yaoundé, Moïse Désiré Djitom, ainsi que l'enquêteur de la police judiciaire, sont également dans le collimateur de la justice. La justice s'intéresse aussi au docteur Frédéric Dalakoto, médecin-chef du dispensaire de Vogada, qui avait refusé de délivrer le certificat médical, estimant connaître Pascal Tchalabina et que les accusations portées contre lui étaient fausses. L'affaire Marie-Rosette Ndongobina, violée par son père, Pascal Tchalabina, est donc loin d'être terminée.
1: Voilà, 6-40-61-38-42, 6-71-15-73-21. Vos réactions sur notre antenne. Allô?
2: Bonsoir, citoyen.
1: Oui, Manu, Nana.
2: Tu dis qu'il a aussi bougé le rectum de cet enfant. Il est passé par les deux parties sacrées. Et on lui donne seulement 15 ans. 15 ans, c'est signifiant à quoi? Ça signifie quoi? C'est à vie. On devait le condamner à vie. Comme il a trop de pétrole pour arroser nos champs, nous, on ne peut plus parler lorsqu'on voit le pétrole. Et il devait prendre toute sa vie. On doit le condamner à vie. Tout ce qu'on cite là, la suite qu'on cite là, c'est parce qu'ils n'ont pas dénoncé, comme le médecin qui a l'art médical, il connaît ce qu'il devait faire. C'est déjà interpellé la police. Dit que j'ai un cas ici, venez vite. Merde. Ouais. Il faut encore qu'on condamne même le juge là, qui donne seulement 8 mois avec 250 000 francs d'amende, comme si elle n'avait pas d'enfant. Donc elle conspire même au développement de cette criminalité qu'on décrit chaque jour. Elle est développeuse. Autant pour elle. Merci.

0: Allô, allô.
1: Allô, Roger.
0: Par Camto depuis Manguier, bonsoir. On n'écoute pas Camto.
1: Vraiment. Quand j'écoute cette histoire, c'est exactement comme ça que la justice camerounaise fonctionne.
0: De cette façon-ci.
1: C'est-à-dire, il y a les gens qui ont acheté notre justice du commissariat jusqu'au magistrat.
0: Ouais.
1: C'est-à-dire, quand vous avez affaire à lui, il vous demande que vous allez vous plaindre où. Et lorsque vous essayez, quel que soit là où vous passez, vous constatez qu'il était déjà là avant vous. Donc il y a les gens qui achètent notre justice à tous les niveaux, jusqu'à quel que soit

0: pas gangrener, mais je ne suis pas satisfait. Il ne faut pas qu'un coup de théâtre comme ça nous distrait. Nous revendiquons les gens qu'on a condamnés dernièrement à mort. Nous voulons les voir au poteau. Il y a des situations où le verdict doit être public.
1: Il faut envoyer les gens au poteau.
0: Oui, il y a des situations où le verdict doit être public. Parce que les criminels de cette espèce, on doit faire le tapage médiatique comme ça. Après, on tourne comme ça, il se retrouve en liberté.
1: C'est un grand directeur dans une société de pétrole, hein?
0: Bien sûr, c'est parce qu'il a assez d'argent pour acheter toute la justice. Il arrive au commissariat, il achète. Il part au parquet, il achète. Il voit le magistrat, il achète. C'est-à-dire, quand vous engagez la procédure, il y a même des... Lorsque vous traversez le commissariat, le greffier est là au parquet pour prendre le dossier et cacher. Lorsque vous réussissez même à le dribbler, le magistrat a déjà mangé. Donc quand on se retrouve dans ce genre de situation, il faut que ça change. Oui, il faut que ça change. Nous voulons que certains votes doivent être réglés de manière publique. Pas qu'on nous raconte qu'on a envoyé celui-là à Conakry, alors que c'est faux. En réalité, si nous ouvrons la porte de Conakry et nous comptons nos prisonniers, ils ne seront pas complètement rejetés.
1: D'accord.
0: Parce que nous étions, à cause du choco, on a libéré d'autres gens. Il a demandé de se cacher pour qu'on ne les voit pas.
1: Ouais.
0: Jusqu'à ce que leur presse prononcée soit finie. J'en ai terminé.
1: D'accord.
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0: Allô, allô.
1: Hey, bonsoir, Roger.
0: Bonsoir à vous-même. Hein. Vous êtes monsieur
1: Joseph Vignom, l'homme de Malmayo.
0: D'accord, hein, prenez la parole.
1: Ok. Roger, le Cameroun est pourri. Tous les niveaux. Et ce qui m'inquiète et ce qui ne me surprend pas surtout, dans tout ça, nous trouvons toujours les hommes antinés. Les assassinats, les hommes antinés sont impliqués. Le viol, les hommes antinés. Hein? La corruption, les hommes antinés. On a seulement les yeux pour regarder, les yeux pour pleurer.
0: Oh oui.
1: On ne sait plus vraiment à qui faire confiance.
0: Ouais.
1: À qui faire confiance. On va en justice, vous savez, la police, la santé, la justice, et c'est le plus corrompu du Cameroun.
0: Ouais.
1: Le plus corrompu du Cameroun.
0: Oh.
1: Je le disais, monsieur Vouna, je le disais maintenant, à chacun de faire sa sécurité, lui-même et sa famille.
0: Oui.
1: Vraiment. Imaginez un enfant de 8 ans comme j'ai ma petite fille là.
0: Ouais.
1: Tu rentres de nos petites débrouillardises là.
0: Tu rentres, l'enfant vient seulement t'embrasser, t'accueillir. Et toi, tu vas monter pour traumatiser l'enfant.
1: Moi, c'est peut-être le diable, on ne peut même plus appeler ça diable. Même un diable a le cœur. On ne sait même plus quel mot qualifier. Bonne soirée, Roger.
0: Merci. Hein. Allô, allô.
2: Oui, pardon, Roger.
0: Oui, Taximène Mignon.
2: Tel que je suivais dans le reportage, là, tous ceux qui étaient censés diriger cette affaire seront entendus.
0: Oui, parce qu'ils ont fait des blocages partout. Depuis le médecin, le médecin de dispensaire qui a pratiqué des prélèvements ou des analyses médicales, il a refusé de donner le résultat, le certificat médical.
2: C'est pas Roger. Si on peut déjà commencer à le faire, c'est-à-dire que ceux qui sont censés mener l'enquête,
0: oui,
2: ils ne font pas leur travail. Dès que ça arrive là-bas devant que vous n'avez pas fait votre travail, on vous prend, vous tous, on vous met une fois.
0: D'accord.
2: Les gens vont commencer à faire leur travail.
0: D'accord.
2: Ça, c'est vraiment... Je dis que si vraiment ça peut se faire que les commissaires, médecins et autres là, qui étaient censés faire ce travail et qui ne l'ont pas fait, y compris la magistrate, qui était censée faire le travail, qu'elle ne l'a pas fait. Dès qu'on va les effrayer comme ça, la prochaine fois que quelqu'un va venir avec un pareil dossier, il va d'abord s'asseoir et faire le travail comme il se voit.
0: D'accord.
2: Parce que ça ne va vraiment pas. Tu arrives à la brigade, parce que l'autre là a l'argent, comme il doit être peut-être sur le bon recadreur qui veille, tu dis que je ferme les yeux. Vous pensez que vous faites à qui? Là, nous devons savoir que l'être humain a trois vies. La vie de ses ancêtres, sa vie et la vie de ses enfants. Il n'est pas responsable de ce que ses ancêtres ont fait. Mais il subit. Maintenant, il est responsable de sa vie et de la vie de ses enfants. Si toi-même tu viens gâter la vie de tes enfants, c'est-à-dire que tu gâtes je ne sais pas combien de générations. Parce qu'on dit que le péché tombe sur cette génération. Quand tu le fais, c'est pour que les kids viennent porter la marche que toi tu as déposée.
0: D'accord.
2: Il faut que nous apprenions vraiment à être responsables. Ton frère a fait une bêtise, même si c'est ton frère, quand tu vois que c'est un crime, enlève ce péché-là sur toi, amène-le en prison.
0: D'accord.

0: On est là en 1989 avec la gaffe, n'est-ce pas? La gaffe, il est beau, il est beau. Allez, on refait l'actu avec vous sur la radio des auditeurs. 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
0: Sur la 2, au téléphone. Allô? Allô?
4: Tiens, super.
0: Encore le Mani Onana, hein? Oui, allons-y.
4: Oui, nous sommes sensibles, c'est les familles qui sont on ne peut pas. Moi, quand je vais, il y a une petite fille, ma petite fille, quoi. Mmh. Elle ne peut pas manger tant que je ne suis pas là, des fois.
0: Tu lui achètes souvent les beignets.
4: Elle veut manger. Ça m'a fait trop de chaleur.
0: D'accord.
4: Trop de joie au cœur. Mmh. Pour ne pas comprendre pourquoi on agit. On agit avec raison.
0: Ouais.
4: Il s'agit de la non-dénonciation et le dilatoire. Citoyen,
0: oui?
4: Tu connais le meilleur enquêteur judiciaire?
0: Il s'appelle qui?
4: Il s'appelle le greffier. Le
0: greffier.
4: C'est le meilleur enquêteur. Qu'on amène ses commissaires et sa suite là-bas. Même le docteur, même le, la juge là. C'est qui doit les enquêter. Tu vas voir ce qu'il y aura comme suite.
0: D'accord. Allez, merci. Hein. On est toujours au téléphone. Allô?
5: Allô?
0: Oui.
5: Bonsoir, Roger.
0: Bonsoir, hein. Le Bakoko.
5: Non. Non, j'appelle le Ring comme canard.
0: Ah, d'accord.
5: Monsieur Famo.
0: Vous êtes monsieur?
5: Monsieur Famo.
0: D'accord, oui, prenez la parole.
5: Roger, vous savez que. Et l'expérience a montré qu'un violeur a commencé avant. Et quand on le laisse, il va continuer.
0: Oh oui.
5: Vous voyez, le violeur, quand on attrape le violeur, ça veut dire que tu as décidé qu'on va t'attraper au moment-ci. Parce que tu as trop fait.
0: Oh oui.
5: Donc, moi, je pense que on devrait voter une loi à l'Assemblée pour dire que tous les violeurs, là, hein, on leur coupe la tête.
0: Hey.
5: Ils ne vont plus jamais faire ça.
0: Hey.
5: Vous voyez un peu. Non, je vous dis sincèrement, Roger. Parce que quand un homme le fait, on va le chercher là, il va continuer. Vous ne savez pas ce qu'il a fait dans le passé. Je vous dis sincèrement, Roger. Regardez tous les violeurs. Vous allez voir leur passé. Ils ont eu un passé sexuel comme ça. C'est-à-dire les violeurs m'ont dit qu'ils ont commencé par avant. On l'a attrapé seulement parce que Dieu a décidé que cette fois-ci, on va les sauver. Imaginez comment le laisser. Il va continuer. Donc, pour moi, vraiment, c'est la meilleure solution. Je pourrais revenir.
0: Allez, on va rester toujours au téléphone, hein? Allô, allô?
6: Bonsoir.
0: Bonsoir, hein? Comment puis-je vous appeler?
6: Ah, c'est monsieur Nkeng, nommé le pauvre en esprit.
0: D'accord, le pauvre en esprit Nkeng. Prenez la parole.
6: Oui. Très bien. Roger.
0: Oui.
6: Dans ce monde, même si on utilise n'importe quelle loi. Tant que l'ennemi est si bas, le mal ne va jamais finir. Donc nous ne pouvons qu'attendre quand les nouveaux cieux, les nouvelles terres seront refaits pour ceux qui doivent avoir le corps de gloire, quand le Tout-Puissant refera quelque chose.
0: Quand le Messie va revenir.
6: Voilà, donc. Mais tant que cela n'est pas fait, le mal sera du plus que l'ennemi. Vous savez, quand il y a eu guerre au ciel, Michel et César qui combattit contre le dragon, ils ont été jetés par terre et on les a enfermés dans un puits. Mmh. Et Dieu a dit malheur à la terre et à la mer, car le diable est descendu avec une grande colère. Ouais, et on dit qu'il rôde comme un lion rugissant, c'est un champ qui dévorait parce qu'il sait qu'il reste peu de temps.
0: Mmh.
6: Donc, même si c'est comment, là, ces gens-là, comme ils ont embrassé l'ennemi, là, eux aussi savent que même si on les condamne, il n'y a pas la loi condamnée à mort, Donc même si on les condamne là, ils vont sauf que sortir.
0: Parce qu'ils ont déjà embrassé l'ennemi.
6: Voilà, parce qu'ils ont déjà embrassé l'ennemi. Donc quelle que soit la loi qui va être votée là, ça, ils ont accepté de vendre leur âme, donc pour eux, ils s'en foutent. Mmh. Même si c'est comment là, ils vont acheter même une liberté provisoire et tout, parce qu'ils savent ce qu'ils cherchent. Mmh. Et ils savent ce qu'ils font. Détruire un enfant peut-être de 8 ans, peut-être c'est porter tout son avenir qu'ils ont. Ils ont des pratiques pour puiser les énergies des gens.
0: Ouais.
6: Vous voyez, ils ont des pratiques pour puiser les énergies des gens. Et comme c'était encore un enfant, 1 an, 2 ans, 8 ans, 10 ans, 15 ans, ils savent ce qu'ils cherchent. Ce n'est pas le plaisir, ce n'est pas l'amour qu'ils cherchent. Hein? C'est tuer les énergies. Merci, bonne soirée.
0: D'accord, allez, merci. Hein. Et vous dites, bon, alors, encore au téléphone, allô? Par Kamto de Mangué est revenu, oui.
7: Vraiment, il faut qu'on frappe comme ça plusieurs fois. Mm-hmm. Donc on va entendre que rien que deux magistrats sont à condamner, ça peut résoudre notre problème.
0: D'accord.
7: Oui, parce que il faut que le magistrat explique bien sur quoi il s'est basé pour donner 8 mois à quelqu'un dans une affaire criminelle.
0: D'accord, allez, merci bien.

0: Enfant sonore des Cambi Priant, Mota Mouya, Mbé Moulema, nous partons au téléphone, allô?
1: Bon, oui, justement, le grand Mota Mouya.
0: Oui.
1: Roger Kimo,
0: ouais, bonsoir.
1: Bonsoir, Roger. Ah, c'est incroyable, Roger. C'est-à-dire, quand vous écoutez les événements qui se passent au Cameroun, vous avez l'impression de vous retrouver dans un film d'Hollywood. Oui. C'est-à-dire où on a un juge qui frappe une sentence.
0: À l'instant, d'ailleurs, j'apprends que quelqu'un qui s'appelle Cosmas, en balade, a violé une enfant de 2 ans.
2: Ouais.
0: Comment le démon nous secoue comme ça?
1: Oui, justement, Roger. Mais c'est le moment, non? C'est le moment.
0: 2 ans.
1: Mais puisqu'on vous dit que c'est désormais ce qui les rend tellement puissants, ce qui les donne beaucoup d'argent désormais, ce n'est qu'un début, hein, Roger. Ça va beaucoup prendre l'ampleur dehors, hein, cette histoire-ci. Et vous voyez donc là le regard presque impuissant des autorités. Vous comprenez parfois même un regard complice. Vous voyez qu'un juge était déjà, avait carrément libéré un criminel. Carrément, jusqu'à ce que sa hiérarchie essaye de l'assommer, hein, de l'assommer, de revenir sur ses affaires. Mais vous voyez dans la société, une femme qui enfante, qui connaît la difficulté qu'on a pour enfanter Roger, hein, un criminel se permet de détruire de façon horrible et atroce la vie de sa propre fille, mais une juge qui est une femme se permet de le libérer. Vous voyez à quel point nous sommes, Roger Kiek. Est-ce que vous percevez l'ampleur de la chose? Mais nous sommes dans une société aujourd'hui et qui fait peur, Roger. Des gens peuvent jeter leur dévolu désormais sur des jeunes enfants, des bébés sans défense, inoffensifs. Vous vous rendez compte? Mais c'est incroyable! Mais on ne veut pas appliquer les sanctions, appliquer la loi sur ce genre de cas criminels, Roger. Hein? Il y a la loi, c'est-à-dire que la peine de mort qui est prévue par les lois et la constitution camerounaise, pourquoi on ne l'applique pas? C'est pour ça donc que vous voyez comment la justice au Cameroun est extrêmement paralysée. Voilà, ça fait combien d'années le chef d'État qui est le chef de la magistrature suprême n'a pas tenu un conseil de la magistrature. Parce que c'est ça que vous voyez, ça va dans tous les sens. Il n'y a pas de justice au Cameroun. La justice au Cameroun, c'est le pouvoir et l'argent. Mais la justice au Cameroun, hein? Nous l'avons eu plusieurs fois ou dans plusieurs cas. Et comme ce que vous venez encore de nous informer tout à l'heure, où des enfants sont violés et parfois violés jusqu'à la mort. Mais ces criminels sont là, on vous dit qu'on va juger, et après quelques temps, vous n'avez plus rien à entendre. Je vous ai toujours dit, des gens pareils ne méritent pas la vie. Quand vous les arrêtez, changez la gorge.
0: Oh non.
1: Mais je vous dis que vous ne pouvez pas
0: stopper la vie. La justice est là pour rendre justice.
1: Mais de quelle justice vous parlez? Une justice corrompue? Une justice des petits corrompus qui n'ont absolument aucun scrupule? Moi, je vous parle avec un dossier à la justice depuis plus d'un an. Vous avez des petits corrompus à Ekounou qui ne font absolument rien.
0: Non.
1: Mais je vous parle des faits, monsieur.
0: Non.
1: Je vous parle de ce que je vis.
0: On vous a violé quelqu'un?
1: Je vous dis, j'ai touché partout jusqu'au...

0: aux grosses relations de papa à quand il était en fonction, je ne parviens, vous ne parvenez pas à avoir une possibilité de mettre du clair sur cette affaire. Parce qu'on vous dit que non, des gens sont là, ils doivent donner l'argent, envoyer l'argent à la hiérarchie, ils doivent donner. Du coup, vous voyez, la justice n'a plus de sens, la justice n'a plus de crédibilité. Vous parlez de quoi, Roger?
1: D'accord.
0: Mais pour arrêter dans sa peau, sinon nos enfants seront en risque en permanence dans ce pays. Parce que les gens ont besoin des conditions partout. Ils veulent avoir les postes, ils veulent avoir l'argent, ils veulent avoir le pouvoir. Du coup, il faut remplir les conditions et détruire la vie des enfants. Et vous regardez-vous par les cas de justice.
1: Simon, vous avez entendu.

0: Allô ?
1: Oui, allô ?
0: Bonsoir.
1: Bonsoir.
0: Oui, comment je vous appelle, s'il vous plaît ?
1: Gondiok Calif, c'est la Gondiok d'hier qui était là pour la justice.
0: Oui, oui, madame Gondiok, prenez la parole, s'il vous plaît.
1: Vraiment, c'est quand vous dites un bébé.
0: Un bébé, madame Gondiok.
1: Vraiment, ça ne donne pas. Comment vous pouvez dire la justice de quoi ?
0: Ouais.
1: Si la mérite d'être pendue, comment peut détruire la vie d'un bébé ? Et vous dites que la justice, c'est ce quoi, les dames, mon papa ? Il n'y a aucune justice, ça. On le prend directement.
0: On met la corde au cou, on accroche quelque part.
1: Oui,
0: on le prend. La justice jugeait d'abord.
1: On jugeait quoi sur un bébé ? Hein ? Qu'est-ce qu'on juge sur un bébé ? Attendez, vous avez votre bébé de 8 ans à la maison. Hein ? On le fait, on juge quoi dedans ? On coupe son pénis, il est comme ça.
0: Maman Gondiok.
1: Oui. L'argent, la l'argent, c'est les sept qui font. Parce qu'une personne normale ne peut pas les faire. Ce sont les sept là au sommet de détruire tout le monde.
0: Cette affaire-là est causée par les sectes ?
1: Oui. Une personne normale ne peut pas avoir le crédit d'un enfant de 8 ans ou de 5 ans.
0: Ouais. D'accord. Hein, bon, vraiment, c'est terrible ces sectes-là. Maman Gondiok, à tout à l'heure, hein ?
1: Oui, oui, bonne soirée.
0: Ouais, ouais. Allô ?
2: Allô ?
0: Oui, oui.
2: Je rebondis là, monsieur.
0: Oui, monsieur.
2: Je ne suis pas mort.
0: D'accord.
2: Je veux vous conseiller de voir le film Le droit de tuer.
0: Le droit de tuer.
2: Si c'est moi, je vous dis.
0: Est-ce que je vais avoir le courage, moi, là, d'aller voir Le droit de tuer ?
2: Oui, attendez, Roger, ça fait à peu près le sujet là. Si vous regardez ce film, vous allez comprendre beaucoup de choses. Moi, personnellement, si quelqu'un viole mon enfant, c'est mon avenir. Vous violez mon enfant, Roger, j'ai fini avec
0: On ne se rend pas justice. La justice populaire est interdite.
2: Roger, s'il vous plaît, Roger, avec tout le respect que je vous dois, non c'est ce que vous... Regardez ce que la justice est alors.
0: Non, on a fini par lui donner 15 ans, non ?
2: Non. Mais ça, c'est 16 ans, c'est rien par rapport à l'avenir d'un enfant, Roger.
0: 15 ans, c'est beaucoup, hein ?
2: L'enfant, c'est l'avenir de quelqu'un. Hein, Roger ?
0: Oui, oui.
2: Est-ce que vous vous mettez à la place des parents qui subissent un peu ça ? Est-ce que vous pouvez ressentir ce qu'un parent peut ressentir ? L'avenir de votre enfant est gâché. Mais ça, c'est... On dit même que les sectes, ce n'est pas les sectes, c'est leur plaisir comme ça. C'est des gens qui sont pédophiles. On ne peut pas dire que les sectes. Je vous dis que si c'est moi j'ai fini avec la personne. Quelqu'un fait ça à mon enfant, fille ou garçon, je vous dis que j'ai fini avec lui. Et puis on va voir ça devant là-bas.
0: Non à la justice populaire.
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0: Allô, allô.
1: Allô, bonsoir.
0: Bonsoir à vous-même, hein. Vous êtes monsieur ?
1: Papa François de Biémassi.
0: Ouh, papa François, comment ça va là-bas à Biémassi ? Il n'a pas plu aujourd'hui, hein ?
1: Ça va un peu, mais non, il ne pleut pas.
0: D'accord.
1: Il n'a pas plu ici aujourd'hui.
0: Oui, oui.
1: Ça va un peu bien.
0: D'accord, papa François, nous
1: monsieur
0: vous écoutons.
1: Roger, avec l'expérience de la vie que j'aime bien, quel jour que vous voyez, c'est quand on a dit la femme juge, elle ne se souvient pas. Les douleurs de l'accouchement.
0: Oui, oui, les douleurs, vraiment.
1: Les femmes sont complices plus que les hommes. C'est-à-dire, une femme peut elle-même amener son enfant à ce temps-là.

0: pour le matériel.
1: Moi, si vous parlez en commun, la première femme de ma vie, elle était un bébé de 2 ans. Elle était mariée.
0: Oui, oui.
1: Mais elle a proposé que c'est moi qui devais devenir sa fille. Qui avait 2 ans seulement. Elle me l'a dit. Heureusement, Dieu m'a sauvé. Je suis parti au château du village pour la vie, pour que je puisse n'ai plus jamais vu.
0: Tu as demandé à Dieu de te donner la force de refuser, non?
1: Elle, comment?
0: Dieu ne t'a pas permis de pécher, hein?
1: Oui, il ne m'a pas permis de rester sur ça. Si je restais sur ça, c'est ça, j'allais tomber.
0: Sur... Le péché n'est pas bien. Il faut fuir le péché.
1: Il m'a sauvé, je suis venu en ville. Depuis ce temps jusqu'à présent, je ne sais même pas si elle dit ou comment. Je ne sais plus. Donc faites attention à ce que nous disons. Et même, je vous jure, Roger Sieck, vous êtes un homme. Je n'ai rien à voir avec, je peux dire, la puissance d'un homme et de la femme. Mais aucun homme ne peut rivaliser avec la femme tant qu'il s'agit de la, je peux dire, des compétences sociales.
0: Donc le diable là, fait effet sur les femmes plus que les hommes, plus que sur les hommes.
1: Oui. Mais vous avez les femmes de Belgique. Et bien combien d'hommes par nuit, par exemple. Non, faut. Vous croyez qu'une femme de plaisir, elle prend combien d'hommes par nuit?
0: Donc les femmes n'ont pas le cœur, elles ont le cœur de pierre.
1: Comment?
0: Elles ont aussi le cœur comme les hommes, non?
1: Je vous dis pour moi. Je sais que l'homme ne peut pas rivaliser avec la femme.
0: D'accord.
1: Je sais que la femme, de peut-être de 20h à 5h du matin, cette femme de plaisir ici, cette femme, elle peut prendre 12 femmes.
0: 12? Eh, papa, qui a compté? Est-ce que tu as compté?
1: Comment?
0: Tu es déjà parti compter ça?
1: Je n'ai pas, mais quand fait le travail du matin au soir, il travaille combien d'heures? Quand une femme reste toute la nuit, attendre les clients, elle reçoit combien? Elle abandonne à quelques jours. Je n'ai pas testé, mais je crois que je ne me donne pas beaucoup. Oui. Et même vous-même, il y a plus enfants à l'écoute. Vous pouvez, vous, aller avec trois femmes qui se donnent là, tout.
0: Est-ce que j'ai même la force de faire ça?
1: Qui peut le faire?
0: Moi, si.
1: La femme peut le faire. Là, je me trompe aussi.
0: Moi, je n'ai pas la force. Hein.
1: Une femme peut prendre trois hommes qui se donnent sans repos.
0: Je vais aller demander aux femmes, hein. Elles vont me dire.
1: Vous le savez.
0: Parce que d'abord demander.
1: Par exemple, ils font les.
0: Je vais pardon, demander.
1: C'est une faute, vraiment, je ne sais pas si la prière, mais ces choses, les attentions, les femmes sont plus dangereuses que les hommes.
0: Donc les femmes ont le diable incarné. Hein.
1: Et sont plus complices que les hommes.
0: Ah,
1: voilà ce que je l'appuie, et je crois que je ne me trompe pas beaucoup.
0: Moi, je ne juge
1: pas
0: les femmes.
1: Que je me pardonne si je me trompe.
0: Mais... D'accord, moi, je ne juge pas les femmes.
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Quelle belle musique, hein, le titre c'est Weli Sané. Hein. Et je vais vous surprendre parce que Célaste là est béninoise, hein. C'est une béninoise qui a beaucoup aimé le Cameroun. Elle a commencé sa carrière ici à Douala avec sa jeune sœur Angélique Kidio. C'est sous la direction de Kambi Briand Motamouya qui deviendra son compagnon plus tard quand ils s'installeront à Paris. Et cette chanson a été arrangée par Kambi Briand qui a un enfant avec Célaste là. Vous reconnaissez bien les guitares basses de Jean Dikoto Mandengue et le piano de Slim Pezin. Weli Sané, une béninoise qui chante le Douala avec un accent prononcé. Oh là là.

0: Allô, bonsoir, c'est toi.
1: Manu, nana.
0: Allô.
1: Oui.
0: Et tu sais, les Béninois, à l'époque, quand que le coup les menaçait, comment on l'appelait, le président béninois à l'époque, ils sont tous envahis à quoi? Connaissant bien et Camille Brian, l'homme Santiago tous les jours.
1: Tu as connu le Santiago de Ekambi Brian? Ouais, il est parti. Manu Nana. Ah, peut-être que lui aussi portait le Santiago. Hein. Tu imagines Manu Nana en Santiago?

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0: C'est très très difficile, c'est un sale temps pour nos enfants. À ce rythme-là, on aura même peur d'envoyer nos petits-enfants à l'école. Il faut que la société protège les enfants avec des bonnes lois. Il faut protéger les enfants, il faut protéger nos femmes. Vraiment, hein, à ce rythme-là, on a peur. Hein. Ne soyez pas surpris que les gens n'acceptent plus d'envoyer les enfants à l'école à ce rythme-là. Mon Dieu, c'est effrayant, c'est effarant. On a peur. On a peur hein, de vivre dans la cité. Allô, allô?
4: Allô?
0: Oui.
4: Bonsoir.
0: Bonsoir.
4: C'est pas Roger.
0: Oui, comment je vous appelle?
4: Albertine de Biémassi.
0: Ah oui, Albertine de Biémassi, prenez la parole, s'il vous plaît.
4: Oui, je salue Papa François, l'équipe en studio, tous les auditeurs. Tonton Roger, quand quelqu'un parle violent, un enfant de 2 ans, on lui donne...

0: Oh, j'ai pardon. Tu as fait, je vais mal dormir cette nuit.
1: Non, non, si, la société, il nous faut des bonnes lois.
0: Pardon?
1: Il nous faut des bonnes lois pour protéger les enfants.
0: Non, il n'y a pas que bonnes lois. Quand un homme fait ça, on coupe l'âme du crime. Si on coupe à 3-4 personnes,
1: ils vont cesser de faire ça.
0: Ils vont aller se dégager. Il y a des prostituées, mon tonton Roger. Elles sont versées là-dehors. Ouais.
1: Là-bas, à Biémassi, je passais dans la voiture l'autre jour, j'en ai vu à Biémassi, non?
0: Je ne connais pas, c'est toi qui sais ce que tu cherches pour le voir. Moi, je ne sais pas. Ok, tonton, je suis avec toi.
1: D'accord,
0: vous.
1: Allez, merci d'être à l'écoute.
0: Bonsoir spécial à mon père, Papa François.
1: D'accord. Salut okay. À Papa François.

0: Pezin a réussi à introduire dans cette musique. J'ai souvent pensé que c'est Slim Pezin qui a introduit le violon dans la musique camerounaise avant que lui et Roosevelt s'en mêlent par la suite plus tard. Hein. Reprenons un peu ça. J'aime bien les violons au début de cette chanson sortie en 1973.
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0: une chanson rétro avec des influences cubaines. Hein, je vous l'ai dit à l'époque, Jean Dicoto Mondengue était bassiste chez Claude François à Paris. Hein, et il a enregistré cette belle chanson avec Slim Pézin, qui a beaucoup aimé le Cameroun, le mari de Chantal a ici. Sango à Essel, sorti en 1973. Allô? Allô, bonsoir. Hein, vous baissez le volume du poste radio, s'il vous plaît.
1: Déjà fait, Roger.
0: Oui, comment je vous appelle?
1: Appelez-moi seulement l'homme des 12 morceaux.
0: L'homme des 12 morceaux, oui, c'est un plaisir. Prenez la parole.
1: Je salue tous ceux qui vous accompagnent là-bas, monsieur.
0: Merci.
1: Excusez-moi, il fallait que j'appelle pour donner mon point de vue par rapport
0: à ce que
1: j'ai fait.
0: Oui, oui.
1: Roger.
0: Oui.
1: On ne doit plus compter sur la justice dans notre pays. Je dis ça parce que tous les phénomènes qui se passent là, c'est parce que ces gens ont tellement bien corrompu la justice qu'ils sont bien autorisés à faire de n'importe quoi. Comme Adrien a dit là tout à l'heure, Constance Simon, on doit couper le génie de ce ministre. Je dis, on doit dire les têtes conquises, on doit encore le reconnaître. Qui sait ce qu'il doit, à quoi sert son pays, non pour gâter les enfants des gens. Vous êtes un journaliste, Roger.
0: Non, je ne prône pas le meurtre à la radio. Hein. Je fais confiance à la justice.
1: Si vous acceptez cette histoire-là, que la justice, vous avez confiance à la justice, on fait ça un jogo proche. Je vous assure, même la tronçonneuse, vous allez se confier la
0: personne. Non, je fais confiance à la justice de mon pays.
1: Vous n'allez même pas attendre que la justice intervienne. Ça fait très mal ce qui se passe déjà au pays. Vraiment.
0: Allez, merci bien. Bonne soirée à vous là-bas à la maison. On refait l'actu avec vous. Nous nous quitterons dans quelques instants.

0: Et je vois Mouna Tété qui entre en dansant là. Hein. Mouna Tété. Oh ouais, oh ouais, oh ouais, oh ouais. Allez, montez encore un peu ça.
1: Remontez-nous la musique là. Voilà. Au pédalé, au pédalé. Amorada. Escalier à l'époque.
0: Oui, et oui. Bouée Chaleur et les zombies
1: voilà,
0: de la capitale.
1: Voilà, et les zombies de la capitale.
0: Oui. Au pédalé.

0: Voilà, Alain Duc vous présente ses excuses, hein, trop d'embouteillage. Il vous revient en semaine, hein, ça c'est promis. Ah, moi, je vais vous laisser entre de très bonnes mains. Merci, très chers auditeurs, hein, pour la compagnie adorable. Merci à Romuald Koumé et à nos équipes techniques et de production. Mouna Tété est là pour la deuxième partie des grandes soirées radiophoniques de Royal FM.
1: Voilà, qui va, n'est-ce pas, nous conduire jusqu'à... n'est-ce pas
0: minuit, zéro heure.
1: Oui, jusqu'au moment de dormir.
0: Oh, oui.
1: Voilà, nous sommes pratiquement tous les soirs. Oui. Nous avons des veillées radiophoniques sur Royal FM.
0: Nous contrôlons la capitale.
1: Bien sûr, bien sûr. Allez, au menu de l'actualité de ce jeudi soir, eh ben, il est question de parler d'un thème qu'on aurait pu n'est-ce pas, examiner hier.
0: Oui.
1: Mais l'actualité sur... le Conseil supérieur de la magistrature
0: a pris tout le temps.
1: Voilà, et j'avais renvoyé ça pour ce soir. Donc ce soir, on va parler de l'absentéisme dans les administrations publiques camerounaises, ce qui constitue une véritable gangrène au développement économique et social de notre pays.
0: Très bien.
1: Voilà le menu.
0: Très bon sujet.
1: Voilà.
0: Je vous suis avec beaucoup de plaisir.
1: On va échanger avec les auditeurs.
0: Voilà.
1: Voilà, à cœur va.
0: Eya.
1: Nolona. Nolona. Nolona. Nolona.

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L'administration publique camerounaise, une véritable gangrène contre le développement économique et social de notre pays. C'est de ça qu'il va s'agir ce soir. On aurait dû traiter ce dossier hier, mais le dossier relatif à la nomination par le chef de l'État, son Excellence Paul Biya, des membres du Conseil supérieur de la magistrature. Eh bien, ce dossier-là nous a pris toute la soirée d'hier et on n'a pas pu traiter le deuxième dossier qui était au menu. Alors ce soir, on va donc se rattraper pour parler justement de l'absentéisme dans les administrations publiques camerounaises. Une véritable gangrène pour le développement économique et social de notre pays. Avant ça, on va passer rapidement un bref rappel d'un certain nombre de petites situations, mais combien importantes relative à la Masso, acte 6 qui va s'achever définitivement samedi prochain au stade Omnisport Amadou Ahidjo de Yaoundé. La Masso acte 6 qui est au couchant. Et oui, c'est clair. Pendant ce temps, on va également vous rappeler que la Masso acte 7 est déjà lancée. Et oui, les premiers postulants sont souvent les favoris. Oui, l'expérience a démontré cela. Alors, Masso acte 7, on s'inscrit déjà depuis au moins une ou deux semaines. Allez-y, si ça vous dit quelque chose, vous serez parmi les favoris pour le tirage au sort de l'année prochaine. En attendant, eh bien, il y aura aussi de la bonne musique pour nous accompagner ce soir, comme d'habitude, jusqu'aux confins de la nuit. Les équipes de production et de travail de Royal FM sont en place. Et oui, mais à la technique, le patriarche, le chef de service de ce département-là, Patriarche Romuald de Koumé, est lui-même en poste et en activité, en fonction. Il est là, il est manipulateur de la console, il est à la réalisation, il est également là, n'est-ce pas, pour servir même en matière de vidéo et autres, ce que nous captons dans les différents canaux. Romuald de Koumé est en place. Voilà. Et moi et la main, moi je suis qu'un pauvre parleur, un pauvre serviteur. Le don que Dieu a donné, c'est la parole, la bouche là. Alors moi je parle ici et ça vous parvient là-bas dans vos délicates oreilles. Et grâce à la magie des ondes hertziennes. Quant à Roger Kier, qui a déjà passé toute sa journée à essuyer un dur labeur professionnel, ben il prend un peu du recul, du repos léger. Parce qu'en fait, il ne part pas définitivement, même s'il part, il reste connecté à nous par télépathie et par la technologie, puisqu'il est à la coordination. À tout moment, s'il y a un problème, ça ne va pas, il peut revenir ici en catastrophe. Mais ce n'est jamais arrivé et on ne le souhaite même pas. Mais on le dit pour la forme. Alors, quant au révérend pasteur Emmanuel Mbissaye, l'éternel bâtisseur choisi par le Seigneur Dieu Tout-Puissant, pour conduire cet homme-là, l'inspirer, lui donner des bonnes idées, des bonnes intentions au service du peuple, au service de l'État et du gouvernement pour appuyer l'action des pouvoirs publics. Mais le révérend pasteur Emmanuel Mbissaye, comme d'habitude, est inlassablement à la supervision. Alors c'est avec tout ce monde-là que nous constituons une équipe de travail unie pour vous servir, hein, avec la même passion, la même volonté, le même engouement, la même chaleur, le même esprit, jusqu'à minuit au moins. Voilà. Allez, sans tarder, pendant qu'on aborde progressivement le temps qui s'envole, on est autour de 21h09. Alors, tout de suite, la musique religieuse, et vous connaissez à quoi ça rend. La musique religieuse nous permet de prier le Seigneur Dieu Tout-Puissant, de le louer, de le glorifier, de le chanter, et de lui rendre des hommages mérités. Allez, on y va, la musique religieuse, en avant.

Eh bien, voilà, vous avez deviné, nous abordons la rubrique liée à la rubrique relative à la MASSO, la Mutuelle d'Assistance et de Solidarité. Alors, vous savez, hein, la MASSO Acte 6 est au couchant. La MASSO Acte 6 est au crépuscule. Elle a fait son temps. Elle a vécu. Elle va définitivement mourir et même être enterrée samedi prochain. Ce sera à l'occasion du tirage au sort du jeu qui est la tombola y consacrée au stade Omnisport Amadou Ahidjo de Yaoundé. Donc, samedi prochain, la MASSO Acte 6 rentrera définitivement dans l'histoire. Ce sera l'histoire, tout simplement. Quand on va en parler, pour ceux qui voudront en parler, ben, ce sera à titre de souvenir. Peut-être bon, peut-être moins bon. Oui, ça arrive. Mais, nous avons encore quelques jours. On a encore 2 jours devant nous pour arriver au 4 juillet prochain. Les responsables à tous les niveaux sont mobilisés. Les chefs des agences de la microfinance et de la prouve sont sur le pied, n'est-ce pas, du travail, sont sur le qui-vive, comme on dit, pour apprêter les uns et les autres leur rapport définitif de la gestion de la MASSO Acte 6 au niveau de leurs différentes agences de souscription. La plupart l'ont même déjà fait. Parce que sous la houlette et la conduite, l'initiative, la propulsion du révérend pasteur Emmanuel Noël Bissaye, tout le monde est, comme on dit, sur le pied de guerre, le pied de travail. Parce que le révérend pasteur qui est l'initiateur, le créateur, le fondateur et le concepteur de tout ce que nous faisons là, veut que samedi prochain soit une réussite totale. Eh oui, et la réussite totale ne peut s'obtenir qu'à travers la mobilisation de tous. C'est pour ça qu'au-delà du fait que les chefs des agences de la microfinance Renaprov sont tous à pied d'œuvre, ils travaillent d'arrache-pied, comme on dit, ben, vous aussi, les auditeurs, vous aussi, les mutualistes, vous aussi, les observateurs, vous aussi, les curieux, vous aussi, les autorités, tous, ensemble, on se retrouve samedi prochain à partir de 8h au stade Omnisport Amadou Ahidjo. Les mutualistes qui ont souscrit devront quant à eux arriver justement autour de 8h, là, au plus tard à 9h, pour déposer leur ticket dans les différentes urnes des tirages au sort, catégorie par catégorie, catégorie par catégorie. Et quand vous déposez vos bulletins, n'est-ce pas, vos tickets, vos récépissés de votre souscription à la MASSO, eh bien, vous ne devez pas rentrer. C'est le meilleur conseil. Vous êtes libre, hein? On ne dit pas qu'on vous bloque. Non, ne dites pas qu'on vous bloque. Si vous n'avez rien de contraignant qui nécessite que vous puissiez vous déplacer pour retourner en ville ou au quartier, ben, la meilleure conduite en ce qui concerne le processus des tirages au sort de la tombola MASSO samedi prochain, c'est de rester sur place. Vivre soi-même les merveilles de la MASSO. Vivre soi-même la vérité, la réalité, ce n'est pas le bluff. Beaucoup l'ont déjà vu, beaucoup l'ont compris, beaucoup l'ont vécu et continuent et seront encore avec nous samedi prochain. Pour ceux qui, jusque-là, avaient une certaine appréhension, ben, c'est l'occasion de voir vous-même

les vertus de l'amasso, les bienfaits de l'amasso. Quand on utilise une radiodiffusion comme celle-ci pour vous sensibiliser, pour vous demander de souscrire, parce que c'est une bonne affaire, c'est une bonne opération, c'est parce qu'on a vu, n'est-ce pas, de quoi ça retourne. Et ils sont nombreux dans la cité capitale qui ont gagné et qui continuent à jouer pour continuer aussi à gagner. Donc vous aussi jouez, gagnez. C'est ça. D'autant plus que la Masso Acte 7 est déjà lancée. Les souscriptions ont commencé hein, depuis bientôt 2 semaines, Masso Acte 7. Et les premiers là, qui viennent prendre les premiers tickets là, sont généralement favoris. Ceux qui viennent en dernière minute là, comme pour faire le rattrapage, mais ils savent ce qu'ils font. Eux aussi ont des chances de gagner, mais les premiers qui s'inscrivent là sont toujours les favoris. Donc, si vous pensez que vous pouvez encore participer à la Masso Acte 7, comme nous vous recommandons, ben, allez souscrire dans les agences de la microfinance Renaprof. Allez souscrire dans les points focaux, qui sont les points de souscription Masso, implanté un peu partout dans la ville de Yaoundé et que vous connaissez, parce que depuis un an, nous ne chantons que cela, avec même les numéros de téléphone à l'appui. Si vous n'avez pas le temps d'aller sur place auprès des points focaux, les points de souscription Masso de la ville, pour le faire en dehors des agences de la microfinance Renaprof, eh bien, vous appelez les numéros de téléphone et on vient vous servir gratuitement là où vous êtes, sans aucun engagement de votre part. Oui, vous indiquez seulement là où vous êtes, soit à la maison, soit au lieu de service, soit dans... Et le point focal, John Masso, vient vous trouver sur place. Et les opérations avec vous, gratuitement, et ne vous demande si vous êtes gêné, que vous pensez que ce type a pris la moto ou un taxi pour venir vous servir, qu'il faut au moins lui donner un petit cadeau. On ne refuse pas les cadeaux. Mais le service est entièrement gratuit, sachez-le. Le révérend pasteur H, pour qu'aucun problème à sa clientèle, aux adeptes de la Masso et aux souscripteurs. C'est ça la véritable application de la notion dite du service public. Le service public n'est pas payant, parce que les gens sont déjà payés par leur administration. Donc la Masso, c'est pour vous. Il n'y a pas de combine, il n'y a pas de magouille, il n'y a pas de tripatouillage, il n'y a pas de favoritisme, il n'y a pas de manipulation, il n'y a pas de tribalisme. Ce n'est que la chance et la chance de votre vie. Tentez-la et elle vous sourira forcément. Et comme on ne sait pas à quel moment la chance vient, comme un voleur qui vient, vous ne savez pas à quel moment le voleur vient chez vous. Lui, il vient même pour faire du mal. Mais le voleur qu'on peut qualifier, assimiler comme étant la Masso qui vient de manière inaperçue, lui, il vient pour vous faire du bien. Lui, il vient pour vous rappeler. Et la Masso. Donc, c'est pour lutter contre la pauvreté, la misère et la précarité. Donc, la Masso, c'est pour vous. Mesdames, Mesdemoiselles, Messieurs. Donc, allez déjà souscrire pour la Masso Acte 7. Et ceux qui ont souscrit pour la Masso Acte 6, qui entrent en gare définitivement samedi prochain à Yaoundé, Stade Omnisport, Amadou Ahidjo, ben, soyez prompts, massivement, à vous présenter au stade Amadou Ahidjo. Et on y passe pratiquement toute la journée. Il y a toutes les attractions. Tout est prévu pour vous mettre à l'aise, pour faciliter votre séjour et vous faire plaisir, pendant que, de temps en temps, les opérations de tirage au sort vont se dérouler de manière sectorielle, secteur par secteur, catégorie par catégorie. Donc, tout est prévu, ne vous inquiétez pas. Le révérend pasteur est un homme de cœur, un homme qui sait qu'il aura sous sa coupole aussi bien les autorités, le gouverneur de la région du centre, les préfets, le préfet, les sous-préfets.

0: les autres administrateurs, administrations, les maires, mais, et vous. Mais le révérend pasteur sait comment mettre tout ce beau monde à l'aise, dans la gaieté, dans la bonne ambiance. Oui, et dans le vivre ensemble, les coutumes, n'est-ce pas, les méthodes du vivre ensemble, de la fraternité. Donc, mesdames et messieurs, ne vous inquiétez pas. La bataille à l'heure actuelle, la dernière d'ailleurs, en ce moment pour le révérend pasteur Emmanuel Noël Bissin, c'est de réussir de manière totale et parfaite les opérations de tirage au sort de samedi prochain. Pour le plaisir des populations, pour l'intérêt général. Certes, tout le monde ne gagnera pas, vraiment. Voyez, on ne vous cache rien. Tout le monde ne gagnera pas, c'est sûr. Mais comme il y a des milliers de gagnants, et qu'on ne sait pas dans ces milliers de gagnants qui fera partie et qui ne fera pas partie, on vous recommande donc d'aller, de participer. Et, n'est-ce pas, de voir quel est le résultat. Les milliers de gagnants, vous pouvez en faire partie. Ça n'a pas désigné des gens avant. Non, ce n'est que la chance. Et chacun, dans sa vie, a sa chance et son destin. Et on reste en prière pour le Seigneur Dieu Tout-Puissant, pour qu'il vous accorde sa grâce, pour que vous puissiez gagner. Notre vœu, notre souhait, c'est même que tout le monde gagne. Mais comme ce n'est pas possible, beaucoup des milliers gagneront, parce que c'est comme ça chaque année. Ceux qui ne gagneront pas, ne vous inquiétez pas. Ne vous faites pas de soucis. Ne perdez pas la tête en disant qu'on vous a, on vous a, on vous a, on vous a trompé, on vous a... Non! Masso, acte 7 étant déjà lancé, vous resouscrivez. Peut-être à Masso, acte 7, là, c'est là que vous serez gagnant. Puisqu'on ne sait pas à quel moment la chance va vous sourire. Il y en a qui jouent 2, 3, 4 fois et puis ils gagnent. Et dans tout ça, même les 26 000 que vous donnez là, à chaque jeu, après 3 ou 4 jeux, c'est à peine si vous atteignez même 100 000. Alors que ce que vous gagnez coûte, n'est-ce pas, parfois des millions, parfois des centaines, n'est-ce pas, c'est pas bon, c'est des gros lots, c'est costaud. C'est des cadeaux qu'on vous donne en termes grandiloquents. Donc vous n'avez rien à perdre dans tout ça. Vous n'avez rien à perdre. Croyez en votre chance et en votre destin. Et vous verrez, la chance va vous sourire, vous allez gagner. J'ai dit comme ça l'année passée, même avant. Il y en avait qui ne faisaient pas. Et ils étaient les premiers à venir. Mais Mikado est où? Mikado est où là? C'est lui qui nous a encouragés et fortifiés. Que jouez, jouez. N'ayez pas peur, ne vous faites pas, n'est-ce pas, d'allusion. Et ça s'est passé comme ça. Et on est aujourd'hui restés de très bons amis, de très bons camarades et même des partenaires. Donc ça va aussi vous arriver. Donc, il faut avoir la foi et croire en Dieu. Si vous avez la foi, vous croyez en Dieu et vous jouez simplement, vous allez voir le résultat. C'est simple et c'est clair, c'est net. Donc, mesdames, mesdemoiselles, messieurs, le révérend pasteur Emmanuel Noël Bissai est à votre service. Dieu a envoyé cet homme-là pour nous aider, nous tous là. Chacun dans son petit secteur et son petit niveau. Oui, lui, il n'est pas allé à Oxford ou à Sciences Po. Mais le don divin de la, n'est-ce pas, de la providence qui lui a été accordé est incommensurable, est inestimable, est inévaluable et n'a pas de prix ni de niveau. Donc, des gens comme ça sont rares. Dans un monde en déliquescence et en pleine mutation. Donc, remercions le Seigneur Dieu Tout-Puissant et prions même pour le révérend pasteur Emmanuel Noël Bissai, qu'il continue d'être inspiré par la grâce de Dieu et nous apporter, n'est-ce pas, des innovations, des choses qui peuvent nous amener aussi à saisir des opportunités et, n'est-ce pas, pouvoir sortir du lot, sortir la tête de l'eau. Émerger. C'est de ça qu'il s'agit, mesdames, mesdemoiselles, messieurs. Alors, si vous avez entendu, ben, je vous remercie. À bon entendeur, salut. On prend les deux des derniers messages qui vous sont réservés. Que voici.
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35 minutes à Yaoundé. Alors, nous sommes en train de traverser la rubrique Masso. Mais avant de traverser ce pont-là, ben, vous savez bien que la Masso, le tirage

sort de samedi prochain, ne va pas concerner les voitures. Alors, pour ce faire, Madame l'administrateur directeur général de la Renapov Finance SA porte à la connaissance des mutualistes transporteurs désireux d'acquérir, donc d'acheter, les véhicules de transport urbain, disponibilité des véhicules en phase de restauration dans son parc automobile. Par ailleurs, Madame l'administrateur directeur général de Renapov Finance SA informe les postulants désireux d'acquérir donc les 10 véhicules qu'ils sont invités à se présenter à tout moment au pôle gestion Masso, sis au complexe hospitalier La Mamu, sur la nouvelle route de Nkouaban, au lieu dit Ngoulzamba, d'autres disent Ngoulbetara, pour enregistrement et dépôt des dossiers détaillés, ainsi qu'il suit. Donc le dossier doit comprendre une demande manuscrite adressée à Madame S.A., copie de la CN, et puis une photocopie du livret de justifier les biens mutualistes, voilà, de la Masso. C'est simple. Alors vous faites ça, croyez-moi, ça va marcher. Allez, on va passer maintenant à l'étape suivante qui concerne l'émission proprement dite des grands dossiers des bois et la mer que vous écoutez et peut-être à laquelle vous participez tous les soirs pour ceux qui participent en appelant. Alors les grands dossiers des bois et la mer en ce jeudi 2 juillet 2026 portent au menu l'absentéisme dans les administrations publiques camerounaises, une véritable gangrène qui mine le développement économique et social de notre pays. Analyse et commentaires et même les conclusions, n'est-ce pas, si afférentes sur cette attitude négative à combattre partout à travers le pays. Voilà le menu de l'émission de ce soir, mesdames, mesdemoiselles, messieurs. Installez-vous confortablement, prenez vos marques et on démarre avec la première musique de la soirée, voilà, qui va donner le coup d'envoi donc du corps véritable de l'émission de ce jeudi soir.

Voilà, très belle musique, hein, très belle musique de Banda Manfred, hein. On m'a pour la tête dans Guababa. Non, non, non, ni, non, ni, c'est l'élé. Alors, je mets souvent cette musique-là quand je pense bien au révérend pasteur Emmanuel Noël Bissat. Parce que si vous le connaissez, il aime beaucoup les musiques de Banda Manfred et Villavienne. Et chaque fois que je veux lui faire plaisir, quand j'ai pensé à lui dans le bon sens, dans le bon terme, dans la bonne ambiance, la bonne humeur, je mets une musique de Banda Manfred. Et là, c'était Dipito, Dipito. « Oh ma pour la terre d'Angwa Baba, l'ondo l'oni, l'oni et selele. » Si vous voulez aller loin, vous devez ménager votre monture. C'est ça l'objet de cette chanson de Banda Manfred et Villavienne. Paix à leurs âmes. Ils sont tous décédés. Eh oui. Voilà. Allez, dans 17 minutes, il sera 22 heures. On va démarrer notre émission, normalement ce soir, avec donc le sujet que j'ai annoncé, à savoir l'absentéisme dans les administrations publiques camerounaises. Eh bien, chaque matin, dans les couloirs des ministères à Yaoundé, eh bien, le même rituel immuable se joue. Des bureaux déserts, des vestes négligemment jetées sur des dossiers en souffrance pour simuler une présence et des usagers qui s'entassent résignés. Cet absentéisme devenu une véritable légende urbaine n'a pourtant plus rien d'un mythe. Il coûte la somme astronomique de 5 400 000 000 de francs CFA par mois aux contribuables camerounais. Est-ce que vous comprenez ça? Les pertes que l'État enregistre, parce que les gens arrivent au bureau à 11h et à 14h, ils sont déjà partis pour leurs affaires personnelles, les affaires privées. Pendant ce temps, l'État les paye pour 8 heures de travail par jour qui ne sont pas, n'est-ce pas, effectives. Alors, d'après les scientifiques et les experts, ben, par ces absentéismes qui sont observés un peu partout dans nos administrations, l'État perd 5 400 millions de francs CFA. Alors, soit près de 6% du produit intérieur brut englouti dans le gouffre du néant productif. Une hémorragie financière intolérable pour un pays en voie de développement. En réalité, pour un pays sous-développé, le Cameroun est sous-développé, très endetté, pauvre et très endetté. Alors, ce naufrage n'est pas le fruit du hasard. Il est le symptôme le plus visible des métastases d'une corruption généralisée qui ronge l'administration publique de l'intérieur. Dans ce système perverti, donc gâté, le poste de fonctionnaire n'est plus perçu comme un sacerdoce ou un service rendu à la nation, mais comme une rente à vie, c'est-à-dire un travail qui doit, n'est-ce pas, vous rapporter plus qu'il n'en faut. Eh oui, comme une rente à vie, comme un privilège d'immunité, chèrement acquis. L'impunité

IRN. Pourquoi se donner la peine de pointer à 7h30 la réseau des clients plutôt que du mérite? L'indolence est devenue la norme et la conscience professionnelle une anomalie. Face à ce désastre économique et moral, le temps des rappels à l'ordre courtois et des notes de service sans lendemain est définitivement résolu. Pour inverser la donne et guérir cette fonction publique de son cancer, une seule thérapie s'impose. Le retour immédiat et sans concession des sanctions. Il faut sanctionner. Les gens sont absents. Ils arrivent au bureau à 11h et à 13h, 14h, ils sont déjà en train de repartir. Et à la fin du mois, ils partent prendre le salaire de l'État qui est supposé les payer chaque jour après 8h de travail assidu. Malheureusement, ce n'est pas le cas. Alors, par conséquent, il est urgent de réinjecter la rigueur comme valeur cardinale de l'appareil étatique. Cela passe par des contrôles biométriques stricts et inopinés à l'entrée des ministères. La suspension immédiate des salaires pour tout agent public aux abonnés absents sans justificatif valable. Des procédures de révocation simplifiées pour briser le mythe du fonctionnaire intouchable. Financer le vide n'est plus une option. Si le Cameroun veut sérieusement prétendre à l'émergence, il doit et réhabiliter la culture du résultat. La récréation a assez duré. Donc voilà ce qu'on pouvait dire de manière brute de l'absentéisme qui est caractériel partout au Cameroun. Et oui, les gens prennent le statut de fonctionnaire ou d'agent de l'État, vont au travail quand ils le désirent, passent le temps quand ils le peuvent, quand ils le souhaitent, servent ceux qu'ils peuvent servir et pourquoi, et parfois même en rançonnant, mais le plus tôt possible, ils sont repartis et on les paye. C'est anormal. Il faut donc la rigueur, il faut donc des sanctions, il faut même envisager le cas des révocations. C'est-à-dire, on vous chasse de la fonction publique pour rentrer au quartier comme un citoyen ordinaire. Eh oui, oui. Alors, c'est de ça qu'il s'agit, mesdames, mesdemoiselles, messieurs. Voilà. Allez, dans 11 minutes, on sera à 22h. Prenons encore la deuxième musique de la soirée et après, on vous laisse réagir, mesdames, mesdemoiselles, messieurs.

0: C'était un gars au Belay Top Gun. Vous avez la maison, hein? Vous avez un endroit pour vous reposer, pour vous coucher, pour, n'est-ce pas, prendre votre repos, n'est-ce pas, après le travail bien fait dans la journée. Alors, un gars au Belay Top Gun. Une vieille chanson de Messi Martin et Los Camarones de Marois. L'orchestre Los Camarones de Marois. À l'époque, hein, des vieilles chansons qui datent, n'est-ce pas, plusieurs décennies. Peut-être que pour la plupart d'entre vous, vous n'étiez pas nés. Voilà, mais ce sont les rythmes de l'époque et qui restent solides aujourd'hui. Voilà, allez, dans 6 minutes, il sera 22h. On vous donne la parole, mesdames, mesdemoiselles, messieurs, pour commenter un peu la situation de l'absentéisme dans les administrations publiques camerounaises, une véritable gangrène qui mine le développement économique et social de notre pays. Allez, vous êtes libre, là, comme d'habitude, de vous exprimer, comme vous le savez. Et vous devez également nous dire quel est votre sentiment par rapport à l'absentéisme. L'État paye des fantômes, des gens qui, en réalité, ne lui rendent pas service, en tout cas, tout au moins, pas grand service, mais qui gagnent de gros salaires et qui s'occupent pour la plupart du temps, n'est-ce pas, dans leurs affaires privées. Le temps qui aurait dû être consacré au service de l'État, à servir les citoyens, les populations pour lesquelles on les paye déjà au départ en tant que fonctionnaires, mais ils ne le font pas, ça ne se passe pas comme ça. Et les gens viennent faire le cinéma, le petit théâtre de 1-2 heures de temps au bureau. En fait, l'acte de présence, et après on disparaît pour aller s'occuper de ses affaires personnelles dans les quartiers ou en ville. Voilà, et à la fin du mois, on vient prendre le salaire de l'État, le salaire du contribuable camerounais. Et c'est le peuple qui paye, c'est le peuple qui paie, c'est le peuple qui en est victime. Au téléphone, sur la première ligne. Allô?
1: Allô,
0: oui, pas Kamto de Mangué, bonsoir.
1: Bonsoir, Sango Ebo.
0: Merci, tu es bienvenu sur l'antenne de Royal FM.
1: Ok, je salue tout l'équipe en studio.
0: Merci beaucoup, Kamto.
1: Ainsi que tous les auditeurs de Royal FM.
0: Merci.
1: Alors, nous sommes là sur le sujet de l'absentéisme
0: dans l'administration camerounaise publique.
1: Dans l'administration publique au Cameroun.
0: C'est ça.
1: Administration publique. En réalité, tout ce qui est public au Cameroun fonctionne mal. Quand des années, nous allons les fonctionnaires fictifs et nous ne faisons rien. Parmi ces fonctionnaires fictifs, d'autres vivent carrément hors du pays, mais d'autres sont toujours au Cameroun, mais ils ne font pas le travail pour lequel ils ont été recrutés. Je discutais comme ça avec un enfant au quartier. Il était en train de me dire que je me bats comme ça. Dès que j'ai le matricule, je peux aller créer ma plantation et chaque mois je passe toucher. J'ai dit que donc c'est comme

0: n'en veux plus qu'à manger de l'argent et éternellement. Je peux revenir.
1: Vous mangez de l'argent éternellement sans la contrepartie à donner à l'État, aux citoyens, aux populations et à la nation. Merci Kamto de Mangui. Pas Kamto. Tu vas revenir, comme tu as dit. Tu en as terminé pour l'instant. Merci de cette contribution. Mais ce soir, tu es maillot jaune. Hein, parce que souvent, tu m'appelles, tu dis que pas souvent être maillot jaune. Et tout, avant de pouvoir un mot quand tu dois appeler. Aujourd'hui, tu as fait la sorcellerie. Hein, la sorcellerie de Baham pour être maillot jaune. Hein, mais je conseille, je te le conseille, j'accepte. C'est pas grave. Félicitations. Tu es le maillot jaune des appels de ce jeudi soir du 2 juillet 2026. Allez, au téléphone, d'autres auditeurs, vous avez la latitude maintenant d'appeler. Hein? Allez, 640-61-38-42. 640-61-38-42. Alors, on parle de l'absentéisme dans les administrations publiques camerounaises. Une véritable gangrène qui mine le développement économique et social de notre pays. Analyse, commentaire, conclusion sur cette attitude négative à combattre partout à travers le pays. Vous prenez la parole, mesdames, mesdemoiselles, messieurs. Il y a également le numéro orange qui est opérationnel. 671 15 73 21 671 15 73 21 671 15 73 21. Vous appelez, on vous donne la parole. Sur ce que vous observez, chacun de nous observe comment les gens qui disent qu'ils sont les fonctionnaires et les agents de l'État, comment ils fonctionnent, comment ils tournent. Jusqu'à 10h, 11h, les gens dorment encore chez eux. Et vers 11h30, ils quittent pour aller au bureau. Et avant 14h, ils sont les premiers encore déjà à être en route pour attendre les taxis ou les motos, hein, pour ceux qui les prennent. Pour rentrer. Vous voyez ça? Et à la fin du mois, le type, ils sont les premiers à connaître qu'il y a déjà les salaires, le 22 ou le 23 de chaque mois, avant même que les banques ne soient saisies avec les virements des salaires des fonctionnaires que l'État envoie pour que les uns et les autres soient payés. Donc ceux-là, qui sont, n'est-ce pas, improductifs, qui sont irréguliers au travail, qui ne sont pas ponctuels, c'est-à-dire qui ne respectent pas l'heure de travail, ce sont eux qui connaissent qu'on paye déjà. Il y a déjà les salaires. On peut toucher à la banque. On peut. Voilà. Donc, mais dans tout ça, c'est le service public qui en pâtit. Le peuple est perdant. L'État du Cameroun perd puisqu'elle paye des fantômes qui ne lui rendent aucun service en retour. Donc, ce n'est pas normal. Il est 22h à Yaoundé. Allez, 640 61 38 42, 640, 61, 38, 42. Ce sont les numéros pour nous appeler. Hein. Et ce soir, le réseau est clément. Le réseau est clément, il ne dérange pas. Donc on peut appeler facilement et nous avoir pour prendre la parole, pour donner son sentiment. Ce qu'on observe des gens, dit les fonctionnaires et les agents de l'État, qui prennent de l'argent et on ne voit pas le véritable service rendu en contrepartie au pouvoir public qu'ils sont supposés servir. Voilà. Allez, on prend encore une musique. Allez, on prend une musique. Oui, une deuxième musique. Si les gens n'appellent pas, ben on a le temps de se faire plaisir en attendant cela. Allez, la deuxième musique de la soirée.

0: pas sans fantomas. Alors, cet auditeur qui appelle sur la ligne 2 a certainement apprécié la belle musique, hein? Si chum, si chum, hein? Si chum, hein? Alors, c'est un plaisir. Hein? Prenez la parole, monsieur. Qui êtes-vous, s'il vous plaît, sur la ligne 2? Allô? Allô, sur la ligne 2, l'auditeur est là. Allô? Le réseau est pourtant clément ce soir, hein? Allô? Allô? Il est là, mon moniteur signale la présence de l'auditeur sur le réseau, sur la ligne. Allô? Bon, on va peut-être raccrocher pour lui permettre de rappeler. Oui, allô, voilà, allô? Allô?
1: Eh bien.
0: Oui, allô, bonsoir, monsieur. Allô? Ben, il faut peut-être rappeler, hein. Rappeler. On remonte la musique de Sam Fantomas, là. Voilà. On remonte la musique, le temps que cet auditeur rappelle. Allô?

0: Ben, il y a deux canaux par lesquels on peut nous obtenir. Hein. Il y a même un troisième. Or, cet auditeur a certainement rappelé. Sur la ligne 2, allô? Essayons de voir si ça marche là maintenant. Allô? Allô?
1: Oui, allô?
0: Oui, bonsoir, monsieur.
1: Bonsoir.
0: Oui, salut. Bienvenue sur l'antenne. On vous appelle comment?
1: Je m'appelle Pascal de Lada.
0: Pascal de?
1: De Lada.
0: De Lada, Lada.
1: Lada, oui, du quartier Lada.
0: Quartier Lada, c'est où ça, à Yaoundé? Le quartier Lada, c'est à Yaoundé?
1: Oui, oui, oui.
0: À quel
1: après,
0: niveau,
1: avant
0: moi?
1: Kouaban.
0: Hein?
1: Avant Kouaban.
0: Avant Kouaban, c'est-à-dire où, à Mimboman?
1: Oui, quand vous partez vers le 10e, entrez.
0: Je n'ai jamais entendu ce nom-là, hein. Je suis vieux.
1: Lada, Lada. Vous n'avez jamais entendu parler de Lada?
0: Je n'ai jamais entendu parler de ça. C'est vraiment comme je
1: dis. Non, mais c'est un quartier qui est connu de tous. Où habite
0: Où habite Où habite qui?
1: Allô?
0: Oui, prends la parole. Allons droit au but. Hein. Le reste là est secondaire. Allons droit au but. Oui, oui. Exprimez-vous sur l'absentéisme dans l'administration publique camerounaise. Oui. Allô? Allô? Mon Dieu, le réseau est apparemment exécrable. Allô?
1: Le réseau est parfait chez moi.
0: Allô?
1: Oui, mais moi je vous suis très bien.
0: Mais c'est vous qui devez parler.

0: Est-ce que je peux passer à l'antenne directement?
1: Allez-y, vous êtes à l'antenne déjà.
0: Ok, bonsoir et bon lendemain, mon
1: Oui,
0: auditeur.
1: merci, merci.
0: La thématique que vous posez sur la table ce soir est un sujet qui a été évoqué il y a plusieurs années.
1: Bien sûr.
0: Est-ce que quand vous parlez des fonctionnaires qui sont situés dans les bureaux, ce n'est pas aujourd'hui que ça existe, ça existe depuis des années.
1: Mais
0: Je
1: vous
0: me
1: savez,
0: souviens si j'ai bonne mémoire.
1: bien que la vie est
0: J'ai
1: un
0: bonne mémoire,
1: éternel.
0: je me souviens. Il y a un premier ministre qui croit que si j'ai bonne mémoire, c'est diminué. C'est des bureaux. Tous les ministères ont sanctionné tous ces fonctionnaires violents et qui faisaient beaucoup de mauvais choses, c'était jamais dans les bureaux. Alors, vous savez où se trouve ce ministre, ce premier ministre aujourd'hui?
1: Non, il est où?
0: Hein?
1: Il est où?
0: Je ne sais pas, c'est à vous que je pose la question parce que
1: Comment?
0: je sais qu'il n'existe plus là. Vous passez
1: Le...
0: ministère par ministère pour traquer tous les absents dans les bureaux et dès qu'il arrivait dans un bureau et qu'il voyait un bureau absent, quelqu'un absent dans un bureau, il vous remplaçait immédiatement. Je crois que ça existait dans ce pays.
1: Et il s'appelait comment ce premier ministre-là?
0: Je crois qu'il s'appelait, je crois que c'était Enoni Efrem.
1: Enoni Ephrem. Voilà, il doit être
0: Vous
1: aux...
0: dites?
1: Enoni Ephrem, non? C'est ce que toi tu dis.
0: Oui, bon, en fait, ça c'est
1: Mais tu demandes là
0: une
1: où il est.
0: parenthèse.
1: Bon, il est aux États-Unis, ça va.
0: Moi, je ne sais pas là où il est.
1: Mais tu
0: C'est
1: as
0: vous qui
1: posé la
0: l'informez.
1: question, je réponds. Tu as posé une question, je réponds. Il est aux
0: Voilà,
1: États-Unis.
0: merci.
1: Continue le
0: Merci
1: reste.
0: de. Voilà. Donc, je disais donc que c'est un problème qui existe dans ce pays depuis. Parce que ces mêmes fonctionnaires qui ne viennent pas au bureau sont protégés. Ils sont toujours protégés par leur supérieur. Vous imaginez, il y a des fonctionnaires qui ne sont pas au Cameroun, mais qui sont à l'extérieur, mais ils touchent leur salaire. Par contre, on les protège. Leur supérieur les protège. Ils sont là, mais ils ne sont pas là. Ils sont allés à l'extérieur, salaire, mais ici, on pense que les bureaux sont vides. Je connais plus de 5 bureaux qui sont vides où tu ne peux trouver aucun fonctionnaire. Donc, c'est un problème qui existe depuis tout ça. Ce genre de situation est belle, mais ce n'est pas aujourd'hui qu'on connaît ça, on connaît ça depuis. On supporte, on vit avec ça depuis des années. Quand on pose une thématique comme ça sur la table, c'est que les Camerounais veulent seulement comprendre parce qu'ils veulent comprendre. Ça existe depuis. Donc, je voulais juste donner une parenthèse. Un premier ministre a essayé, mais il a écouté ce qu'il a écouté aujourd'hui. On a des bureaux. Ils sont pleins, ils n'ont pas. Qui ont des postes dans les bureaux et qui ne viennent jamais. Parfois, ils viennent même, ils font, comme vous avez dit, ils font quelques minutes après. Donc, vraiment, la thématique que vous posez sur la table là est une thématique qui est sensible, c'est même très sensible. Aujourd'hui, là, tout le monde peut en parler. Comme ils le font avant, c'est pas ça. Merci beaucoup.
1: Vous connaissez l'histoire, n'est-ce pas, de ce qui s'est passé à l'Assemblée nationale au lendemain, n'est-ce pas? Au lendemain
0: Oui.
1: du départ de l'ancien président de l'Assemblée, Kavaï Yege Djibril, et l'arrivée de M. Théodore Ndatou, vous connaissez l'histoire des fonctionnaires fictifs de l'Assemblée nationale? Vous n'avez pas appris l'histoire là?
0: Je l'ai appris, j'ai
1: Alors,
0: appris cette histoire.
1: on vous a dit quoi?
0: Ah, rien du tout, aucune information n'a circulé.
1: Mais vous avez appris comment?
0: Je l'ai appris, mais c'est à la suite aujourd'hui.
1: Quelle suite? Vous voulez avoir quelle suite? Le
0: Je dis.
1: président, l'actuel président de l'Assemblée nationale a trouvé des fonctionnaires fantômes, n'est-ce pas? Et qu'il a d'ailleurs, et qui touchaient de l'argent et qui ne travaillaient pas en réalité à l'Assemblée. Ils étaient proches,
0: Juste.
1: plus ou moins
0: Voilà.
1: proches de l'ancien
0: Ça, c'est.
1: président.
0: Mouna Tété, ça, c'est un exemple parmi tant d'autres. Il y en a plusieurs comme ça. Je
1: Donc,
0: crois que vous avez pris le même bon exemple. Et c'est, il y en a beaucoup d'exemples dans le ministère, dans les délégations. Ça existe. Ça existe. Il faut qu'on sévisse. Si on ne sévit pas, je te jure, on ne pourra pas s'en sortir. Il faut que quelqu'un se lance après la main forte sur la table pour que ça finisse. Sinon, on aura que nous autres continuellement. Je reviendrai.
1: Bien sûr, il y a encore largement du temps. Il est 22h15, il y a largement du temps. Merci beaucoup pour la contribution. Allez, d'autres peuvent appeler pour réagir par rapport au comportement des fonctionnaires fantômes dans notre administration publique au Cameroun. Voilà. Donc, les gens, n'est-ce pas, font tout. Leur bataille première, c'est de tout mettre en œuvre pour obtenir le matricule de l'État qui garantit leur solvabilité, leur salaire chaque mois. Mais le véritable travail ne les concerne pas. Allez, sur la ligne 2, quelqu'un d'autre?
2: Bonsoir.
1: Bonsoir, monsieur, bienvenue.
2: Monsieur John John.
1: Oui, de quel quartier?
2: Oh, je suis à Essos.
1: Essos, voilà, Essos Chapelle.
2: Oui, effectivement, à l'avenue Germaine. Oui,
1: bien sûr, à l'avenue Germaine, très bien. Prenez la
2: parole. Ça fait longtemps, vous ne reconnaissez plus que c'est moi.
1: Oui, bon, mais alors, si on ne se voit
2: c'est
1: pas...
2: C'est vrai, c'est vrai.
1: On ne
2: c'est
1: se
2: vrai.
1: Voit pas, on ne s'appelle pas, ben ça devient comme ça.
2: De toute façon, l'absentéisme dans l'administration est chronique. Mm-hmm. Elle est entretenue par même les responsables, par endroit, par niveau. Mm-hmm. Vous ne pouvez pas me dire que dans un établissement scolaire, le proviseur ne sache pas la situation du personnel qu'il a en main. C'est un exemple que je prends.
1: Oui, oui.
2: On signale les morts, le proviseur n'assiste même pas aux obsèques, il n'a même pas le programme du deuil, mais on sort des listes des jeunes soi-disant qui sont morts, mm-hmm. pourtant vivants. Mm-hmm. Donc c'est une complicité bien entretenue par niveau et par endroit par des responsables. Si le Cameroun voulait mettre fin à ce désordre, à cette infamie, on l'aurait fait. Parce qu'en réalité, lorsque vous êtes absent au poste de travail, on suspend immédiatement le salaire. Et vous allez voir des gens courir se justifier. Parce que même si on fait n'importe comment, c'est des réseaux qui seront toujours entretenus. Nous sommes passés du CGPS à Aigle aujourd'hui. Bon, je n'ai rien à critiquer là-dedans, mais par endroit, on dit quand même qu'il y a des défaillances. Même Aigle, là, ne peut pas détecter. Quand elle le détecte, pourquoi on ne suspend pas immédiatement le salaire? Si on suspend, on peut trouver la solution. Vous allez voir des gens courir, venir justifier. Et je vous assure, lorsqu'ils reviendront, ces gens, ils auront tous les documents nécessaires pour se justifier. Donc c'est...
1: La corruption, le système de corruption.
2: Oui, oui, oui, oui, oui. C'est une affaire bien, bien, bien huilée. C'est la mécanique bien établie. Vous ne pouvez pas me dire qu'un pays paye les salaires sans savoir à qui il paye les salaires. Ça n'a pas de sens. Ça n'a vraiment pas de sens. Vous venez de citer là un exemple patent à l'Assemblée nationale. Alors,
1: plus de 300
2: il n'y avait pas
1: agents,
2: de contrôle. Plus de 60 300, personnes qui touchaient.
1: Plus de 300 de personnes. Plus de 300 voilà. agents fantômes qui touchaient voilà. des salaires de l'État. Et pendant, n'est-ce pas, des dizaines d'années, je dis bien des dizaines d'années.
2: Vous croyez donc que c'était inconnu des responsables?
1: Mais puisqu'ils sont les principaux, puisqu'ils sont les principaux auteurs de tout cela.
2: Donc en réalité, tout ce que vous voyez, vous allez aux finances, vous allez dans un service public, on vous demande de l'argent, vous trouvez les gens qui vous accueillent à l'entrée, si vous voulez un bulletin de solde, tout ça c'est entretenu. Vous ne pouvez pas me dire que les gens sont là, quel rapport ils ont pour vous sortir des documents officiels que vous, en tant que fonctionnaire, vous-même, vous ne pouvez pas avoir. Mais c'est d'autres individus qui font le rabattage là-dehors pour recueillir les données et vous sortir le document que vous voulez en quelques minutes. Donc, c'est bien entretenu. C'est inutile même d'en parler. Si on voulait, le ministre même de la fonction publique devrait, dès qu'il trouve qu'il y a 300 personnes qui sont inexistantes à l'heure pour ce service, on suspend le salaire et on s'éteint. On suspend le salaire, on verra. Quand vous venez, on vous arrête, vous donne les justificatifs. Si c'est net, qu'est-ce qu'on fait même de ceux qu'on constate qu'ils ne sont pas à leur poste? On ne leur fait rien. Et ça veut donc dire que ça perpétue la corruption, les mauvais comportements à l'endroit de l'administration. On ne punit jamais personne. On signale qu'on a arrêté 300 personnes. Qu'est-ce qu'on en fait? C'est du faux. C'est la faute. Pourquoi on ne sanctionne pas? faut poser la question, pourquoi ne sanctionne pas?
1: Mais John, moi je voudrais te dire que le président, l'actuel président de l'Assemblée nationale, Ndatou, avait dit que, n'est-ce pas, les personnes qui sont des agents fantômes là, de l'Assemblée nationale vont être révoquées officiellement, et cela sans préjudice des poursuites judiciaires. Mais vous savez, la politique est une chose et la gestion, n'est-ce pas, administrative est une autre. Parce que j'ai l'impression que si le président Théodore Ndatou de l'Assemblée nationale actuelle n'a pas continué sa colère en faisant interpeller, donc arrêter les faussaires en question, les fonctionnaires fantômes là, peut-être que la très haute hiérarchie de l'État lui a dit, écoute, nous n'allons pas faire la chasse aux sorcières, la chasse à l'homme. Parce que Kabaye Yege Djibril a servi ce pays et il a très bien servi, même s'il y a eu des dérapages. Comme c'est tout à fait normal, quand on met 32 ou 33 ans comme président d'une administration comme l'Assemblée nationale, forcément il y aura des dérapages. Donc je crois que peut-être le chef de l'État a dû instruire l'actuel président de l'Assemblée nationale, Théodore Ndatou, de mettre la pédale douce, parce que si maintenant, après avoir révoqué ces fonctionnaires fantômes, il est question de les poursuivre également en justice devant les tribunaux. Ah, peut-être les gens de Kolofata, de l'extrême nord et tout ça vont dire que oh, on est déjà en train de nous poursuivre. Donc, le pouvoir politique met la pédale douce. La pédale douce.
2: C'est cela. Vous voyez vous-même ce que vous êtes en train de dire là. Mais ce même président de l'Assemblée a dit ce que vous dites là. Il a dit que c'est pas la chasse aux sorcières, mais tous ceux qui sont d'obédience, feu Kava, paix à son âme, qu'ils l'approchent pour résoudre leurs problèmes. Tu entends? Mm-hmm. Donc c'est les faussaires, quand ils diront que nous avions été mis là par feu Kava, il va dire bon, parce qu'il a dit que c'est Kava qui l'a aidé à gagner le marché de la construction, en tout cas une part du marché dans la construction du palais de verre.
1: Mm-hmm.
2: Donc il lui est reconnaissant. Pour rappeler des gens qui ont bouffé des milliers de salaires par mois, un milliard de francs, on n'a rien fait quand il y avait le Sénadi. Mm-hmm. La mafia demeure. Mm-hmm. Vous n'avez jamais observé que vous êtes fonctionnaire, vous qui êtes là. Mais vous voyez un militaire de premier grade, je n'ai rien contre eux, mais vous ne pouvez pas s'allier, vous alliez derrière lui pendant le salaire. Il va prendre près de 400 000 francs pendant que vous attendez vos 125 000. Hein. Voilà. Les matricules, on les a. Voilà les enfants qu'on aligne. Quand on va détecter les faussaires, qu'est-ce qu'on en fera? Mais vous supprimez directement. Et comme ça, vous n'allierez plus jamais un enfant. Malheureusement, ce ne sera pas le cas. On va dire, bon, il avait 50 enfants alignés, on a détecté, c'est une victoire pour eux, mais la sanction n'est pas là. La sanction n'est pas là. Donc, on doit régler les machines telles que, comme on fait pour les retraités. Mm-hmm. Quand vous êtes retraité, immédiatement, vous commencez à toucher directement votre prétention ou votre pension. Mm-hmm. Qu'est-ce qui fait qu'on attrape les faussaires, on n'a jamais sanctionné à toutes les rentrées scolaires? Quand madame la ministre descend là, elle donne 2 semaines pour venir se justifier. Mais c'est de la moquerie, c'est des amusements. Mm-hmm. Suspendez directement le salaire, point très. Vous allez voir les gens courir, se justifier, et à partir de là, ils les remboursent. Comme ça, vous remboursez, on vous met sous ordre de paiement jusqu'à remboursement total des frais indûment touchés. Là, ça peut être un début de solution. Mais pourquoi ils ne sanctionnent pas? Parce qu'il y a compliqué avec des responsables. Voilà ma petite contribution pour le moment.
1: Mais John, moi, je voulais demander, tu es porté disparu depuis là, tu étais où en mission?
2: Mon frère, jusqu'à ce que je vous vois, pas à la radio comme ça, je vous dis la vérité. Je vais vous rencontrer.
1: D'accord.
2: Je sais où vous travaillez, oui, je vais vous expliquer.
1: D'accord.
2: Donc, je monte, je descends, de toute façon, je travaille.
1: Tu vois que j'ai eu de la peine à reconnaître ta voix.
2: Oui, tu as eu, ça fait longtemps. Mm-hmm. Bon.
1: Mm-hmm. D'accord.
2: Donc, il y a plein de faussaires. Vous pouvez être déçus, vous, en tant que fonctionnaire, vous voyez des gens qui se prévalent d'être des bons gestionnaires, ils construisent les maisons, ils font ceci, alors que c'est des faussaires.
1: Des bandits.
2: Des vrais bandits, on n'a pas peur de le dire.
1: À col blanc.
2: Qu'on suspende les salaires, qu'on suspende immédiatement et qu'on punisse.
1: Qu'on punisse, qui est même...
2: Sous ordre de recette, vous allez voir que ça va...
1: Ça va marcher, ça va porter des fruits. Et qui est même des systèmes de révocation à la fonction publique.
2: Par exemple.
1: Oui.
2: Comment vous voulez avoir 18 enfants et ça ne meurt personne? Vous avez 25 enfants. On paye quand même sans se poser la question que est-ce possible qu'une femme fasse 30 enfants? Vous avez reconnu tous les enfants du village.
1: Mais les gens se partagent ces salaires, ces indemnités.
2: Il y a des gens qui parcourent toutes les pays pour toucher et venir se partager avec les...
1: Avec, n'est-ce pas, les complices?
2: Bien entendu. Donc, c'est l'État qui ne veut pas mettre fin à ce genre de choses. L'État lui-même.
1: Oui, représenté.
2: Vous ne pouvez pas virer des salaires aux inconnus sans savoir qui vous payez.
1: Non, ils savent même, ceux qui sont à l'origine des dossiers et autres.
2: Pourquoi?
1: Parce que pour qu'on paye quelqu'un, même s'il est un fonctionnaire fantôme.
2: Donc l'État ne nous dérange plus en signalant qu'on a détecté 1000 fois agents ceci. Qu'est-ce qu'ils en font? Quand on attrape donc comme ça, qu'est-ce qu'on fait? Comment ils les remboursent? Donc on vous arrête comme les faux diplômes qu'on balade partout. Mais dès qu'on détecte que vous avez un faux diplôme, au lieu de vous sanctionner, on vous laisse partir, on déchire le papier. C'est comme ça que ça doit se faire.
1: Non, pas du tout. Alors que vous avez floué...
2: C'est l'État
1: vous avez...
2: lui-même qui est responsable avec ses gestionnaires.
1: Oui, les responsables des différentes administrations.
2: Un ministre, dans chaque département, devait avoir en main la liste réelle des gens qui travaillent.
1: Pour le compte de son département.
2: Tout à fait. Vous ne pouvez pas être un proviseur de lycée. Vous ne savez pas que tel est absent. Même les élèves signalent. Donc c'est l'État qui crée tout ce désordre-là. Quand on ne punit personne, on ne suspend pas de salaire, ça continue comme s'il n'y avait rien. Ça ne sert à rien d'annoncer aux antennes que le nouveau matériel de gestion de fonctionnaires est performant alors qu'on ne sanctionne personne. Ça devrait être automatique. Vous n'êtes pas là, le salaire ne passe pas.
1: C'est ça.
2: Ok, tout à l'heure.
1: Merci John. C'est un bon retour gagnant, hein. Quand tu arrives comme ça, tu nous donnes des bonnes contributions. Merci. À tout à l'heure. N'est-ce pas? Tu peux revenir. Il est 22h29. 22h29. Sur la première ligne. Allô?
3: Oui, bonsoir, monsieur.
1: Monsieur Evuna de Noma Yoski vit en Kozwa. Bonsoir.
3: Ce n'est pas une affaire facile, hein? Les employés fantômes, je préfère les appeler comme ça que d'appeler employés fictifs.
1: Mais c'est ce que moi-même j'ai dit depuis, employés fantômes.
3: Oui, parce que fictifs, ça veut dire que eux tous existent quelque part. Par contre, les employés fantômes, il y a plusieurs facteurs qui font qu'il y ait des employés fantômes. Il y a certaines personnes qui réussissent à être fonctionnaires et trouver un autre salaire ailleurs, dans le privé, parmi lesquels il y a les professeurs, il y a certains médecins. Il peut même avoir certains hommes en tenue qui quittent le pays, mais que leur salaire continue de passer. Ça, c'est la première catégorie. Il y a une autre catégorie que... La personne est décédée et on n'a pas signalé à la fonction publique que la personne est décédée. Généralement, c'est parce qu'il y a trop de tracasseries dans cette procédure. Parce qu'on va te demander de faire le certificat d'hérédité. On va te demander un dossier là. Et parfois, tu vas trouver que c'est compliqué pour s'aligner de temps en temps pour faire tel ou tel papier. Du coup, tu dis que ma personne est déjà décédée. je souffre encore pour aller faire le papier, pourquoi que ça reste comme ça. Ça fait donc que beaucoup de personnes décèdent, beaucoup de fonctionnaires décèdent et la fonction publique n'est pas signalée, n'est pas saisie.
1: N'est pas au courant, n'est pas au courant.
3: Voilà, donc le salaire continue à passer comme si ces gens sont là. Et personne ne touche à cet argent, c'est plutôt les banques, que c'est, ça fait plutôt l'affaire pour les banques, parce que depuis un certain temps, un grand nombre d'années, le salaire passe par banque. Ce qui fait que ce n'est que l'employé lui seul qui peut aller toucher le salaire. Personne ne peut toucher son salaire. Je sais, tu n'as pas son code, le code, son code, le numéro de compte ou alors le code de la carte bancaire. Tu ne peux pas toucher. Mais chaque fin de mois, la fonction publique envoie son salaire quelque part dans sa banque. Et ça reste donc comme ça. Donc, il y a ce facteur-là. Il y a d'autres... Il y a d'autres facteurs qu'on ne peut pas trop énumérer, mais ce n'est pas forcément parce que les gens ont une volonté d'être des employés fictifs. La première catégorie, c'est celle qui veut vraiment être fictif, c'est-à-dire manger le salaire et être ailleurs. Et le problème pour les traqués n'est pas aussi facile comme les uns et les autres sont en train de le croire. Pourquoi? Parce que quand le ministère, on recrute au Cameroun, on recrute les employés au Cameroun dans la fonction publique, beaucoup plus par les concours. D'autres passent par les concours, d'autres passent par les recrutements directs. Le ministère de la Santé, par exemple, émet le besoin au ministère de la fonction publique que j'ai besoin de tel effectif, ainsi de suite, ainsi de suite. Et maintenant, le gouvernement essaie de trouver le quota d'employés qu'on peut recruter par rapport à la capacité de l'État à payer les salaires. Si le ministère de la Santé demande peut-être 1000 employés, et que le gouvernement trouve qu'il ne peut pas recruter 1000, il recrute peut-être 300. On recrute donc les 300. C'est le ministère de la Santé qui fait la demande, mais ce n'est pas le ministère de la Santé qui paye ses employés. Donc, c'est un peu comme ça. Et chaque ministère fait sa demande. Et maintenant, l'État, le gouvernement fait donc lance donc les recrutements par rapport aux demandes de chaque ministère. C'est ça qui fait donc que quand le ministère de la Santé a un problème, il faut qu'il remonte encore l'information jusqu'au ministère de l'Emploi et au ministère des Finances. Et le ministère de la Fonction publique va aussi gérer ça avec le ministère des Finances. Donc, ça fait donc que le contrôle n'est pas automatique et n'est pas aussi efficace. Par contre, on pouvait maîtriser ou alors essayer de maîtriser cela si on numérisait les accès dans les entreprises. Comme certaines ambassades au Cameroun, quand tu entres, que tu es employé, tu dois justifier ton heure d'arrivée avec tes empreintes digitales. Tu arrives, tu mets tes empreintes, tu entres, la machine enregistre directement l'heure que tu es arrivé, et quand il faut rentrer, tu pars encore, tu mets tes empreintes, la machine enregistre. C'est comme ça qu'on pointe les employés dans beaucoup d'ambassades ici à Yaoundé. Il n'y a pas quelqu'un qui a un fichier à main qui écrit, non. Quand tu arrives, tu mets tes empreintes sur une machine qui a un truc au mur là. Tu mets tes empreintes et tu passes. Et ça enregistre. Si tu n'es pas là, ça ne t'enregistre pas. Si tu as abandonné le travail avant midi ou à 13h, ça enregistre que tu es sorti à 13h. Donc, c'est comme ça qu'on devrait donc faire, du moins pour les bureaux qui sont accessibles à ce genre d'appareil, même comme le courant aussi, pour en faire les jeux de lumière au Cameroun, mais on devait déjà quand même essayer. Et si quelqu'un n'a pas mis les empreintes pendant une semaine, on met dans le système qui fait en sorte que quand tu n'as pas mis les empreintes pendant un système, tu reçois une demande d'explication automatique dans ton compte. Peut-être un compte WhatsApp ou un compte Facebook, je ne sais pas trop. Tu reçois une demande d'explication pour qu'on sache si tu es en mission ou alors tu as abandonné. Et lorsque tu ne réagis pas pendant un mois, malgré les demandes d'explication, ce programme automatique va donc faire que ton salaire soit suspendu. Si on voulait arranger les choses, on peut faire comme ça. Mais je ne pense pas qu'il y a trop d'emplois effectifs parce que les gens touchent leur salaire. Ce n'est pas facile aujourd'hui de toucher le salaire d'un fonctionnaire parce que tous les salaires des fonctionnaires, la majorité passent par la banque. Et ce n'est pas le ministère qui emploie ce fonctionnaire qui paie son salaire. On peut peut-être jongler avec les missions, les frais de mission. De temps en temps, on va sortir le nom d'un fonctionnaire fictif qui a la mission. Oui, et on touche donc ces frais de mission parce que c'est souvent le cash. Mais si c'est le salaire même, ce n'est pas facile. Bonne émission à vous.
1: Merci, monsieur Ivuna. Merci. Allez, quelqu'un d'autre est là, sur la première ligne. Allô?
4: Allô, Brasité.
1: Oui, bonsoir. Désiré. Comment tu vas?
4: Bien.
1: Ah, salut et bienvenue. Baisse le volume de la radio.
4: Ouais, c'est fait. Allô?
1: Oui, prends la parole.
4: Bon, rebonsoir, Brasité.
1: Merci.
4: Désiré, Tassima, depuis hôtel du plateau. Mm-hmm. Moi, c'était l'absence de nos fonctionnaires dans les bureaux est entretenue par le régime. L'autre qui est d'abord passé.
1: Oui, monsieur Evouna.
4: Oui, comme je l'ai dit là, c'est vraiment entretenu. Parce que comment un gouvernement qui veut vraiment les résultats, c'est compréhensible que pour un gouvernement qui veut les résultats, on maintient quelqu'un à poste pendant 40 ans. C'est pas compréhensible pour un gouvernement qui veut les résultats. Mm-hmm. Et vous voyez, et ce n'est pas une seule personne. On parle depuis 10 personnes. C'est-à-dire finalement les gens ont fini par confondre le service à la maison. Et on a besoin de résultats. Si le gouvernement avait besoin de résultats, ils ont déjà trouvé une solution pour assembler cela. Parce que ça ne dit rien. Si on lance une campagne électorale, pendant la campagne électorale, ce sont les fonctionnaires qui désertent les bureaux pour aller faire la campagne électorale. Après les voitures de l'État, on leur dit quoi? J'ai un enseignant dans mon quartier, lui, il fait mon chantier plus comme moi, il travaille en plein temps. Si on ne sait pas qu'il est enseignant, je ne vois pas quoi. Et tu le statues à plein temps. En fin du mois, il y a le salaire. Donc, tout ça, c'est l'État qui entretient ça pour des raisons dont on ne connaît pas. Oh, on pourra revenir, moi, l'été.
1: Merci, Désiré. Taximan de la ville de Yaoundé, haut niveau de l'hôtel du plateau. Voilà, même pas très loin de la radio. Voilà, merci pour la contribution désirée. Sur la ligne 2, quelqu'un d'autre? L'absentéisme des fonctionnaires. Allô?
5: Toi?
1: Oui, bonsoir, monsieur.
5: Bonsoir à tout le Camerounais.
1: Oui, Mané Onan, le patriarche.
5: Bonjour, Tété.
1: Oui, salut.
5: Moi, j'ai des propositions directes.
1: C'est très bon, c'est même ça qu'on souhaite.
5: Il faut déjà que chaque fonctionnaire, tu vois notre cadre d'identité nationale actuelle là, il y a la photo magnétique, il y a la puce magnétique. Et un robot doit être installé à chaque ministère. le fonctionnaire arrive avec sa carte, il y a le magnétisme là, comme vous le disiez là tantôt, dès qu'il présente la carte là sur le robot, le robot va directement dans son salaire, pointer là-bas. Le jour qu'il n'est pas là, le robot ne pointe pas son salaire. S'il part à 9h, au lieu de rentrer à 15h30 ou 16h, le robot va signaler. Là, c'est d'un. De deux, il y a un problème de procuration. Il y a des salaires qui ne sont pas bancables. On touche peut-être soit la perception, ainsi de suite. Il faut annuler ce problème de procuration. Voilà mes deux propositions. Maintenant, ton micro-baladeur là, doit d'abord aller même chez le ministre, ton collègue là, non?
1: Anderson Lee.
5: Comment tu t'appelles?
1: Anderson Lee. Ton collègue
5: de la Sécurité, maintenant ministre
1: Joseph
5: de la
1: Conseil Anderson Lee. Joseph Anderson Lee.
5: Oui, voilà. Il faut aller lui poser des questions. Il y a quoi comme ça? Pourquoi les fonctionnaires manquent de travail? Qu'est-ce qu'il faut faire? C'est ton collègue, non? Les deux, hop, tu parles encore chez le ministre des Finances. Et c'est chaque ministre, tu peux leur poser des questions. Parce qu'on te connaît assez.
1: Bien sûr.
5: Tu as de l'expertise. Tu seras bien reçu. Peut-être même les jours-là vont encore gonfler quand tu vas aller de ministre en ministre poser des questions. Micro-baladeur.
1: Ouais.
5: Tu vois donc, voilà une autre proposition. Mais, j'ai suivi quelque chose. Il y a un des. Tu le connais, on l'appelle Berthold. Il a parlé, soit il était gardé, soit il a vu un certain ancien ministre quelque part à Paris, soit il a fait comment, il est logé, mangé par l'argent du Cambou pendant que lui ne travaille plus ici. Il y a quelque chose comme ça qui, depuis l'autre jour, les informations ne nous cachent rien.
1: Oui, ça circule dans les réseaux sociaux.
5: Voilà. Donc, moi, je n'ai pas l'Android, je suis dans le Toronto. Je ne connais pas les réseaux sociaux. Mais j'ai seulement suivi à la radio. Donc tu comprends donc à quel niveau l'absentéisme va poireauter ce pays pour que les gens travaillent. Nous autres, on a eu à peut-être travailler au privé. À 7h, tu es déjà là-bas. Si tu ne fais pas attention, tu as des problèmes. Donc, attentivement, il faut régler certains comptes. Payer une carte magnétique. Comme la carte d'identité. Et qui a des puces avec les photos des fonctionnaires. C'est-à-dire, peut-être même, je ne sais pas comment il peut encore. Moi, je ne suis pas informaticien. Donc, voilà les solutions qu'il faut porter à l'attention de cette affaire-là.
1: Mais merci. Merci au patriarche Manier, au Nana. Voilà. Qui a fait des propositions, hein, ben les autorités écoutent, elles sauront, n'est-ce pas, quoi prendre là-dedans, si c'est nécessaire. Allez, quelqu'un d'autre se pointe sur la ligne 2. Baissez le volume de votre poste de radio, s'il vous plaît. Merci et bonsoir.
6: Bonsoir.
1: Baissez le volume du poste de radio. Voilà, maintenant vous pouvez parler. À partir de votre téléphone, parlez. Allô? Ben, il est parti, hein? Le réseau l'a peut-être coupé. Voilà. 640 61 38 42. Quelqu'un d'autre est revenu sur la ligne 2. Allô?
6: Oui, bonsoir.
1: Bonsoir, monsieur.
6: Moi, je m'appelle monsieur Tang Raphaël Thierry.
1: Vous appelez de quel quartier?
6: IAI.
1: Comment?
6: IAI.
1: Vous appelez du quartier IAI?
6: Oui.
1: C'est où ça?
6: Hawaï Escalier. Ah.
1: D'accord, à Hawaï Escalier. Merci, bienvenue et prenez l'antenne.
6: Merci. Bon, cette histoire, moi, je pense que pour que ça marche, on doit numériser le système. On doit informatiser tout. Lorsque vous arrivez à la...
1: À la fonction publique.
6: Lorsque vous... Donc, je parle de la situation générale.
1: Ah, d'accord.
6: Oui. Lorsque vous arrivez...
1: À l'accueil?
6: À l'accueil, par exemple, il doit avoir peut-être un petit peu pour mettre l'empreinte.
1: Oui.
6: Oui.
1: Un marqueur.
6: Un marqueur d'empreinte, voilà, merci. Dès que vous finissez, vous passez par votre poste. Et même dans votre lieu de travail, dans votre bureau, on doit avoir les caméras pour être sûr que tout le monde en poste. Parce que les Camerounais ont fait jongler. Quelqu'un peut venir, il me rentre à 8 heures. On sait qu'il est là. Il sort sa chose. Il revient à 15 heures pour dire que non, il rentre déjà, alors qu'il n'était pas au bureau. Il y a une surveillance permanente.
1: Vous avez baissé le volume de votre radio?
6: Oui.
1: Non, ça continue à crier.
6: Je suis passé dans un souci de la voix dernièrement, mais ça va faire mal au cœur. Il y a un souci qui produit les flammes dans vos fruitiers. Vous arrivez, il n'y a pas la pépinière et puis il n'y a personne qui suit. Il n'y a pas de place. Or, les gens demandent les flammes chaque jour. Qu'est-ce qui crée ça? Le manque de suivi. L'informatique est certes bien, mais l'informatique ne peut pas tout faire. Il faut d'abord la conscience. Il faut la concentration. On ne forme plus à la morale. On cherche le bien à tout prix et à tous les prix. Donc, voilà ma modeste contribution. Je vais revenir sur ce sujet.
1: Merci beaucoup. Merci beaucoup. Non seulement tu critiques, mais tu fais des propositions, n'est-ce pas, de correction pour corriger. Merci, merci. C'est de bonnes attitudes dans le débat contradictoire et direct. Merci. 671 15 73 21, c'est le numéro MTN. 675, pardon, j'ai dit 671. Je répète, 671 15 73 21. Numéro MTN qu'on peut appeler pour nous avoir. 671 15 73 21. Il y a l'autre numéro. Orange 640 61 38 42. 640 61 38 42. Et vous écoutez bien là, les grands dossiers des Voix et la même Mikado, l'émission qui passe de lundi à vendredi, de 21h chaque soir jusqu'à minuit. Sur la ligne 2. Allô?
7: Oui, mon attité.
1: Oui, salut.
7: Oui, c'est Moani qui revient.
1: Merci.
7: Mon attité, qu'est-ce que c'est devenu le comptage physique? Chaque ministre devait faire le comptage physique ou recensement, quelque chose comme ça. Ça a abouti à quoi? Quel a été le résultat?
1: Mais ça ne se passe.
7: Autant de questions. Il faut balader le micro chez ces ministres-là. Parce que chaque a un organigramme. Alors, dans son organigramme, on connaît jusqu'au dernier, même au gardien, on doit connaître. Les gardiens qui ne sont même pas sur le fichier des fonctionnaires-là, qui leur paye? Qui paye ces gens? Leur budget vient d'où? Parce qu'ils ne sont pas fichés. Alors, mais ils ont le salaire. Ils n'atteignent pas 60 000, 80 000 là.
1: Mais peut-être ils sont payés par leur société de gardiennage.
7: Non, il y a des qui ne sont pas des sociétés de gardiennage.
1: Bon, s'ils relèvent de l'administration comme les agents, les temporaires, il y a des temporaires qu'on prend dans certaines... Oui, dans certaines administrations et puis on en fait des gardiens, ça arrive, des vigiles, ça arrive.
7: Mais... Ok. Alors, il faut comprendre pourquoi on ne donne pas le résultat des comptages physiques. Et c'est pourquoi j'ai dit, il faut aller voir ton collègue là. Tu lui poses les questions. Peut-être qu'il va aussi te bourrer un peu. Ça fait longtemps que tu ne l'as pas salué.
1: Non, tout
7: il sera ça... très content de vous donner tous les fichiers du ministère.
1: Mm-hmm. D'accord, d'accord. Merci du conseil. Merci, merci. Dans 10 minutes, 23 heures. Dans 10 minutes, 23 heures, vous écoutez Royal FM, la radio des auditeurs, la radio chouchou de la capitale. Sur la ligne 1. Allô? Allô?
8: Oui,
1: Simo, Simo, salut, bonsoir.
8: Bonsoir, bonsoir, docteur.
1: Don Bosco se porte comment ce soir?
8: Non, non, non, à merveille, à merveille.
1: Ah, c'est très bien. Madame a préparé, oui, n'est-ce pas, un bon foufou que tu as mangé?
8: Bon, aujourd'hui, disons spécialement à l'affaire du pomme chou, pomme sautée.
1: D'accord.
8: Avec le chou.
1: Oui, oui.
8: C'était un mec que j'affectionne beaucoup, c'était les pommes sautées avec du chou.
1: Mm-hmm.
8: Et de la cape, la cape à l'intérieur.
1: Voilà, c'est très bien. Tu as mangé bio, non?
8: Oui, oui, vraiment bio.
1: Voilà,
8: lundi, le foufou sur spécial, c'était plutôt lundi.
1: Ah, très bien. La prochaine fois, il faut m'appeler, hein.
8: Mais oui, justement, ouais, je penserai. Surtout quand vous êtes à zéro pas de moi.
1: Voilà,
8: donc,
1: c'est un jet de ces jours-là. Voilà, c'est un jet de pierre.
8: Voilà, c'est ça. Tété, franchement... Oh là là,
1: mm-hmm,
8: quand j'ai mangé un bon plat et que j'ai bu du vin rouge, j'aime des sujets pareils. Vous direz encore que vous avez ouvert le boulevard.
1: Pourquoi tu massacres le gouvernement? Toi, tu aimes ça. Merci, mon. J'étais au comité central du RDPC. Aujourd'hui, c'est mon frère, le ministre Elvis Ngolé. Mais lui qui est un fidèle auditeur de Royal FM, il me dit que tu as deux personnes là. Tant qu'ils n'ont pas massacré le gouvernement, ils ne dorment pas bien. Ils ne dorment pas bien. Et il a cité Paul Kamto de Manguier, et il a cité aussi cité Simo de Don Bosco. Il me dit, les deux gens-là, ils crachent toujours le venin sur le gouvernement. Mais comment sont-ils même? Il dit, mais c'est des Camerounais. Alors, on dit bonsoir au ministre Elvis Ngolé. Il est
8: non, non, non, on dit bonsoir. Ce sont les bâtisseurs de la République. On dit bonsoir.
1: Voilà, très bien.
8: Tété, vous savez, je quand même, j'écoute Ngolé. Je me rappelle directement de mon camarade de classe en classe de 3e aux années 2001.
1: Mm-hmm.
8: J'ai fait la 3e avec Ngolé. Un ami, un grand ami de Consamba, un natif de Consamba.
1: Bien sûr.
8: Ngolé. Vraiment, je l'ai plus revu depuis. Chaque fois que j'entends ce nom directement, c'est son visage qui frappe sur mon œil.
1: Mm-hmm.
8: On faisait le lycée de Brazzaville à Douala.
1: Mm-hmm.
8: Ngolé, tellement ce garçon était très très drôle. C'était un animateur en salle de classe. Franchement, je n'ai jamais oublié ce garçon, mais je sais plus ce qu'il est devenu, ça fait très longtemps. Et bon, voilà. Donc, je profite de cela pour renouveler mes salutations au ministre à travers ce vieux ami-là.
1: Mm-hmm, très bien, merci. Merci à vous.
8: Merci. C'était en réalité, si l'affaire des fonctionnaires fictifs, c'était l'État est au courant de ça.
1: Mmh.
8: Et il n'y a rien qui peut échapper à l'État. Absolument rien. Si l'État laisse ça passer, ce n'est pas tranquille, parce que lui-même, l'État, il est conscient. Il connaît où est-ce que ça va en venir. Il connaît où est-ce que, en réalité, toutes ces choses-là sortent. Il connaît. Vous savez que, quand, après que ça s'est passé comme ça avec... le ministre, le président de l'Assemblée, l'État a demandé non, il faut laisser. Que laisser pédale douce et tout qu'on sort. C'est quand même un ancien baron de l'État et tout qu'on sort.
1: Il a servi. Ah, le réseau est contre Kamto, est contre Simo. Depuis quelques jours, le réseau ne veut pas que Simo parle. Mais oui, Simo va revenir. On est à presque 5 minutes de 23 heures. Il va revenir. Sur la ligne 2, en attendant, on prend cet auditeur. Allô?
9: Oui, bonsoir.
1: Salut, monsieur. Vous êtes le bienvenu sur l'antenne. Hein?
9: Pardon?
1: Vous êtes le bienvenu. Comment vous appelle-t-on?
9: Bon, je m'appelle Ernest.
1: Comment?
9: Ernest.
1: Oui, Ernest. Et puis l'autre nom, c'est quoi? Ah, il a peur de donner son nom. Voilà, il a peur de lui-même. OK. Allez, quelqu'un d'autre va appeler là. Et puis, on va lui donner la parole pour s'exprimer sur le phénomène de l'absentéisme dans les administrations publiques au Cameroun. Et on dit que c'est une véritable gangrène qui mine le développement économique et social de notre pays. Que voulez-vous? Si l'État recrute 10 000 employés en comptant sur eux pour travailler et faire décoller le pays, et qu'en réalité il n'y a que 1 000 ou 2 000 qui effectivement travaillent, donc sont productifs, sont rentables, mais les autres, ils nous trompent et le pays ne peut pas avancer. Sur la ligne 2, allô? Allô? Allô, allô, sur la ligne 2.
10: Oui, Moura Tite.
1: Oui, salut.
10: Allô, Moura Tite.
1: Oui, le peuple de Patriarche Mané Onan.
10: Ok. Quand tu as remarqué que les fonctionnaires sont des fois jusqu'à 20 heures, ça veut dire que c'est les attentes de la corruption.
1: Bien sûr, c'est des rendez-vous de corruption.
10: Ouais, les grands dossiers de la corruption.
1: Voilà.
10: C'est en ce temps-là que ça se... Ça se mouve là-bas et puis les choses passent. Là, tu crois vraiment qu'il est assidu au travail alors qu'il est dans d'autres...
1: C'est les rendez-vous de corruption. On lui a dit qu'on va passer à telle heure. Et il reste là. Il reste là, il ne bouge pas.
10: Pour basculer les choses.
1: Mmh, bien sûr. Non, merci. Merci, Emmanuel Onan. Merci, le patriarche. Merci. Allez, quelqu'un d'autre sur la première ligne. Allô?
11: Oui, tout est...
1: Oui, Simon, tu rebondis là. Le réseau là est contre toi, pourquoi? Tu vois que, comme tu massacres toujours le gouvernement, tu me mets en difficulté devant les pouvoirs publics pour qu'on dise qu'il boit la main. Il laisse les gens critiquer le gouvernement n'importe comment. Tu me mets en difficulté. Tu vois que même le réseau est contre toi.
11: Non. On ne peut pas. Si aujourd'hui, on vous met en difficulté, où est-ce que nous allons encore s'exprimer et sur quelle plateforme nous allons encore profiter pour apporter notre pied à l'édifice? Peut-être on peut parfois être très sévère, mais il en est même moins que c'est notre façon à nous d'apporter notre pied à l'édifice. C'était parce que nous sommes des jeunes et on se dit que quelque part, notre avenir, notre futur est totalement phagocyté. Par le régime, et on s'est dit qu'en donnant notre point de vue, en portant la critique constructive, forcément, ça peut changer les choses. C'est un peu ça. On n'a pas, pas pour objectif de saboter ou bien de détruire les institutions. Non, qui sont même déjà sacrées. Mais on veut tout simplement que l'État comprenne que vraiment nous sommes des jeunes aujourd'hui, on a l'impression que nous sommes en perte de vitesse. On ne sait plus où s'en tenir, on est perdu. Donc on est obligé de prendre la parole et parler pour que nos aînés, nos parents comprennent que franchement ces jeunes-ci ont besoin d'eux. Donc, c'était franchement, il est très, très clair que cette histoire, ça perdu déjà trop. Vous voyez que ça allait à un moment où le ministre Joseph a même parlé de l'opération, je ne sais pas quoi, il a appelé ça opération...
1: Aigle,
11: voilà, aigle. C'est-à-dire qu'il consistait à traquer ces mauvais fonctionnaires-là, ces fonctionnaires fictifs. Ça a perdu, c'est une gangrène. C'est là, ils sont au courant de ça. Mais regardez, moi-même, quand vous le faites, je crois qu'un auditeur l'a dit, ça l'a très bien dit. Vous laissez quelqu'un sur un même poste 40 ans, vous vous attendez à quoi? Mais il a l'impression que c'est-à-dire c'est sa maison. Il ne sait même plus qu'un de ses jours, il peut quitter de là. C'est ça que vous voyez que, regardez vous-même, à peine qu'on a fait quitter quelqu'un, regardez, il n'a pas fallu 2 mois. Pour que l'irréparable se produise. Pas pour dire que c'est à cause de ça, ou bien comme c'est ça qui maintenait sa vie. Mais vous comprenez que des gens parfois adoptent des positions qui les font carrément construire notre système. Et du coup, cette situation n'existe plus. C'est comme si elle-même n'existait plus. Mais allez du côté de la SNH, voir ce que c'est pas la SNH. On vous dit qu'un vieux père n'est pas plus absolument rien fait. Apparemment, sur la chaise roulante, c'est sa femme qui fait tout, monsieur. Vous avez signé un décret pour dire que désormais sa femme est celle qui prend les fonctions? Absolument pas. Mais personne ne parle. Vous parlez de quoi? Mais voilà une femme qui dit carrément au PCA, le président du conseil de l'administration, qu'allez, fichez-moi le courant avec ça. Alors le président fait vos histoires là. Et vous voulez quoi? Elle est là, personne ne la reconnaît. Et son mari vous a toujours dit à qui va entendre que le chef, le père, c'est entre lui et moi. Vous êtes. Quel que soit qui, soit même le pape, tant que le père n'a pas dit que je quitte ici, vous perdez votre temps. Et vous savez que le pétrole est l'élément le plus souverain, l'élément le plus capital actuellement au pays. Mais quand vous comprenez donc que le pétrole, l'administration de l'ASNH, allez faire ça à la présidente, on n'est pas censé faire ça. Donc, c'était pour vous dire que c'est les fonctionnaires fictifs, voilà le bout, le criminel le bout, qui est là en prison, on a donné un truc à vie.

0: parler de plus de 200 salaires. C'est-à-dire qu'il était un milliardaire. Mais ça se passe comment déjà avec le système numérique qui est totalement contrôlé au Cameroun. Hein? Comment est-ce que quelqu'un lui se peut avoir des centaines de salaires et ça passe pendant des dizaines d'années t'été. Nous sommes où? Quand le peuple entend ça, c'est vous pouvez vous mettre à la place de ce peuple qui est meurtri, qui entend des catastrophes pareilles, quand il ne peut pas boire de l'eau potable, quand il ne peut pas avoir la lumière à 7 jours sur 7, hein? Quand les trous, les jongent toutes les rues à Yaoundé et à Douala, un peu partout, et le peuple comprend des scandales pareils. On vous dit une assemblée de la nationale qui est censée être cette chambre décisionnelle, cette chambre des représentants du peuple. C'est-à-dire qu'ils sont là par notre canal. Mais regardez ce qui se passe là-bas. On vous parle des dizaines et des dizaines de salaires fictifs. C'est quelle image, Tété? C'est comme ça un peu de partout. Tété, le Cameroun, c'est un scandale. Vous n'avez pas l'idée. Attendez quand ces gens ne seront plus là. On va vous dire ce qui se passe en ce moment où on entend les causes là. Vous n'allez pas croire de vos yeux. Et puis ce qui se passe partout dans tous les services. Hein? Mais on vous dit Tété qu'aujourd'hui quelqu'un, on vous dit quelques personnes se sont carrément mis se sont arrangés pour détourner des milliers de centaines de tonnes d'or. Qui donne plus de 2 000 milliards de francs CFA, qui est entre la peau de quelques fonctionnaires, quelques tout puissants, là-bas, la présidence. Vous en rendez compte? Vous entendez des gens, ont les stations partout, les boîtes de nuit partout, les restaurants partout, les grands établissements ont fait la pension à 1 million, 2 millions, 3 millions. Hein? Des immeubles, des meublés, un peu de partout à Bastos. Mais vous vous demandez, qu'est-ce que j'ai d'argent comme ça, Tété? Vous attendez, oh, le restaurant, les grands restaurants où le prennent, le jour coûte 15 000, 25 000. On vous dit que non, c'est pour les ministres. Ils ont travaillé l'argent là quand? Ils sont bougrement riches. Hein? On vous dit que vous arrivez à l'île Maurice aujourd'hui. Tout ce qui est à l'île Maurice, c'est-à-dire en termes d'affaires, en termes de sociétés, les sociétés, les hôtels, tout. Mais même là où le président mauricien se repose, on vous dit que ça appartient à un Camerounais. C'est ce qu'on craint de ce que ce Camerounais-là achète carrément l'île Maurice. Et ce sont les plus puissants qui se retrouvent quelque part dans la haute administration. Vous vous rendez compte? Mais on a l'impression que les gars se disent que non, le bateau est en train de chavirer. On doit tout faire pour s'échapper. Et on ne doit pas s'échapper comme ça. Et il n'y a personne pour frapper la main sur la table. Vous arrivez, je vous dis qu'à l'île Maurice, dès que vous venez dans tel hôtel, on dit que c'est la même personne. Dès que vous venez dans telle société, c'est la même personne. Dans tel abattement meublé, c'est la même personne. Dans tel grand supermarché, c'est la même personne. On me dit que c'est qui? On me dit que non, c'est un baron au Cameroun qui a tout ça. Et personne n'a même l'idée, hein. C'est-à-dire que vous pouvez même imaginer que ça soit cette personne-là. Hein? Pendant qu'ils sont là au pays, les stations partout, ils vivent un paradis au Cameroun, avec l'argent de l'or. Et on vous parle de l'or qu'on a détecté juste ça ne fait que quelques temps. Est-ce que vous savez le nombre de temps que ça fait déjà? Que ça se passe comme ça? Et ça, ce n'est que pour les Israéliens, pour les Saoudiens. Vous savez le nombre d'heures qui est parti en Allemagne, le nombre d'heures qui est parti en Espagnol, en Espagne, en Inde, en Grande-Bretagne, aux États-Unis. Vous ne connaissez pas. Vous ne connaissez pas.
1: On a dit que le Cameroun a perdu 2 000 milliards de dollars en matière d'or qui a été, n'est-ce pas, bradé à l'extérieur.
0: Je dis que ça n'émet personne. Je vous dis que quand le chef de l'État ne serait plus là, on va vous dire carrément que sachez que le sous-sol, comme vous disiez, que c'était plein là, le sous-sol est vide, il n'y a plus rien. On va vous dire que collaborateurs ont vidé le sous-sol sans qu'on le sache. Vous allez envoyer les Français, allez regarder, on va dire non, il n'y a plus le cuivre. On va dire aux Allemands, allez regarder le diamant, on dit non, il ne reste que 3 kilos de diamant dans votre sous-sol. On va dire, allez regarder le bronze, non, il ne reste que 6 kilos de bronze. On les a souvent dépassés, mais on disait que le sous-sol est encore vierge, non? Qui a vidé le sous-sol? Mais vous allez vous rendre compte qu'ils sont tous sortis, comme tous ont les doubles nationalités. Tous ont les passeports, vous entendez, quelqu'un a le passeport, je ne sais pas trop quoi, américain, français, italien, allemand, parce que dès que ça va faire top, allez, directement, ils sont tous. Vous entendez que non, vous n'avez pas le droit de passer, c'est là, ils ont le passeport, ils ont, c'est quoi, la nationalité américaine, ils ont la nationalité européenne, ils ont la nationalité asiatique, la nationalité

0: qui a pleurniché ça à Konangi. Pardon, laissez-moi. S'il vous plaît, je suis tellement grave, je suis gravement malade. J'ai servi le pays, non? Aidez-moi aussi, comme vous avez laissé Yves Michel Fosso, après que son père a donné 1 milliard à l'église catholique, vous avez fait sortir son fils en vol au Maroc, il va manger l'argent. Laissez-moi aussi aller me soigner en France. Pardon, pardon. On a laissé comme ok, vous êtes des anglophones, il faut qu'on te laisse pour que ça calme un peu la crise anglophone. Vas-y te soigner avec, tu fuis. Donc là, on vous dit que carrément, il est logé en France tranquillement, et sous les frais de l'État. Mais il était dans un supermarché en train de faire du commerce, avec des bonnes, avec des gardiens et ceux qu'on sort. Mais voilà le Cameroun, monsieur. Vous pensez qu'avec ça, le petit peuple qui entend le truc pareil, ce n'est pas assez suffisant pour piquer une crise? Et on vous dit que non, parlez, il n'y a pas de problème, parlez, allez dans les radios, les télévisions, parlez n'importe comment. Mais comme vous parlez, sauf que ne faites pas des attaques personnelles, ne cherchez pas le pouvoir. Bavardez comme vous bavardez, il n'y a pas de souci. Pendant ça, on évolue. Mais on est où, Pépé? On est où? On est où, mon Dieu? Mais c'est incroyable, c'est de l'inédit. Pépé. Les gens, quand je parle, certains frères de la famille disent que non, non, vraiment, Simon, il faut laisser ça. Disons, la paix politique, là, non, on est fatigué, il faut laisser ça, ça ne va rien donner. Non, on a parlé plus que ça. Mais tu vas faire comment pour comprendre les choses pareilles, n'est pas aussi, on n'est pas au moins pouvoir te libérer, ne serait-ce que. Sinon, tu peux suffoquer. Tu peux porter une crise émotionnelle et tu tombes. Autant me t'évacuer de cette façon. Permettez-moi de prendre un verre d'eau, Simon.
1: Tu as lancé, comme d'habitude, le venin, n'est-ce pas, de la critique contre les pouvoirs publics. Voilà. Tu aimes bien ça, hein. C'est tant mieux pour toi. Ben, on a écouté. Ben, les gens savent ce qu'il faut retenir de tout ça et ce qu'il faut savoir écouter avec circonspection. Voilà, c'est bien, on échange. Voilà, c'est la démocratie. Au moins, cela, le président Paul Biya nous a donné la liberté de s'exprimer. Et c'est ça que nous faisons ici comme exercice, de permettre aux Camerounais, le bas peuple, de s'exprimer. Voilà, et Simon vient, n'est-ce pas, de faire l'agréable expérience. Allez, 20... Oui, nous sommes à 9 minutes après 23 heures. Allez, sur la première ligne. Allô? Oui, par Camteau de Mangué.
2: Oui.
1: Salut, tu rebondis.
2: Rebonsoir.
1: Oui, merci.
2: Ok.
1: Tu as suivi que le ministre Elvis Ngolé, qui est un des conseillers techniques et le coordonnateur de l'Académie politique du RDPC au comité central, a dit que toi et Simon, votre problème, c'est tous les jours de mettre le dos du gouvernement au sol. Et tant que vous n'avez pas mis le gouvernement à terre, vous ne dormez pas bien. C'est ça?
2: Je suis vraiment très fier de comprendre que le gouvernement camerounais me connaît.
1: Oui, on te connaît, Camteau de Mangué.
2: Alors, je crois qu'à force d'aboyer, ils finiront à résoudre mon problème.
1: Ah.
2: Ah oui. Parce que vraiment, j'ai marre de ce gouvernement-là.
1: Mm-hmm.
2: Je sais qu'ils vont savoir comment mettre la population à l'aise pour que finalement, moi et Simon, on cesse d'aboyer derrière eux.
1: Voilà.
2: Alors, je dis ceci à l'intention de ceux qui font trop de propositions. Ah, c'est comme si les gens qui nous dirigent ne savent même pas exactement de quoi il s'agit. Vous n'avez qu'à voir notre péage qu'on a construit et que ça nous a coûté trop de milliards.
1: Le péage routier?
2: Oui. À un certain moment, on a vu que ces postes de péage risquent finir le combo de certains membres.

come to the mangi, pa come to the mangi, and the serveur, voilà, le serveur avec mon frère Simon, pour tout le temps mettre le dos du gouvernement au sol, pour savoir qu'on a bien parlé. Sinon, voilà, mais pour remercier le président Bolivia d'avoir permis qu'on s'exprime comme ça, et oui. Et cette politique-là, le révérend pasteur Bissaï est en train de l'appliquer, n'est-ce pas? Il l'applique entièrement en laissant effectivement à sa radio que effectivement le bas peuple puisse s'exprimer. C'est la voix des 100 voix, cette radio Royale FM. C'est pour ça qu'elle est très aimée, très sollicitée et très écoutée par l'ensemble des auditeurs à Yaoundé, ailleurs, comme, n'est-ce pas, même à travers le monde. Voilà. Donc, c'est bien. C'est bien, c'est notre système de démocratie gouvernante qui se déploie et qui avance. 15 minutes après 23 heures, au téléphone 640 61 38 42 640 61 38 42, c'est orange. L'autre numéro 671 15 73 21, donc c'est MTN. 671-15-73-21. Voilà. Allez, on prend encore peut-être une musique en attendant d'autres appels. Les auditeurs veulent bien réfléchir. On prend encore une bonne musique pour nous égayer et nous faire plaisir. Hein. Et puis on redonne la parole aux auditeurs.

parents. Voilà, c'était une très belle musique, très entraînante, une musique qui date de près de 40 ans. Voilà, c'est joué par Alphonse Taubé. Alphonse Taubé, un agent, un gardien de la paix à l'époque. Et l'éco-jazz, c'était l'orchestre de la police à l'époque. Voilà, mais tout ça est disparu aujourd'hui. Alors là, vous voyez qu'il jouait de la très bonne musique. Aimer, le titre c'est Aimer.

0: c'était de très belles musiques, vraiment entraînantes, dansantes. C'était bien. Hein. Tobé Alphonse et l'orchestre de la police à l'époque. Voilà. Allez, 23h23. Allez, vous écoutez les grands dossiers des Bois et la Main sur Royal FM. Et ça se passe ici et nulle part ailleurs de la même manière. Hein. Ça se passe ici comme ça tous les jours, tous les soirs, de 21h à 0h, de lundi à vendredi. Sur la ligne 2, allez, j'observe ce coup de fil qui sonne depuis quelque temps. Quand la musique passait, je voyais ce monsieur appeler. Mais je me suis dit, il va rappeler. Et il a justement fait. Sur la première ligne, on le prend. Allô?
1: Bonsoir, Tango Tété.
0: Le voisin le plus proche, monsieur Essomba.
1: Moi, toi et moi.
0: Monsieur Essomba, bonsoir et bienvenue.
1: Et bonsoir à vous, monsieur Bailamé.
0: Merci, monsieur Essomba.
1: Et puis, ceux qui vous accompagnent là-bas en studio, je salue monsieur Bissal et sa charmante dame.
0: Voilà.
1: Qui prenait le temps de surveiller mes paroles et tout.
0: C'est ça.
1: Tango Tété, je dis aux Camerounais que si nous étions dupes, nous ne sommes plus dupes. Les Camerounais aiment la paix. Les Camerounais aiment la paix. Mais certains Camerounais veulent que le feu s'allume dans notre pays. Et c'est ce que Dieu ne va pas accepter. Tango Tété, vous voyez que les réseaux sociaux, on est en train de noircir cette image. C'est pas tout le monde qui utilise mal les réseaux sociaux. Je vous dis qu'aujourd'hui, j'ai vu un menu extrême dans mon téléphone. On disait qu'il était en train de faire le marché dans un supermarché en Occident. Ça dit donc que ce sont les réseaux sociaux qui ont présenté ça. Est-ce que c'est un mensonge? On ne sait pas. Est-ce que c'est quoi? On ne sait pas. Je vous ai dit l'autre jour que la corruption a pris, c'est-à-dire un chemin qui est vraiment, je peux dire, en or. Je ne sais même pas par où on va commencer. Les gens, les fonctionnaires ne travaillent pas. Ils s'intéressent rien qu'à de l'argent. Et ils tuent les caisses de l'État au vu et au su de tout le monde. Et je vous avais dit qu'il y a une complicité au Cameroun qui n'a pas de nom, commençant par le haut niveau. C'est-à-dire que ces gens fabriquent des tuyaux pour extorquer l'argent du contribuable camerounais et ils entretiennent ça plus que peut-être leur propre corps. Ça dit donc que vous-même, M. Bailam, vous avez perdu le Cameroun. Vous voilà qui êtes encore derrière le micro. C'est parce que vous avez aimé votre métier. Si quelqu'un est directeur, il doit connaître ce qui vient derrière lui et connaître comment il dorme, comment il rentre dans le bureau, comment il ne travaille pas. Si lui-même, pendant toute une semaine, on ne voit que la veste accrochée à une chaise qui vient, il s'assoit pendant 2 minutes, il tourne, après il laisse la veste reste travaillée. Vous croyez que est-ce que c'est facile que ça va encore changer, M. Boualem? C'est pas facile. Il existe vraiment pour le moment. Le réseau de vol et de détournement sont entretenus plus que le même du Cameroun. C'est-à-dire, ils savent comment faire. Je ne peux pas accepter qu'un jour, à l'Assemblée nationale, qu'il y ait des fantômes là-bas. Parce que moi, je les appelle directement des fantômes. Et qu'ils prennent de l'argent, qui est margé l'argent du contribuable camerounais, sans que vraiment personne ne parle. Et vous croyez que quoi? Ce sont les supérieurs qui entretiennent ça avec vraiment beaucoup d'attention. Pour que vraiment. Alors, je disais que le Cameroun n'est plus dupe. Les Camerounais ont ouvert les yeux. C'est pour ça que vous voyez qu'à chaque moment, ils sont obligés de dire qu'il y a eu tant de fonctionnaires, il y a eu ceci. Parce que maintenant, le Camerounais voit déjà au clair ce qui se passe dans son pays. Donc, si eux-mêmes ils sont gênés, c'est quand ils vont encore rester sans vie. Ils savent que les jeux sont déjà ouverts. Et tout ça à cause de quoi? À cause de la misère. Les Camerounais ont marre de misérer. Donc, maintenant là, je ne sais pas. Je vous avais demandé si c'était M. Dalam. Dites-moi, est-ce que je me trompe qu'il a un contrôle de l'État? Ça a plusieurs services aux impôts comme aux impôts partout. Ces gens travaillent quoi? Ils font quoi? On sort de l'hôpital, la connard, machin, tout ça. Et c'est en ce moment même que le détournement s'aggrave. Et M. Dalam, quel espoir! Oh, on va émerger. À quelle heure? À quelle heure? Quand vraiment chaque jour, on découvre que le pays ne peut être pillé. Voilà maintenant, c'est une tente pour l'exploitation de mines, de l'or. Ça sort d'où? Mais qui donnait ça? Mais qui a permis à cet état-là opérationnel? C'est pas les supérieurs, ceux qui gèrent le pays, ce ne sont pas les responsables de ces choses-là, M. Dalam. Vraiment, nous pouvons de quoi même rester sans sommeil, parce que surtout nous, on est déjà des ampoules brûlées. Nos petits-enfants qui naissent là, regardez, la jeunesse, ils ne parlent même pas, ils mettent le jus et majuscule, alors que vraiment la jeunesse est piétinée à un niveau où ces gens n'ont même plus de foi. Et puis on se lève, on dit que vraiment ça va changer. Qui même a la volonté de changer c'est-à-dire cette mort subite-là, la corruption, le détournement, monsieur Dalam. Ça fait pitié. Vraiment, les gens, je crois que c'est l'espoir qui peut naître, mais cet espoir-là, tant décourager ceux qui attendent la main tombée du ciel. Moi, je dis que pour moi, personnellement, je n'ai plus d'espoir dans ce pays-ci. Puisque vous ne pouvez pas me dire que quelqu'un accouche sans enfant. Même si vous avez un lieu de crocodile, vous ne pouvez pas accoucher les enfants et aller toucher l'argent du contribuable camerounais de cette façon-là. C'est des choses qu'on n'a jamais entendues dans d'autres pays. Regardez comment nous tombons, M. Dalam. Non. Vraiment, pitié. Hein? Dès que celui-là prend beaucoup d'argent, il tombe malade, il est parti, il fait son marché là-bas, il mange ses milliards-là tranquille, il est sans inquiétude. Et maintenant, on vous dit qu'il est à Colombie. Il est machin, il est triste, tout ça. Hein? Et puis même on fait ça en prison. Parce que la prison, c'est le lieu. La prison, c'est qu'on essaie de t'enlever le cerveau de vol. C'est-à-dire qu'il doit être pénalisé à un niveau. Mais ici, c'est des gens qui vivent à l'hôtel continental de Genève. Hein? Que quand on dit que les gens mal parlent, les gens, on ne mal parle pas, on veut que vraiment, si, même à la dernière minute, les gens peuvent avoir la crainte de Dieu, ne serait-ce que laisser nos progénitures espérer. Et ce voilà. Qu'est-ce qu'on peut même encore dire de ce pays? Ça veut dire partout, vous allez à un contrôle de police. Il y a un gros caserneur là, il y a un haut gradé qui passe, il voit comment on écrit le numéro de véhicule dans le cahier que celui-là a déjà répondu à l'appel. Tout ça parce qu'il attend son enveloppe, il va faire sa petite utilisation de 100 000 francs la semaine. Mais c'est quoi? Nous disons même que quoi? Nous n'aurons que nos yeux pour pleurer. Vraiment, je vais laisser l'antenne aux autres et je reste à l'écoute.
0: Ben, merci, monsieur Essomba, qui nous appelle, n'est-ce pas, et mon bordieu là, tout à côté, pour cette contribution. Voilà. Moi, je crois que toutes ces choses. Hier, on parlait de la corruption. hein, la corruption et même la nomination des membres du Conseil supérieur de la magistrature. Moi, je crois que toutes ces choses-là concourent, n'est-ce pas, à une seule idée qui vise en réalité le changement de mentalité. Tant qu'on n'aura pas fait une véritable révolution pacifique dans ce pays, dans le sens de sensibiliser, afin de changer les mentalités des citoyens, ben, je ne suis pas sûr qu'on sortira, n'est-ce pas, de l'auberge, comme on dit. Je ne suis pas sûr. Le changement de mentalité est nécessaire dans ce pays. Parce que tout est déviant. Et chaque Camerounais, là où il se trouve, quel que soit ce qu'il fait au quotidien, a pour objet non seulement de s'enrichir, d'abord à titre personnel, mais d'autre part de tromper même les autres, de les tromper. Et surtout de faire en sorte que l'État devienne comme une vache à lait, qu'on exploite indéfiniment sans retour d'investissement. C'est un peu ça l'esprit de ce pays. Et moi, je me demande comment est-ce que en 10, 20, peut-être 30 ans, ou même 40 ans, depuis que le président Biya est là, comment on a fait pour que les mentalités soient complètement retors comme celle-là? Comment on a fait pour que les gens soient dans des attitudes de déviance par-ci et par-là? Si vous regardez encore dans la journée des réseaux sociaux, j'ai vu au moins 4-5 messages des familles qui pleurent pour leurs petits-enfants qui ont été kidnappés, des enfants de 3-4 ans, que des voleurs, des bandits, hein, et des pratiquants des rites de toutes sortes dans le cadre des sectes mystiques, raptés des petits-enfants dans certains quartiers, notamment en Kouaban. En Kouaban, ici, j'ai encore ça, c'est dans les réseaux sociaux. Une maman s'est fondue en larmes. On a kidnappé deux enfants de ses voisins, deux, des petites filles de 3 à 4 ans. Oui, quel est ce pays? Dieu a-t-il tourné le dos au Cameroun et permis à Satan de résider dans notre pays? C'est incroyable, c'est incroyable, vraiment. Quand je lis ça au quotidien, la criminalité qui ne fait qu'augmenter, le banditisme qui va crescendo, de mal en pis, et tous les autres crimes qu'on commet par-ci et par-là. Et c'est comme ça un peu partout à travers le pays. Et vous vous demandez qu'est-ce qui se passe au Cameroun. Où est-ce qu'on va? Où est-ce qu'on va? Donc il n'y a pas que l'absentéisme dont on parle ce soir, qui est l'un des fléaux majeurs qui mine le développement de notre pays. Mais il y a tout cet art, tous ces crimes et les déviances qu'on commet par-ci et par-là. Et les gens croient que parce qu'il y a l'impunité, ben, que ça sera comme ça éternellement. Ce n'est pas vrai. Tout ce qu'on fait de mal ici-bas se paye et va se payer ici-bas par ceux qui sont ces criminels-là. Au téléphone, sur la première ligne. Allô? Oui. Oui, Désiré, tu es où maintenant dans la ville?
2: Hein?
0: Le taximan Désiré, tu es où dans la ville maintenant là?
2: Je suis là en Kouaban.
0: Ah, tu es déjà en Kouaban, hein?
2: Oui.
0: Tu as suivi aussi les enfants qu'on a kidnappés en Kouaban, deux petites filles.
2: Comme je ne suis pas dans les réseaux là, je n'ai pas suivi mon arrivée.
0: Je dis c'est grave.
2: C'est très grave. J'ai seulement suivi comme Roger qui est. Tout à l'heure, il disait que le monsieur qui a violé l'enfant et a tué l'enfant a été condamné à 8 mois par le tribunal. Et que les sanctions seront prises à l'égard de ce juge-là.
0: 8 mois, mon frère, c'est quoi ça?
2: Ouais, mais ce qu'il a dit là tout à l'heure, là.
0: Ça veut dire que comme Kamto et Simo disaient avant-hier, il n'y a plus de justice au Cameroun?
2: C'est ça, il n'y a plus de justice. La justice a foutu le camp au Cameroun.
0: Un vieil adulte viole un enfant mineur. Hein? Tout est vérifié, tout est homologué, tout est prouvé. Et le juge a le culot de donner 8 mois. 8 mois, c'est quoi?
2: 8 mois.
3: Il a pris de l'argent, ce juge-là. Il a pris de l'argent. On ne peut pas dire autre chose. Je n'utilise même pas le conditionnel. Ce juge-là, vraiment, est présumé avoir pris de l'argent. Il aurait pris de l'argent pour un tel verdict de complaisance.
2: Moi, je dis, vous avez très bien fait de situer, comme vous avez dit, qu'en 30 ans ou 40 ans, depuis l'arrivée du président Paul Biya au pouvoir, c'est là où le pays est allé à Bolo. En fait, les gens n'ont pas pensé à comment développer le pays. Ils ont plutôt pensé comment faire pour durer aussi longtemps que possible.
3: Au pouvoir, au pouvoir.
2: Au pouvoir, oui. Ça, c'était leur préoccupation. Maintenant, ils ont réfléchi, ils ont vu que pour le rester longtemps au pouvoir, il faut laisser les gens s'installer. Chacun fait comme il veut. Et puis.
3: Et là-dedans, tout le monde se sert.
2: Bon, c'est chacun fait comme il veut.
3: Chacun pille, chacun prend sa part.
2: Chacun prend sa part. Si tu es fonctionnaire, si tu as tué le travail une fois par semaine, tu n'es pas bon de quelqu'un. Ou bien qu'à la fin là, dès que la campagne, tu viens pas faire la campagne et tout. Donc la réponse à la question que tu viens de poser, c'était la longévité au pouvoir qui intéressait les gens. C'était pas. Ils n'ont jamais eu l'intention de développer le pays sur rien. Rien. Moi, j'ai eu l'intention. Parce que pour un gouvernement qui veut vraiment le résultat, on ne comprend pas comment on peut laisser quelqu'un 20 ans, 100 ans au poste, au même temps. Mais ça bloque tout. Regarde un gouvernement que depuis 2008, on n'a jamais nommé un gouvernement. Vous pensez que les gens vont travailler de manière sereine? Les gens vont travailler de manière sereine. Depuis 2018, je vais dire. Attends, déjà à 10 ans dans un gouvernement. Les gens vont travailler de manière sereine.
3: Jamais.
2: Personne. Donc, quand les gens s'arrangent à ce pays, et puis ils vont dire que c'est nous les anti-patriotes, oh, on était le président de la République, oh, c'est son entourage qui a fait ceci, oh, c'est Maurice Kamto qui est venu qui veut nous vendre parce que ses enfants sont en Europe. Comment ça nous raconte des conneries même qu'on ne voit rien.
3: Merci Désiré, merci. Allez, on prend quelqu'un d'autre à ta suite. Sur la première ligne.
4: Allô?
3: Oui, bonsoir. L'homme de Manassa. Hey, Gilbert, oui. Tu es où?
4: J'étais à la veille à Anguissa, je suis en train de rentrer.
3: Tu rentres à Manassa dans ton palais?
4: Oui.
3: Oh, la journée était comment, l'homme de Manassa?
4: La journée était paisible. Elle était paisible. C'était quand même passable.
3: Oui, c'est bien. C'est bien. Tu as au moins trouvé de quoi manger pour les enfants.
4: Oui. Je n'ai pas manqué d'en avoir.
3: Oui, bien sûr, grâce à la volonté de Dieu.
4: Amen. Hier, je vous ai parlé de la corruption.
3: Uh-huh.
4: Mais je crois qu'aujourd'hui, vous avez eu la preuve palpable que même les juges, même tous ces gens-là sont corrompus.
3: Mais c'est ce que je suis en train de constater malheureusement.
4: Exactement.
3: Quand quelqu'un viole un enfant, un mineur, une mineure, et le juge a le culot de prononcer le verdict de 8 mois. C'est la sorcellerie. C'est la sorcellerie, ça.
4: Même Kala André-Marie allait voir qu'il y a eu corruption sur ça.
3: Mais oui, vraiment.
4: Vous parlez de fonctionnaires fictifs.
3: Et fantômes.
4: Les absents. Je vous ai dit que le pays est en plein sommet. Donc, qu'on fasse quoi, on attend seulement le pays se réveille. Pour le moment, qu'on ne doit rien attendre. Que ça va évoluer. Les gens qui sont là où l'argent tombe, quand ça tombe, chacun prend sa part et met dans la poche. Donc, c'est Dieu qui est le maître de temps. Donc, moi, je dis seulement que soyons patients et un jour. Il y a le peuple de Jusqu'à. Les autres ont fait les 400 ans. Les autres ont fait les 40 ans. Je crois que nous aussi, on va voir le bout du tunnel.
3: L'homme de Manassa, il faut garder confiance.
4: Oui. Gardons confiance. Comme j'ai constaté que le pays est en sommeil, quand on est en sommeil, on se réveille. Donc, d'un moment à l'autre, là, le pays va se réveiller.
3: Est-ce que tu as constaté comme moi que beaucoup de gens, même quand ils sortent des écoles où ils ont même des diplômes, ils demandent du travail. Leur problème, c'est d'avoir le matricule pour avoir le salaire chaque mois. Le vrai travail qu'ils doivent aussi donner à l'État avant d'être payés, on ne voit pas. Toi, tu as constaté ça?
4: C'est le courant et c'est l'éducation qu'on a donné au Cameroun. En réalité, même, ils ne vont même pas là-bas avec l'intention de travailler. Ils vont seulement là-bas avec l'intention d'avoir leur numéro.
3: Le matricule.
4: Le matricule, dès qu'ils ont ça.
3: C'est fini, c'est fini.
4: Le reste, ça devient comme si c'était une contrainte.
3: Oui, on vient faire le cinéma, un tour de touristes au bureau, 5, 10, 15, 30 minutes, allez, on redisparaît pour aller s'occuper de ses affaires personnelles.
4: On va faire donc comment? Et on va donc changer celui qui a apporté le changement.
3: Moi-même, je ne comprends pas. Est-ce que c'est possible?
4: Pourquoi ne peut pas changer celui qui a apporté le changement? Laissons le temps. Le temps sera... Le temps va agir en faveur du pays.
3: Mais alors, tout à l'heure, je disais que dans ce pays, si on veut, n'est-ce pas, avancer, il faut un changement de mentalité de tout le monde. On va faire comment pour arriver à ce changement de mentalité?
4: Premièrement, d'abord, le gouvernement décourage. Quelqu'un sort de l'école, on t'envoie en Gelmundouga à Tolere. Tu ne connais personne là-bas, il n'y a pas de maison de location. Les salles de classe, même, il n'y a pas. Par exemple, quand tu pars là-bas, tu n'as pas de chance. Tu es un jeune fonctionnaire qui veut se sortir, qui n'a même pas encore la maîtrise de quelque chose, ni le surveillant. Quand il part tourner là-bas, un mois, deux mois, lui-même, il voit que ça ne donne pas. Il monte d'abord donner les vacations aussi en ville.
3: Mm-hmm.
4: Pour changer la mentalité, vraiment. Je suis en train de réfléchir sur ça. Ça fait plus d'un an. Je vous dis que je n'ai pas encore trouvé une astuce. Parce que c'est l'astuce contre tous les Camerounais. On laisse seulement les deux mois. C'est hors de ça, là. La mentalité camerounaise est déjà vraiment, je ne sais plus comment la qualifier.
3: Ouais, l'homme de Manassa, on est perdu, hein?
4: Il faut, à partir de l'école primaire, de nouveaux manières pour éduquer les enfants.
3: Il faut les manières d'instruction civique pour à éduquer nos enfants depuis l'école primaire au patriotisme et aux valeurs républicaines. C'est ce que l'homme de Manassa voulait dire. Là, le réseau l'a coupé. Sur la ligne 2, allô? Voilà, le réseau continue à mettre la machette pour couper certains auditeurs involontairement. Allô? 640-61-38-42. La ligne 2, elle est ouverte. Allô?
5: Bonsoir, bon appétit.
3: Oui, salut.
5: Très heureux toujours, de Mimboman.
3: Ah, vous appelez de Mimboman, on vous appelle comment?
5: Monsieur Zoro.
3: Ah, monsieur Zoro de Mimboman, hein?
5: Ouais.
3: Mais vous êtes près de la radio?
5: Exactement.
3: Oh, ça c'est très bien. Je vous salue, je vous souhaite la bienvenue.
5: Merci, merci.
3: Prenez la parole, dites-nous, que ce que vous pensez de tout ce que vous entendez là.
5: Oui, c'est justement ce que je parlais. Le pays est pourri. Le pays est vraiment pourri. Je vous le dis que tout ce qu'on peut bavarder, c'est que le pays est pourri. vous parlez de gens qui sont absents dans leur bureau. Je vous ai dit hier que les bureaux aujourd'hui sont devenus des lieux de business. Ce n'est plus le lieu public, ce sont les maisons de leurs parents. Où tout le monde fait ce qu'il veut, quand il veut et comme il veut. Donc, il n'y a plus rien à rectifier, vous voyez la main. Il n'y a plus rien à rectifier. Tout ce qu'il y a là maintenant, c'est que chacun peut chercher son petit couloir là, pour avoir son bout de pain. Je vois que c'est ça qui est... On a pris le gouvernement. On a pris le gouvernement. Hier, je vous ai dit que tout est corrompu. Vous-même, vous entendez comment le monsieur a dit que celui qui a violé l'enfant, quoi, va jusqu'à tuer. On lui donne 8 mois de prison. C'est dans quel pays? Nous vivons où? Et on veut que le pays avance. On propose, mais on ne voit rien. La criminalité ne peut pas finir dans ce pays. La criminalité ne peut pas finir, le vol ne peut pas finir. Parce que tout est bloqué par les gens du haut. Et nous, le bas peuple, on n'a rien. On n'a pratiquement rien. Et alors, vous voulez donc que les gens que vous voulez comment? Un enfant qui va peut-être... C'est babouche au bord de la route, peut-être qu'au Cancun, quoi, ben, la mairie vient, ils portent, ils partent avec. Pour qu'ils voient comment, ils seront obligés d'entrer dans le banditisme. Une femme qui vend peut-être ses arachides au bord de la route, qui nourrit ses enfants à la maison, on vient porter les sacs d'arachides et tout, le commerce, on part avec, la mairie a porté. Elle va nourrir ses enfants comment? Ils vont pas entrer en route pour braquer. Comprenez, tout est pourri. Tout ça, ce sont les gouvernements, c'est là, ce qu'on appelle gouvernement. Mais je crois que le gouvernement, c'est toi, moi, et les autres, on appelle gouvernement. Mais les dirigeants de ce gouvernement, alors qu'est-ce qu'ils font? Une chaque personne a 7, 6, 8, 10 postes. Il a combien de salaire? Pendant qu'il y a les chômeurs partout au quartier, il y a les gens qui ont fréquenté. Qui ont les licences, qui ont les doctorats, mais qui sont les vendeurs de tomates partout là en route. Ils sont. Oh, il y a des gens qui occupent 30 postes, qui ont 30 salaires. C'est dans quel pays? Merci beaucoup, je vous reviens.
0: Merci pour le franc-parler. Hein. Merci. Les autorités écoutent et elles prennent note. Tout ça, ça va contribuer au changement que nous recherchons tous. Voilà, dans 10 minutes, 0 heure. Sur la première ligne. Allô?
6: Oui, allô, Sango Ebo.
0: Oui, salut, bonsoir, monsieur. Bienvenue sur l'antenne de Royal FM.
6: Oui, c'est William de Nkomo.
0: Ah, William de Nkomo. Très bien, ça va?
6: Ah, ça va. Je crois bien.
0: Ah, c'est très bien. Il y a toujours le Ben Sikineur qui met les haut-parleurs, la radio Royal FM sur haut-parleurs là-bas, au Carrefour Hawaï, pour que toute la population écoute nos émissions.
6: La radio royale, ça monte en puissance.
0: Ça monte en puissance, hein, là-bas.
6: Oui. Ah, là-bas, c'est
0: partout. C'est partout dans la ville. Et même à l'extérieur, c'est partout.
6: C'est partout. La radio royale, c'est bien en train de prendre ça prend de la puissance.
0: Bien sûr, beaucoup d'ampleur.
6: Pour notre été, je voudrais d'abord saluer l'équipe en studio.
0: Mm-hmm.
6: C'était aussi bonne chance aux mutualistes. Mm-hmm. Qui ont pu, parce que ça n'a pas été vraiment facile.
0: Parce que l'apothéose de la Masso acte 6, c'est samedi prochain. Oui, on t'écoute, tu es perdu ou comment? Ouais, il voulait juste souhaiter bonne chance aux mutualistes qui vont se soumettre aux opérations du tirage au sort samedi prochain dans la tombola qui est très attendue et à laquelle pratiquement toute la capitale voudra être témoin oculaire. Au téléphone, sur la ligne 2. Allô? Allô?
7: Allô, père, bonsoir.
0: Bonsoir, mon cher ami, comment tu vas?
7: Je vais bien de ton côté.
0: Mais je suis debout pour vous servir.
7: Merci. Quand j'entends souvent ta voix, là, je suis content. Hein?
0: Ah, mais ça fait plaisir.
7: Bien même.
0: Ah, merci beaucoup. Grâce à Dieu, je continue à tenir.
7: Ah, je m'appelle Amadou, je suis de l'extrême nord.
0: Mm-hmm.
7: Dans mon côté, ça ne donne pas aussi.
3: Oui, comment ça ne donne pas, Amadou? Tu vas vivre comment?
7: La vie est tellement dure, je n'arrive pas à comparer le pays ici, c'est très dur. Je ne sais pas quoi dire, puisque dans tous les côtés, ça ne donne pas.
3: Tu essaies n'importe quoi, ça ne marche pas.
7: Ça ne marche pas. Tu fais le concours, ça ne donne pas. Par exemple, cette année, je venais de faire le biroir. Je cours avec les sangodos jusqu'à... Ça pèse 20 kilos et 35 kilomètres, c'est que je cours avec le sac là-haut.
3: Le sac de sable.
7: Le sac de sable.
3: Et on ne t'a pas sélectionné?
7: Je venais d'entrer, ça n'a pas donné, non? On va t'enlever seulement, on va t'enlever seulement.
3: Ouais.
7: Ouais, je ne sais pas quoi dire. Tu sais que j'avais d'abord fait le militaire. Le pays, c'est tellement dur. Tu dois l'argent, on mange.
3: Eh, hey, tu donnes même l'argent, on mange.
7: On mange.
3: Ton nom ne sort pas.
7: Mon nom ne sort pas, c'est l'année passée que j'avais fait ça. Je faisais que mon gardinage, un peu que je dors dehors chaque année.
3: Mais ce n'est pas vrai, ça. On a mangé ton argent.
7: On a mangé ça. Je faisais que le gardinage.
3: Tu avais donné combien?
7: J'avais donné 400 000.
3: 400 000, on a mangé. Et l'homme, le type qui a mangé, tu lui as dit que quoi?
7: Ah, c'est mon beau-frère même.
3: Ah, et il t'a promis encore qu'il va faire comment?
7: Quand je lui appelle, maintenant, il ne parle plus mon téléphone.
3: Mais tu parles le voix, non? Tu parles le voix, tu dis 400 000 là. Hokam, baba, hokam.
7: Mais il dit... dois lui dire quoi? Comme c'est mon frère.
3: Oui, tu dis hokam, tchédewa, mais il dit tchédewa.
7: Comme je lui appelle, même il ne parle plus, il a honte de parler à
3: lui. Il a honte, onyami tchédewa, honte veut dire quoi? Il a mangé l'argent. Onyami tchédewa. Oh oui, oh, comme tu dis.
7: J'arrive, je vois mes les enfants de ma soeur. Je vois ma soeur devant moi. Je retourne seulement à la maison.
3: Mais ce n'est pas vrai. Mal. Ce n'est pas vrai. Ton beau-frère t'escroque. Ouais. Donc il n'y a même plus la solidarité dans la famille. Hein, Baba, don't you Adilina? Oh, le réseau l'a interrompu, le réseau. Nous sommes presque à la fin de l'émission. Hein. On est rendu à 5 minutes de 0 heure. Je crois qu'il faut arrêter. Alors, il y a un dernier appelant, on lui accorde un sursis. Une, deux minutes. Allô, prenez la parole sur la première ligne.
8: Oui, Sango et Bois, c'est moi, c'est William qui revient.
3: Oui, William de Nkomo.
8: Oui, bon, le réseau m'a coupé tout à l'heure.
3: Oui, le réseau ne voulait pas que tu parles.
8: Je voudrais dire ceci, n'est-ce pas, pour l'enfant dont on a joué. Et quand peut-être le ministre de la Justice essaie de donner des paroles, c'est une façon de rendre officiel, je peux dire quoi, le truc populaire, là. Déjà, tu arrêtes ton bandit, tu te mets à massacrer. Parce que quand vous êtes dans un pays où vous n'avez plus très confiance en la justice, ça fait de telle sorte que quand vous arrêtez quelqu'un qui vous a fait du tort, il faut seulement lui faire un truc populaire, de telle sorte que chacun tabasse les gens. Et c'est pas bon. Par moment, dans un pays,
3: ça va être la justice populaire. La population doit lyncher le coupable.
8: C'est une façon d'officialiser cela. Parce que vous ne pouvez pas faire qu'on vire votre enfant, on lui tue, on va donner 8 mois de prison. Ça, c'est même insulter la mémoire de cet enfant.
3: Mais ce magistrat ne s'en sortira pas. Il aura des problèmes s'il ne les a pas encore.
8: Non, c'est pas bon. Je voudrais aussi féliciter le ministre qui a suspendu la vente des sachets qui aliène le peuple parce que ça endort la jeunesse. Le tabagisme et l'alcoolisme. Ceux qui ont sachets ont été prévus et supprimés à partir de 2027. Je voudrais dire que réellement, si c'est vrai, parce que chez nous, les communiqués sont souvent très, très sérieuses, mais on ne pense pas à la presse officielle. Si c'est vrai, vraiment, c'est vraiment un truc à encourager. Dans la vie, il ne faut pas seulement critiquer, il faut par moment aussi dire que c'est bien. Nous avions eu aussi un moment, un débat sur les pièces, la monnaie. On ressent, mais actuellement, il y a quand même cette monnaie, d'ailleurs, il faut aussi apprécier cela. Donc, ne soyons pas toujours là à critiquer. Le Cameroun doit se construire. Par rapport à la mentalité des Camerounais, je pense que pour que le Cameroun change, il faut peut-être un président, un dictateur, un vrai dictateur, pas un dictateur qui se maintient rien que parce qu'il veut garder le pouvoir, un dictateur qui est là pour dresser la jeunesse, les citoyens.
0: pour ramener, pour remettre de l'ordre dans la société.
8: Je vais ramener de l'ordre dans la société. Quand vous allez perdre dans les villes, mais quand vous allez changer, quand vous allez dans les villes comme Bamenda, Yindé, vous voyez une autre mentalité là-bas. Moi, j'ai été à Bamenda. Il y a une autre façon de faire.
0: Oui.
8: Vous ne pouvez pas voir à Bamenda quelqu'un manger, balancer du n'importe où. Quand tu demandes, il dit que non, il a qu'à travailler, tout ça. Vous ne pouvez pas voir ça, c'est un peu dur. La femme est ici à la guerre de 2016 a pu changer cela. Vous pouvez aller vous avoir des pareils comportements.
0: Bien sûr, on ne jette plus les ordures dans la nature n'importe comment.
8: C'est pour dire que le Camerounais, même quand vous allez à Bafoussam actuellement, Bafoussam est propre.
0: Merci, on a compris. Si tu, on va continuer demain. Hein. Nous sommes à 3 minutes de 01. J'étais permis de dire quand même quelque chose par rapport à l'émission de ce soir. Tous mes remerciements à toi et à tous les autres qui y ont contribué d'une manière ou d'une autre. L'émission est terminée. Prenez soin de vous. Bonne nuit à tous. Rendez-vous demain soir à partir de 21h comme d'habitude. Allez, ce sera le vendredi de l'antenne libre qui nous permet de revenir sur les principaux dossiers examinés au cours de la semaine qui tire vers sa fin. Il y avait Ulrich Kemwe à la technique et Bois et la main, le microman. Roger Kiek à la coordination. L'éternel bâtisseur, le révérend pasteur Emmanuel Noël Bissaye à la supervision. Allez, ciao, bonne nuit avec cette musique.

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Éternel notre Père et notre Dieu, grande est ma joie, ô Père éternel, pour ce privilège spécial, ô Père éternel, que toi tu m'accordes, ô Dieu, en ce jour, Père éternel, où tu nous fais grâce, Père éternel, de bénéficier gratuitement, Seigneur, ô Dieu, de ton souffle, de ton oxygène et de ta santé gratuitement. Notre Père et notre Dieu, nous n'avons ménagé aucun effort, ô Seigneur, mon Dieu, mon roi, pour être en vie, mais nous sommes reconnaissants de ta grâce. Que si nous sommes debout, nous tenons au-dessus de nos deux pieds, ce n'est pas l'œuvre d'un mérite, ce n'est pas l'œuvre d'un homme, ce n'est pas l'œuvre d'un sacrifice, mais c'est ta grâce, ô Seigneur, qui s'est révélée, manifestée dans la vie de chacun de nous, Seigneur. Raison pour laquelle je lève ma voix, ma bouche est trop petite pour exprimer la joie que je ressens. Seigneur, non pas à nous, mais aux Anna. Ô Dieu, reçois l'honneur, reçois les acclamations, Seigneur. Papa, je te bénis pour la santé, je te bénis pour la protection. Je te remercie, Seigneur, mon Dieu, mon roi, pour l'assistance, ta présence, oh Dieu, à mes côtés. Merci, Papa, parce que tu es avec nous, Seigneur. Tu nous préserves de tout mal. Tu ne permets aucunement, Seigneur, oh Dieu, à l'ennemi de triompher, de crier victoire à notre sujet. Comment ne pas te louer? Comment ne pas t'adorer, Seigneur, pour tout ce que tu fais, pour tout ce que tu réalises, pour tout ce que tu accomplis, Seigneur, oh Dieu, dans nos vies, dans nos familles, oh Dieu, dans nos maisons, Seigneur, dans la société, oh Dieu, dans cette nation, le Cameroun, au sein de ton église et sur tes serviteurs. Et sur tes servantes, dans nos différentes familles, comment ne pas t'adorer, comment ne pas te louer. Quand je regarde à gauche, quand je regarde à droite, je regarde devant, derrière, en haut, en bas, Papa, je vois ta gloire. Papa, tu es digne d'être célébré, tu es digne d'être adoré, notre Père, notre Dieu. Papa, je t'ai béni pour l'eau, je t'ai béni pour le vêtement, je te dis merci pour la nourriture, merci Seigneur mon Dieu, mon roi, pour ta grâce, oh Dieu, dans nos vies, merci pour les privilèges que tu nous accordes, merci pour tes années, Seigneur, que tu nous permets de voir la lumière. Merci, Papa, parce que tu seras davantage avec nous, Seigneur. Comme tu as été avec nous, Seigneur, nous te bénissons pour cette année. Oh Dieu, plein de grâce, de succès, de gloire, de bénédiction. Notre Père, notre Dieu, nous te remercions, Seigneur, mon Dieu, mon roi, parce que le ciel est ouvert à notre faveur. Merci, oh Dieu, pour la protection. Merci pour l'amour. Merci, oh Dieu, pour tes œuvres et tes réalisations. Oh Dieu, manifeste, oh Dieu, au milieu de nous, tant visible qu'invisible. Je te remercie pour mon frère. Je te remercie pour ma soeur. Je te dis merci, oh Dieu Père, pour la vie de nos autorités. Je te remercie, Seigneur. Je te dis merci, Seigneur, pour la vie, oh Dieu, des Camerounais et des Camerounaises. Au nom de Jésus, je te remercie, Seigneur, notre Père et notre Dieu, pour la vie de tes serviteurs, la vie de tes servantes, la vie de l'Église universelle dans le monde entier. Au nom de Jésus, Père, nous te remercions, Seigneur, oh Dieu, pour la paix, la protection, la sécurité que toi, oh Dieu, tu nous accordes, oh Dieu, dans notre pays, au nom de Jésus. Je rends grâce à Dieu le Père pour ses multiples bénédictions, pour sa gloire et ses bénédictions, sa grâce et sa faveur, que Dieu relâche et que Dieu libère, qui nous permet de bénéficier gratuitement. Notre Père et notre Dieu, reçois l'honneur, reçois les acclamations pour tout ce que tu fais, pour tout ce que tu réalises, pour tout ce que tu accomplis, Seigneur, dans nos vies, dans nos familles. Merci infiniment, mon Dieu, mon roi, Papa, parce que tu nous soutiens, parce que tu nous accompagnes, parce que tu nous permets de voir ta gloire. Père, nous te bénissons parce que tu as fait de nous, Seigneur, tes enfants bien-aimés, dans ta grâce et ton amour. Lorsque nous étions plongés dans le péché, dans les ténèbres, Seigneur, c'est là, ô Père éternel, que ta lumière nous a localisés. Seigneur, tu nous as attirés, Seigneur, et tu as fait de nous, Seigneur, ô Dieu, tes enfants bien-aimés. Nous n'avons pas fait un concours, nous n'avons pas mérité, mais par ta grâce, Seigneur, tu nous appelles enfants de Dieu. Et merci pour cette nouvelle identité, merci pour cette faveur, ô Seigneur, que tu nous accordes d'être appelé fils du Très-Haut. Seigneur, notre Père et notre Dieu, nous te bénissons pour nos bien-aimés. Papa, ô Dieu, à qui tu te révèles tous les jours, merci, ô Dieu, pour les signes, merci pour les miracles, merci pour les prodiges, merci pour tout ce que tu feras, Seigneur, ô Dieu, dans nos vies, dans nos familles. Amen, nous devons lire 2 Chroniques 7, 14. Si mon peuple, sur qui a invoqué mon nom, prie sur moi, c'est détourné ses mauvaises voies. Bien-aimés, la seule chose qui nous éloigne, qui nous prive de la gloire, qui nous prive du soutien de Dieu, c'est le péché. Et Dieu seul sait. Nous avons été conçus dans le péché en nous, bien-aimés. Mais Dieu amour, il ne veut pas la mort du pécheur, il veut que le pécheur se repente. Bien-aimés, adoptons l'attitude de repentance ce soir. Supplions le Seigneur en ce jour pour que Dieu ne nous condamne pas, qu'il ne nous punit pas, mais qu'il ait compassion et pitié de nous dans son amour et sa grande miséricorde. Ensemble, confessons nos péchés. Éternel, notre Père et notre Dieu, Dieu d'amour, Dieu miséricordieux,
Seigneur notre Père et notre Dieu, nous sommes reconnaissants que nous tous nous avons péché en parole, en pensée, en acte pour omission, volontairement ou involontairement. Oui, nous avons péché.

Parce que nous avons posé au Dieu des actes qui nous t'honorent. Papa, l'idolâtrie, la magie, Seigneur. Nous avons sorti des paroles qui ont détruit des vies, Seigneur. Oh Dieu, nous avons pratiqué la magie noire, la magie blanche, notre Père et notre Dieu. L'orgueil de la vie, l'orgueil de la chair, la convoitise des yeux, la convoitise de la chair. Seigneur, toutes ces abominations, Seigneur, nous les avons pratiquées. Mais ce jour, Père éternel, je pleure et je me repens. Seigneur, mon Dieu, mon roi, ne nous condamne pas, ne nous punis pas dans ta colère, ta fureur, et compassion et pitié de nous, dans ton amour et ta grande miséricorde. Seigneur, notre Père, notre Dieu, tu as dit, venez à moi, plaidons, même si vos péchés sont noirs comme le clamoisi, même si les péchés sont noirs comme le kuntak, toi, Seigneur, tu es juste et fidèle, Seigneur, oh Dieu, pour nous pardonner. Car tu dis, celui qui confesse ses péchés, les avoue, les délaisse, il obtient miséricorde. Raison pour laquelle nous venons publiquement confesser le péché. Oh Dieu, publiquement ce jour, nous avons péché contre le ciel. On a péché, Seigneur, contre l'Église, Seigneur. Nous ne sommes plus dignes, Seigneur, mon Dieu, mon Père, d'invoquer mon nom. Car tu as dit que celui qui invoque ton nom se loigne de tout mal. Mais nous avons pratiqué le mal. Nos mains sont pleines de sang. Seigneur, notre Père et notre Dieu, nous n'avons pas manifesté l'amour, nous n'avons pas manifesté, oh Dieu, le pardon. Mais ce jour, Seigneur, nous implorons ta bonté, nous implorons ta miséricorde. Notre Père et notre Dieu, ne nous punis pas, ne nous condamne pas. Aie pitié de nous, Seigneur. Aie pitié des Africains. Aie pitié des Camerounais. Aie pitié de nos autorités. Aie pitié des Camerounais, du peuple camerounais, de ton Église et tes serviteurs. Seigneur, notre Père et notre Dieu, à cause du péché, Seigneur, nous sommes privés de la richesse. À cause du péché, nous sommes privés de ta gloire. Mais en ce jour spécial, en ce jour solennel, Seigneur, Papa, prosterné devant ta face. Papa, nous te supplions, Seigneur. Papa, pardonne-nous, Seigneur. Pardonne, oh Dieu, l'Église. Pardonne les péchés, Seigneur, oh mon Dieu, de tes serviteurs et de tes servantes. Pardonne les péchés de nos autorités, Seigneur. On ne t'a pas servi, on ne t'a pas honoré comme Dieu. On a transporté des dieux, Père éternel. Papa, qui ont la bouche qui ne parle pas. On a adoré des dieux, Seigneur, qui ont les oreilles n'entendent pas. On a vénéré des dieux, Seigneur, qui ont les mains n'arrivent pas à toucher. Ce sont ces dieux-là que nous avons servi. Ce sont ces dieux-là que nous avons adoré. Et ces actes, oh Dieu, ces actions ont provoqué ta colère et ta fureur contre les Africains, contre le peuple camerounais, contre ton Église, Seigneur. Mais Seigneur, mon Dieu, je me tiens sur ta parole qui dit dans le livre de Chronique 7:14, si mon peuple est celui qui invoquait mon nom, Seigneur, nous invoquons ton nom ce jour. Nous invoquons ton nom, Seigneur. Et tu dis, prie, s'humilie. Mais nous venons nous humilier. Nous venons nous coucher. Nous venons pleurer devant ta face. Seigneur, aie pitié de nous. Ne nous réjouis pas, ne nous condamne pas. Seigneur notre Père, Papa, à qui d'autre irais-je? Seigneur notre Père et notre Dieu, nous sommes reconnaissants de nos fautes et de nos iniquités. Seigneur, pardonne-nous, Seigneur. Purifie-nous, Seigneur. Oh Dieu, avec ton sang, lave-nous avec l'hysope, afin qu'on devienne saint, parce que tu es un Dieu trois fois saint. Seigneur, pardonne les péchés de nos autorités. Pardonne les péchés du président et tous les membres du gouvernement. Pardonne les péchés des Camerounais et des Camerounais, Seigneur. Papa, oh Dieu, aie pitié des Camerounais, aie pitié de nos autorités, que ta bonté, ton amour, ta grande miséricorde, Papa, soit manifeste sur cette nation. Papa, repens-toi de ta colère, repens-toi de ta fureur contre cette nation, repens-toi de ta colère, de ta fureur contre l'Église, Seigneur. Papa, oh Dieu, tu es mort sur la croix, Papa, pour purifier, pour nous laver, pour nous réconcilier avec le Seigneur. Notre Père, notre Dieu, Papa, on avait détenu des hommes prisonniers dans nos cœurs à cause des actions qu'ils nous ont posées. Mais nous pardonnons ceux qui nous ont offensés. On les libère de cette prison. Nous les pardonnons, Seigneur. Nous pardonnons toute personne, Seigneur, qui nous a attristés, qui nous a combattus. Seigneur, qu'ils soient tous pardonnés et nous les libérons de cette prison ce jour. Au nom puissant de Jésus, tu nous demandes de pardonner. Pour qu'en retour, Seigneur, que toi aussi tu puisses nous pardonner. Sans le pardon, il n'y a pas, oh mon Dieu, mon roi, la rémission des péchés. Seigneur, raison pour laquelle nous venons, oh Dieu, ce jour, nous pardonner les uns les autres, Seigneur. Nous nous pardonnons, Seigneur, afin qu'en retour, Seigneur, que toi aussi tu puisses nous pardonner et que ta bonté, ton amour, ta miséricorde, Papa, soit manifeste sur tes bien-aimés, sur tes enfants que nous sommes. Au nom puissant de Jésus, Père éternel, je te bénis, Papa, parce que j'ai l'assurance que toi tu nous as pardonné. Non seulement tu nous pardonnes, mais tu effaces et tu annules les conséquences liées aux péchés que nous avons commis de manière consciente et consciemment. Merci pour cette force, cette nouvelle capacité que tu nous donnes à marcher d'une manière digne, à te plaire, à nous conserver, Seigneur, des désirs, des plaisirs de rester dans ce monde, afin de mener une vie de justice, de

pureté, de sainteté, sans laquelle nul ne verra le Seigneur. Seigneur, souviens-toi, ô Dieu, des péchés des veuves, des orphelins. Souviens-toi des péchés des prisonniers. Souviens-toi des péchés des malades. Souviens-toi des péchés, ô Dieu, de ceux et celles qui sont dans le coma, qui sont sur le point de rendre l'âme. Ne laisse ne permet aucunement, Seigneur, que ces personnes de la meurent sans toutefois confesser ta Seigneurie. Je te bénis, je te loue, Seigneur, mon Dieu, mon roi, parce que tu nous as pardonné, tu nous justifies, tu nous réconcilies avec Dieu le Père, et tu nous permets de revêtir l'homme nouveau, afin que ta gloire et ton règne soient manifestes, non seulement sur l'église ou le corps du Christ serviteur, mais que cette gloire, ô Dieu, soit manifeste, papa, sur cette nation, sur l'ensemble des autorités, sur les Camerounais, et sur, ô Dieu, tes enfants bien-aimés qui t'invoquent tous les jours. La Bible révèle dans le Colossiens à partir du verset 13, que tu nous as rachetés. Tu as effacé l'acte des ordres nous condamnait et qui subsistait contre nous. Le livre des Galates, toutefois, dit, tu as racheté, tu as payé la dette. Nous ne sommes plus redevables de quoi que ce soit. La dette qu'on avait avec Satan, ta mort sur la croix, mais surtout ta résurrection le troisième jour. Papa, oh Dieu, a brisé les liens, a brisé la condamnation. D'ailleurs, tu nous dis dans le livre de Romains 8, à partir du premier verset, il n'y a plus de condamnation pour nous qui sommes dans Christ. Quelle que soit la condamnation, papa, contre moi, la condamnation contre l'église et l'homme de Dieu, la condamnation contre cette nation, Christ a été condamné pour notre liberté. Son sang a coulé pour nous racheter, racheter le Cameroun, racheter son église, racheter mon frère, racheter ma soeur de la malédiction de la loi, étant devenu malédiction pour ses bien-aimés, étant devenu malédiction pour son église, au nom de Jésus. Lorsque le nom de Jésus est invoqué, nous avons la santé, nous avons la protection. Oui, Seigneur, d'ailleurs, tu le déclares dans ta parole, que c'est de par tes meurtrissures, de par les blessures que tu as reçues, de par les 7 blessures que tu as reçues sur la croix, que nous sommes libérés et guéris. Seigneur, notre Père, que ton sang accorde la guérison physique et la guérison spirituelle à toutes les personnes malades couchées qui reçoivent la guérison par le moyen de ton sang maintenant, au nom de Jésus. Éternel, mon Dieu, mon roi, que toute famille sous le coup de la malédiction, papa, oh Dieu, la rédemption, le sang de Jésus parle plus fort que la malédiction. Le sang de Jésus parle plus fort que les autels bâtis dans nos familles, bâtis dans nos maisons, bâti dans cette nation, qui influence négativement les autorités, qui influence négativement le peuple camerounais, l'évolution, les méchants dans ce pays. Que ces autels soient renversés par la puissance de ton sang maintenant. Au nom de Jésus, éternel mon Dieu, mon Père, que ton sang libère la faveur de Dieu dans nos vies, dans nos familles. Que ton sang vienne nous purifier, que ton sang vienne nous sanctifier, que ton sang vienne nous laver de toute saleté, de toute masque maléfique que l'ennemi nous a fait porter. Au nom de Jésus, éternel Dieu Père, nous invoquons ton sang et nous plongeons cette année dans le sang de Jésus. Et que tout au long de cette année, Seigneur, qu'on soit invisible, intouchable, indomptable, aux yeux du Roi des ténèbres et de ses alliés. Au nom de Jésus, par le sang de Jésus, nous sommes justifiés. Par le sang de Jésus, nous avons la victoire sur la magie noire, la magie blanche, la victoire sur la sorcellerie. Au nom de Jésus, la victoire sur le Roi des ténèbres. Au nom de Jésus, éternel, notre Père et notre Dieu, que ton sang nous couvre, Seigneur, du sommet de la tête jusqu'à la plante des pieds, et que ce sang nous libère, nous délivre, Seigneur, de toute connexion, alliance maléfique satanique, louée de manière constamment avec le roi des ténèbres. Au nom de Jésus, par la foi, nous consommons les 7 coupes du sang de Jésus. Que ce sang nous restaure, que ce sang nous libère, que ce sang nous délivre, et que le sang de Jésus fusionne avec le sang naturel dans notre organisme pour détruire tout virus de maladie dans notre organisme. Que le virus de la maladie dans notre organisme soit détruit par la puissance de ton sang maintenant. Au nom de Jésus, que ton sang, Seigneur, nous donne l'énergie, booste notre système immunitaire, restaure les globules blancs, restaure les globules rouges. Au nom puissant de Jésus, Seigneur notre Père, toute alliance maléfique satanique, nous est de manière constamment avec Satan et son gouvernement. Nous brisons les alliances, nous brisons les connexions,
avec le royaume des ténèbres. Au nom de Jésus, éternel mon Dieu, nous plongeons cette nation, le triangle national, les 10 régions, les départements, les arrondissements, dans le sang de Jésus. Nous plongeons, Seigneur, la présidente de la République, les services du premier ministère, de tous les ministères, le Sénat, oh Dieu, l'Assemblée nationale, dans le sang de Jésus. Nous plongeons l'Église, oh Dieu, universelle, l'Église du Christ, dans le sang de Jésus. Nous plongeons les serviteurs de Dieu, les servants du Seigneur, dans le sang de Jésus. Nous plongeons les familles dans le sang de Jésus. Papa, que cette année 2026 soit noyée, couverte dans le sang de Jésus, afin qu'on soit invisible aux yeux des satanistes et des sorciers. Au nom de Jésus, merci Seigneur, parce que le sang de Jésus, que nous consommons par la foi, que ce sang nous donne l'énergie, nous accorde les vitamines physiques, les vitamines spirituelles, afin de recevoir la force, l'autorité, la protection. Et que ce sang nous rend invisible aux yeux des satanistes et des sorciers, tout au long de cette année, au nom de Jésus, que toute loi et toute ordonnance que Satan a planifiée, programmée contre nous en cette année, soit effacée par la puissance de ton sang précieux. Au nom de Jésus, merci Seigneur, parce qu'au travers de ton sang, nous avons la victoire. Au travers de ton sang, nous sommes sous l'onction. Au travers de ton sang, nous sommes préservés de tout le long des tragédies, de braquages, de vols, d'assassinats, de morts subites et de tout ce qui ne reflète pas l'excellence de la gloire de Dieu dans nos familles, dans nos maisons, dans nos différentes entreprises. Au nom de Jésus, merci Seigneur, parce qu'au travers de ton sang, l'ennemi est vaincu, la sorcellerie est vaincue, papa, la pauvreté est vaincue, la mort subite est vaincue, au nom puissant et suprême, Jésus-Christ Nazareth, j'ai prié, rendu grâce. Amen. Très cher Saint-Esprit de Dieu, Père, tu n'es pas un homme pour mentir, ni le Fils d'un homme pour se repentir. Tu vas très loin en nous rappelant que si nous, des hommes méchants, avec les cœurs noirs, nous connaissons prendre des bonnes décisions pour améliorer les conditions de vie de nos bien-aimés, combien de fois toi qui es Dieu. Papa, oh Dieu, tu nous as fait la promesse et tu as accompli toujours ta promesse dans la vie de tes enfants. Seigneur, libère cette onction, libère l'onction. Tu as dit dans ta parole, livre de Joël 2, dans les derniers jours, Dieu va rependre son esprit. Papa, repends ton esprit. Laisse que ton esprit se repende. Papa, oh Dieu, envoie ton esprit, Seigneur, sur les Camerounais. Envoie ton esprit, Seigneur, sur nos autorités. Que ton esprit se repende sur tes serviteurs et sur tes servants. Que ton esprit se repende, oh Dieu, sur les jeunes, dans nos familles, au sein de la société. Très cher Saint-Esprit de Dieu, descends et manifeste-toi. Manifeste-toi. Saisis-nous, Seigneur, comme le Saint-Esprit de Dieu s'est saisi de Paul sur la route de Damas. Paul n'avait pas donné, oh Dieu, un rendez-vous à l'Esprit de Dieu. Mais Dieu, dans sa bonté, dans sa grâce et son amour, a localisé Paul sur le route de Damas. Seigneur, je prie, oh Dieu, tu l'as fait pour Paul. Je prie que tu le fasses pour les Camerounais. C'est le Saint-Esprit qui a la capacité de nous convaincre. C'est le Saint-Esprit qui peut nous enseigner. C'est le Saint-Esprit qui peut nous exhorter. C'est le Saint-Esprit qui peut nous montrer le chemin. Papa, sans le Saint-Esprit, nous ne pouvons rien faire. D'ailleurs, tu l'as dit, vous recevez une puissance, le Saint-Esprit, et vous serez mes témoins. Papa, nous recevons le Saint-Esprit. Papa, qui permet qu'on soit témoin de Dieu tout au long de cette nouvelle année. Saint-Esprit de Dieu, j'ai besoin de toi. Très cher Saint-Esprit, descends maintenant, manifeste-toi. Papa, assiste-nous, Seigneur. Ce n'est pas par la force, pas par la puissance, encore moins par la ruse, mais c'est ton esprit qui nous a soutenus. C'est ton esprit qui nous a guidés. C'est ton esprit qui nous a accompagnés. Nous nous soumettons, oh Dieu, à toi, Seigneur, et que le Saint-Esprit prenne contrôle total. Très cher Saint-Esprit de Dieu, manifeste-toi, ta puissance, ta présence. Viens nous éclairer, viens nous guider, viens nous conduire, comme tu avais conduit le peuple lorsqu'ils sont sortis de l'Égypte, Seigneur. Oh Dieu, pour y arriver, Seigneur, il a fallu que le Saint-Esprit les guide dans la nuit, oh Dieu, par la colonne de feu, et enjeuné par la colonne de nuit, pour qu'ils puissent arriver à destination. Envoie ton esprit. Papa, oh Dieu, que le Saint-Esprit nous soutient, qu'il prend contrôle total. Que les 12 mois de cette année, Seigneur, soient sous le contrôle, le regard, la supervision de ton esprit. Au nom de Jésus, que tout autre esprit qui nous honore ne te confesse, ne te glorifie, Seigneur, qui a l'intention de nous influencer, qui a l'intention de nous oppresser, se soumette à l'autorité, à l'obéissance de ton esprit. Au nom de Jésus, très cher Saint-Esprit de Dieu, manifeste-toi, Seigneur, toi-même, oh Dieu, pour que tu puisses accomplir, oh Dieu, ton œuvre. Il a fallu, Seigneur, que le Saint-Esprit de Dieu te visite.
Lorsque Jean-Baptiste a baptisé dans le Jourdain, alors tu as reçu le baptême du Saint-Esprit. Père, nous baptisons cette année au nom du Père, du Fils et du Saint-Esprit. Quelle année 2026, oh Dieu, s'est baptisé du Saint-Esprit et du feu. Au nom de Jésus, que cette année, oh Dieu, soit sous le contrôle, sous le regard de l'Esprit de Dieu. Au nom de Jésus, que tout esprit, Seigneur, qui voulait contrôler cette année dans la magie, dans la sorcellerie, dans la méchanceté, se soumette à l'autorité, à l'obéissance de l'Esprit Saint. Au nom de Jésus, que le Saint-Esprit de Dieu se manifeste, oh Dieu, dans les différentes familles. Que le Saint-Esprit de Dieu se manifeste, Seigneur, dans les entreprises, oh Dieu, dans la société. Que le Saint-Esprit de Dieu, Papa, se saisisse, oh Dieu, mon roi, de la société civile, les hommes politiques, les opérateurs économiques, les hommes d'affaires. Que le Saint-Esprit de Dieu se manifeste et se glorifie, Seigneur, dans la vie des débrouillards, dans la vie de ceux qui sont dans le secteur informel. Au nom de Jésus, merci Saint-Esprit de Dieu, parce que tout ce que nous allons entreprendre, tout ce que nous allons réaliser, Seigneur, en cette année, ce sera sous ton contrôle, sous ton regard et sous ton orientation. Au nom puissant et suprême, Jésus-Christ Nazareth, j'ai prié rendu grâce. Amen. Feu de Dieu, feu de Dieu, feu de Dieu. Feu de Dieu, feu de Dieu. Que le feu descend pour calciner, brûler, détruire, anéantir tout ce qui est chaume et paille, tout ce qui nous honore, tout ce qui nous glorifie, ô Père, la Seigneur de Christ dans nos familles, dans nos maisons, dans cette nation, dans nos projets, soit brûlé, calciné par le feu de Dieu maintenant, au nom puissant de Jésus. Que tout hôtel qui crie contre cette nation, contre les Méjans, contre les Camerounais, contre nos autorités, reçoit le feu, que cela soit calciné, brûlé, anéanti par le feu de Dieu maintenant, au nom puissant de Jésus. Éternel mon Dieu, mon roi, que le feu de Dieu vienne brûler. Oui.

par l'onction, ordonne aux autorités sont libres et libérés. Au nom de Jésus, par le feu, par l'onction, le peuple camerounais libre et libéré, délivré. Au nom puissant de Jésus, par le feu, par l'onction, que l'Église, le corps du Christ, les serviteurs de Dieu, les servants du Seigneur, nous sommes tous libérés, délivrés. Au nom de Jésus, éternel mon Dieu, mon roi, que le feu de Dieu vienne détruire, que le feu de Dieu vienne brûler tout ce qui est chômé épargne. Que le feu de Dieu soit activé dans nos vies en ce jour, du sommet de la tête jusqu'à la plante des pieds. Commence à calciner, commence à brûler, commence à détruire, commence à brûler, commence à détruire. Tout ce qu'un ennemi a introduit dans nos vies est brûlé, calciné. Au nom de Jésus, tout ce qui ne t'honore, tout ce qui ne te glorifie, Seigneur, il y a autre transporté mystiquement, physiquement, déposé de quelque manière. Reçois le feu, reçois le feu. Que cela soit détruit, calciné, anéanti par le feu de Dieu ce jour. Au nom puissant de Jésus, je proclame que par le feu, par l'onction, nous sommes tous libérés, nous sommes tous délivrés de l'oppression, de l'envoûtement, des pièges sataniques, diaboliques. Au nom de Jésus, que le feu de Dieu entoure, au Dieu, cette nouvelle année 2026, pour préserver les Camerounais, pour préserver l'Église, pour préserver le peuple, pour préserver les autorités, papa, de la magie noire, de la magie blanche. Que tout démon de sorcellerie qui oppresse, oh Dieu, qui empêche la gloire, qui empêche le développement dans cette nation, reçoit le feu et que cela soit détruit, brûlé. Au nom de Jésus, que tout hôtel qui bloque les méchants dans cette nation reçoit le feu et brûlé, calciné. Au nom de Jésus, que tout esprit, oh Dieu, qui empêche nos dirigeants de mieux gouverner, de mieux diriger, reçoit le feu de Dieu. Au nom puissant de Jésus, merci Seigneur, parce que par le feu et par l'onction, nous sommes tous libérés, délivrés de l'oppression de la magie noire, de la magie blanche, au nom puissant et suprême, Jésus-Christ Nazareth, j'ai prié, rendu grâce. Amen. Éternel, notre Père et notre Dieu, Dieu grand et puissant, Seigneur, lorsque tu as créé le monde, tu as créé l'homme à ton image et à ta ressemblance, pour que l'homme domine. De par cette domination, Seigneur, je me tiens maintenant sur ta victoire, la victoire de Jésus sur la croix, la mort et l'enfer, pour proclamer la défaite de nos ennemis. Ils sont tellement nombreux, les ennemis connus et les ennemis inconnus, les adversaires visibles, les adversaires invisibles, en grand nombre qu'ils soient, regroupant en association, en syndicat, en communauté, pour nous combattre, pour nous faire du mal. Seigneur, tu les vois, tu les connais. Oui, Seigneur, mon Dieu, tu as dit au niveau de l'Exode 14:14, nous allons garder le silence et l'Éternel des armées va combattre. Seigneur, je crie à toi, lève-toi maintenant pour que nos ennemis tombent dans la honte et le déshonneur. Père, tu es Dieu, tu ne changes pas dans ta façon d'agir, dans ta façon de libérer, dans ta façon de sauver. Lorsque Goliath s'est levé pour oppresser le peuple de Dieu, il a fallu, Seigneur notre Dieu, dans ta grâce et ta bonté, Seigneur, que tu suscites au milieu de ton peuple, David, Seigneur. Papa, oh Dieu, minimisé par des hommes, mais devant toi, il avait la puissante autorité de Dieu. Et c'est cet David, plein d'autorité de puissance, que tu as utilisé pour renverser le géant Goliath. Père, j'élève ma voix. L'onction qui était, oh Dieu, dans la vie de David, la même onction est dans ma vie ce jour. Tout géant, Seigneur, dans ma famille, tout géant qui nous oppresse, tout géant qui oppresse l'Église, oh Dieu, qui maintient l'Église dans la sorcellerie, qui maintient l'Église, papa, dans la misère, qui maintient l'Église dans la stagnation, tombe et lâche prise maintenant, au nom de Jésus, que tout géant, Seigneur, qui est assis sur cette nation, qui bloque le développement, qui bloque les méchants, tombe maintenant et lâche prise, au nom puissant de Jésus, éternel notre Père, de par l'onction l'autorité que tu me donnes en tant que ton serviteur. Je me lève violemment, Seigneur, contre toute forme d'oppression, oppression physique, oppression spirituelle, planifiée, programmée, Seigneur, contre nous en cette année. Ils sont vaincus. Au nom de Jésus, éternel mon Dieu, les sorciers nous ont combattus, les sorciers nous ont oppressés, ils nous ont poursuivis, Seigneur. Ils ont été tous, oh Dieu, vaincus. Et par la grâce, Dieu nous a permis de voir cette année, ô Père éternel, mon Dieu, la victoire que Dieu nous a accordée face à nos ennemis, à nos adversaires. La même victoire est notre partage en cette année. Au nom de Jésus, je m'adresse à vous, sorciers mandatés, chargés de mission, envoie mission spéciale pour nous tuer, pour nous perturber, pour nous oppresser. La puissance de Dieu vous localise ce jour. Là où vous êtes frappés d'impuissance, de surdité, ou de paralysie. Par la foi, je vous attire.

0: Je vous ligote et je vous pousse dans les ténèbres. Au nom de Jésus, éternel mon Dieu, mon Père, ils sont tellement nombreux, les sorciers, sorcières, qui veulent manger ma chair. Ils sont nombreux, Seigneur, les sorciers, sorcières, qui veulent boire le sang de mon frère. Je déclare et je décrète, en tant que l'onction, l'autorité que j'ai reçue de Dieu, les mangeurs de chair, tous sorciers, sorcières, qui voulaient manger ta chair et qui voulaient boire ton sang, je déclare solennellement sur l'autel Dieu d'Abraham, du Dieu d'Isaac, c'est sa propre chair qui va manger au nom de Jésus et c'est son propre sang qui va boire au nom de Jésus. Les sorciers t'ont tendu les pièges et tu n'es pas tombé. En cette année, tout piège que les sorciers vont tendre contre toi, et même ils tomberont dans leur propre piège. Au nom de Jésus, je déclare que les anges qui ont veillé sur nous, que tes anges, oh Dieu, veillent sur nous en cette année. Au nom de Jésus, je réitère et je confesse sur l'autel du Seigneur. Aucun malheur ne nous arrivera en cette année. Au nom de Jésus, toutes les incantations qui ont été faites, les stratégies, les conspirations, les lois, les décisions, les ordonnances sataniques au Parlement, au tribunal satanique contre nos vies en cette année, je revoque, j'annule, je revoque, j'annule les lois, les sentences, les décrets, les décisions sataniques arrêtées contre nous. Ces lois, ces décrets n'auront pas d'impact, n'auront pas d'effet sur nous. Au nom de Jésus, Seigneur, tu annules le décret. Le décret qu'Aman avait arrêté contre Mardoché et son peuple, lorsqu'ils ont invoqué, lorsqu'ils ont jeûné, lorsqu'ils ont prié, le décret a été annulé. Père, pendant que je prie, pendant que je t'invoque, tout décret, tout ordonnance que Satan a décrété, planifié contre nous, en cette année, est annulé! Est annulé! Au nom puissant de Jésus, que la puissante main de Dieu, la bonne main du Seigneur, nous couvre, nous accompagne, nous préserve du danger. En cette année, la Bible déclare, celui qui est sous la demeure repose à l'ombre du Tout-Puissant. Nous sommes sous la demeure de Dieu. Et parce que nous sommes sous la demeure, aucun malheur ne nous arrivera. 1000 tomberont à gauche, 10 000 à droite. On ne sera jamais touché. On ne sera jamais atteint. Pas parce que nous sommes forts, mais parce que cette année, le Seigneur assure notre sécurité. Il le dit dans sa parole. L'ange de l'Éternel, l'ange de l'Éternel campe tout autour de ceux qui craignent Dieu. Il les arrache au danger. L'ange de l'Éternel campe tout autour de nous pour nous préserver du malheur, pour nous préserver de la mort subite, pour nous préserver des attaques physiques, des attaques spirituelles. Aucun malheur ne nous arrivera. Au nom de Jésus, je m'adresse à vous. Tout odeur de mort programmée, planifiée contre nous en cette année est chassée au nom puissant de Jésus. Par la foi, nous recevons la vie sauvée. La vie sauvée de Christ est notre partage. Au nom puissant de Jésus, éternel Père, tu as dit dans ta parole, ils vont pousser des cris, ceux qui ne serviront à rien. Ils vont se préparer pour le combat, ils seront vaincus. Je déclare que toutes les incantations qui ont été faites au-dessus de ton nom, au-dessus des cadavres, les cimetières, les tombeaux, les calebasses, je les rends nulles de sans effet, nulles de sans effet. Au nom de Jésus, ils viendront par un chemin. L'Esprit de Dieu en nous, les mettant de route. Au nom de Jésus, la Bible déclare, le Dieu de paix, le Dieu de paix écrasera Satan sur nos pieds. Satan sera écrasé, tout sorcier, sorcière, par tes tutesses qui viendra t'attaquer en cette année, tombera sur tes pieds au nom de Jésus. Dieu a dit à Josué, nul ne se tiendra devant toi tant que tu vivras. Les mêmes paroles sont notre partage. Aucun sorcier ne nous affrontera en cette année au nom de Jésus. Tout sorcier qui tentera de venir expérimenter sa force, il tombera au nom de Jésus. Parce que celui qui est à nous est plus puissant, est plus fort que la magie, est plus puissant, est plus fort que la sorcellerie. Au nom de Jésus, je me tiens sur la victoire de Jésus ce jour, sur la croix, la mort et l'enfer, et je proclame la défaite de tous nos ennemis. Seigneur, tu as dit, parce que nous avons dû prier à tes yeux, parce que, oh Dieu, tu nous aimes, tu donnes des hommes à notre place. Merci parce que cette parole est notre partage tout au long de cette année. Au nom de Jésus, au nom de Jésus, merci Seigneur pour la grande victoire. Merci pour la grande liberté. Merci parce que nous sommes plus que vainqueurs. Merci parce que le triomphe est notre partage. Comme tu as triomphé sur la croix, c'est ainsi que tu nous accordes le triomphe sur nos ennemis, sur nos adversaires. Que le déshonneur, la honte et la confusion soient dans le camp de nos adversaires et qu'ils soient là les pleurs, les grincements et là les regrets. Mais nous, nous sommes debout. Nous célébrons le Seigneur. Nous l'acclamons et nous lui chantons un cantique nouveau parce qu'il nous a libérés, parce qu'il nous nous a délivrés, à Dieu toute la gloire, au nom puissant et suprême, Jésus-Christ Nazareth, j'ai pris rendu grâce. Amen.
1: Notre Père et notre Dieu, nous te rendons grâce et nous te bénissons. Nous te célébrons, nous te magnifions, Seigneur, parce que tu es Dieu. Tu es digne d'être célébré, tu es digne d'être adoré, tu es digne d'être acclamé, Seigneur, notre Père. Parce que, oh Dieu, tu es, oh Dieu, au-dessus des dieux, Papa. Papa, tu es Elohim, Seigneur. Adonai, c'est ton nom, Seigneur. Papa, oh Dieu, nous te célébrons, nous te magnifions, parce que, Seigneur, Papa, tu es digne, oh Dieu, qu'on t'adore. Les 24 vieillards se prosternent, Seigneur, devant toi, et ils reconnaissent, oh Dieu, ta suprématie. Nous aussi, Seigneur, j'ai ma voix, Seigneur, oh Dieu, ce matin, pour te célébrer, te magnifier, t'adorer, Seigneur, mon Dieu, mon roi. Papa, me prosterner, Seigneur, mon Dieu, mon roi, Papa, parce que tu es digne d'être magnifié. Mon Dieu et mon Père, je te dis infiniment merci, Seigneur, pour la paix, la joie, la santé, le bonheur, la protection, la grâce spéciale, la grâce extraordinaire que tu as libérée, Seigneur, oh Dieu, dans nos vies, Seigneur. Il t'a plu dans ta bonté, Seigneur, au Père éternel, de nous préserver, Seigneur, oh Dieu. Nous n'avons ménagé aucun effort. Nous sommes reconnaissants, Seigneur, que si nous sommes debout, Seigneur, et que nous tenons au Père éternel sur nos deux pieds, et que nous, oh Dieu, bénéficions encore de l'oxygène, Seigneur. Papa, oh Dieu, c'est grâce à toi. Les mots me manquent. Ma bouche est petite pour exprimer au Seigneur la joie que je ressens. Notre Père, notre Dieu, reçois les acclamations, reçois tout l'honneur. Merci, Papa, parce que tu as veillé sur ma famille, tu as veillé sur mes frères, tu as veillé, oh Dieu, sur le Cameroun, tu as veillé sur les autorités, tu as veillé sur le peuple camerounais, tu as veillé sur l'Église, le corps de Christ, les serviteurs de Dieu et les servants du Seigneur. Merci pour tes œuvres, merci pour ta bonté, merci pour ta miséricorde, merci, oh Dieu, pour ton amour, merci, oh Dieu, pour tout ce que tu fais tout autour de nous, Papa, tant visible qu'invisible. Merci, Papa, parce que lorsqu'on avait faim, tu nous as donné à manger. Lorsqu'on a soif, tu nous as donné de l'eau. Papa, nous étions nus, tu nous as habillés. Nous sommes tombés, ta main puissante nous a relevés. Oh mon Dieu et mon roi, Papa, merci parce que nous étions poursuivis, Seigneur, par les sorciers, les satanistes, mais toi, tu nous as délivrés. Merci, Seigneur, mon Dieu, mon roi, parce que, Seigneur, oh Dieu, les portes, oh Dieu, qui étaient fermées, Papa, toi, tu as ouvert ces portes en notre faveur. Merci, oh Dieu, pour ton règne. Merci pour ta gloire. Merci pour ta bénédiction. Merci pour la santé de fer, oh Dieu, que tu accordes, Père éternel, oh Dieu, à tes bien-aimés. Merci, Papa, pour le souffle de vie que tu venais de renouveler encore à tes bien-aimés que nous sommes. Seigneur, notre Père et notre Dieu, comment ne pas te louer? Comment ne pas t'adorer? Quand je regarde à gauche, je regarde à droite, devant, derrière, en haut, en bas, je vois tes réalisations, je vois tes œuvres, Seigneur. Oh mon Dieu, mon roi, Papa, je te célèbre, je t'acclame, je t'adore, Seigneur. Oh Dieu, en cette journée, tu es digne qu'on te célèbre, Seigneur. Je te célèbre, Seigneur, en ce moment. Reçois toute la gloire, reçois les acclamations. Papa, je ne suis même pas digne de m'approcher devant toi en ce moment, parce que je reconnais, Seigneur, mon Dieu, mon roi, que j'ai emprunté des voies, j'ai emprunté certains chemins, Papa, qui ne t'ont pas honoré, qui ne t'ont pas glorifié, Seigneur. Oui, Seigneur, mon Dieu, je reconnais du fond de mon cœur, Seigneur, mon Dieu, mon roi, que je n'étais pas servi comme cela se doit. Papa, je suis allé me prosterner, j'ai vénéré, j'ai servi, j'ai adoré des dieux qui ont la bouche, parle pas. Papa, je me suis prosterné devant les dieux qui ont les yeux, ils n'arrivent pas à voir. Papa, je suis allé